0: très très complexe. Et cette complexité est en lien avec notre prochaine découverte. Direction le bureau des modèles météo. Ça, c'est avec Théo. Théo, il est météorologiste et il m'explique qu'on ne prédit pas le futur. Mais en revanche, on calcule des scénarios et leurs probabilités. Certains modèles, par exemple, simulent l'atmosphère avec comme résultat, écoutez bien, 350 prévisions possibles chaque jour. Ah bah oui, hein, la machine, elle calcule tout ce qui est possible. Hein. Et c'est l'humain, enfin, qui va trancher. Parce que oui, la météo, en bout de ligne, c'est pas juste une machine. Hein. C'est aussi un cerveau. Il y a un cerveau qui tranche. Et en parlant de cerveau, en voici un autre bien rempli. C'est celui de Cédric. Il est climatologue. Et Cédric, lui, va nous emmener littéralement dans un autre monde. Parce qu'avec ses analyses à Cédric, on ne regarde pas demain. Non, on va regarder 100 ans en arrière. Car Météo France, conserve en quelque sorte la mémoire du climat depuis plus de 150 ans. Parce que le passé, il nous permet quoi ? De comprendre l'avenir. Surtout avec les notions du dérèglement climatique qui nécessite une véritable expertise. Alors, après ce dévoilage d'outils, de calculs, d'équations et d'expertises en tout genre, comment se fait-il qu'en 2026, on puisse encore se tromper dans les prévisions ? J'ai posé la question et la réponse de mes spécialistes est claire. Prévoir la météo, c'est comme essayer de prédire la forme exacte des vagues dans une soupe qu'on remue en permanence, sauf que la casserole fait la taille de la planète et que la cuillère tourne toute seule. Et en plus de ça, il y a quelqu'un qui joue avec le feu. On continue. Bref, vous l'avez compris, impossible d'être parfait, seulement de se rapprocher de probabilités, mais avant tout, le rôle de Météo France Alsace, c'est d'anticiper au maximum les risques.
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2: La place du village, c'est notre rendez-vous quotidien avec les frères Jean-Noël et Philippe de Paris à la rencontre des Savoyards et Hauts-Savoyards. Et aujourd'hui, c'est Philippe qui est avec nous. Philippe, vous nous racontez une très étonnante visite sous terre à Ugine.
3: Ah oui, on est à Ugine, en Savoie, et c'est une rencontre absolument étonnante. Et ce jour-là, on est accompagné par Rudy Lauberton, qui nous fait pénétrer, Laurent, carrément sous la montagne. En fait, nous sommes dans des tunnels de la guerre. Il nous conduit dans des abris anti-aériens de la Seconde Guerre mondiale. Des abris construits juste avant la guerre. Et comme il nous dit, comme on avait des usines sidérurgiques juste à côté, les avions pouvaient les bombarder. Voilà pourquoi il y a des tunnels. Et là, il nous conduit dans un tube qui lui appartient. 90 mètres de long, 2,50 mètres de diamètre. Et il nous dit là, on est juste au-dessous du centre-ville d'Ugine. Juste au-dessus de nous, on a même le musée du Crécherel. Et c'est là que Rudy nous explique qu'il a un jour décidé d'occuper ces tunnels. Il avait pourtant déjà entendu que ces tunnels avaient déjà servi de cave à affinage pour les bons fromages de chez nous.
2: Bon, le suspense a assez duré, Philippe. Qu'est-ce qu'il y fait exactement ?
3: Eh oui, qu'est-ce qu'il y fait ? Et c'est là qu'il nous fait découvrir une étonnante ferme, l'Aubricole. Tenez-vous bien, l'Aubricole.
2: Ah oui.
3: Et oui, Rudy élève des vers. Il y cultive aussi des endives et des champignons. Et là, il nous raconte comment il a découvert la lombriculture. C'est l'élevage des vers de terre, pour mettre dans les lombricomposteurs. Vous avez peut-être ça chez vous.
2: La différence de vous, vous les descendez, les vers.
3: Vous les descendez. Et il s'agit donc de ces déchets organiques, le compost, vous savez tout ce que c'est. Oui. Et donc, il va récupérer le terreau, mais aussi, tenez-vous bien, le jus fait par les vers, qui dit-il, c'est le meilleur engrais naturel, le jus de vers. Nous, on ne savait pas trop ce que c'était. Et bien, ce sont ces vers de terre que vous mettez justement dans votre compost. Il y a aussi le jus, il ne faut pas l'oublier. Et Rudy nous explique que le vers l'occupe surtout l'été, parce que l'hiver, qu'est-ce qu'on en fait des vers ? On en fait rien. Et pendant l'hiver, il s'est donc mis à cultiver des endives. Et puis, donc, du mi-novembre jusqu'au mois de mars, c'est vrai que pour que l'endive soit bien blanche, nous dit-il, pour qu'elle n'ait pas d'amertume, elle doit rester totalement dans le noir. Et là, c'est l'endroit idéal.
2: Alors, les vers, l'endive, mais il y a aussi les champignons.
3: Eh oui, les champignons, des amis du noir aussi. Ils cultivent les fameux rosés des prés, mais aussi la pleurote. L'endroit est parfait, nous dit-il, 15 degrés, 85% d'humidité. Et là, il nous fait quelques confidences. Le champignon de Paris pousse sur du fumier de cheval, la pleurote sur du peuplier broyé, et le fameux shiitake, ce champignon étonnant, sur du chêne broyé. Le shiitake, vous savez qu'il a des vertus magiques, il fait pousser les dents, pousser les cheveux, et empêche de vieillir.
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1: Bonjour à toutes et tous, bienvenue dans Affaires classées, le podcast. Nous sommes en janvier 1879. Le sympathique garde champêtre du village de Laguinge, en Haute-Soule, est poignardé de 5 coups de couteau dans une auberge. Les gendarmes arrivent et son meurtrier a disparu.
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1: Les bohémiens. Ces individus migrant en groupe d'un village à l'autre ont longtemps alimenté les conversations, les polémiques, les peurs au Pays Basque et au-delà. Les historiens situent leur arrivée dans le coin en l'an 1602. C'est le

0: seigneur Burtubi à Urugne et le vicomte d'Etchaus à Baïgorry qui accueillirent en nombre ces descendants du peuple tzigane ou rome venus de Bohême grâce au sauf-conduit que le roi de cette contrée d'Europe centrale délivrait. Nombre d'entre eux vont finir par s'implanter en Soule ainsi que dans les pays de Cise et de Mix. Vivant à l'écart des villages, ils offraient leurs services aux villageois, bien contents de leur donner du travail contre très peu d'argent. Selon les saisons, ils étaient employés chez les paysans. D'autres œuvraient comme vanniers, empailleurs de chaises ou tondeurs de mulets. Leurs épouses fabriquaient des chapeaux, de la vannerie aussi. Elles ne tardèrent pas à susciter la curiosité, voire la peur, lorsqu'elle disait disposer de pouvoirs magiques, de remèdes naturels ou jurant prédire l'avenir en lisant dans les lignes de la main. Frappant à la porte des fermes, on les disait mendiants, voire chapardeurs. Dans les gendarmeries du secteur, les plaintes des villageois affluaient pour vol d'animaux, de victuailles ou de linge. Leur présence finit par agacer le préfet palois qui décide de lancer en 1802 une gigantesque rafle. 475 bohémiens sont arrêtés et jetés en prison dans l'attente de les expédier outre-Atlantique en Louisiane. Mais le projet du préfet tourne court et la plupart des rescapés de la rafle reviendra vivre au Pays Basque où ils désigneront leur propre roi.
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0: Il se nomme Pierre Aguerre. Il vit en Haute-Soule, dans le petit village de Laguinge, et partage son existence avec une femme, encore jeune, qu'il dit être son épouse, même si les registres d'état civil du secteur ne trouvent nulle trace de leur mariage. Chez les bohémiens, point n'est besoin de s'ennuyer avec les formalités. On est libre depuis des lustres, et la loi que l'on reconnaît, d'abord, est celle des traditions. La modeste masure qui lui sert de quartier général à Laguinge ne l'empêche toutefois pas de faire de fréquentes excursions ailleurs. Pour tondre les mulets officiellement, comme il le clame à ceux qui l'approchent, et peut-être aussi pour tondre les bourses et les biens des paysans du secteur. Combien de fois, en effet, son premier voisin n'a-t-il pas déploré des vols d'objets agricoles ou d'animaux dans sa propre ferme ? Le dit voisin aurait bien aimé récupérer ses biens en signalant ses méfaits aux gendarmes de Tardets. Mais Aguerre traîne une sale réputation. Maintes fois condamné pour vol, violence, il pourrait bien se venger. Aguerre sait cultiver ses relations et, pour asseoir son autorité, il va lier amitié avec un homme influent au village. Le garde champêtre, un certain monsieur Iriard. Le brave fonctionnaire est au courant de tous les potins du village. Son goût immodéré pour la bouteille fait de lui un informateur facile, de premier choix. Ce 9 janvier 1879, Aguerre accoste le garde champêtre. Il l'invite sans peine à boire ensemble dans le premier cabaret venu. Les deux larrons y retrouvent le vieux Albex, un paysan du coin, et l'instituteur du village, qui a momentanément déserté sa classe. C'est alors parti pour une série de plusieurs tournées de vin.
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0: Dans le canton de Tardets, chacun sait que le garde champêtre, Iriard, est de ces muets à qui la picole alimente surabondamment les paroles. Ce soir de janvier, la nuit tombe tôt et la conversation s'éternise. Ivre à l'excès, Iriard dévoile toutes sortes de fâcheux secrets sur tel ou tel habitant du village. Ses amis, tout aussi ivres, en rajoutent. Soudain, Iriard explose de colère. Il menace ses acolytes de comptoir en ces termes.
2: Ah, pour un peu, je vous battrai comme on taille le lin.
0: À peine a-t-il fini sa phrase que Pierre Aguerre, le roi des bohémiens, se retourne. Il lui assène 4 voire 5 coups de couteau en hurlant.
2: Ah, puisque tu le veux, c'est comme ça.
0: celui qu'on surnomme le roi des bohémiens, prend sans attendre la poudre d'escampette, sans doute en direction de son domicile. Dans le troquet, c'est la panique absolue. Le pauvre garde-champêtre hurle de tous ses poumons. Il scande des mots de peur, conscient sans doute qu'il vit ses derniers instants. Quelques secondes suffiront pour qu'il s'effondre, baignant dans son sang. On accourt des maisons voisines, le médecin de Tardets arrive peu après, mais il est trop tard. Le malheureux Iriard accuse plusieurs plaies profondes. L'une d'elles a perforé l'abdomen, causant la libération d'une partie de ses intestins. Les gendarmes rappliquent à cheval. Avant d'expirer, Iriard réussit malgré tout à leur balbutier quelques mots, dont le nom de son meurtrier. On se lance aussitôt à la recherche d'Aguerre. Voyant de la lumière à l'intérieur de sa ferme, les gendarmes l'encerclent avec prudence. Qui sait si le roi des Bohémiens n'a pas encore quelques armes qu'il pourrait utiliser pour s'enfuir.
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0: Malin, Aguerre s'éclipse par la porte arrière de la demeure. Il marche à pas de loup avant de se blottir dans les broussailles, espérant tromper la vigilance des gendarmes et s'évanouir dans la nature, afin peut-être de se planquer plus tard en Espagne. Hélas, le bruit de ses pas sur les feuilles desséchées va le trahir. On le saisit avant de le coucher au sol sous la menace d'un fusil. Les gendarmes imaginaient qu'une telle posture lui ôterait toute envie de résistance. Que nenni ! La perspective de sombres lendemains réveille son audace. Aguerre tente les plus violents efforts pour se soustraire à ses gardiens, usant de coups, de nouveaux coups de poing à dessein. Mais la vaillance des gendarmes aura raison de lui. Le voilà maintenant conduit à Tardets, où son interrogatoire commence. Et la première question qui se pose, pourquoi a-t-il tué Iriard ? Le roi des Bohémiens aurait fort bien pu être en proie à des remords, formuler des regrets au besoin. Pas un instant. Il livre une fable ingénieuse à ses yeux. À l'écouter, le garde champêtre l'a d'abord frappé avec un bâton, jeté à terre et menacé de mort. C'est pour se défendre et seulement pour cela qu'il s'est emparé d'un couteau qu'il range habituellement dans sa poche. Il avoue donc son forfait, sans hésitation, mais entendez-le bien, son seul regret est de ne pas lui avoir tranché la gorge. Iriard l'avait saisi au bras et serré si fortement qu'il n'avait pas le choix, dit-il. Hélas, pour Aguerre, cette jolie fable ne convainc personne. Les piliers de comptoir présents le soir des faits démentent formellement son récit. Et le médecin venu l'examiner ne trouve sur son corps aucune trace de plaie, de contusion ou d'ecchymose. Conclusion, Aguerre ment.
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0: Le procès du roi des Bohémiens s'ouvre à Pau le 21 février 1879. Une foule nombreuse a fait le voyage pour l'occasion. Des congénères venus du Pays Basque, des amis et aussi des proches du malheureux garde-champêtre que chacun appréciait en Haute-Soule. Le procès d'un Bohémien n'a rien d'une première à la cour d'assises des Basses-Pyrénées, mais cette fois, on juge l'autoproclamé roi des Bohémiens. Âgé de 58 ans, il a le teint cuivré, l'air astucieux et même féroce, selon l'un des journalistes parisiens présents au procès. Les préjugés contre les Bohémiens ne manquent pas. Le président de la cour, par exemple, M. de Lagerie, pose en préambule, je cite, « qu'au milieu de la race noble et loyale des Basques vit la race maudite et dangereuse des Bohémiens ». Aguerre, selon les témoins, aurait été proclamé roi des siens à cause de ses innombrables méfaits. Il était si redouté en Soule que même le maire du village de Laguinge en avait peur. L'élu lui délivrait son certificat de bonne vie et de bonne mœurs, non parce qu'Aguerre était vertueux, mais pour qu'il aille migrer ailleurs. Le procès vire au mauvais spectacle. Tantôt calme, Aguerre justifie sa royauté bohémienne et tente de lui donner

0: est quelque chose d'imposant. Tantôt en colère, il se dresse sur son banc. Saisissant la rampe des deux mains, il insulte, il menace les témoins qu'il dit être des suppôts du diable. Ses regards menaçants n'épargnent personne, pas même son avocat. Aucune émotion n'affecte son visage quand on lui présente les vêtements ensanglantés du défunt. Avec un tel client, qui ne rêve que de représailles et de vengeance, la cour d'assises n'aura aucun état d'âme à envoyer le roi des bohémiens au bagne, à perpétuité.
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0: Le roi des bohémiens, c'était ce nouvel épisode en podcast. Merci de l'avoir écouté. Dans un prochain rendez-vous, je vous emmènerai en 2018 du côté de Pau avec une intervention policière qui va faire couler beaucoup d'encre.
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1: Je rêvais d'avoir une maison à la campagne. Cette maison, c'est comme si j'y étais née. C'est ma maison de famille.
2: Ma maison s'appelle l'Ostao de la Mar.
3: C'est une maison un peu envoûtante.
4: Eh bien, vous voyez, des livres et trois fenêtres qui me donnent le paysage du pays, comme si c'était trois tableaux.
5: Ils ont vécu ici.
0: Thibaut Gaudry.
6: Ce fut autrefois Montmartre ou Montparnasse. C'est aujourd'hui Saint-Germain-des-Prés, avec ses rendez-vous littéraires, ses silhouettes et ses figures. Avec Juliette Gréco qui en fut l'enfance et n'y est plus qu'une passante.
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5: Symbole de liberté et de féminité, la jolie môme Juliette Gréco devient à la fin des années 50 la muse de Saint-Germain-des-Prés. Avant de devenir une icône de la chanson française à texte. Ce qu'elle n'avait pas prévu, se rêvant plutôt danseuse.
8: Je donne mes textes à Cosma. Il aime si tu t'imagines. Et l'après-midi même, il en fait la musique. Moi, je suis là. Maintenant, il va me falloir chanter. Et puis tout d'un coup, le miracle s'est produit. Pour moi, il y a eu un miracle. Voilà, ça y est, je m'envole. Je me mets à chanter. Et depuis, j'ai toujours chanté.
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5: Juliette s'échappe régulièrement de Saint-Germain-des-Prés, fuit le tourbillon de la vie parisienne pour goûter la douceur de vivre du Sud. En virée parfois à Saint-Tropez, avec ses copains Boris Vian ou François Sagan. Jusqu'en 1985, où elle est invitée à chanter au festival de Ramatuelle. Et c'est le déclic. C'est là qu'elle veut vivre avec son mari, le musicien Gérard Joannest.
10: Je voulais une maison face à la mer. Je voulais le soleil qui tourne autour de la maison toute la journée, parce que Gérard adore ça. Et je voulais une maison qui me permette de rêver dans le silence.
5: Elle achète un terrain et demande à Serge Meige, l'architecte du théâtre de Verdure où elle a chanté pendant l'été, de lui concevoir son futur havre de paix qu'elle baptise la Maya. Elle va en penser les moindres détails, comme cette table de jardin construite autour d'un mûrier platane ou la tortue en mosaïque au fond de la piscine.
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5: Juliette, contemplative, aime se ressourcer sur la terrasse, avec vue sur la Méditerranée, et dans son jardin constellé de toutes sortes d'espèces méridionales. Elle développe même une passion pour les orchidées blanches. Elle fait de ce jardin et de sa maison son petit coin de paradis, son refuge. Celui qu'elle n'a jamais eu petite et qu'elle partage avec ses chats, ses chiens, un ménate prénommé Goya et même un bébé panthère. Mais on peut aussi la croiser dans Ramatuelle, au marché ou au café de l'Ormeau. Et puis femme libre, c'est également une collectionneuse, notamment d'objets érotiques, mais aussi religieux.
12: Déshabille-moi.
5: Et l'été venu, elle aime toujours chanter au festival de Ramatuelle.
10: C'est vrai que ça ressemble un peu à Avignon, quand Avignon a démarré. C'est-à-dire une chose totalement artisanale, faite d'amour, de tendresse et de sueur, de larmes de sang, de larmes de sel, de larmes de miel.

0: cette maison, face à sa Méditerranée, le 23 septembre 2020, que la jolie môme quitte la scène.
1: Jolie môme.
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4: Pour Chloé Valette, la musique est une histoire de famille, car c'est avec son papa qu'elle a appris la musique.

0: Originaire de Boulogne-sur-Mer, Chloé est une artiste sensible. La musique et l'écriture lui permettent de lâcher prise. Chloé Valette, Rentrée tard, un coup de cœur ici Nord. 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
1: Et aujourd'hui, dans les histoires insolites, on va découvrir le parcours d'une femme exceptionnelle du forêt, une historienne résistante, pionnière, Marguerite Gonon. Bonjour Jessica Vial.
2: Bonjour.
1: De l'Office du tourisme Forêt Est. Qui était-elle, cette Marguerite Gonon?
2: Alors, Marguerite Gonon, c'est vraiment une figure incontournable du forêt. Elle naît en 1914 à Saint-Étienne d'un père, Joanny, issu d'une famille de chapeliers de Chazelles-sur-Lyon, et d'une mère, Marguerite, de famille de meuniers à Poncin. Elle grandit dans cette commune, une enfance plutôt simple, mais qui annonçait ses futurs intérêts.
1: Oui, car elle ne va pas rester très longtemps dans l'ombre des moulins.
2: Non, pas du tout. Elle devient institutrice à Artin, et là, elle rencontre le comte de Neubourg qui l'encourage dans sa passion pour l'histoire médiévale. Elle entre alors à la Diana, la grande société historique du forêt, et rejoint l'équipe des chartes du forêt. Un travail titanesque qui a consisté à lire, traduire et publier plus d'un millier de textes datant d'avant 1300.
1: Ce qui frappe surtout, c'est qu'elle ne s'est pas contentée de fouiller les archives. Elle a aussi pris part à l'histoire qui était en train de s'écrire.
2: Exactement. Quand son frère est tué en 1940, elle entre dans la résistance. Elle organise une filière d'évasion pour des officiers de la France libre. Et en 1943, elle devient même l'une des responsables de l'armée secrète du secteur de feu. Une femme vraiment de courage.
1: Et après la guerre, elle poursuit sa carrière d'érudite et devient même la première femme à être nommée au sein du CNRS.
2: En effet, elle devient donc docteur en lettres, ingénieure dans cette institution. Elle passe même un doctorat au sujet de la vie familiale en forêt au XIVe siècle et sera récompensée par le Grand Prix Gobert de l'Académie française.
1: Ouais, c'est une résistante, une historienne, une pionnière. On n'en a pas beaucoup parlé de cette Marguerite Gonon.
2: Non, c'est vrai. Elle meurt en 1996 à Feur et elle nous laisse en fait une connaissance immense de l'histoire et de la langue du forêt. Marguerite Gonon, c'est un peu la mémoire vive de notre territoire.
1: Merci beaucoup Jessica Vial. À bientôt.
2: À bientôt.
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1: C'est quoi cet objet, Pierre ?
2: Alors ça, l'appareil, c'est pour tester la force. Ça date des années 50. On serre la poignée, donc ça vous indique là, votre force.
1: Mm-hmm. Et qu'est-ce que ça fait dans votre salon de coiffure ici à Frouzens ?
2: Ah bien, les jeunes appréciaient beaucoup là avant de partir à l'école. Là, ils partaient à l'école, ils passaient devant ma boutique et très souvent ils posaient leur cartable, leur sac et ils venaient tester leur force. Et ça leur plaisait beaucoup.
1: Ce qui marque quand on entre dans votre salon, c'est un tout petit salon et surtout il y a que des objets hyper datés.
2: Il y a beaucoup d'objets qui ont appartenu à mon grand-père, donc qui était coiffeur. Mon grand-père était coiffeur, mon père, mon frère, ma sœur.
1: Incroyable.
2: Oui.
1: Ces flacons, par exemple. Alors, parlez-moi de ces flacons.
2: Les flacons appartenaient à mon grand-père à l'époque. Donc, c'est des flacons, on appelait ça des frictions. Et donc, je me souviens très bien, quand j'étais gamin, il y avait ces frictions-là qu'il utilisait tous les jours.
1: On est accueilli, quand on entre dans votre salon, par des vieux films en noir et blanc. Oui. Je me dirige vers la caisse, qui est juste incroyable. Quand date cette caisse ?
2: Ah oui, la caisse appartenait à mon père. Là, d'accord, mais elle est très vieille, vous voyez, si je peux me permettre. Voilà, donc on peut faire...
1: Vous en servez toujours ?
2: Ah oui, je m'en sers un petit peu, oui, comme ça, vous voyez, c'est du papier. Donc comme ça, hop, après, vous voyez,
1: Elle est de quelle époque ?
2: C'est les années 50.
1: Il y a même un agenda de 1954. Quels souvenirs vous gardez de votre enfance quand vous étiez petit et que vous étiez dans le salon de votre grand-père ?
2: Particulièrement donc du père Joseph qui venait se faire raser donc tous les matins. Et donc il parlait en patois avec mon grand-père et je participais. Je savonnais le père Joseph. J'ai des bons souvenirs, des très bons souvenirs de ça.
1: Alors il y a un objet que vous avez offert à votre grand-père. Je crois même qu'il l'avait fabriqué.
2: Ah, c'est un petit sac en peau de brebis qu'il m'avait confectionné. Donc j'y mettais donc mon casse-croûte. Vous voyez, puis j'y mettais mes outils, peine, ciseaux, et je l'ai toujours sur moi, je l'ai toujours dans ma boutique et j'y tiens beaucoup.
1: Ouais. Votre grand-père, votre père, ils vous ont vu coiffeur ?
2: Ah oui, bien sûr, oui, ils m'ont vu coiffeur, oui, ouais. Et fier de, eh oui.
1: Ouais. Que vous disent les habitants de Frouzens sur votre petit salon qui est juste incroyable ? C'est la première fois de ma vie que je vois un salon comme celui-ci.
2: Tous les Frousinois m'appellent Pierre. Et les jeunes m'appellent Pierrot le blaireau. C'est par rapport à mon outil de travail, bien sûr.
1: Voilà. Est-ce qu'il y a un bruit, un son que vous voudriez nous faire écouter, Pierre ?
2: Oui, je peux vous dire oui tout de suite. C'est un objet que je me sers tous les jours, pratiquement à chaque client. C'est ma tondeuse manuelle.
1: Bon, on entend un petit peu. Merci.
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4: Bonjour Arnaud Fromage.
5: Bonjour, bonjour à tous.
4: La nécessaire minute comptoise, c'est maintenant. C'est vous que j'ai vu tout à l'heure, le doigt dans le pot à pâte à tartiner. C'est quand même pas très propre, tout ça.
5: Je sais, mais que voulez-vous, c'est tellement bon et tellement régressif, la pâte à tartiner, du chocolat, des noisettes et plein d'huile. Bon, ça aide pas à rentrer dans du 38, mais flûte à la fin, il faut savoir se faire plaisir. Et surtout, cette merveille a bien failli ne jamais exister.
4: Alors comment ça, à cause de Monsieur Ferrero, c'est ça ?
5: Non, lui, il y est absolument pour rien, ce serait plutôt à cause de l'homme...

0: de Néandertal. Je vous explique. L'année dernière, des scientifiques de l'université d'Aarhus au Danemark se sont mis en tête de reconstituer le paysage et d'identifier les essences de plantes qui poussaient en Europe il y a 100 000 ans avant l'arrivée de l'homme. Pour cela, ils ont collecté des pollens anciens, les ont analysés et les résultats ne sont finalement pas si surprenants que ça. On y retrouve du tilleul, du hêtre, du charme et donc bien sûr des noisetiers. Beaucoup de noisetiers même. L'arbuste prolifère en effet dans les plaines, hors des forêts. Or, il faut s'imaginer qu'à cette époque, l'Europe était remplie de hordes de bisons, de rhinocéros, d'éléphants de 4 mètres de haut qui pouvaient peser jusqu'à 13 tonnes, autant dire des débroussailleuses, des animaux géants qui, en empêchant la forêt de tout grignoter, assuraient ainsi indirectement un espace pour les noisetiers. Bon, les années passent, et il y a 45 000 ans, l'homme quitte son berceau africain pour gagner l'Europe. Les premiers humains s'habituent à leur nouvel environnement, ils commencent à chasser les grosses bestioles. Aucun risque pour ces espèces, les humains sont bien trop peu nombreux pour représenter le moindre risque. Mais il n'empêche que ça commence à modifier légèrement l'équilibre en place. Moins de grands animaux, moins de défrichage, donc plus de forêts et moins de noisetiers. Si bien que, nous dit encore l'étude, ils sont passés pas loin de l'extinction.
1: Alors qu'est-ce qui a sauvé les noisetiers justement, Arnaud ?
0: Eh bien, ces mêmes humains. En effet, alors que les noisetiers étaient sur le point de disparaître, nos ancêtres ont commencé à développer ce qu'on appellera plus tard l'agriculture. Or, le bois de noisetier, c'est très pratique si l'on veut se fabriquer des outils, des armes, réaliser un peu d'artisanat ou tout simplement manger des noisettes. Les premiers hommes ont donc commencé à les cultiver, sauvant ainsi les noisetiers de la disparition. Alors, aujourd'hui, on n'a plus d'éléphants sauvages de 4 mètres de haut en Europe, mais heureusement, il nous reste les noisettes. La pâte à tartiner peut donc exister. Et ma journée peut commencer.
1: Ouf, je suis rassuré aussi parce que le petit déjeuner n'aurait pas la même saveur. Sinon, merci beaucoup Arnaud Fromage et heureusement également qu'on n'a plus d'éléphants. Eh bien, à demain, je crois.
0: À demain.
1: Bah oui, c'est ça, demain pour la nécessaire Minute Comtoise en réécoute, évidemment, sur l'application ICI et sur ICI.fr.
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3: Les médias, les réseaux sociaux, les moyens aujourd'hui sont multiples pour connaître une célébrité mondiale, mais fut un temps où l'arc était loin de posséder autant de cordes.
4: Oh, en plein dans le mille.
3: 8 septembre 1886, des cordes, cette fois vocales, retentissent dans la maison de Félix Philippe Valin, clerc de notaire à Montalieu-Versieux. Cette voix, c'est celle de Joséphine Eugénie, que l'on surnommera plus tard Ninon, et si c'est la première fois qu'on l'entend, ce ne sera certainement pas la dernière. La première fois qu'elle l'emploiera en spectacle, ce sera chez nous. En 1909, après un passage au conservatoire de Lyon, sa première expérience de soliste, c'est à Bourgoin, pas encore jumelée à Jallieu à l'époque.
5: Quelle histoire ça aussi.
3: Une histoire de maladie, figurez-vous. La première chanteuse de l'opéra de Lyon tombe malade et Ninon la remplace pour le premier rôle et c'est un triomphe. Cette réussite, elle poussera son entourage à l'envoyer à Paris pour tenter sa chance, mais les débuts sont difficiles. Ninon s'aguerrit, fait des rencontres, notamment l'un de ses premiers fans, un certain Claude Debussy. Et puis en 1912, c'est le tournant grâce à un deuxième fan de la voix si particulière de Ninon. Elle auditionne à l'Opéra Comique.
6: T'es un comique, toi, tu regardes les Simpsons le soir.
3: Et Albert Carré, le directeur, est séduit. Il l'engage aussitôt. Mais l'idylle ne durera pas. Pierre Barthélémy Guezy succède à Albert Carré à la tête de l'Opéra Comique.
6: Ça va trancher, chérie.
3: Il déteste Ninon et lui fait subir des crasses en tout genre. C'est le cauchemar.
7: Personne ne peut être aussi con que ça.
3: Son salut viendra d'un gala. En 1916, elle chante au profit des blessés de guerre. Le destin aura voulu que dans la salle soit présent le directeur du colonel de Buenos Aires, une salle aussi prestigieuse que la Scala de Milan ou l'Opéra de Paris.
7: Ça c'est énorme.
3: Et Ninon, elle lui a tapé dans l'oreille au directeur. La chanteuse n'hésite pas, elle casse son contrat avec Guezy et s'embarque dans le plus grand voyage de sa vie.
8: Oh, ça fait du bien ça.
9: C'est bon ça.
8: C'est bien.
3: Pour la Montalieu-Lande, c'est le début d'un triomphe de 10 ans en Argentine qui lui assure une célébrité mondiale.
10: C'est Darty mon kiki.
3: Ninon Valin est accueillie comme une star en Grèce, en Turquie. Elle donne un récital privé à la Maison Blanche pour le président Roosevelt. La reine mère d'Angleterre réclame au président Lebrun de l'entendre pour sa venue diplomatique en 1938.
11: Soit on est quelqu'un, soit on est personne.
3: Les tournées s'enchaîneront jusqu'en 1945, date à partir de laquelle Ninon préférera rester dans sa propriété lyonnaise de Millerie. Héroïne dans les opéras qu'elle interprète, Ninon Valin le deviendra aussi dans la vraie vie. Pendant l'occupation, elle cachera des juifs et sauvegardera en la soustrayant aux Allemands la collection inestimable de François Lang, l'un de ses amis, pianiste et mécène français qui décédera en déportation.
12: C'est des commandos anti-char des P-51.
13: Ce sont nos anges gardiens.
3: Si sa carrière a fait d'elle une voix incontournable à l'étranger, son héritage dépasse la simple performance. Elle est à l'origine de la création du conservatoire de Montevideo en Uruguay. Elle a tourné les cinéphonies, les premiers clips de l'histoire. Elle a été l'artiste la plus radiodiffusée dans les années 20 et 30.
14: Enfin, c'est fou! C'est fou!
3: C'est également à Ninon Valin.

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1: Empathique, sociable et honte.
2: Moi, je file un rencard à ceux qui n'ont plus rien.
3: On m'a dit, les restos ont besoin de bénévoles. Si tu veux y aller, je te fais rentrer. Et puis voilà, j'ai mis les pieds. On m'a dit, une demi-journée, deux demi-journées par semaine, c'est très bien. Et pour finalement arriver à pratiquement 5, 6, 7 jours, des fois, 7 jours sur 7. Il y a des semaines, c'est très lourd. Mais bon, on le fait volontiers et vraiment avec passion. Et puis, ben voilà, j'y suis allée, j'ai poussé la porte. Et puis depuis, ben, la porte s'est jamais refermée.
4: Finalement, vous n'êtes pas à la retraite. Clairement, dans le rythme du quotidien, Dominique, vous êtes à plus qu'à temps plein.
3: Oui, et c'est d'ailleurs ce que les enfants me reprochent. Là, je suis partie une semaine à Paris, là, en formation pour les restos, et ensuite pour aller voir ma petite fille et ma fille. Mais j'avais l'ordinateur, il a fallu que je repasse des trucs. Oui, tu es là et tu fais encore. Ben non, mais ça va vite, hein, t'inquiète.
4: J'imagine qu'il y a quand même un peu de fierté.
3: Oui, bien sûr, ils me verraient pas rester à la maison, non, parce qu'ils savent, bon, c'est pas mon caractère de rester là, à ne rien faire ou rester planté devant la télé. Bien sûr, ils sont très contents de ce que je fais. Hein. Ils voient que ça me permet de continuer d'avoir une vie active.
4: Et... Au-delà d'une occupation, qu'est-ce que vous en retirez de ce bénévolat au Resto du Cœur, Dominique ?
3: Toujours le contact avec les personnes, hein, surtout de voir un petit peu cette population qui a vraiment besoin de nous, et on se sent vraiment utile. De les aider, on fait un maximum pour les aider, donc pour essayer de vraiment d'améliorer le quotidien.

0: de toutes ces personnes.
1: Est-ce que vous créez aussi un peu du lien avec certaines de ces familles? Il y en a que vous accompagnez depuis un petit moment?
0: Oui, bien sûr. On ne devrait pas dire, mais des fois, de temps en temps, on a nos petits préférés, c'est sûr. Hein. On en a qui, à chaque fois, chaque distribution, nous disent merci. Et un merci, ça soulage énormément. Ça vaut vraiment deux ou trois critiques.
1: Je peux vous demander quel âge vous avez, Dominique?
0: 76 ans.
1: Vous avez réfléchi.
0: On s'en rend pas toujours compte. Il faut faire le calcul, hein, depuis un certain temps, de bouger de calculer.
1: Et vous voyez continuer jusqu'à quand?
0: Je sais pas. Peut-être un petit peu lever le pied. Complètement lâcher, non. Mais un petit peu lever le pied, avoir retiré certaines casquettes quand même. Les années passent, hein, et tant que je suis encore un petit peu valide, j'aimerais bien pouvoir en profiter.
1: Vous diriez que ça vous maintient en forme aussi, cette activité?
0: Ah oui, bien sûr, on est obligé de réagir, on est obligé d'être là. Oui, ça vous booste automatiquement, parce que sinon, si vous restez à rien faire, vous faites quoi, moi, hein? Vous avassissez, vous faites là, vous réagissez plus. Ça nous permet de réagir, d'être en contact avec des gens, de discuter, d'échanger, pas toujours être d'accord, bien sûr.
1: Est-ce que ça vous a appris des choses, et si oui, quoi?
0: Je voulais dire d'être patiente, non. Si, l'empathie, oui, c'est sûr, encore plus qu'avant, ça fait du bien. Et ça se passe ici, ici et aujourd'hui. Venez, franchement, il y a une bonne ambiance, ça fait du bien d'aider les autres. C'est très prenant, mais c'est très intéressant et c'est très positif.
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3: Aujourd'hui, on est sur une méthode qui date à la fois de l'époque moderne, tout ce qui est technique de ferrage. Quant au matériel et la position, ça a évolué au milieu 20e siècle. Et on reste sur des choses assez anciennes.
4: Donc là, on a sorti une jument, c'est ça?
3: C'est ça, oui.
4: Ponita?
3: Oui, c'est ça, oui, Ponita. Donc c'est une jument qui a une bonne quinzaine d'années. Hein, on peut un peu le voir à sa morphologie, un petit peu encellé, un petit peu démusclé sur le dos. Donc on va rester sur une ferrure plutôt classique parce qu'elle n'a pas de problème particulier. Donc on va commencer donc les soins sur Ponita. Là, ce qu'on va faire, on va commencer par dériver, c'est-à-dire un petit peu défaire les lacets de la ferrure, un petit peu comme nous les chaussures. Okay. Donc ça, c'est la première étape.
4: Qu'est-ce qu'on utilise?
3: On va utiliser une maillotche en cuir et un dérivoir.
4: Ça lui fait pas mal, on est d'accord. Aucun moment ça lui fait mal.
3: Non, du tout. On travaille que sur l'ongle. Donc c'est pour ça qu'on a des outils spécifiques, position spécifique pour éviter de leur faire mal.
4: Donc là, l'idée, c'est que je me mets à côté de lui et je vais lui demander qu'il me donne, je dis sa patte, mais son sabot, quoi.
3: Alors, on parle de membre. Tu te positionnes devant.
4: Là, et là.
3: Et alors, il faut que tu mettes le membre sur toi. Faut pas que t'aies peur. Faut un peu forcer quand même, voilà. Et là, tu viens dériver ce clou, là, celui-ci, là.
4: Celui-là.
3: Eh bien, c'est pas mal. Voilà, vas-y, repose. Comme ça, lâche tout. Voilà.
4: Donc là, on vient d'enlever le fer avec une tricoise. Je pensais que ça allait lui faire mal, mais en fait, pas du tout. Et là, maintenant, c'est quoi? C'est un peu la séance manucure.
3: Oui, exactement, c'est ça. Le pied bien à plat. Donc, on est un bon farage. Plus notre parage est réussi, plus la ferrure sera réussie.
4: Donc là, tu viens d'essayer le fer le zéro.
3: Ouais, voilà, c'est ça. Oui. Donc là, on essaie la taille zéro. C'est une taille qui correspond. Donc au niveau du travail sur mon fer, c'est qu'on mette les clous dans cette partie-là qu'on appelle la ligne blanche. Faut pas les mettre en paroi parce que c'est pas assez souple, ça va éclater. Ouais. Faut pas les mettre trop par ici, parce qu'on va être dans ce qu'on appelle le pied de chair et on va lui faire mal. Donc là, l'idée, c'est qu'on tombe bien sur la ligne blanche. Donc quand je le présente, on voit ici que mon pied dépasse un peu du fer, donc il faudra que j'ouvre un peu cette partie-là du fer.
4: Là, c'est quoi l'étape? C'est de le mettre au feu. On va le réchauffer, le chauffer.
3: Ouais, c'est ça. Là, on va le mettre dans ce qu'on appelle une forge. On va le travailler, on va le mettre à la tournure du pied. Donc là, on a vu ce qu'il fallait faire. On a mémorisé la tournure du pied. Donc on va reproduire cette tournure du pied sur le fer. Et ensuite, on va aller porter à chaud.
4: Donc là, on a sorti le fer et on le met directement.
3: Voilà, alors il a refroidi un peu. Et là, tu vois ce que je disais, nos contre-perçures. Donc il faut que nos contre-perçures tombent sur la ligne blanche. Là, tu vois, elles sont un petit peu sur la paroi. Donc je vais pouvoir modifier un petit peu ma branche.
4: Et donc, la dernière étape maintenant.
3: On va poser le fer sur le pied. Donc, okay. C'est l'étape du brochage.
5: Alors, je vais ouvrir mes talons.
4: Et ça lui fait pas mal.
3: Non, du tout. Si on a bien ajusté notre fer, on broche dans ce qu'on appelle la ligne blanche.
4: Et là, notre pépère, il est tout prêt.
3: Voilà. Là, il est tout beau. On peut lui rendre sa liberté.
4: Tu vas être libre, mon petit. Merci, Emmanuel, de nous avoir montré ton travail.
3: Eh bien, avec plaisir.
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2: L'incarnation en chair et en os du poster que vous aviez collé au-dessus de votre lit dans votre chambre d'ado. Cal, Steve, Nathan, les Worlds Apart sont de retour. Bonsoir les gars.
3: Sur le radio, maintenant, tout de suite.
2: Vous parlez super bien français maintenant.
3: C'est pas super, mais ça va, ça va.
4: Après un coup de champagne, Willy. Ah oui, le champagne,
3: mieux, le nouveau niveau.
2: Ils ont bu du champagne avec modération, évidemment. N'oubliez pas que nous sommes sur le service public.
3: Modération.
2: Recontextualisons tout ça. 30 ans après leur premier tube et l'incroyable phénomène des boys bands, les Worlds Apart sont de retour sur scène. D'abord dans le cadre d'une tournée nostalgique, genre I Got a Feeling, années 90, le festival Do You Remember, et puis à leur tournée à eux, les Worlds Apart partout en France à partir du mois d'octobre, et quelques concerts aussi cette semaine à Paris. On va en parler, l'occasion de prendre de leurs nouvelles et vérifier que la flamme est toujours là. Alors, Cal, Steve, Nathan, comment ça va, les Worlds Apart?
3: Ça va bien, merci. Ça va bien.
5: Ça va.
3: Super.
5: Ils sont trop bien. Ils sont un peu fatigués. C'est normal pour moi.
3: Oui, un peu.
2: Pourquoi
3: fatigué.
2: C'est normal? Pourquoi tu es fatigué?
5: Le jet lag. J'habite en Los Angeles.
4: Le maire, on travaille très dur le dernier 5 jours pour nous préparer le spectacle.
2: Le grand spectacle des Worlds Apart à Paris. C'est complet, évidemment. Demain à la Cigale, après-demain au Trianon. Donc, voilà, celles et ceux qui n'ont pas de place, là, c'est trop tard. En revanche, il y a une grande tournée au mois d'octobre. Et puis pour les Parisiens, donc, parce qu'évidemment, la Cigale et le Trianon, c'est dans de petites salles. Il y a une

0: salle parisienne qui est annoncée pour le 20 février 2027, c'est le Dôme.
1: Oui, exactement.
0: C'est
1: le
0: énorme.
1: Dôme. Oui.
0: Allez, on se remet dans l'ambiance. Part qui fêtent leurs 30 ans de carrière, un groupe qui a marqué les années 90, les années 2000. On pouvait pas allumer la télé ou la radio sans entendre.
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0: C'est des vieilles pubs de l'époque.
2: Avec Baby Come Back et leur nouveau tube Everybody. Everybody, l'album de World's Apart, également en CD de titre.
0: En CD de titre.
1: Disque top.
0: 96, après 97.
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0: Alors là, c'était des cassettes vidéo qu'on voulait absolument, parce qu'on pouvait vous suivre en tournée dans les coulisses. Et puis en 98...
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0: Alors, mis à part la voix un tout petit peu agaçante du monsieur qui faisait la pub, il n'empêche que c'était dingue, cette exposition que vous aviez, 96, 97, 98, on vous filmait sur scène, on vous filmait dans les coulisses, on faisait des documentaires, vous étiez invité dans toutes les émissions de télé, vous n'avez fait que ça, vous n'aviez pas le temps de faire autre chose que d'être des World's Apart à cette époque-là. Oui.
1: J'avais une question pour toi.
0: Ok, vas-y.
1: Qu'est-ce que c'est ton chanson que tu préfères avec les Worlds Apart? Qu'est-ce que c'est ton préféré?
0: Baby, come back.
1: Ah, yeah, you see. Wow. Tout le monde aime la chanson. C'est mon préféré aussi.
0: C'est ton préféré aussi?
1: C'est mon préféré aussi, okay. Oui, exactement.
0: Alors, c'est quoi vos souvenirs de l'époque? C'était un vrai tourbillon. What do you remember of those times in 96, 97, 98, when you were on the TV, in the advertisements?
3: Mayhem. Mayhem.
1: C'est la vie fou.
0: Ouais, c'est ça, la vie folle.
1: C'est l'effet folle, oui, exactement.
3: Well, it was a crazy time for us.
0: C'était un moment fou pour nous. Ouais.
3: Parce que we have beaucoup d'années avant in England. Trying very hard to become successful.
0: Oui, ils avaient passé beaucoup d'années précédemment en Angleterre à essayer d'avoir du succès. Mm-hmm. And then it happened.
3: And then we arrived.
0: Et ensuite, c'est arrivé.
3: And we arrived very quickly. Ouais. And all of a sudden, I remember we did a dance machine at Bercy.
0: Oui.
3: And it was direct. We became Worlds Apart.
0: C'est ça.
3: Know?
0: Et donc, ils sont arrivés en France. Ils ont fait Dance Machine. Il faut vous souvenir, c'était une grande émission de télé qui passait sur M6, un grand concert à Bercy. Et là, c'était le début de l'histoire des Worlds Apart. Et alors, est-ce qu'à l'époque, vous aviez le temps de faire autre chose ou bien c'était un job 24 heures sur 24? Did you have the time to do anything else at the time? Or being a Worlds Apart, was it 24/7?
1: Oui, exactement. C'est 24/7.
3: It was 25/8.
0: C'était 25 heures par jour, 8 jours par semaine.
1: Oui, exactement. Non, la vie, c'est incroyable. En France, c'est magnifique. Beaucoup de concerts, beaucoup de missions, beaucoup de radio, beaucoup de magazines, et les Worlds Apart arrivent dans notre culture en France.
0: Ouais. Mm-hmm.
1: C'est plus gentil arrive dans la fabrique de la vie en France. Et ça, c'est pourquoi les Worlds Apart continuent encore après 30 ans.
0: Ouais.
1: Ça, c'est le bel moment pour les Worlds Apart. Le 30 ans avec les fans en France, c'est spécial.
3: Yeah.
0: Mm-hmm. Nathan, avoir voulu comme ça que ça marche très fort et quand finalement ça arrive, c'est quoi tes souvenirs à toi de ce tourbillon? What are your memories of that whirlwind?
4: Le plus grand moment, c'était quand nous avons fait Je te donne pour la première fois.
0: Donc la reprise de Jean-Jacques Goldman.
4: Avant ce moment, je crois le public
1: n'aime pas.
0: Ah bon?
4: Je me sens une fraude.
0: Syndrome de l'imposteur.
1: Il dit avec moi, Carl, je pense le public aime pas parce que l'accent c'est pas bien, c'est pas bon.
4: Je suis un imposteur. Oui. Nous avons un registre de chansons, une ligne par ligne, un mot par mot.

0: je ne comprends pas rien de la chanson. Non.
1: Oui, vous avez
2: Je dis avec Nathan avant le concert, la première fois, j'ai dit Nathan, c'est pas un problème. Je pense que le public aime les chansons. Et aime les Worlds Apart,
3: c'est normal pour Nathan.
0: No, it will never happen.
2: Pas de stress. Et les Worlds Apart arrivent sur la scène pour mettre le concert. Mm-hmm. Pouf, explosion avec les Worlds Apart.
0: Juste avant, nous arrivons sur scène, je regarde la Backstreet Boys.
1: Ouais.
0: Et le présentateur,
2: pousse
0: la Backstreet Boys. Ah, excusez-moi, voici la Worlds Apart. Nous arrivons sur scène, devenus chante la chanson et tout le public chante chaque
2: plus
0: mot
2: fort, plus
0: le
2: fort.
0: Même temps and I was pour moi I was like wow, c'est fantastique,
3: c'est incroyable, hein?
0: And so je connais dans ce moment it's pas de problème, stress Nathan, stop, arrête Nathan,
2: oui, aime le moment,
0: it was a moment magic.
1: C'est quoi la magie qui a fait que vous, groupe pas français, et les Français très chauvins, tombent amoureux. Le rapport que vous avez eu avec la France, cette connexion, cette histoire d'amour qui dure depuis 30 ans, ça tient à quoi?
0: Pour moi, beaucoup de fans qui étaient là, autour de David, really, sont toujours là.
1: Ils sont toujours
0: maintenant.
1: Là. Ouais.
0: Je me sens un lien profond entre nous qui existe depuis ce moment. Et pour moi, c'est incroyable. La fille maintenant, maman, devenue maman, elle arrive avec le garçon, les enfants, toute la famille.
1: Oui, elles sont devenues adultes.
0: And, yeah, and so like, tu dois écouter-la, regarder-la, World's Apart, ok? C'est spécial.
1: Il y a des générations World's Apart maintenant. Et à avoir tellement de succès en France, plus que dans votre propre pays, est-ce qu'à un moment vous avez déménagé en France, vous avez vécu vraiment en France?
2: Oui, moi, j'habite un peu à Paris, dans le sud, en Corse aussi, avant. Et maintenant, je vis un petit appartement à côté de Megève, dans les Alpes.
1: Ouais.
2: Et c'est la vie de Français restée dans moi. Oui, j'aime la culture, le manger, la personne, le public. Toute personne, c'est cool. C'est meilleur. Plus de meilleur de anglais.
1: C'est mieux que l'Angleterre.
2: Oui, exactement. Plus meilleur.
1: Steve, donc toi, tu vis à Los Angeles, c'est ça?
3: J'habite dans Los Angeles.
2: Il n'aime pas. Il n'aime pas. Non, il n'aime pas.
1: You don't like it? He says you don't like it.
3: It's okay.
1: Ça va, c'est pas mal.
3: Be careful what you wish for.
2: Yeah.
3: But during the time of the pandemonium of Worlds Apart, it was très difficile pour moi to habite en France.
1: Oui, pendant l'énorme succès au début des Worlds Apart, c'était pas possible d'habiter en France, c'était trop.
3: Oui, we are in the restaurant, I have my cap, my glasses in the corner of the restaurant.
1: Au restaurant, ils se mettaient au fond, cachés, lunettes, casquettes.
3: It was just too much... too many eyes and
1: trop.
3: Too much and thank God there was no internet.
1: Et à l'époque, c'est vrai, il n'y avait pas internet, donc il y avait juste des yeux rivés sur
3: because
1: vous.
3: Because it would have been just too much, you know.
1: Oui, c'est vrai, il n'y avait pas internet. C'est malin ce qu'il dit.
2: Pas le mobile phone.
1: Il n'y avait pas les téléphones pour prendre des photos, sinon vous auriez.
3: Non, really, thank God.
1: Impossible.
2: Oui.
1: C'est fou ça, c'est complètement dingue. Et ils ont chanté en français les Worlds Apart. On a entendu Je te donne, mais n'oubliez pas quand je rêve de toi.

0: petit florilège des Worlds Apart qui chante en français. Alors, c'est vrai que à cette période qu'on a appelée la période musicale des boys bands en France, vous étiez sur le haut de l'affiche, vous n'étiez pas les seuls. Évidemment, il y avait la concurrence ou les copains, je ne sais pas, vous nous direz
1: oui,
0: tout à l'heure.
1: Oui, c'est copains, oui. Copains. Oui. C'est pas un problème avec les autres artistes en France, ouais. Autres boys bands, ses amis.
0: Bon.
1: Mais les Worlds Apart fait la vie pour longtemps avant d'arriver en France. Et je comprends, la vie, c'est un peu... Ok, tu regardes, c'est le public qui regarde, c'est plus simple, c'est plus fameux, c'est plus simple, mais c'est pas la vérité. C'est plus difficile pour la vie. Mais tu n'es pas la vie private.
0: Ouais.
1: C'est plus dur. Je connais l'autre personne dans l'autre boys band française. Oui, c'est explosion en France, c'est beaucoup de boys band arrivent, mais... La fame.
0: La célébrité.
1: Célébrité, merci, arrive plus vite. Ça, c'est plus difficile.
0: Ouais.
1: Mais pour les Worlds Apart, c'est doucement.
0: C'est ça.
1: Ça, c'est plus difficile de ouais. Nous.
0: Certains, ça leur est vraiment tombé dessus en une semaine. Vous aviez déjà une carrière et donc vous avez eu le temps de vous habituer à l'idée de la célébrité et du succès. Alors, on a eu une série d'artistes qui nous ont quittés, de ces groupes-là, qui sont morts assez jeunes, tous entre l'âge de 30 et 50 ans. Je pense à Philippe des To Be Free, qui est mort en 2009, Steven de Boyzone en 2009 aussi, Quentin de Alliage en 2014, ou encore Andrew des G-Squad, qui lui est mort récemment. Alors, je me demandais, est-ce que vous aviez un style de vie qui allait avec votre métier et qui était dangereux?
1: Oui, j'ai dit, c'est pas la vie... De boys band, c'est pas dangereux.
0: Alors c'est quoi? Pourquoi?
1: C'est après.
0: C'est après.
1: Les personnes appellent la vie finie avec le boys band, c'est dur pour arriver dans la vie normale.
0: Le retour à la réalité.
1: Oui, exactement, c'est ça. Ouais. La réalité, c'est plus dangereux ouais. Après la vie de World's Up, le boys band.
0: Ouais.
1: C'est normal.
0: Vous pensez ça aussi, les gars? C'est difficile. Une fois qu'on a connu une célébrité extrême, ce qui était votre cas dans les années 90-2000, après revenir à une vie plus simple, ça peut être difficile. Et c'est pour ça que ces garçons l'ont mal vécu. Do you think that going back to normal, more simple life after the fame and the pandemonium, you said the mayhem, could it be, I mean, so difficult for some of those guys that they...
2: I think what happens is you get thrust into fame so quickly that it becomes this like unimaginable experience that when you come down again as quick as you went up, it's really hard to stabilize.
0: Ouais, quand on a été jeté comme ça dans une immense célébrité très très vite et qu'ensuite ça redescend, ce qui est naturel, mais c'est difficile de se stabiliser.
2: Oui.
0: Ouais.
3: Yeah, it's un tellement incroyable moment quand tu devenais une grande star.
0: Ben oui, c'est un truc.
3: And it's presque comme une drogue.
0: C'est une drogue, oui, bien sûr.
3: Yeah, you know, pour faire et accepter une vie normale comme j'ai conduit un
0: oui, taxi, conduire. Quand tu as été une énorme star et qu'après il faut aller faire tes courses, conduire, faire les devoirs à tes enfants, c'est une vie tellement différente.
3: Jamais un problème de conduire un Uber. Bah, pour accepter un life comme ça, contre une vie comme une star sur scène, oui. Chante avec beaucoup de fans, tout de nous, it's really tellement difficile. And so, je comprends quand quelques artistes, trouvent un moment difficile, naturellement, vous avez expliqué pour Gerald.
0: Oui, c'est ça, les artistes que j'ai cités.
3: Gerald est still alive. Pardon, les gars.
0: Non, oui. Mais c'est ça, les artistes que j'ai cités, oui, voilà, qui ont eu, donc, ouais, selon vous, du mal, en fait, à se réhabituer à une vie normale. Et oui.
1: Mais je pense aussi, l'autre raison, ce n'est pas arrivé pour les Worlds Apart, Steve, moi.
0: Mais non, vous allez
1: non,
0: bien.
1: Non, parce que. En français, difficile pour moi de dire en français,
0: tu
1: mais
0: peux en dire anglais.
1: En anglais. We don't take ourselves too seriously.
0: On se prend pas trop au sérieux.
1: We keep ourselves grounded.
0: Oui.
1: You know, each of
0: on
1: us
0: a les pieds sur terre, on se connaît très bien.
1: And,
0: on s'appelle, on prend des nouvelles.
1: Yeah, we don't, you know, we keep each other on, keep each other's feet on the ground.
0: Oui.
1: You know, you see how much fun we have.
0: Oui.
1: Yeah.
0: And if this tu vois, on est encore très célèbre, et c'est vrai, là, j'ai jamais eu autant de monde dans la régie, le couloir devant la radio est plein, mais vous restez les pieds sur terre.
1: Tu connais, après le World's Part fini, ses amis frères pour toute ma vie.
0: Oui.
1: Just because World's Part finishes tomorrow, we will always be there for each other.
0: Et même si World's Part s'arrête demain, on sera toujours là pour les uns pour les autres et pour se soutenir.
1: 100%. Et bah, tant mieux, messieurs. 100%.
0: Ça fait plaisir. J'ai envie de vous faire écouter un souvenir. I'd like to share a memory with you. Une émission de télé qui était animée par Séverine Ferrer et qui s'appelait Fan 2. Ah. Et il y avait

0: est dans Fan 2, une séquence incroyable où des fans étaient tirés au sort pour passer une journée avec leurs idoles. Et il y a la jeune Angélique, vous allez l'entendre, qui a été tirée au sort et elle est trop heureuse. Elle passe la journée avec vous. On est en 1997.
1: Salut, je m'appelle Angélique, j'ai 15 ans et j'aimerais rencontrer les stars de ma ville et les voir aux apparts.
2: Grâce à Fan 2, Angélique va aujourd'hui rencontrer ses idoles.
0: C'est pas vrai.
2: Mais si, une journée entière avec les Worlds Apart pour Angélique, qui a remporté cette semaine le concours Fan 2. Une surprise soigneusement préparée par ses parents, qui lui avaient caché la vérité jusqu'à la dernière minute. Départ pour les répétitions, Angélique est conviée à se joindre au groupe dans le bus de la tournée.
1: Je suis la seule à être là, peut-être la seule fan à y être entrée, c'est super.
2: Après de tendres moments de complicité, le groupe arrive à la salle de concert où les fans sont déjà au rendez-vous. Visite exclusive des coulisses avec Nathan.
3: Voilà, c'est par ici qu'on entre.
4: Première chanson, ce soir.
3: En haut, on y va. Et voilà, tout se passe ici.
0: Et merci à Lina pour cette belle archive. Des fans qui pleurent, des fans qui crient, des fans qui courent dans la rue. Après vous, c'était votre quotidien, les Worlds Apart, à la fin des années 90. Là, on a entendu Angélique, mais il y en avait des milliers comme ça. Aujourd'hui, vous êtes devenu père, alors vous avez des jeunes filles, vos filles à vous. Vous supporteriez qu'elles crient comme ça pour des artistes? Now that you've become fathers, what would be your reactions if you saw your own daughters crying and screaming for other artists?
5: I had that.
0: Il va nous expliquer. Steve, il a ça.
5: Yes. So I took my daughter to see Harry Styles.
0: Ah, j'ai emmené ma fille au concert d'Harry Styles.
5: In Los Angeles, and we were there, and I got us a special seat. It was quite close.
0: Il avait des bonnes places près de la scène.
5: And I actually have the video of it.
0: Il a la vidéo.
5: Usually, she says, "Dad, stop."
0: D'habitude, elle dit « Papa, arrête de me filmer ».
5: This time, she didn't realize I was filming because she was so focused on Harry.
0: Cette fois, elle se rendait même pas compte que Steve filmait parce qu'elle regardait que Harry.
5: I kill him. Anyway.
0: Il a envie de le tuer.
5: But anyway, I'm joking, Harry. And she fanned out. She went nuts.
0: Elle est devenue dingue.
5: And I had the moment. I had that moment. She was 13.
0: Elle avait 13 ans.
5: And I thought, wow, that's exactly the same. And I was so happy to give her that experience. And it made me thank every father that took their daughters to see us.
0: Et quand j'ai vu ma fille vraiment péter un câble et être tellement heureuse devant Harry Styles, je me suis dit, mais c'est exactement ce qui s'est passé pour moi avec des jeunes fans. Et donc, je remercie tous les pères qui ont laissé leur fille aller au concert de Worlds Apart parce que ça apporte une telle joie.
5: Yeah, she had so much joy that she lost her voice. I mean, she went for it.
0: Elle était tellement heureuse, elle criait tellement fort, elle a perdu sa voix.
5: Yeah, so I respected every single parent that let their child brought their children to the shows.
0: Ouais, et donc gros respect de la part de Steve pour tous les parents qui accompagnent aussi leurs jeunes ados au concert. Oh, ça va être beau. Ça va être beau ces concerts. À quoi il faut s'attendre, Worlds Apart sur scène en 2026-27? Est-ce que vous dansez encore? Worlds Apart on stage 2026-2027, you still dance?
5: Nothing's really changed.
0: Rien n'a changé.
5: Nothing's really changed, honestly. We have to modify some. I don't do backflips anymore.
0: Ah, il fait plus les backflips. Bah oui, non, c'est le dos, the back.
5: Well, I haven't tried. So maybe.
6: Do you know what? It's really weird. I was only thinking today.
5: Shall I try it?
6: Let's see if you can do a backflip.
0: Est-ce que Steve peut encore faire un saut périlleux arrière?
5: Yeah. Do you have insurance?
0: Il me dit, est-ce que je peux essayer maintenant dans le studio? Mais est-ce que vous êtes bien assuré?
5: No. Right now, we're making a documentary.
0: Ah oui, alors vous faites un documentaire
6: about backflips.
5: With a guy called the master of documentaries. A guy called David Serrera.
0: Alors David Serrera.
5: So I was going. If I do a backflip, David, will you film it?
0: Alors,
5: and
0: David,
5: if I break my neck, C'est ma daughter, my love, to love. C'est my children, I love them.
0: Yeah. Donc, David Serrero, qui est le réalisateur de documentaires, notamment, vous l'avez entendu en interview dans Décibel à propos du documentaire sur Serge Lama, et donc il est en train de faire un documentaire sur les World's Up.

0: appart. Et donc Steve dit, si je fais un saut périlleux arrière dans le studio et que je me brise le cou, est-ce que tu me filmes et est-ce qu'on est bien assuré? We have no insurance. On n'a pas d'assurance. Non, attention non. À toi.
1: Next time. La prochaine fois.
2: Okay. La prochaine fois.
0: Mais alors les concerts, ça va être comment? Oui. How are the shows going to be?
3: C'est un peu le même d'avant. C'est une nostalgie avec les chansons pour les derniers 30 ans.
0: Ouais.
3: Mais les Worlds of Art présentés un peu différents avec le musicien.
0: Ah, il y a un groupe avec vous sur scène.
3: Derrière.
0: Ok, super.
3: Oui, si change les chansons un peu pour faire notre émotion avec la même chanson.
0: Ok.
3: Et
0: donc des réinterprétations des chansons que vous connaissez déjà.
3: Mais c'est un cadeau. Ça, c'est le plus important. C'est un cadeau pour les fans pour les derniers 30 ans. Pour dire un grand merci. Oui, j'ai connu les fans rester avec nous pour les derniers 30 ans. Ça, c'est spécial. Ouais. Oui.
0: Les fans, ils sont toujours là. Ils sont restés depuis 30 ans.
3: Oui. Ouais. C'est les fans pour les derniers 30 ans. Je connais bien. Tu parles avec les fans, Rive, pour le concert maintenant. C'est pas juste une fan, c'est un peu plus. C'est amis. Ça, ouais. c'est pourquoi les Worlds of Art donnent un grand cadeau de tournée pour le 30 ans.
0: Ah, c'est beau ça. Voilà des fans qui voient leur fidélité récompensée. Et donc, oui, quelqu'un explique que les fans, c'est plus que des fans. C'est presque des amis, c'est autre chose. C'est une relation particulière. Bah, je suis très contente pour vous. I'm very happy for you guys.
3: Merci.
0: Amusez-vous
3: merci.
0: Bien. Bonne tournée. Merci beaucoup.
1: Merci beaucoup.
0: À vous.
1: Merci toutes les fans, The Worlds Apart. They're incredible.
0: Elles sont really. Incroyables, les
3: et
0: fans
3: merci
0: de
3: à Radio
0: Apart.
3: Ici aussi. Merci yeah. beaucoup.
0: Ah, je suis merci
3: pour l'invitation ici.
0: Merci ici.
3: Merci
4: je
3: ici.
4: Suis très heureux de passer ce moment avec toi.
0: Merci beaucoup. Merci à tous les trois.
3: C'est plus spécial.
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2: Est-ce qu'on peut transformer un contrôle fiscal en l'un des plus gros tubes de la chanson française? Pour Florent Pagny, la réponse est un immense oui.
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2: Nous sommes en 2003. Le chanteur est en pleine guerre médiatique et judiciaire avec le fisc qui l'accuse d'évasion fiscale. Il se sent traqué, dépossédé. C'est là que son complice Lionel Florence lui écrit un texte sur mesure. Une réponse en forme de bras d'honneur musical, Ma liberté pensée.

0: Fanny dresse la liste de tout ce que l'État peut lui prendre. Ses meubles, sa télé, même ses chiens. Mais il hurle surtout ce qui lui reste, sa liberté. Le pari est risqué, mais le public adore.
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2: Un artiste rare qui s'apprête à passer l'une des semaines les plus intenses de sa carrière. Nous sommes lundi et ce vendredi, le 12 juin, Kalash sortira son 7e album, jouera dans la plus grande salle d'Europe et fêtera son 38e anniversaire.

0: je peux chanter comme un ange et rapper telle une mitraillette, d'où son nom de scène. Il écrit en français, en créole, en anglais, en mode lover ou très énervé, des chansons d'amour ou bien engagées. En fait, il sait tout faire, alors il a choisi de ne pas choisir. Méthode qui paie artistiquement. J'en veux pour preuve son milliard de streams dépassés depuis longtemps et sa collection de disques de diamants. Médiatiquement, en revanche, ça fait que les radios et les télés ont du mal à le mettre dans une case et que le grand public a pu passer à côté de sa musique. Et ça, c'est trop dommage parce qu'elle est dingue, sa musique. Alors ce soir, youpi, Kalash est pour la première fois sur votre radio, ici. Bonsoir Kalash.
1: Bonsoir.
0: Bienvenue dans Décibel.

0: Michel. Bah, merci de prendre le temps d'être avec nous ce soir.
1: Avec plaisir.
0: Kalash, je fais les présentations. Votre vrai prénom, c'est Kevin. Vous êtes né à Strasbourg, né dans le gris par accident, comme dans la chanson de Boulzy, hein, puisque en fait, vos deux parents sont martiniquais. Ils étaient en France, en métropole à ce moment-là, à Strasbourg, parce que votre papa finissait ses études pour devenir prof de philo. Et en fait, dès vos premiers mois de vie, vous êtes retourné en Martinique. Voilà. Vous avez grandi là-bas, pas dans une famille de musiciens, mais baigné de musique quand même.
1: Ouais, une famille religieuse, adventiste du côté de mon père, catholique du côté de ma mère, et ça chantait énormément, du gospel, ouais. Avec des oncles pasteurs, des tantes chanteuses, donc voilà, un peu de musique, un peu de foi.
0: Et pas mal de Bob Marley aussi, pareil.
1: Beaucoup de Bob Marley à la maison, pas au temple, mais à la maison. Beaucoup de Bob Marley, Lenny Kravitz, Francis Cabrel.
0: Oh, Francis Cabrel.
1: Beaucoup. Ouais, beaucoup.
0: Oh, bref, une enfance baignée dans la musique et un ado qui se met à la musique. Hein, dès vos 15 ans, vous commencez à chanter, à monter sur scène. Et en 2010, vous avez 22 ans et vous sortez votre premier album. Alors, j'ai envie de faire découvrir, je le disais tout à l'heure, votre voix. Parce que vous pouvez tout faire avec votre voix. Kalash, ça peut être une voix grave, profonde, presque crépusculaire. Je suis un

0: incroyable l'étendue de ce que vous faites. Quand je dis en présentation que vous avez choisi de ne pas choisir, c'est ça votre direction artistique à
1: l'âge? J'ai choisi de ne pas choisir parce que je n'avais pas le choix.
0: C'est encore mieux, ça rajoute une couche.
1: Ça va encore plus loin.
0: Est-ce qu'on vous a demandé de choisir? Est-ce qu'un jour, quelqu'un, que ce soit un directeur artistique, ou vous a dit, bon, choisis ton camp, soit tu chantes, soit
1: au
0: tu rap?
1: Oui. Ouais. Au début, oui. Au début, on m'a... Enfin, au début, pas en Martinique, mais au début, ma première signature en France, on m'a pas imposé de choisir, mais on a essayé de m'aiguiller vers une catégorie, genre, est-ce que tu veux être Sean Paul?
0: Oui.
1: Est-ce que tu veux être Shaggy? Est-ce que tu veux être Joey Star? Est-ce que tu veux l'autre?
0: Oui, il fallait choisir son camp.
1: Il fallait choisir sa langue aussi. Et voilà, c'est un choix que j'ai toujours refusé de faire, car ça m'était possible, quoi.
0: Ouais. Il y a le français, il y a l'anglais, il y a le créole aussi. Si le choix est impossible à faire, là, on a bien entendu que selon les chansons, c'est une des trois langues qui prend le dessus, qui prend le lead. Alors, c'est la chanson qui choisit?
1: C'est la chanson, c'est la musique, c'est l'instru, c'est ce qui m'inspire et me guide en premier. J'écris rarement, donc dès que je vais en studio, je m'adapte à l'instru. Ah. À la production musicale.
0: Ok, donc c'est ce qu'on va découvrir. On va vous faire écouter évidemment des titres de Ex Voto, mais avant, vous dire quand même que le plus gros tube de Kalash, c'est une chanson qui s'appelle Mwakamoon. C'est un énorme tube qui est multi-platine. Celui-là, je pense qu'il faut le rajouter avec les listes d'urgence.

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1: Moi, Kamoun, est-ce que c'est un point de bascule dans votre carrière? C'était il y a quelques années maintenant?
2: C'était à presque 10 ans.
1: Ouais. Ouais. Est-ce que vous vous dites, depuis qu'il y a eu cette chanson, voilà, ma carrière a pris un tournant différent. Est-ce que le tube, finalement, ça change les choses?
2: Ben, ce genre de tube-là, ouais. C'est un nouveau step qui, il y a un avant et un après, quoi. Comment Kamoun est-ce? Jusqu'à maintenant, il y a des gens qui m'appellent moi Kamoun.
1: Le Wakabos, on vous appelle.
2: Wakabos. Ou qui pensent que mon nom, c'est Wakamoun. Mais ouais, ça change une carrière. Et puis, ouais, comme vous avez dit, les chiffres sont tellement gigantesques que ça fait passer un step, quoi.
1: Vous les regardez, les chiffres? C'est quelque chose qui vous intéresse ou vous restez vraiment du côté artistique de la
2: force? Avant, je regardais pas, mais là, ça s'impose tellement à nous tous les jours. Tout le monde parle que de ça. C'est les chiffres, quoi. On parle plus chiffres maintenant que musique. Malheureusement.
1: C'est vrai. Allez, je donne quelques chiffres. Alors, vous m'en voudrez pas, quel âge, parce que les vôtres, ils sont quand même assez incroyables. Je le disais tout à l'heure, hein, le milliard de streams dépassés largement. On est à 1,5 milliard déjà de vues sur YouTube. Donc, pour toutes les vidéos de vos chansons, vous avez 1,5 million de followers sur Instagram et sur Facebook et sur X et Spotify. C'est 4 millions d'auditeurs mensuels. Vous enchaînez, je le disais, les disques de diamant, de platine. Vous avez 3 de vos albums qui sont déjà certifiés platine. Dans une époque où tout le monde parle de chiffres, les vôtres, ils sont cool.
2: On est cool, on est bien placés. On n'a pas à se plaindre.

0: Kalash, je le disais tout à l'heure en intro, il y a quand même cette incompréhension médiatique qui fait que malgré les disques de platine, les énormes concerts, eh bien vous êtes absent des victoires de la musique, des grandes émissions télé type Enfoiré. Alors à l'exception notable du Grand Échiquier, parce que Claire Chazal est fan, elle vous invite dès qu'elle peut. Ouais. Elle rate jamais une occasion. Mais est-ce que ça vous interroge ou est-ce que ça vous enquiquine la place que vous avez ou pas encore pour le grand public français?
1: Non, ça m'interroge plus. Je me suis fait une raison et c'est peut-être ma place de pas y avoir ma place.
0: mais outsider pas, professionnel.
1: Voilà. Mais on dit pas non. Mais outsider né. Je suis né comme ça dans une sorte d'incompréhension que d'autres appellent injustice. Mais moi, je suis confortable avec ça.
0: Ça ne vous peine pas?
1: Non, ça me peine pas, ça me pèse pas. Je sais que c'est ainsi.
0: J'avais eu cette discussion avec Jacob Desvarieux. Cassav, évidemment, qui nous a quittés à la paix à son âme, qui est, dans les chiffres, le plus grand groupe français de tous les temps. 2000 concerts sur les 5 continents, 5 millions d'albums vendus. Cassav, c'est énorme. Mais lui, il me disait, ouais, mais Cassav, pour les programmateurs, c'est pas un groupe français, en fait. C'est un groupe antillais. Donc, on met à part. Ouais. Et puisque vous évoquiez Cabrel tout à l'heure, Kalash, on a eu aussi une grande conversation sur les langues régional avec Francis Cabrel, parce que lui c'est quelque chose qui lui tient beaucoup à cœur. Il a fait des chansons en occitan et puis il a fait une session en fait de ses rencontres d'Astafor avec des langues régionales. Donc ils ont sorti plein de chansons en breton, en basque, en corse, etc. Est-ce que vous vous sentez représentant de la langue créole?
1: Je le suis malgré moi et je suis content de l'être. C'est tellement naturel. J'ai grandi toute ma vie en Martinique. J'habite en France depuis 2016. Donc ça fait partie de moi, quoi. Donc d'où le fait que j'ai refusé de ne pas chanter en créole sur mes gros disques. Ouais. Ça fait partie de moi. Donc je suis content de l'être, d'être un des représentants de la langue créole.
0: Ouais. Surtout, il y en a tellement peu à qui on tend le micro. On se dit, il y a presque une responsabilité sur vos épaules.
1: Mais à un moment, on m'a collé cette responsabilité. Aïe. Mais j'aime pas qu'on me force à faire quoi que ce soit. Donc,
0: ça marche pas avec moi.
1: C'est vrai qu'à un moment, on m'a reproché de pas chanter assez en créole. Par exemple, la chanson Moment gâché ou Tekken, qui sont ce qu'on appelle des hits et c'est en français. Mais pour moi, ce qui compte avant tout, c'est la musique. Donc, c'est la musique passe avant tout. On peut pas politiser la musique.
0: La musique passe avant tout. La voix de Kalash, incroyable. Vous l'avez entendu dans plein de registres déjà depuis le début de l'émission. Et en live, alors qu'est-ce que ça donne? Live acoustique, Kalash.

0: avec un public très expressif, toujours Kalash. Ça, c'est Can't Live Without You, donc un live acoustique. Vous l'avez découvert comment, votre voix? Comment vous vous êtes rendu compte que vous pouviez aller du plus grave, du plus guttural au plus angélique?
1: Ça s'est venu au fur et à mesure. Au début, j'ai toujours envie de le faire, mais j'avais pas soit les capacités ou pas assez d'entraînement ou pas assez peut-être confiance. Et à force de faire des concerts, des petits sons de système, des gros sons de système, des scènes un peu partout, je pense que qu'avec l'entraînement et la confiance, la voix s'est forgée elle-même, quoi. Mais j'ai toujours eu envie de chanter, quoi, que ce soit en toastant de façon entre guillemets hardcore, de rapper, de chanter de façon suave ou dans les aigus. J'ai toujours voulu faire ce qui m'influençait déjà, hein, les morceaux gospel, les morceaux de Bob Marley, les morceaux de Francis Cabrel, même du Johnny Hallyday. Enfin, j'ai toujours Michael Jackson aussi beaucoup.
0: Ouais.
1: J'ai toujours voulu faire ce genre de grand écart là, quoi. Donc à force d'essayer. Et beaucoup de studios, beaucoup de scènes, je pense que c'est venu. Et puis la confiance aussi aide beaucoup.
0: En fait, c'est comme un athlète avec votre voix. Vous devez la chauffer, vous devez l'entraîner. Vous ne devez pas vous faire des foulures en démarrant trop vite, etc. Vous travaillez tous les jours la voix?
1: Je travaille pas la voix tous les jours, mais je fais de plus en plus attention à mes cordes vocales. Et on a un coach de cordes vocales aussi, enfin qui est un médecin pour les cordes vocales qui surveille avant chaque tournée. Mais c'est vrai que plus jeune, on fait pas attention à ce genre de choses-là, les coups de froid. Et c'est peut-être ça qui rend les cordes vocales aussi robustes, d'avoir fait n'importe quoi. Ouais.
0: C'est ça. Alors, votre nouvel album s'appelle Ex Voto. Ouais. Il y a dedans, vous vous en doutez, des chansons d'amour, moi j'adore. Chansons de jalousie, j'adore 18h33.

0: 7h33, chanson de jalousie très savoureuse que je vous recommande. L'album s'appelle Ex Voto. Alors un ex voto, c'est un petit objet qu'on dépose en remerciement au Dieu auquel on croit quand il a exaucé nos prières. Alors est-ce à dire, cher Kalash, que certaines de vos prières ont été exaucées et que cet album, c'est une façon de montrer une gratitude ?
1: Une gratitude, une reconnaissance. Je suis très reconnaissant envers la vie, envers Dieu, envers les gens que Dieu met sur mon chemin. Et c'est exactement ça. Ça représente la gratitude et la reconnaissance pour toutes les prières et les bénédictions que je reçois. Ouais. Et que ma famille et mes enfants aussi reçoivent.
0: Alors ces petits objets, les ex-votos, ça peut être en forme d'oiseaux, ça peut être des sculptures, ça peut être des peintures, mais ça peut être aussi ces cœurs. Vous savez qu'on voit notamment les cœurs mexicains, ouais, absolument magnifiques. Il y en a un d'ailleurs sur la pochette. Donc forcément le cœur, je me suis dit l'amour. Et là j'ai écouté, je me suis dit c'est dingue. Il dit beaucoup je t'aime dans cet album. Et on sait que pour les hommes, alors vous êtes jeune, mais pour les hommes en général, alors les générations précédentes encore plus, mais c'est dur de dire je t'aime, ça fait pas très viril. Est-ce que vous avez dû apprendre, vous, à dire je t'aime ?
1: Non, je suis né dans des je t'aime, même ouais, si ma situation familiale, enfin mes parents sont pas restés ensemble très longtemps, ouais, mais à leur façon, chacun me disait je t'aime, non. Et puis aussi grandir, dans la foi, on entend beaucoup je t'aime, que ce soit de par les écrits bibliques, etc. Il y a beaucoup cette notion d'amour, etc. Donc non, j'ai jamais eu de mal à dire je t'aime, moi. Peut-être à recevoir un je t'aime, ouais, mais à le dire, non.
0: Alors en tout cas, vous le chantez merveilleusement. Alors il y a une chanson qui est géniale, qui s'appelle Vous, mes amours, pitié. Vous n'êtes pas tout seul sur cette chanson, Kalash, vous êtes avec

0: vous avez, vous aussi, Kalash, utilisé ce sample de Tabouleh Rochereau, Pitié. Elle raconte quoi, sa chanson, à lui? C'est un papa qui est tout le temps sur la route parce qu'il est chanteur. Hein,
1: ouais, et puis, qui exprime quelques remords d'être absent et qui veut quand même le rappeler ou se rassurer, je sais pas, en disant je travaille, c'est pour vous que je le fais, quoi. Je suis pas en train de m'amuser, bon, même si on s'amuse aussi, hein.
0: Oui.
1: Mais c'est quand même pour vous, c'est votre héritage, soit culturel ou financier, ou je sais pas, mais ouais, c'est pour vous que je le fais, quoi.
0: Ouais. Et c'est ça aussi le message, alors, que vous voulez passer dans Vous Mes Amours, ou c'est un peu plus large que ça?
1: Ben, il y a plein de choses. Il y a de la tristesse, du chagrin, la distance, et ça en rejoint ça aussi. Je suis tout le temps sur les routes. J'habite dans un pays différent. Je suis à 8 heures de mes enfants. Et voilà, il y a aussi ce genre de sentiments-là, de remords, de pas, il y a l'absence à la distance, quoi.
0: Ouais.

0: toi.
1: Je voulais qu'on dise deux mots aussi des artistes avec qui vous collaborez. On vous a entendu tout à l'heure en duo avec Satori. Il y a beaucoup de rappeurs avec qui vous avez enregistré. Damso, on a entendu Booba, Gazo, le regretté Werenoi, Niska, Dadju, Nino. Et là, sur le nouvel album, là, c'est un nom qui va vous parler si vous êtes une vieille personne comme moi. Il y a Lino. L'arsenic, ouais. Et du Bisson à Bissot, ouais. Qui est avec vous. Ouais. Légende, Lino.
2: Énorme légende.
1: Ouais.
2: Énorme légende. Imbattable en couplet.
1: Non,
2: c'est un kiff de. Bah, c'est un flex personnel déjà d'avoir Lino sur un album en 2026 et il fait partie aussi des artistes sur lesquels j'ai grandi avec son regretté frère Calbo.
1: Calbo, ouais.
2: À son âme et voilà, c'est un immense honneur d'avoir Lino sur l'album.
1: Ouais, et puis tiens, pour les rêves de personnes âgées, le premier groupe de rap qui m'a parlé de vous, Kalash, c'est IAM, en me disant ah bah lui c'est pas compliqué, c'est le meilleur chanteur du monde.
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0: Ça, c'est vous qui lâche sur la chanson Eldorado d'Ayam sur un super album qui s'appelait Yasuke, qui est un peu sous-côté d'ailleurs, vous devriez le réécouter. C'est très plaisant pour vous d'aller en studio avec d'autres artistes, de mélanger, de confronter parfois vos univers, ça vous nourrit?
1: Ouais, j'adore déjà ce genre d'invitation. Je trouve que c'est très flatteur déjà. Et quand il s'agit de groupes comme Ayam qui sont des groupes sur lesquels on a grandi et qu'on ne peut que respecter, bah c'est pas des défis, mais être au studio avec eux, j'aime bien montrer quelque chose.

0: choses, quoi. J'aime bien faire des démonstrations.
1: Et là, je trouve que vous, bah, votre carrière montre que oui, quoi. Plus on se mélange. Et...
0: Ouais, j'aime beaucoup ça, le partage.
1: Ouais. Hein.
0: Et puis échanger avec des artistes qui m'ont inspiré et d'une autre génération, je trouve ça super enrichissant. Et ouais, c'est des kiffs. Alors, je dis ça souvent, c'est des kiffs personnels, c'est des cadeaux. C'est pour ça Ex Voto encore, ça rejoint tout ça, c'est la reconnaissance.
1: Ouais.
0: Et j'aurais, si je pense déjà quand j'étais petit, j'avais ce genre d'objectif, de rêve au fond de ma tête, de faire des sons avec NTM, IAM, Bounty Killer et
1: tout. Ah oui, le Jamaïcain qui a aussi fait un beau titre.
0: Et tout, ouais. Tout s'est fait en fait.
1: Tout s'est réalisé.
0: Tout est venu. Ouais.
1: Ah là là. Alors puisque ce Ex Voto, cet album arrive vendredi comme un témoignage de gratitude pour tous vos vœux et toutes vos prières qui ont été exaucées, est-ce que vous avez là en cette semaine vraiment spéciale où vendredi vous êtes sur la plus grande scène d'Europe, vous sortez votre album, vous fêtez votre anniversaire, vous avez encore des prières, des vœux, des rêves dans la tête?
0: Moi mes prières se sont simplifiées, mes vœux aussi. Ça, maintenant l'essentiel pour moi c'est la paix, la santé, surtout la santé mentale et physique. Pour bon, c'est cliché pour tous, mais je prie beaucoup pour la santé de mes enfants, mon entourage. Quand je rentre sur scène, avant de monter sur scène, je prie pour la santé des gens dans la salle, dans l'avion, je prie pour la santé des passagers, je prie toujours pour la santé des gens.
1: Et que le pilote aille bien.
0: Et que tout le monde aille bien. Ouais, maintenant, mes vœux se sont simplifiés. C'est très simple et je trouve que c'est le plus important en plus.
1: Bah, je vous souhaite tout ça et le bonheur.
0: Moi aussi.
1: Et je vous remercie d'être venu nous voir.
0: Merci, c'est moi.
1: Merci Kalash. J-4 pour Paris, la Défense Arena. À très bientôt et bravo pour votre nouvelle
0: année. Merci beaucoup.
1: Merci.
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0: fait du bien de retrouver Nicoletta sur votre radio ici. Bonjour tout le monde, j'espère que vous avez bien dormi, ça va vous à la maison? Déjà peut-être en route là de bonne heure pour aller au boulot, on est ravis de vous retrouver avec toute l'équipe d'ici 5h qui est là.
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0: Elle est là, notre étoile dans la nuit. Que dire, notre péninsule, notre Valentine Letess. Bonjour Valentine.
2: Bonjour Louis, merci beaucoup pour cet accueil. J'aime bien commencer
0: flatterie.
2: La journée comme ça.
0: Ah ben vous voyez, si je peux vous donner le sourire à vous Valentine et à vous qui nous écoutez, j'en suis ravi. Et j'en profite d'ailleurs pour vous dire, si vous êtes un lefto, et cela je n'en doute pas puisque vous nous écoutez tout de suite, que vous partez de bonne heure pour aller bosser, vous pouvez nous appeler tout de suite au 0810 055 056. De même, si vous êtes un couche-tard et qu'à l'inverse, là vous nous écoutez, eh bien sur la route pour rentrer à la maison, on attend vos appels au 0810 055 056. Il y a un joli cadeau qui vous attend, je vous en dis plus tout à l'heure. Alors qu'on parle avec vous Valentine de punitions plus sévères pour les fumeurs.
2: Ceux qui jettent leurs mégots n'importe où, y compris lorsqu'il y a un grand risque d'incendie, certains l'avouent ce matin à notre micro, reportage dans un instant.
0: Et pour nous vous accompagner jusqu'à 6h avec nous ce matin, nous avons Diana à la réalisation de l'émission, c'est Saveria qui vous accueille au standard et Emmanuel à la rédaction en chef ce matin. Ici, dès 5h, ça commence maintenant.
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0: Jeudi 3 septembre, excellent réveil à l'écoute de votre radio ici, il est 5h. 5h, c'est parti pour le tour de l'actualité à vos côtés, Valentine. À la une, cette question, faut-il davantage punir ceux qui jettent leurs mégots par terre?
2: Après un été brûlant au cours duquel près de 100 000 hectares ont été réduits en cendres dans notre pays, un sénateur de l'Aude propose de porter à un an de prison et 15 000 euros d'amende le jet de mégots de cigarettes lorsque la météo est favorable au départ de feu, à la campagne, en voiture ou en ville, comme à Marseille, Laurent Grollet, où des fumeurs ne voient pas vraiment le problème.
3: Ils ne s'en cachent pas.
4: Oui, honnêtement, oui.
3: Léo et Mehdi jettent leurs mégots par la fenêtre très régulièrement et ils n'y voient rien de dangereux.
4: Ah non, enfin, attention, en état, moi j'écrasais le mégot, il n'y avait pas de flamme, c'est juste le papier.
5: Pareil, je laisse qu'il n'y a plus de braise, lorsqu'il n'y en a plus, je jette. Après, c'est un risque mesuré, je ne vais pas jeter dans la nature, c'est vraiment dans le goudron.
3: Ironie de la situation, Mehdi reconnaît avoir un cendrier dans sa voiture, mais...
5: J'en ai un, mais je ne veux pas salir ma voiture.
3: Des propos qui choquent Liliane.
6: Les aboutir à ses aboutis.
3: Dans ce quartier de l'Estac ravagé par l'incendie de l'été 2025.
6: Ma copine a perdu ses deux chiennes dans la maison. Brûler vivant sa maison comme tous les gens d'ici, quoi. Les gens, je pense qu'ils ne se rendent pas compte du mal qu'ils font. C'est dur, non?
3: Romain, lui aussi, s'agace de la négligence ambiante, car un incendie, ça peut évidemment partir tout simplement d'un mégot.
7: Et après, ça finit par un quartier qui a cramé. Hein. Voilà. On a encore le souvenir de cette fée évacuée. Avec les enfants et tout, ça a été compliqué. Hein.
3: Mais pour Romain, ce n'est pas une amende, y compris de 15 000 euros, qui va changer grand-chose.
7: Pour moi, c'est quelque chose qui ne se fera jamais. Souvent, les amendes, on parle de 15 000 euros. Et puis après, quand vous passez au tribunal, de 15 000, ça passe à 150, ils savent très bien qu'ils payeront jamais 15 000 euros pour un mégot.
2: Et pourtant, les incendies de cet été nous coûtent cher. 500 millions d'euros de dommages selon l'estimation des assureurs. Et le risque de feu de forêt est encore élevé aujourd'hui dans 6 départements proches de la Méditerranée où jusqu'à 38 degrés sont annoncés. Dans le Languedoc notamment, Météo France anticipe déjà de possibles records de température pour un mois de septembre.
0: Des loyers trop chers et carrément illégaux.
2: Les propriétaires respectent de moins en moins l'enquête. Encadrement des loyers, dispositif en place dans 69 villes et communautés de communes de France. C'est le constat en cette rentrée, Marina Capitaine de la Fondation pour le Logement.
8: Oui, des propriétaires qui fixent un loyer supérieur au plafond autorisé dans leur ville. C'est à Paris qu'ils sont le plus nombreux. 46% des locations de la capitale sont plus chères que ce que permet l'encadrement, contre 31% l'an dernier. Ce bond de 15 points, c'est du jamais vu et ça reflète une tendance nationale sur l'ensemble des villes concernées. 37% des annonces dépassent les plafonds, soit une hausse de 5 points. Pourquoi ce recul? La Fondation donne des hypothèses. Marché de la location encore plus tendu, manque de moyens pour les contrôles, mais aussi le timing. L'encadrement des loyers, c'est une expérimentation et elle expire dans 2 mois. Le gouvernement s'est engagé à la prolonger, mais rien n'est fait. Alors, certains propriétaires et agences immobilières censées garantir l'application du dispositif se sentent peut-être plus libres de ne pas le respecter.
2: Et certains propriétaires envoient carrément les huissiers aux locataires qui les dénoncent. C'est l'info du jour à 5h30. Dans le Pas-de-Calais, un professeur de sport est mis en examen pour viol et agression sexuelle sur 7 mineurs. Et il y a peut-être d'autres victimes, précise le parquet de Boulogne-sur-Mer à votre radio ici, puisque l'enseignant a également exercé dans des associations sportives en parallèle. Interdit de diffusion en France et dans toute l'Union européenne d'ailleurs depuis l'invasion de l'Ukraine il y a 4 ans, les médias russes comme Sputnik et Russia Today sont toujours accessibles sur Internet. L'agence de vérification de l'information Radio France a pu accéder à leur site en quelques clics, notamment grâce aux intelligences artificielles grand public comme ChatGPT.
0: 5h04, Valentine, on prend la direction de New York.
2: Où 4 Français disputent aujourd'hui le deuxième tour de l'US Open de tennis, et notamment Gaël Monfils, opposé à 40 ans désormais au grand espoir américain du tennis, Fabrice Abgral, à savoir au jeune Lirner Tien, avec 20 ans de moins dans les jambes.
9: Lirner Tien n'était pas encore né quand en 2005, Gaël Monfils a débuté sur le circuit professionnel et qu'il a participé cette année-là à son premier US Open. Ce Californien d'origine asiatique a grandi au rythme des exploits de Federer, Nadal et Djokovic, mais son idole, ce n'est pas l'un de ces monstres sacrés. Non, son joueur préféré, celui qui l'a inspiré, c'est Gaël Monfils. Il y a un mois à Montréal, Lirner Tien a rencontré au deuxième tour son idole et il l'a battu en 3-7. Sur la caméra, à l'issue du match, l'Américain a inscrit « légende ». Et sur le court, juste avant de rentrer au vestiaire, Lirner Tien, un peu gêné et redevenu fan, a demandé à Gaël Monfils de lui signer une balle. Le Français l'a fait, tout sourire, avant de lui tomber dans les bras. Monfils est ravi de retrouver Lirner Tien sur le court, d'autant qu'après sa victoire au premier tour, il est rassuré sur son niveau de jeu.
10: Je voulais vraiment au moins gagner un match, bien jouer, être compétitif. Et bon, maintenant 40 ans, donc c'est cool de l'avoir fait. Je joue pas à mon prime, ça c'est sûr, mais que je joue mieux et je sens que je suis un peu plus dur à manœuvrer pour les jeunes, donc je leur donne un peu plus de fil à retordre.
9: La nuit prochaine, Gaël Monfils va disputer son 201e match en Grand Chelem, peut-être le dernier. En attendant, il en a gagné 131. Jamais un joueur français n'a remporté autant de matchs en Grand Chelem.
2: Un choc des générations à suivre la nuit prochaine avec le décalage horaire. D'ici là, vous pourrez suivre le match entre le français Quentin Alice et l'allemand Alexander Zverev programmé cet après-midi. La météo, Louis.
0: Avec un ciel en deux parties, ce jeudi Valentine, on retrouve un ciel plus couvert, beaucoup de nuages dans le nord de la Bretagne, Hauts-de-France, quelques nuages également ce matin au-dessus des Pays de la Loire, de la région centre de Loire également, et puis ailleurs, eh bien, c'est du soleil pour les températures. On gagne encore quelques degrés ce jeudi. Il va faire chaud au petit matin tout de suite à 5h06. On a 17 degrés de moyenne, c'est 2 degrés de plus que ce qu'on a eu au cours de la semaine, puis en milieu de matinée, ça va continuer de grimper doucement pour l'instant. À Rouen, 17 degrés, Grenoble et Dijon, 18 degrés. À Valence, 21 degrés. À Avignon et Nice, ce matin, 24 degrés. Puis cet après-midi, un peu de changement côté température, puisqu'il va faire plus chaud que les jours précédents. Ça grimpe pour les maximales ce jeudi. Dans le nord, notamment, on atteint 28-30 degrés à Auxerre. Et puis dans le sud, c'est là où ça grimpe davantage. 32 à Marseille, 35 à Perpignan et jusqu'à 37-38 degrés pour les maximales, pouvant aller à Nice ou encore à Montpellier cet après-midi. 5h07, bon réveil avec nous.
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0: Et on fête les Grégoires ce matin. Bonne fête à tous les Grégoires qui se réveillent avec nous ce jeudi. Dans 3 minutes, tiens, dans la revue d'ici, je vous parlerai du retour des gueules cassées. Est-ce que vous avez une petite idée sur ce que sont nos gueules cassées, Valentine? Je vous vois avec un regard suspicieux, mais vous savez, vous.
2: Bah oui, je sais.
0: Vous savez. Vous, à la maison, vous pensez à quoi, tiens? Eh bien, la réponse, vous l'aurez dans 3 minutes, puisque tout de suite, vous allez profiter d'une jolie musique pour commencer cette journée. Un bon souvenir, peut-être d'ailleurs, en chanson. C'est entraînant, ça fait du bien pour commencer la journée. Voici Renan Luce avec la lettre sur votre radio ici. Bon réveil avec nous.

0: dès 5h. Avec Renan Luce, ce jeudi matin, une émission qu'on est ravis, bien entendu, de partager avec vous. Dès 5h du lundi au vendredi, c'est un petit peu votre dose d'émulsion de bonheur pour commencer la journée. Merci d'être avec nous.
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0: Un petit peu d'histoire pour commencer ce matin. Ce week-end, Lille va se transformer en immense vide-grenier pour sa célèbre braderie. Mais Valentine, à l'origine, eh bien, on était loin des antiquaires et des collectionneurs.
3: On était plutôt sur un vintage version 16e siècle où les domestiques vendaient les vieux vêtements et objets de leur patron.
0: Alors, comment sommes-nous passés de quelques vieux manteaux à la plus célèbre braderie de France? Réponse de Stéphane Bern juste avant 5h30 sur ICI. Avant ça, eh bien, j'espère que vous êtes bien réveillés pour faire votre lit au carré.
3: Oui, nous sommes au 19e régiment du génie de Besançon où les premiers volontaires du tout nouveau service militaire ont commencé leur formation.
0: Reportage à suivre dans 3 minutes. On tourne les pages à présent de vos magazines ce matin dans la revue d'ici 5h11. Le journal Aujourd'hui en France nous annonce le retour des gueules cassées dans les supermarchés. Après un été difficile, beaucoup de fruits et de légumes sont tachés, trop petits ou déformés. Et pourtant, ils restent bons à manger sans correspondre pour autant aux standards habituels de nos magasins.
3: L'arrivée de ces fruits et légumes moches en rayon est attendue à partir de la mi-septembre avec jusqu'à 30% de réduction sur leur prix.
0: Une bonne nouvelle pour notre porte-monnaie et aussi pour nos producteurs.
3: Une incroyable découverte également près de Lyon.
0: À Saint-Romain-en-Galles, des archéologues et des étudiants viennent de dégager un mausolée romain vieux de plus de 2000 ans.
3: Un tombeau monumental de 15 mètres de diamètre et dans un état de conservation exceptionnel.
0: Les chercheurs, ils ont trouvé à l'intérieur des cendres humaines, des restes de fil d'or et pensent donc qu'une personne riche et puissante y repose, c'est à lire dans Le Parisien et Aujourd'hui en France.
3: Et puis une interview exceptionnelle réalisée depuis l'espace.
0: Celle de Sophie Adenau, première astronaute française à être sortie dans le vide spatial. Elle raconte depuis la Station Spatiale Internationale ce qu'elle a ressenti.
3: C'est à lire sur ici.fr et franchement c'était pas rassurant puisqu'elle compare la sensation à l'ouverture d'une portière de voiture en marche pour finalement se retrouver avec les pieds au bord d'une falaise.
0: Ça fait peur effectivement.
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0: Soyez les bienvenus. 5h13, on vous présente les premiers volontaires du tout nouveau service militaire.
3: Ils ont entre 18 et 25 ans et se sont engagés pour 10 mois au sein de l'armée. Le dispositif remplace le service national universel et propose cette année 3000 places au sein des bases militaires françaises, comme au 19e régiment du génie à Besançon, Alexandre Rubin, où 26 jeunes ont commencé leur formation cette semaine.
6: Ah bon ?
7: Une ambiance très solennelle dans la salle d'honneur du 19e régiment du génie au moment de la signature des contrats.
8: Alors, bienvenue au 19e régiment du génie. Mon nom, c'est Guillaume Levasseur et je commande le régiment.
9: Alors, c'est un moment qui est un peu symbolique quand même.
10: C'est fort, c'est vraiment fort. Le plus fort, ça a été le contrat et surtout le discours.
7: Léo, 21 ans, il repose son stylo après avoir signé son contrat d'engagement. Les débuts d'une nouvelle vie de militaire avec tout son lot d'adaptations.
11: Réveillé à quelle heure ce matin ?
10: 5h30.
11: Trop tôt.
10: C'était trop tôt. Mais après, on est tous arrivés, c'était impressionnant.
7: Il est originaire de la Côte d'Azur et a déjà sympathisé avec William, lui aussi 21 ans. Il vient du Val-de-Marne.
10: On découvre un nouveau monde, par exemple. On voit un peu les alentours, on voit des engins qu'on a jamais vu auparavant, sauf dans les films ou les séries.
7: Avec déjà des premiers réflexes militaires, le téléphone portable est resté rangé dans les casiers.
10: On nous a clairement fait comprendre que le téléphone, il n'y a pas intérêt qu'on l'ait sur nous. Si on l'a sur nous, il part dans l'eau.
12: On a droit, par exemple, que pendant les temps de pause, c'est surtout le soir, pour appeler nos familles, regarder nos téléphones, en général.
7: Les premières valeurs commencent aussi à être inculquées.
12: L'entraide et la camaraderie qui commencent un peu à se former. C'est par exemple faire en sorte d'aider son camarade quand il a un problème. Nous, pour le moment, le début de la camaraderie, ça a été de faire nos lits, faire le lit en carré, au carré et en bataille.
10: C'est un nouveau départ, je pense, pour un peu tout le monde et ça devrait bien se passer.
7: Un nouveau départ pour ce qui est de Léo, il cherchait à rebondir après l'arrêt de ses études supérieures.
10: J'ai essayé des concours de gendarmerie qui n'ont pas réussi et à un salon de l'armée, j'ai pu voir
6: voir le salon du 19e régiment. Ça m'a intéressé, je me suis renseigné. Et j'ai voulu découvrir en premier avec le service national pour plus tard, si ça me plaît, pouvoir ensuite me diriger vers une carrière militaire.
7: Et après une visite médicale et un entretien ressources humaines, place aujourd'hui à la remise des fameux treillis militaires et de l'incontournable passage chez le coiffeur pour raser les cheveux qui seraient trop longs.
3: De quoi susciter peut-être de nouvelles vocations au sein de l'armée.
0: Merci Valentine. 5h16 dans les coulisses TV ce matin. Place à une énigme qui va nous faire cogiter. TF1 propose ce soir le mystère de la chambre jaune. Une seule question, qui est le coupable? Patrice Gascoigne nous emmène dans les coulisses de cette adaptation dans moins de 5 minutes sur ICI. Mais avant, tiens, laissez-moi l'occasion de vous faire bouger ce jeudi matin. Là, nous sommes dans 80. On est dans une période où le disco commence un petit peu à s'essouffler, mais Earth, Wind & Fire décide de le faire évoluer avec de tout nouveaux synthés, un son plus moderne, résultat un énorme tube qui deviendra numéro 1. Bon jeudi avec Let's Groove.

0: joli réveil. Le Let's Groove d'Earth, Wind & Fire. Il est pour vous ce jeudi matin, profitez-en. Bonjour tout le monde, soyez les bienvenus. Vous êtes là au bon moment puisqu'il faut nous appeler tout de suite au 0810 055 056. Avec Valentine, on veut parler à deux d'entre vous. Nous voulons une personne qui se lève très tôt, peut-être que vous nous écoutez là de bonne heure sur la route pour aller au boulot, et à l'inverse, une personne, elle, qui se couche très tard et qui potentiellement eh bien, nous écoute tout de suite sur la route, elle, pour rentrer à la maison. Et l'un d'entre vous repartira avec sa radio ici, Valentine.
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0: Alors ne tardez pas, c'est Saveria qui attend vos appels ce matin au 0810 055 056. Bonne chance à vous.
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0: Et à 5h21, à présent, on retrouve Patrice Gascoigne qui nous rejoint avec ses coulisses TV. Et aujourd'hui, Patrice, vous nous proposez une série de TF1 où il va falloir deviner qui est le coupable. Ce soir, place au mystère de la Chambre jaune.
3: Vous avez peut-être déjà lu ce classique de la littérature policière signé Gaston Leroux, mais avec sa série, TF1 va vraiment vous surprendre.
4: Celle qui s'est fait agresser, c'est ma grande sœur. Personne n'y comprend rien. Il n'y avait pas d'autre issue dans cette chambre.
3: Le romancier Gaston Leroux, c'est un peu notre Agatha Christie à nous, et TF1 a eu raison de réinventer son classique, le mystère de la chambre jaune, mais en le modernisant. Je vous plante rapidement le décor. Le journaliste Joseph Rouletabille est maintenant une jeune femme, Joséphine, appelée le plus souvent Jo. Jo qui apprend qu'une tentative de meurtre a eu lieu dans son village natal, village proche des gorges du Verdon. La victime est une amie d'enfance. Les circonstances de l'agression sont intrigantes, puisque lorsque les villageois, alertés par les cris de la victime, réussissent à ouvrir la porte blindée de sa chambre, celle-ci s'y trouvait seule. Or, il n'y a aucune autre issue possible à cette chambre jaune. Cette Jo est incarnée par la comédienne qui monte, Claire Romain. Vous l'avez peut-être découverte dans le feuilleton de TF1 Ici tout commence, mais plus sûrement dans Montmartre ou dans 4 Size, puisqu'elle est l'une des trois sœurs, l'une des trois héroïnes. Claire Romain, qu'est-ce qui vous a plu dans ce projet de série Le mystère de la chambre jaune?
5: C'était un projet qui était hyper intéressant. Moi, c'était un genre que j'avais jamais eu l'occasion de faire. Je connaissais le bouquin, mais j'avais pas lu le livre. Donc, j'ai pas pu m'identifier au personnage de Joseph Rouletabille. Mais en tout cas, ce que j'ai adoré dans cette version contemporaine et moderne, c'est vraiment tout l'aspect, en fait, du personnage qui était justement, il était très, enfin, c'est un personnage, Joséphine, elle est très dynamique, elle a une forme d'intuition, elle est perspicace, c'est quelqu'un de courageux. Et le fait aussi de représenter une héroïne moderne, c'était aussi hyper intéressant.
3: Claire Romain qui vient donc incarner la nouvelle héroïne de ce classique du polar, la série Le Mystère de la Chambre Jaune est réussie, spectaculaire. Le retournement final est tellement puissant et légendaire que je n'en dis pas plus. À vous de tenter de percer le mystère de la Chambre Jaune dès ce soir sur TF1. Quant à moi, et c'est pas un mystère, je reviens demain pour de nouvelles coulisses télé.
0: Merci Patrice, et puis à demain, 5h20. Est-ce que vous êtes déjà allés, les amis, à la braderie de Lille? Si c'est pas encore le cas, figurez-vous que c'est ce week-end, ça commence ce samedi et ce dimanche, et si en plus vous voulez frimer un petit peu, restez avec nous, puisque ce matin, Stéphane Bern va vous raconter son histoire. C'est juste après Florent Pagny et la musique d'ici qui vous réveille ce jeudi. Très bon début de journée avec nous. Voici pour vous le braquage des sentiments à l'écoute de votre

0: issu de son dernier album Grandeur Nature. C'était Florent Pagny sur ICI à 5h27, jeudi 3 septembre. Bon réveil avec nous. Un petit peu d'histoire tout de suite avant l'actu à 5h30 aux côtés de Stéphane Bern. Et ce matin, on voyage au temps où la plus grande brocante d'Europe n'était qu'une affaire de vieux manteaux et de draps usés.
1: Au départ, la braderie de Lille, ce n'est pas des meubles vintage ni des collectionneurs de vinyle. Non, non, ce sont des domestiques qui vendent les vieux habits de leur patron en pleine rue. Vinted, version 16e siècle. Lille, Moyen-Âge. La ville flamande est un immense carrefour commercial. Dès 1127, une grande foire attire des marchands venus de toute l'Europe. On y vend du drap, des épices, du cuir, des tissus venus des Flandres. Bref, Lille fait déjà du commerce international avant même que le mot et les frais de port existent. Et surtout, avant le fameux « Votre colis arrivera entre mardi et septembre », si tout va bien.
2: Demandez à Chronopost, ça ira plus vite.
1: Puis arrive une étrange autorisation. Au XVIe siècle, les domestiques lillois obtiennent le droit de vendre les objets usagés de leur maître entre le coucher et le lever du soleil. Vieux manteaux, draps râpés, vaisselle ébréchée, tout ressort des maisons. Une sorte d'affaire conclue, mais à la bougie. Un marché aux puces avec des vraies puces en prime.
3: Oh, comment je pense qu'il l'a trouvé au marché aux puces. C'est là qu'il a débuté, il poussait une charrette.
1: La ville entière devient un marché nocturne. Ça négocie, ça fouille, ça s'engueule un peu aussi.

0: surtout, ça sent le gras et la fumée. Car dès 1446, deux marchands ont l'idée de vendre des harengs et des poulets rôtis sur la foire pour nourrir la foule. En flamand, braden signifie justement rôtir. C'est de là que vient le mot braderie.
1: Elle nous fait sa mijaurée tous les ans à la braderie du curé.
0: Au 19e siècle, le train fait exploser l'événement. Les vendeurs ambulants débarquent de partout. Et bientôt, les moules frites. Au fond, la braderie raconte peut-être toujours la même chose depuis le Moyen-Âge. Le plaisir très humain de fouiller dans le passé en espérant tomber sur un trésor.
2: Merci beaucoup Stéphane. Et pour trouver un trésor, comme vous le dites, n'oubliez pas la braderie de Lille, elle commence ce samedi. Bon jeudi à l'écoute d'ici. Il est 5h30, voici l'actualité en France et dans le monde en 90 secondes. C'est avec vous Valentine Letès.
3: Des températures inédites pour un mois de septembre s'annoncent. Météo France prévoit jusqu'à 38 degrés cet après-midi dans le Languedoc. Attention, 6 départements proches de la Méditerranée sont concernés par un risque élevé d'incendie. Cette masse d'air chaud remontera dans les régions du Nord ce week-end. Et nos cours d'eau restent à sec. Selon l'Office français de la biodiversité, les petits cours d'eau de toute la France sont dans un état de dégradation exceptionnel, avec des chiffres largement supérieurs au record de la sécheresse de 2022. Derrière les barreaux, un professeur de sport du Pas-de-Calais, mis en examen pour viol et agression sexuelle sur 7 mineurs. Et la police poursuit son enquête à la recherche d'autres victimes potentielles, puisqu'il a également exercé dans des associations sportives. Encore une grève à bord des avions. Des suppressions de vols sont possibles à partir de demain et tout ce week-end chez Volotea, compagnie espagnole à bas coût. Les hôtesses et stewards se mobilisent pour obtenir de meilleures conditions de travail et de meilleurs salaires. Un nouveau record pour Sophie Adnot. À partir d'aujourd'hui, la Française devient l'astronaute européenne avec la plus longue mission à bord de la Station Spatiale Internationale au compteur. Plus de 200 jours et ce n'est pas fini. Trois clubs français joueront la Ligue des Champions féminines de football. Les joueuses du Paris Saint-Germain se sont qualifiées hier grâce à leur victoire contre l'Eintracht Francfort. La compétition commence dans moins de 3 semaines, le 22 septembre, pour l'OL Lyon et le Paris FC également.
2: L'info du jour, c'est l'encadrement des loyers de moins en moins respectés.
3: Dans 69 villes et communautés de communes de France où le dispositif est en vigueur, 37% des loyers dépassent le plafond autorisé selon l'enquête de la Fondation pour le logement. C'est 5 points de plus par rapport à l'an dernier. Et encore pire à Paris, Thomas Vinclair, où des locataires sont même expulsés lorsqu'ils demandent à leurs propriétaires de respecter la loi.
4: Gaspard pensait avoir décroché le Graal. 20 visites d'appartement et enfin une réponse positive.
5: Tout s'est fait en 48 heures.
4: Mais 10 mois plus tard, il tombe de haut après avoir rempli en ligne un questionnaire de la ville de Paris.
5: Je suis en meublé dans le 20e. J'ai 2 pièces.
4: Son loyer est de 1 300 € par mois pour 32 mètres carrés. Résultat,
5: j'ai 221 € de dépassement.
4: Soit en 10 mois, déjà plus de 2 000 €.
5: Qui est du coup dans la poche de mon propriétaire. Dans sa tête, l'accord c'était, on est d'accord pour pas respecter la loi et tu dis rien parce qu'en fait t'es dans une situation où tu peux pas te plaindre.
4: Son propriétaire invoque alors un complément de loyer pourtant écrit nulle part sur le bail.
5: Il m'a juste dit, c'est un appartement qui a une belle vue quoi. Et j'ai une vue sur une micro-place de Paris, le bar qui est en bas, il est ouvert jusqu'à 2h du matin tous les soirs. C'est quand même un petit peu osé, je trouve, enfin en fait d'argumenter que c'est un bien exceptionnel, c'est un appartement dans Paris quoi. Et il m'a dit, ok, bah en fait c'est très simple, soit on reste au loyer de 1 300 € par mois, soit j'envoie les huissiers pour te signifier ton préavis de départ. 3 jours après, j'avais les huissiers à la porte.
4: Sous la menace d'une expulsion, Gaspard n'a plus qu'un mois pour trouver un nouveau logement.
5: Le plan le plus probable, c'est que j'aille à sur le canapé d'un pote, j'ai 27 ans, je travaille, je suis diplômé, enfin voilà, c'est la réalité aujourd'hui à Paris.
4: Cet ingénieur a déposé un signalement à la mairie de Paris, il espère désormais pouvoir récupérer ses plus de 2 000 € de dépassement au plus vite.
3: Presque un appartement sur deux ne respecte pas l'encadrement des loyers à Paris. Et quand il s'agit des logements étudiants, les propriétaires en profitent largement selon Que Choisir Ensemble. Que ce soit à Grenoble, Lyon, Montpellier, Lille, Bordeaux ou Paris, 95% des annonces affichent un loyer largement supérieur au plafond autorisé, affirme l'Association de défense des consommateurs.
2: Merci Valentine. La météo tout de suite de ce jeudi 3 septembre, avec un ciel en deux parties ce matin. Un ciel plus couvert avec beaucoup de nuages de la Bretagne et Hauts-de-France. Quelques nuages également ce matin au-dessus des Pays de la Loire et de la région Centre-Val de Loire. Ailleurs, c'est du soleil. Pour les températures, on gagne quelques degrés ce jeudi au petit matin à 5h33, 17 degrés de moyenne, c'est 2 degrés. degrés de plus que ce que nous avons connu précédemment dans la semaine. Et puis elles vont monter ces températures doucement au cours de la matinée. À Rouen, 17 degrés. Grenoble et Dijon, 18 ce matin. Valence, 21 degrés. Et puis Avignon et Nice, 24 degrés. Cet après-midi, dans le ciel, pas de changement ni de perturbation annoncée. En revanche, les températures, elles, qui grimpent ce jeudi pour la maximale. Dans le nord, 28 degrés à Auxerre. Et puis il fera plus chaud dans le sud, 32 degrés à Marseille. Et jusqu'à 35 degrés attendus à Perpignan cet après-midi.
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2: Et ici, dès 5h, on vous donne la parole avec un tout nouveau rendez-vous depuis ce début de la semaine. On cherche un auditeur qui... Et ce jeudi, Valentine, j'avais envie de parler à un auditeur qui peut-être, comme vous, tient d'ailleurs, a pris de bonnes résolutions pour cette rentrée.
3: Oui, oui, j'en ai prise.
2: Alors là, j'ai vu dans votre
3: J'avais décidé de me remettre à la course à pied.
2: Et pourquoi vous ne l'avez pas fait? Pas encore?
3: Et ben, j'ai toujours pas été acheter les baskets.
2: Ah, mais ça va, mais
3: je vais y aller.
2: Vous avez une semaine. Vous, tiens, qui nous écoutez, quelle est votre résolution de cette rentrée? Appelez-nous 0810 055 056. Venez nous le raconter, c'est Saveria qui vous attend au bout du fil. Tout de suite pour vous, Madonna.

0: Christina Bonita de Madonna sur votre radio ici dès 5h avec toute l'équipe. On est ravis de vous retrouver. Il est 5h38. Dans 5 minutes, tiens Valentine, on vous met en garde contre une plateforme de streaming.
1: Vendue comme un équivalent de Netflix ou d'Amazon Prime, en fait elle n'existe pas.
0: C'est pas vrai, c'est avec Aude Razo et c'est pour vous à 5h45 sur ICI.
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0: Et ici, plus que jamais, vous avez la parole. Et on a instauré ce nouveau rendez-vous depuis le début de la semaine. C'est un duel initialement de couche-tard contre lève-tôt. Avec, à la clé Valentine...
1: Le poste de radio parfait. Il vous suivra partout puisqu'il se recharge à l'énergie solaire. Il a le Bluetooth, il fait lampe-torche. La seule fonction qu'il n'a pas encore, je vous le disais, c'est de faire le café.
0: Ah, mais c'est bien dommage parce que vous voyez, j'aurais bien vu un café.
1: Mais on y est presque.
0: Mais on va y réfléchir. Tiens, on va l'inventer celui-là. On a deux auditeurs qui sont avec nous ce matin et qui vont donc s'affronter. C'est un duel un petit peu spécial puisque nous avons deux lève-tôt, à commencer par William. William du Lot-et-Garonne qui est pâtissier. Oula, bonjour William.
1: Bonjour William.
3: Et bonjour.
1: C'était le bruit du four peut-être.
3: Bah oui, je viens juste de sortir les chocolatines.
1: Ah, voilà.
3: Juste avant de prendre le téléphone.
1: Et voilà, c'était bien le bruit du four.
0: Vous êtes loin, eh ben, William, oui. Sinon on serait venu vous voir. Ça va le boulot? Ça se passe bien?
3: Oui, ça va, oui, la rentrée, ça y est, c'est reparti, là, donc le boulot est reparti aussi, quoi.
0: Bon, bah tant mieux, bah regardez, j'espère que, enfin, on va tout faire pour que vous fassiez une belle manche et peut-être qu'on va vous mettre un joli poste radio dans votre boulangerie. Mais nous avons aussi Marthe, Marthe qui est en Moselle. Bonjour Marthe.
1: Bonjour Marthe.
4: Bonjour.
0: Et Marthe, vous avez un boulot de dingue, vous travaillez dans l'aviation au sol?
4: Oui.
0: Ça consiste en quoi, concrètement?
4: Ben, en fait, je m'occupe des clients dans une compagnie d'aviation d'affaires.
0: Ah, d'accord, ok. Donc, vous accueillez... d'accord, très bien.
1: C'est vous qu'on va voir quand on veut valider notre billet ou le changer, par exemple?
4: Ben, c'est de l'aviation d'affaires. Donc, c'est des propriétaires de l'avion, en fait.
0: C'est d'accord. Les gens riches, l'aviation d'affaires. C'est les gens qui pètent de thunes. Nous n'irons jamais. J'ai une question pour vous départager, William et Marthe, ce matin. Je vous explique. Je vais vous poser une question. Il va falloir me donner le chiffre, le premier chiffre qui vous vient par la tête et ce, le plus rapidement possible. J'ai lu ça dans le magazine Espilon il y a quelques jours. Cet été, figurez-vous qu'un squelette de T-Rex est devenu le dinosaure le plus cher jamais vendu aux enchères. À votre avis, combien l'acheteur a-t-il déboursé et ce, en millions d'euros? William, je vous écoute pour un chiffre.
3: 3 millions.
0: 3 millions d'euros pour William. Marthe?
4: 30 millions.
0: 30 millions d'euros. Et je demande bien sûr à l'avare de cette émission, c'est elle qui a les bonnes réponses, c'est Valentine.
1: Environ 44 millions d'euros. C'est donc Marthe qui est le plus proche.
0: Marthe, c'est vous qui gagnez votre poste radio ce matin, bravo.
4: Ah, génial, je suis trop contente.
0: Ben, je suis bien contente pour vous, Marthe. Et un mot aussi, tiens, sur votre passion. Vous avez une passion super, j'ai envie de dire. C'est votre cheval, il s'appelle Ulysse. Rigolo comme prénom.
4: Ouais, mais je l'ai pas choisi. Mais ça, c'est quand je l'ai vu, il avait déjà 13 ans, donc il avait déjà son nom. Et ouais, voilà, c'est ma
1: c'est
4: grande
1: quoi
4: passion.
1: C'est quoi comme cheval?
4: C'est un sel français.
0: Ah, c'est bien. Eh bien, écoutez, Marthe, félicitations. On vous envoie votre poste radio directement à la maison. Et puis, William, pardonnez-moi, belle journée. Et travaillez bien. C'était un plaisir de jouer avec vous ce matin, William.
3: Ouais, ouais, moi, j'aurais pas mis 40 millions dans un putain de 3 morceaux.
0: Oh, c'est vrai, ça fait un petit peu cher. Je vous l'accorde.
1: On préfère mettre des euros dans des chocolatines.
0: De vous à moi, William, nous non plus. Hein, rassurez-vous, on les a pas de façon.
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0: 5h42, chaque matin sur ICI, on s'intéresse aux bonnes idées testées près de chez vous et qui pourraient inspirer toute la France. Et cet été, nous l'a encore rappelé, quand les températures grimpent, difficile de garder les EHPAD au frais. Mais en Auvergne, Valentine, on a trouvé une solution plutôt originale.
1: Une initiative étonnante même, qui a été mise en place pour rafraîchir les établissements et elle risque de donner des idées ailleurs.
0: Alors, est-ce que ça marche? Réponse avec Robin Bernot, c'est juste avant les infos de 6h. Et à 5h, 5h43, c'est le premier coup de folie de cette journée. On est jeudi, on est ravis de vous réveiller ce matin avec Valentine et profiter de la musique d'ici, bien entendu, accompagnée par vos chansons préférées. Voici Thierry Pastor.

0: ça fait beaucoup de folie tout ça.
1: Bon jeudi à l'écoute d'ici dès 5h. 5h46 sur votre radio. Bon réveil avec nous.
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1: C'est pas vrai, c'est votre rendez-vous anti-arnaque avec Aude Razo et on s'intéresse ce matin à une plateforme vidéo qui n'existe pas.
4: Oui, son nom va peut-être vous dire quelque chose puisqu'il pollue sérieusement nos boîtes mail depuis quelques semaines. J'ai nommé Cellcast Vidéo. À la suite de votre période d'essai d'un an, nous sommes ravis de vous confirmer votre inscription, confirmation d'abonnement, c'est ce qui est écrit. Sauf que vous, vous êtes abonné à rien du tout. Et pour cause, Cellcast Vidéo, ça n'existe pas. Enfin si, c'est le nom d'une entreprise australienne, une vraie, mais elle n'a rien à voir avec une plateforme de streaming. Ce mail est un piège, et c'est un piège, attention, très bien ficelé.
1: Mais alors tiens, pourquoi très bien ficelé, Aude ? Qu'est-ce qu'on lit dans ce mail ?
4: Alors, tenez-vous bien, parce que le message affiche votre nom, votre adresse postale et même votre IBAN. Oui, oui, votre IBAN, le vrai, le bon. Et donc, ce mail, à première vue, ben, il est tout à fait crédible. Vous vous dites, mince, c'est vraiment moi, j'ai vraiment souscrit à cet abonnement streaming. Comment faire pour annuler tout ça ? Vous cliquez, le piège se referme, l'escroc va vous demander votre numéro de carte bleue, parce que, soi-disant, il aurait besoin de votre numéro de carte bleue pour annuler l'abonnement. En fait, c'est exactement la même arnaque que les faux mails d'abonnement Netflix, Disney+, et surtout, les faux mails Prime Video. Ils tournent énormément cette rentrée, faites attention. Grand merci d'ailleurs aux auditeurs qui m'alertent là-dessus, ça m'est toujours très utile. Petite astuce que je vous donne, quand un mail ou un texto d'ailleurs vous étonne ou vous inquiète, copier-coller dans Google le texte du message. Vous allez vite tomber sur des gens qui ont reçu le même que vous et vous allez vite savoir si c'est une arnaque.
1: Merci beaucoup, Aude, pour cette information. Votre rendez-vous, c'est pas vrai, revient demain à 5h45. La musique d'ici, avant de vous retrouver ce matin, c'est aux côtés de Pascal Obispo qui a invité Francis Cabrel sur son nouvel album. Voici Il faudrait que pleuve l'amour sur votre radio ici. Bon jeudi.

0: est belle cette chanson. Bon jeudi, bon réveil avec nous Pascal Obispo et Francis Cabrel. Il faudrait que pleuve l'amour.
1: Il faudrait qu'il pleuve tout court.
0: Oui, c'est vrai, il faudrait qu'il pleuve tout court. Et tiens, si on peut même en plus faire de la pluie et de l'amour, alors là, on est vraiment sur un début de journée parfait. 5h52, chaque matin, une initiative qui marche quelque part en France et qui pourrait bien donner des idées ailleurs. Dans les EHPAD, la question du rafraîchissement devient aujourd'hui plus que jamais un véritable sujet de société. Alors, face aux besoins en climatiseurs, des initiatives parfois étonnantes ont vu le jour, comme par exemple en Auvergne, Robin Bernot.
2: Dans l'Allier, à Montluçon plus précisément, une entreprise a lancé une cagnotte en ligne pour financer des climatiseurs dans les EHPAD.
3: Je pense que c'est très bien parce que plus on vieillit, plus on souffre de la chaleur.
2: Il s'agit de l'entreprise Mendes qui connaît plutôt bien le sujet puisqu'ils sont chauffagistes et installateurs de clim à Montluçon. Cette idée d'ouvrir une cagnotte en ligne, ils l'ont eue après plusieurs appels reçus cet été, comme l'explique Alexandra Lopito, assistante commerciale chez Mendes, jointe par Noémie Guillotin.
4: On s'est rendu compte que ce soit dans le privé ou dans le public, non, les EHPAD ne sont pas encore climatisés correctement. Les résidents sont dans des chambres qui sont à plus de 30 degrés. Et on s'est dit qu'en lançant une cagnotte solidaire, ben peut-être que si tout le monde mettait 2, 3, 4, 5 euros, et ben ça nous permettrait de pouvoir mettre, même si c'est que dans une pièce, hein, une climatisation supplémentaire dans les EHPAD. Et les établissements n'auront rien à débourser. C'est vraiment un cadeau qui va être fait aux établissements.
2: Depuis son lancement cet été, la cagnotte a dépassé les 3000 euros. Alors ici en Auvergne, ça semble marcher. Mais vous, qu'en pensez-vous? Alors, on va entendre pas mal d'avis assez différents. On va commencer avec Fleur qui, elle, est assez séduite par la démarche.
5: Et moi, je trouve que c'est vraiment une super idée parce qu'on pense pas trop aux personnes âgées. Elles ont beaucoup souffert cet été. Et donc voilà, je trouve ça super qu'on fasse des choses pour les personnes âgées.
2: Quelques mètres plus loin, après avoir discuté avec Fleur, je prends le temps d'en parler avec Francine.
6: Moi, je trouve que c'est très bien. Celui qui peut mettre dans la cagnotte et aider les autres, c'est super.
2: Est-ce que ça vous embête pas un peu que ce soit une entreprise qui soit obligée de créer une cagnotte pour qu'on prenne soin de nos aînés?
6: Oui et non. Après, c'est difficile pour tout le monde, la vie. Donc, tout le monde n'est pas apte à penser aux autres. Donc, autant que quelqu'un lance l'idée, oui.
2: Des citoyens qui se cotisent et remplissent une cagnotte pour permettre à nos anciens de pouvoir rester au frais. Pour certains, ça passe, vous venez de l'entendre. Mais alors, pour Sylvain, pas du tout.
7: Je trouve ça scandaleux qu'on soit obligé d'arriver à une cagnotte pour financer des climatiseurs, alors que les EHPAD, on va en prendre soin et ce sera à l'État de le faire.
2: L'État a, pour sa part, annoncé fin juin 2026 que le fonds de 100 millions d'euros dédié à l'amélioration de la qualité dans les EHPAD serait mobilisé en priorité pour

0: pour financer des équipements de rafraîchissement afin de mieux protéger les résidents lors des fortes chaleurs.
1: Robin Bernot avec Noémie Guillotin, une nouvelle initiative demain, juste avant vos infos à 6h. Julien Clerc qui débarque sur ICI avec Elle voulait qu'on l'appelle Venise. Bon début de journée avec nous.

0: drôle d'idée. Julien Clerc à l'écoute d'ici, elle voulait qu'on l'appelle Venise. Je recherche quelqu'un qui, un auditeur qui, c'est le nom d'une de nouvelles séquences sur votre radio ici. En cette semaine de rentrée, justement, nous voulions parler avec Valentine à un auditeur qui avait pris de bonnes résolutions pour cette rentrée. Et Valentine, notre auditrice, eh bien c'est Joël qui est avec nous.
1: Bonjour Joël.
0: Bonjour Joël.
2: Bonjour tout le monde, j'espère que vous allez bien.
1: Ouais. Très bien, et vous Joël?
2: Très bien.
0: Joël, quelle est la bonne
2: résolution?
0: Ah, plein de bonnes résolutions, donc déjà il y en a plusieurs. Quelle est la première?
2: Alors la première, c'est d'arrêter de fumer.
0: Ah oui.
2: Parce que j'ai un fils jeune et je veux pouvoir vivre le plus longtemps possible.
1: Ça c'est une très bonne résolution, c'est pas facile. Après, vous avez déjà essayé d'arrêter de fumer Joël?
2: Oui, j'ai déjà essayé d'arrêter, ça n'a pas duré très longtemps. Ah. Et là, je suis bien, bien décidée.
1: Motivée.
0: Bon, tant mieux.
2: Motivée, voilà. Et puis bon, c'est vrai qu'on a été tous les deux seuls. Il a grandi auprès de moi tout seul, parce que le père ne s'en est pas occupé. Et donc, ça n'a pas été évident. On a eu recours au Resto du Cœur. Enfin, ça a été très difficile.
0: On vous envoie plein de courage, ma chère Joël. Donc, première résolution, déjà, la cigarette, c'est acté, on arrête pour cette rentrée. Il y en a une deuxième?
2: Oui, c'est l'alcool bourgeois. C'est-à-dire boire de temps en temps, mais un peu trop, quoi.
0: Eh ben ça, hop, on arrête aussi.
2: Là, j'ai déjà bien diminué.
0: On va retrouver une Joël toute pimpante pour cette saison 2026-2027.
2: Voilà, pour mon fils.
0: Eh ben Joël, félicitations en tout cas pour ces initiatives. On vous embrasse très fort et on vous envoie plein de force avec Valentine. Bisous ma chère Joël. Il est 5h59, nous, on va poursuivre nos bonnes résolutions. Et puis, Valentine, on va vous retrouver dans quelques instants.
1: Pour l'info, en France et dans le monde, le 90 secondes à 6h30.

0: Et ça se passe dans votre région. Et tout de suite, ils sont déjà là, présents ce jeudi matin, avec le sourire et pour vous accompagner. Mmh. Voici toute l'équipe d'ici.
1: On est là, oui, Thomas est là, oui, présent. Arthur, il est là.
2: Présent.
1: Il est là.
2: Présent.
1: Et c'est Nadia qui est au standard que l'on embrasse.
0: Jeudi matin, avec le sourire et pour vous accompagner. Mmh. Voici toute l'équipe d'ici.
1: On est là, oui, Thomas est là, oui, présent. Arthur, il est là.
2: Présent.
1: Il est là.
2: Présent.
1: Et c'est Nadia qui est au standard que l'on embrasse et que l'on salue. On vous souhaite la bienvenue. Bienvenue chez vous, bienvenue ici, ici Alsace, votre radio de proximité, jeudi le 3 septembre, bientôt le week-end.
2: Ah, c'est vrai que ça commence à sentir le week-end.
1: On se motive comme on peut. Hein. Que faire ce week-end? On vous donnera ce matin quelques idées de sortie, notamment à 7h10, tenez dans les 3+ de Pyrnus. Une bonne journée sur votre radio ici Alsace débute forcément en musique. On s'écoutera Zazie avant 6h30 et puis juste après le journal de 6h. Leave me this way avec les communards ici Alsace.
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1: Bonjour à vous qui ouvrez les yeux ici Alsace, jeudi 3 septembre, 6h.
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1: Et l'actu à 6h, Arthur Blanc, un grave accident pendant les vendanges à Bennevire dans le Haut-Rhin.
2: Oui, au nord de Colmar, en milieu d'après-midi hier, un tracteur a percuté 3 saisonniers. 2 d'entre eux ont été emmenés par de nombreux secours en urgence absolue, Guillaume Chaume.
5: D'après le parquet de Colmar, c'est un petit tracteur qui circulait dans les vignes qui a percuté 3 saisonniers. Les 2 personnes gravement blessées sont des sexagénaires. Il s'agit d'un homme et d'une femme. L'homme a été héliporté vers l'hôpital de Haute-Pierre à Strasbourg. Le 3e saisonnier percuté par le tracteur a été légèrement blessé. Une 4e personne, une femme, témoin de la scène, n'a pas été percutée, mais elle a dû être prise en charge car elle a fait un malaise. Une enquête a été ouverte. Elle est menée par la gendarmerie de Kaisersberg. Avec les auditions des témoins, les gendarmes vont tenter de comprendre ce qui s'est passé. Toutes les hypothèses sont ouvertes. Problème technique du tracteur, erreur humaine ou malaise du conducteur. L'enquête ne fait que débuter.
2: Guillaume Chaume, toujours dans le Haut-Rhin, une femme de 61 ans, emmenée à l'hôpital de Mulhouse hier, victime de plusieurs piqûres de guêpes sur un chemin de randonnée à Storkenzon, dans la vallée de Saint-Amarin. Un choc allergique qui a nécessité un transport en hélicoptère à l'hôpital.
1: C'était la première affaire d'écocide dans laquelle un industriel alsacien a été jugé.
2: Oui, le gérant de l'entreprise de recyclage de câbles Locasil à Feldkirch, entre Colmar et Mulhouse, a été condamné par le tribunal correctionnel de Strasbourg à 18 mois de prison avec sursis pour avoir pollué 2 étangs et un cours d'eau. Il va devoir également remettre en état le lieu, mais heureusement pour l'avocat du gérant de l'entreprise, Thomas Vetrer, le mot écocide n'est pas retenu, simplement une gestion irrégulière de déchets. Le terme aurait été inapproprié selon lui.
6: L'infraction d'écocide, c'est en termes de dommages écologiques le perpétuité 22 ans de sûreté d'une cour d'assises. C'est-à-dire que c'est l'infraction la plus grave, voire gravissime. Les faits qui étaient soumis au tribunal sont certes de la pollution, ont certes causé un dommage indéniable à l'environnement. Il n'y a pas de souci de ce côté-là, c'est reconnu et c'est assumé. En revanche, on n'est pas sur une marée noire, on n'est pas sur l'incendie de Lubrizol en 2019 à Rouen, ça n'a rien de commun avec ça.
2: Mais peu importe s'il s'agit ou non d'un écocide, selon la commune de Feldkirch, qui s'inquiète plutôt de la remise en état des sites pollués. Le Locasil est en liquidation judiciaire, alors l'avocat de la commune, Mathieu Primus, se demande qui va payer.
7: On se rend bien compte que quand bien même le tribunal a prononcé cette sanction qui est quand même extrêmement sévère, il n'en demeure pas moins qu'on est face à une entreprise qui est en liquidation judiciaire, on est face à un individu à qui on a confisqué l'intégralité de ses biens, et que derrière, la solution qui peut être trouvée et qui sera sans doute mise en œuvre, c'est une intervention des pouvoirs publics. C'est pas à la commune de prendre en charge les montants qui sont exorbitants, on n'a pas le budget pour ça, et donc on se retrouve dans une situation où on est obligé de se tourner vers les autres acteurs institutionnels pour qu'ils nous aident à trouver une solution qui permette de débarrasser ces matières.
2: Un dossier à lire sur notre site ici.fr.
1: Une opération collège mort organisée aujourd'hui du côté de Ransheim.
2: La grève des enseignants au collège Gérard de Landsberg pour dénoncer le refus du rectorat d'ouvrir une 5e classe de 6e en plus avec les parents d'élèves. Il regrette la présence seulement de 4 classes d'environ 30 élèves chacune. Une pétition en ligne a récolté 300 signatures. La sécheresse de cet été et les quelques pluies qui ont suivi font apparaître de nombreuses fissures sur plusieurs maisons en Alsace. Parole de maire dans une demi-heure dans l'info d'ici. Et puis à 7h45, une association viendra demander à raccourcir les délais d'indemnisation pour les victimes. Des sangliers ravagent un terrain de foot du côté de Valf au sud-est d'Aubernais. L'équipe de foot de la commune annonce la possible annulation.

0: Des matchs pour ce dimanche.
1: Le long dossier de la ligne de train entre Colmar et Fribourg, relancé par des élus locaux.
0: Oui, regroupé hier à Fogelgrun, à la frontière avec Vieux-Brisac, pour soutenir ce projet suspendu le mois dernier par les Allemands, car jugé trop cher par les Français, pour qui le coût de 650 millions d'euros est trop élevé. Mais plusieurs élus du secteur de Colmar soutiennent une solution moins chère, entre 80 et 100 millions d'euros. Des trains plus légers, avec une première phase entre Colmar et Folkelsheim, présentée par l'association Transrain Rail. Brigitte Klinkert est la députée de la première circonscription de Colmar.
2: Moi, je suis très heureuse que l'ensemble des élus aient été ce matin autour de la table pour porter ce projet. Nous allons notamment le porter aussi auprès du président de la République, puisque les 8 et 9 octobre prochains, il y avoir une visite d'État du président allemand à Paris. Donc j'espère qu'il y aura peut-être aussi un appel du 8 ou du 9 octobre 2026. C'est un projet transfrontalier, franco-allemand. Aujourd'hui, on le voit bien, les grands projets d'investissement franco-allemand, notamment dans le domaine de la défense, sont à l'arrêt. Eh bien, je pense qu'il faut donner des signes à nos concitoyens le long des frontières, et en l'occurrence ici, entre l'Alsace et le Bade-Wurtemberg, que l'on souhaite, au niveau des deux États, améliorer la vie quotidienne des concitoyens.
0: Les inscriptions sont ouvertes à Colmar pour bénéficier du pass Sport Santé, qui permet d'accéder à 30 séances de sport gratuites toute l'année. C'est ouvert à tous les adultes. Le retour du Bibliobus à Mulhouse, bibliothèque itinérante et gratuite, qui a repris la route hier. Elle se balade tous les ans dans les 12 communes de l'agglomération de Mulhouse, direction son site, si vous voulez vous inscrire.
1: À Strasbourg, hors de question de réduire le budget de la culture pour la mairie.
0: Le choix a été officialisé hier par la maire Catherine Trottmann devant les acteurs culturels de la ville, qui refusent donc de faire des économies sur le dos de la culture.
3: L'engagement, c'est de maintenir le montant tel qu'il est. Je ne peux pas vous dire qu'il va augmenter, mais vous dire qu'il ne diminue pas, quand tout le monde diminue le financement de la culture, c'est énorme et c'est exceptionnel. Donc c'est un choix à rebours de la plupart des collectivités territoriales, mais on relève ce pari et ce défi. C'est de dire, nous avons un projet de redressement financier et économique de notre ville et de notre agglomération, et pour ce redressement, nous comptons aussi sur les emplois culturels, les créateurs, parce qu'on a besoin d'innovation. Sans culture, vous n'avez pas d'innovation, et vous n'avez pas non plus, en contexte de crise, je dirais, la force morale, la force éthique, la force de solidarité, hein. Il faut arriver à resserrer les rangs, et ces moments culturels sont des moments où la ville refait corps.
0: À noter quand même l'augmentation des tarifs dans les musées depuis début septembre, de 7,50 à 9 euros, mesure qui doit rapporter 500 000 euros.
1: Ici Alsace, il est 6h07. En foot, le Racing Club de Strasbourg continue d'officialiser des départs malgré la fin du mercato.
0: Avec l'annonce d'un prêt hier, celui d'Andrew Omobamidele, défenseur central qui part pour Anderlecht en Belgique. Il a disputé 54 matchs au Racing. Et puis c'est la première défaite en 3 matchs de cette phase de préparation pour la SIG de Strasbourg en basket. Les joueurs de Yanis Gailitis ont perdu 92 à 85 hier soir contre les Allemands de Trèves. Le ciel de ce jeudi, je crois que ça va commencer à augmenter un petit peu les températures.
1: Exactement. Peut-être 1 ou 2 degrés de plus qu'hier. Ouais. On aura à Colmar 28 pour cet après-midi. C'est la maximale. Strasbourg et Haguenau afficheront 27, 27 aussi du côté de Mulhouse. Ça, c'est donc pour cet après-midi. Ce matin, de 12 à 18, je relève un 13 à Wingen-sur-Moder, un 14 à Kingersheim pour Truchtersheim, 13 degrés actuellement. Le ciel, il est alors plutôt lumineux ce matin. Il le sera lumineux ce matin pour le moment.
0: Ouais, pour l'instant. On peut pas trop dire.
1: Il fait nuit, on est bien d'accord. Et cet après-midi, alors il y a un voile nuageux qui va s'installer sur l'Alsace, majoritairement sur le Bas-Rhin d'ailleurs.
0: D'accord.
1: Les éclaircies seront un peu plus prononcées dans le Haut-Rhin. Mais dans l'ensemble, c'est une belle journée. Celle de demain sera aussi agréable et les températures, on va aussi grimper encore un peu, puisqu'on devrait dépasser demain les 30 degrés. On aura 30, 31. On aura l'occasion évidemment d'y revenir. Ici Alsace, vos conditions de circulation, on est à côté de vous, là, siège passager, à vous qui roulez direction le boulot. Merci déjà de nous faire confiance.
0: Ça en fait du monde, hein.
1: Ah oui.
0: Passager, hein.
1: Peut-être dans le coffre, hein, parce que là, ah tout le monde ne passe pas dans la voiture. Vous, Thomas, Nadia, Sophie qui nous rejoindra tout à l'heure. Si, il faut une grosse voiture.
0: Oui, moi je rentre à peine sur un siège passager, hein, donc attention.
1: Siège enfant, vous.
0: Ouais. Le réhausseur, oui, bien sûr.
1: Ça roule bien. 03 88 25 02 02 en cas de souci.
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1: Et à vous qui venez tout juste de vous réveiller, la journée va débuter. Elle débute tout juste, vous émergez gentiment, et bien faites comme Nathalie. Un bon café, de la bonne musique et de la bonne humeur.

0: commencer cette journée de jeudi.
1: Ouais, c'est bien ça, un bon petit déj ça.
0: Voilà, un bon café à vous. Vous l'aimez comment vous le café?
1: Je peux faire une confidence.
0: Oh, encore une. Hier, on arrête la musique deux secondes. Hier, on a eu le droit à une révélation exceptionnelle.
1: Ouais. C'est pas bien de le répéter parce que Arthur, je vais avoir des soucis. Hein.
0: Arthur n'aime pas la choucroute. Café, vous n'aimez pas non plus, c'est ça?
1: Si, alors, je peux en boire, mais je suis plus chocolat chaud, moi. J'ai pas grandi dans ma tête.
0: Quand je dis qu'il vous faut un petit réhausseur, finalement, il y a un côté très
1: enfantin. Oui, c'est vrai.
0: C'est très attendrissant ce que vous êtes en train
1: c'est
0: de
1: vrai.
0: Dire.
1: C'est vrai, je suis content.
0: Et vous mettez encore des chocs à pic dedans?
1: Ça peut arriver. Je n'ai rien contre, en tout cas.
0: Voilà, ce genre de confession de bon matin.
1: Oui, voilà.
0: Vous ne les aurez que sur Ici Alsace. Merci d'être avec nous. On vous laisse émerger gentiment. Bon petit déj et bon café. 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
0: Allez, bonjour à vous qui émergez tout doucement. C'est le 3 septembre, jeudi 3 septembre. On salue les Grégoire. Bonne fête à vous, cher Grégoire. À la Saint-Grégoire, il faut tailler les arbres. C'est la première fois, je crois, que je comprends un dicton de la semaine.
3: C'est vrai que certains sont compliqués. Hein,
0: ouais. Lui est très pragmatique. Tailler les arbres, vous les jardiniers. Un bel anniversaire à Charlie Sheen aujourd'hui, alias mon oncle Charlie. Ça vous parle?
3: Ah oui, ouais, ouais. Mais alors tout petit peu.
0: Oui, moi, ouais. Moi aussi. Mais ouais, je pense que ça vous a bercé, vous qui nous écoutez. Élodie Poux, l'humoriste, fête aussi son anniversaire aujourd'hui. On salue le violoniste Gauthier Capuçon. C'est son anniversaire en ce 3 septembre.
3: Superbe.
0: Et il sera en concert à Strasbourg, figurez-vous, en l'église Saint-Guillaume, le 26 janvier 2027. Voilà. Pas sûr que Gauthier Capuçon, pour débuter la journée de façon énergique, soit la meilleure des recettes.
3: Qu'est-ce que c'est beau.
0: Violon de bon matin. Ici Alsace, avec vos bons plans gratuits, dans un instant, on ira du côté de Gespolsheim, où justement, vous allez pouvoir ce samedi vous initier, pourquoi pas, au violon. Et puis, notre Alsacien presque parfait, ce sera à 6h25, un flic qui bosse dans le poulet. Elle est facile, j'en conviens. Arthur Flick, il a 24 ans, il est éleveur de poules dans le nord Alsace, et il nous dévoilera son quotidien et son amour de l'Alsacien.
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0: Vos bons plans gratuits tous les matins, c'est vous qui venez faire la promo de vos événements. Brocante, marché, vide-grenier. Exposition. Tous les événements sont les bienvenus, mais deux obligations. Ils doivent avoir lieu en Alsace et ils doivent être gratuits. Maxime nous a laissé un message parce que ce samedi à Gespolsheim, c'est musique.
5: Rendez-vous ce samedi 5 septembre de 14h à 17h à la Maison des Associations de Gespolsheim pour les portes ouvertes de l'école de musique. Vous aurez l'occasion de venir essayer des instruments comme la trompette, le cor, les percussions, le hautbois, la flûte, mais également la batterie, les guitares modernes, électriques, le piano ou divers autres instruments. Donc voilà, venez rencontrer l'équipe ce samedi.
0: De 14h à 17h à la Maison des Assos de Gespolsheim. Merci beaucoup Maxime. Et vous, quels sont les événements à côté de chez vous? Quels sont les événements gratuits dont vous souhaitez faire la promotion? On attend vos messages vocaux sur WhatsApp. Notez ce numéro 03 88 25 15 15. Un message vocal et demain, eh bien pourquoi pas, on le diffusera ce message vocal en lien avec votre événement gratuit. J'insiste. Zazie.

0: La dernière de Soprano dans un instant avec DJ. Là, vous avez reconnu que c'était Zazie, bien sûr, avec Zen. Bon réveil.
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0: En ce jeudi matin, balade dans le nord Alsace, à Memelshofen. On est 10 km au nord de Betschdorf, à la rencontre de notre Alsacien presque parfait. Son quotidien, Charlie Weber, sont des poules, des poussins et des œufs.
3: Ouais, son nom, c'est Arthur Flick, jeune éleveur de poules pondeuses, qui, en plus de faire ce beau métier, est également présent sur les réseaux sociaux. Il cartonne avec ses fameux hop-lay. Bonjour Arthur.
4: Bonjour.
3: Arthur, 24 ans, éleveur de poules pondeuses. Ça vient d'où, cette envie? C'est familial?
4: Exactement, c'est ça. Papa qui s'est lancé il y a plus de 25 ans maintenant. Et puis là, j'ai terminé mes études l'année dernière. Et puis, c'est parti, quoi. On lance le tout.
3: Et vous avez toujours voulu travailler là-dedans, dans l'agriculture, dans l'élevage?
4: C'est venu assez tard, je pense, vers 15 ans. Mais c'est vrai qu'on est vite pris de passion avec toutes les responsabilités qu'on a. Et puis, au quotidien, voilà, il y a plein de challenges à relever, et puis c'est de là que c'est parti.
3: Et justement, une journée d'éleveur de poules pondeuses, ça ressemble à quoi? Du matin jusqu'au soir? Ça doit être tôt le matin, tard le soir, c'est ça?
4: Disons que ça va, on arrive à s'organiser, on commence le matin vers 8h. C'est vrai que là, j'étais en train de préparer les commandes tout doucement, on a les œufs à ramasser, un petit tour de surveillance dans les bâtiments d'élevage, et puis derrière, on se charge également de ramasser tous les œufs, de les mettre en boîte, préparer les commandes de nos clients et derrière les livrer. Donc ça fait des journées bien chargées, mais on voit du monde et donc c'est très intéressant.
3: Et pendant ces journées bien chargées, vous avez le temps de faire des vidéos sur les réseaux sociaux. Ça aussi, vous êtes souvent sur Instagram, sur TikTok et vous avez dit pourquoi pas moi?
4: Exactement, rendre un petit peu le métier, l'ouvrir au grand public, que ce soit transparent, rendre compte un petit peu à tout le monde comment est-ce que ça fonctionne, parce que derrière les produits alimentaires se cachent des coulisses très intéressantes et c'est pourquoi j'ai décidé de me lancer. Montrer un petit peu tout ça, ça fait très plaisir.
3: Alors vous pouviez faire en français, mais vous avez décidé de le faire en alsacien aussi, c'est important pour vous? Pourquoi? Ça fonctionne aussi pour ça?
4: C'était de découvrir un petit peu s'il y a du monde qui parle en alsacien. Je parle quotidiennement avec mes parents, mes grands-parents, et j'étais curieux de savoir. Et quelques vidéos qui ont bien fonctionné, je me rends compte qu'il y a encore une très belle communauté alsacienne, notamment sur les réseaux sociaux, donc ça fait vraiment plaisir.
3: Et en plus, vous pouvez donner peut-être envie aux plus jeunes de parler alsacien, puisque c'est bien de parler alsacien, mais arrêtez l'alsacien, je suis maintenant dedans. C'est important l'alsacien. Vous avez eu de jolis messages en plus d'ailleurs pour un mariage, par exemple, j'ai vu passer ça.
4: Exactement, ouais. Y a une dame qui m'a contacté, qui se marie très rapidement et qui aimerait traduire une partie de ses vœux en alsacien et également avoir un petit enregistrement pour pouvoir s'entraîner. Donc ça fait vraiment au chaud au cœur d'avoir ce genre de retour, de messages qui sont anodins, mais comme quoi, voilà, la force des réseaux sociaux nous permet de retrouver plein de monde et puis derrière, voilà, ça motive à faire toujours plus, quoi.
3: Bon, super, on vous retrouve la marque de vos poules, de vos œufs, c'est Hop-Lay, on peut trouver ça partout?
4: Principalement dans le nord de l'Alsace, autour de Strasbourg, chez certains maraîchers, à l'îlot de la Meno par exemple, ou encore à Eckversheim, Vendenheim, surtout dans les grands frais, hein. On n'est pas présent dans toutes les grandes surfaces, mais on peut retrouver assez facilement, et puis si on tape Hop-Lay sur internet, on doit retrouver les principales informations.
3: Et c'est comme ça qu'on trouve vos vidéos également, Hop-Lay, c'est ça?
4: C'est ça, absolument.
0: Merci Arthur, merci Charlie, notre Alsacien presque parfait en ce jeudi matin, 6h23. Lui, il vous a régalé cet été, peut-être que vous y étiez au festival Les Alpagas Bleus de Saverne, un festival avec Ici Alsace. On vous avait d'ailleurs offert vos places. Soprano s'invite ce matin à la table du petit-déj. Le voici avec sa toute dernière, DJ. Oh, si.

0: Le chanteur préféré des ados, Soprano, ici Alsace avec DJ, c'est sa toute dernière, il est 6h27. Clément nous salue depuis Wingen sur Moder, on est dans le nord de la région, 10 petits degrés au réveil. Oui. Oh, ça caille un petit peu, on se couvre. Belle journée à toutes et tous, ici Alsace.
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0: Elle se présente comment cette journée de jeudi? Bonjour Catherine Viguier.
4: Bonjour Hubert, bonjour à tous.
0: L'horoscope avec vous, du positif, hein, nous dites-vous, pour nos amis taureaux.
4: Les taureaux se sentent aimés et désirés. Bélier, aujourd'hui vous vous occupez du dossier finance et vous trouvez des solutions. Taureau, de la sincérité dans vos mots et dans vos démarches et ça paie sentimentalement. Gémeaux, vous êtes dans votre bulle adoptant un regard bienveillant sur vos protégés. Cancer, journée très réussie, avec des actions qui donnent de très bons résultats. Lion, il s'agit de défendre votre honneur, en douceur ce sera mieux. Vierge, excellente journée, avec des réjouissances personnelles en vue. Balance, il est question de ce que vous faites ou pas pour être bien avec vous-même. Scorpion, aujourd'hui une personne tant attendue vous fait signe. Sagittaire, vous travaillez en bonne compagnie ou alors vous bossez sur un projet qui vous plaît. Capricorne, douce journée avec des satisfactions venues d'un ou d'une autre. Verseau, vous sentir sécurisé sera important tout autant que de protéger les êtres aimés. Poisson, un jeudi dépaysant idéal pour vous entendre avec le monde entier. Et pour nous tous, accomplir son chemin à l'ombre ou au soleil, peu importe.
0: L'horoscope de ce jeudi, merci Catherine.
4: Bonne journée Hubert, à demain.
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0: Bonjour à toutes et tous, on vous souhaite la bienvenue, bienvenue chez vous, bienvenue ici, ici Alsace, radio et télévision. Avec vous Arthur Blanc, bien le bonjour.
5: Bien le bonjour Hubert, bien le bonjour tout le monde.
0: Thomas qui réalise l'émission ce matin, Nadia au standard. C'est bientôt le week-end, hein, on est déjà, déjà jeudi. On vous donnera justement ce matin des idées de sortie, notamment à 7h10, dans les 3 plus de Pierre Nus. Ces infos pratiques, locales, utiles et sympas. Nos voisins du Rhin, Arthur, ce sera à 6h40.
5: Alors on parle Allemagne et Suisse aujourd'hui, voilà. Puisque les deux pays vont ouvrir un nouveau centre de coopération de douane à Bâle, quasiment chez nous à la frontière. Et on décrira un petit peu tout ça.
0: L'actu pour vous les frontaliers, c'est nos voisins du Rhin, c'est chaque matin, ce sera donc à 6h40. Et puis ici Alsace se réveille toujours en musique. On s'écoutera Philippe Lafontaine avec Cœur de Loup. Dans la playlist ici Alsace avant 7h, il y aura aussi du Christophe Maé ou encore du Culture Club. Merci de nous avoir choisis ici Alsace, il est précisément 6h30 et à la une de l'actualité en ce jeudi 3 septembre, Arthur.
5: Il y a eu un grave accident à Bennevire au nord de Colmar hier pendant les vendanges. 3 saisonniers percutés par un tracteur. 2 d'entre eux ont été transportés à l'hôpital en urgence absolue. L'actualité de ce jeudi, ce sont aussi ces 18 mois de prison avec sursis pour le gérant de Locasil à Feldkirch entre Colmar et Mulhouse, condamné pour avoir massivement pollué 2 étangs et 1 cours d'eau à cause des activités de son industrie. On parle aussi dans l'info d'ici dans un instant du combat des maires face à un phénomène de plus en plus important à cause de la sécheresse. Les maisons fissurées, il y en a de plus en plus dans la région. Et puis on parle aussi de la ville de Strasbourg qui annonce ne pas réduire le budget dédié à la culture. Malgré ces temps compliqués pour les budgets des communes, le prix des musées va quand même augmenter. 6h31, Valentine Letess nous rejoint pour un tour complet de l'actualité en France et dans le monde.
6: Risque élevé d'incendie dans 6 départements du Sud encore aujourd'hui. Et dans ces conditions, un sénateur propose de punir plus sévèrement les fumeurs qui jettent leurs mégots par terre.
7: Je ne veux pas salir ma voiture. Après, c'est un risque mesuré. Je ne vais pas jeter dans la nature. C'est vraiment dans le goudron.
6: Ce geste, cette proposition de loi le sanctionnerait d'un an de prison et de 15 000 euros d'amende. Près de 4 annonces de location sur 10 ne respectent pas l'encadrement des loyers, constate la Fondation pour le logement en cette rentrée dans les 69 villes et communautés de communes où le dispositif est en place est clairement de moins en moins respecté. Un professeur de sport du Pas-de-Calais mis en examen pour viol et agression sexuelle sur 7 mineurs Et il y a peut-être d'autres victimes, précise le parquet, puisque l'enseignant a également exercé dans des associations sportives. Des liens entre la France et le Royaume-Uni aussi étroits que les fils de la tapisserie de Bayeux, désormais exposée à Londres. C'est le souhait d'Emmanuel Macron sur place pour l'inauguration hier. Il rencontre aujourd'hui le nouveau Premier ministre britannique pour parler immigration notamment. Le nouveau record de Sophie Adnot, première française à sortir dans l'espace. Elle devient désormais l'astronaute européenne avec la plus longue mission à bord de la station spatiale internationale à son actif, plus de 200 jours à partir d'aujourd'hui. Et puis sur les courts de tennis de l'US Open, Gaël Monfils tente ce soir de prolonger sa dernière aventure en Grand Chelem. À 40 ans, le Français affronte au deuxième tour le numéro 15 mondial, l'Américain Lierner Tienne.
5: L'info d'ici en Alsace, dans une région confrontée sans cesse aux conséquences de la sécheresse, avec des maisons fissurées de plus en plus nombreuses. Et à chaque fois, des combats dans les communes pour tenter de faire face à ce phénomène, Heidi Soupol.
8: En 5 ans, seules 4 ou 5 maisons ont été concernées par des fissures à Marlenheim. Mais depuis début juillet, pas moins de 3 habitants se sont manifestés auprès du maire Daniel Fischer.
9: On a une terre argileuse, donc on est sujet à ce genre de problème. Évidemment, c'est inquiétant parce que donc, ça touche aussi bien des maisons récentes que des maisons plus anciennes. Donc c'est ça qui m'inquiète aussi un petit peu.
8: Une augmentation des cas, notamment à Niederbronn-les-Bains. Le maire Jonathan Sommer est très inquiet.
10: J'appréhende les prochaines années. Nos dossiers ne sont pas forcément toujours considérés comme catastrophes naturelles. Ce qui avait été le cas, par exemple, récemment. Donc là, à un moment donné, c'est un sujet dont il va falloir se préoccuper. Quoi qu'il arrive, mais comme tous les sujets de changement d'air qu'on est en train de vivre. Enfin, on peut plus vivre comme on a vécu avant. Donc là, il faut que l'État puisse nous accompagner dans les prochaines années. Si on arrive à ça tous les ans et que de l'autre côté on n'est pas suivi, ça risque d'être assez problématique. Et c'est toujours nous, communes, qui sommes au premier front et qui prenons les foudres des citoyens.
8: Bien que le phénomène RGA soit en augmentation à cause de la sécheresse, elle n'est bien souvent qu'un élément déclencheur. Johan Glasson est le président du collectif Coup de pouce Fissuration.
11: Le phénomène, en fait, on va voir qu'il va toucher énormément de maisons qui ont été construites dans les années, on va dire, 80. À cette époque-là, il n'y avait pas d'études de sol. Et il y avait parfois une économie qui était réalisée sur certains matériaux. Ces éléments-là, en fait, peuvent fragiliser certains points sensibles de la construction.
8: La végétation peut aussi être la pire ennemie de votre maison.
11: La sécheresse, c'est quoi ? C'est un déficit hydrique sur une période donnée. Et vous avez des éléments perturbateurs comme les arbres qui vont venir, accélérer le phénomène avec des racines en prélevant plus d'eau. Que la maison peut résister, quoi, en fait.
8: Pour le moment, en Alsace, les fissures sur les maisons sont principalement causées par des affaissements miniers, l'activité sismique ou encore la géothermie.
5: 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Bon, il n'y aura pas forcément de pluie aujourd'hui, hein, vu qu'on parlait de la sécheresse maintenant. Pour l'instant, ça va rester encore lumineux.
0: Exactement, sec et lumineux pour aujourd'hui, pour demain et pour tout le week-end d'ailleurs. C'est vrai que ce matin, les éclaircies seront plus prononcées que cet après-midi. Cet après-midi, il y a un voile nuageux qui va s'installer sur la région. Plus épais, ce voile nuageux, dans le Bas-Rhin que dans le Haut-Rhin. La tendance est au beau, hein, mais voilà, il y aura ce petit voile nuageux dans le courant de l'après-midi. Un peu de vent aussi, avec des rafales jusqu'à 40-45 km/h. Partout en Alsace.
5: Ça a un tout petit peu soufflé cette nuit. Il y a eu quelques petites rafales.
0: S'il y a des soucis d'ailleurs, s'il y a des petits branchages ou autres qui sont tombés, merci de nous alerter. On fera le trafic dans un instant, mais n'hésitez évidemment surtout pas. Pour les températures ce matin, de 10 à 18, je crois que la plus basse des températures est celle envoyée par Clément qui est à Wingen sur Moder avec 10. On a relevé du 14 à Kingersheim, même chose du côté de Molsheim. Cet après-midi à Colmar, 28. Pour Strasbourg et à Haguenau, vous aurez 27. 27 aussi à Schiltigheim, où il y a ce jeudi de 16h30 à 20h à la mairie. Don de sang, si vous souhaitez faire une bonne action aujourd'hui, rendez-vous à Chilic de 16h30 à 20h pour donner votre sang.
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0: Merci de nous faire confiance. Ici Alsace à vos côtés chaque matin avec donc Philippe Lafontaine pour débuter cette nouvelle demi-heure à 6h36. Cœur de loup, on va faire ouh, cœur de loup, ouh. Allez, belle journée à tous.

0: On vous a entendu faire le bruit du loup. Philippe Lafontaine avec Cœur de loup à 6h40.
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0: On est ravis de vous accueillir. C'est ici Alsace, votre radio de proximité, à la télévision également. Tour de table, Arthur toujours bien en forme.
3: Bah oui, oh. Ça va, ouais. Et vous ?
0: En pleine forme. On a un nouvel arrivant, vous avez vu ?
3: Ah bah oui !
0: Ah, il est là !
4: C'est la rentrée, nouvel élève.
0: Jonathan Val, vous êtes là chaque
4: matin. Je redoublais.
0: Bien sûr, le mot du jour, ce sera juste avant 7h. Vous nous apprenez quotidiennement l'alsacien. Bien. Aujourd'hui, c'est quoi ?
4: Alors, c'est un petit objet qu'on a dans la trousse. Et avec celui-ci, vous êtes sûr d'avoir bonne mine.
3: Oh !
0: Si on l'a, on donne la réponse tout de suite ou il faut attendre
4: 7h05 ? Non, je déconne.
0: Bah, ça peut être la com. Ça pourrait être ça.
4: Mais ce n'est pas ça.
0: Des gommes roses d'un côté
3: et bleu de l'autre. Ouais. Ça marchait pas le côté.
4: Après, on en avait plein la table.
0: C'est pas la gomme.
4: Non, ce n'est pas la gomme.
0: C'est le crayon de mine.
4: Presque.
0: La réponse, ce sera à 7h05.
3: Plus personne n'utilise ça quand on est adulte.
4: Hein. Si. Je vais vous le prouver après.
3: Ah.
0: D'accord. C'est très énigmatique ce que vous nous racontez. J'adore.
4: Il y aura culture pleine. Je préfère travailler les ménages un peu
0: aussi avant 7h avec Do You Really Want to Hurt Me? Ici Alsace, merci d'être là.
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5: Guten Tag.
1: Bonjour.
5: Créatif.
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0: L'actu en Suisse, l'actu en Allemagne, l'actu de l'autre côté de la frontière. C'est nos voisins du Rhin, c'est tous les matins. Et aujourd'hui, Arthur, une association entre les douanes allemandes et suisses.
3: Eh bien, les deux pays ont annoncé cette semaine vouloir un nouveau centre de coopération policière et douanière du côté de Bâle. Un site dont l'objectif serait de renforcer la lutte contre la criminalité transfrontalière. Nos forces de police se connaissent mutuellement, a d'ailleurs expliqué un conseiller fédéral suisse cette semaine lors d'une rencontre avec le ministre de l'Intérieur allemand. Et le but, c'est donc ce nouveau centre à Bâle. Pour l'instant, les Suisses n'en ont que deux dans tout le pays de ces centres, évidemment dans des zones frontalières, du côté de Genève et Chiasso dans la Suisse italienne. Ils permettent ces centres des échanges d'informations des deux côtés et des temps d'intervention réduits, même immédiats, dit à la RTS un responsable de l'un de ces deux centres.
0: Et donc Arthur, il arrive régulièrement que les forces de l'ordre des deux côtés de la frontière travaillent ensemble.
3: Oui, notamment lors de courses-poursuites. Alors ces centres, comme celui qu'ils veulent ouvrir à Bâle, permettent immédiatement d'envoyer des infos aux collègues de l'autre côté de la frontière pour mieux organiser la poursuite d'un suspect en fuite, par exemple. Et ça arrive plus souvent qu'on ne le pense. Le mois dernier, il y en a une de courses-poursuites démarrées en Suisse, terminée en Alsace. Quatre jeunes Français ont été poursuivis sur 70 km après avoir volé une voiture du côté de Bienne. On est au sud de Delémont. Ils sont finalement arrivés, ces jeunes, à Wolschwiller, côté Haut-Rhin. Et si le projet de centre à Bâle se concrétise, il pourrait ouvrir dans les prochains mois, selon nos confrères de la RTS.
0: Voilà pour cette coopération suisso-allemande.
3: Helvético-germano-française.
0: Nos voisins du Rhin, l'actu en Suisse, l'actu en Allemagne, 6h42. Dans un monde toujours plus connecté, toujours plus digital, quels sont ces objets qui peuvent être utiles à nos chiens ? Caméras, colliers GPS, sont-ils vraiment utiles ou ce ne sont que des gadgets ? Réponse dans 30 secondes de notre vétérinaire, le docteur Fabin.
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0: Collier GPS, caméra, distributeur automatique de croquettes, le rayon des objets connectés pour nos animaux, il explose ce rayon. Monsieur le vétérinaire, bonjour, docteur Fabin. Docteur, parmi tous ces gadgets technologiques, lesquels sont vraiment utiles ?
8: Alors le grand gagnant, c'est sans aucune hésitation le collier GPS. Ce n'est absolument pas un gadget, c'est un outil de sécurité qui peut sauver des vies. Le boîtier se fixe au collier et vous permet de suivre votre chien en temps réel sur un écran de smartphone. Si vous avez un chien au fort instinct de chasse, un fugueur, ou que vous vous promenez dans une immense forêt inconnue, c'est un équipement indispensable. Au lieu de paniquer pendant des heures si votre chien disparaît derrière un chevreuil, vous ouvrez l'application et vous le localisez au mètre près. C'est un véritable soulagement au quotidien. Surtout qu'aujourd'hui, ces traceurs sont devenus très légers, totalement étanches et offrent plusieurs jours d'autonomie.
0: On voit aussi beaucoup de caméras d'intérieur, docteur, des caméras qui permettent de surveiller et de parler à son chien depuis le bureau. Bonne ou mauvaise idée, ça ?
8: C'est une excellente idée pour observer en silence, mais pas forcément une bonne idée pour communiquer. Regardez discrètement votre chien pour vérifier s'il dort paisiblement ou s'il détruit vos chaussures est très utile pour poser un diagnostic sur son comportement. Mais le piège absolu, c'est d'utiliser le microphone intégré. Beaucoup de maîtres appellent leur chien depuis la caméra pour le rassurer. C'est le drame. Votre chien entend votre voix résonner dans le salon. Il vous cherche partout avec excitation, mais ne vous trouve nulle part. Ça déclenche instantanément une crise d'angoisse très violente. Il va se mettre à faire les 100 pas ou à aboyer sans fin. Si vous achetez une caméra, c'est uniquement pour jouer les espions, jamais pour parler.
0: Et du côté de l'alimentation, est-ce que les gamelles et distributeurs connectés apportent un bénéfice concret pour la santé de notre animal à la maison ?
8: Alors, ces distributeurs automatiques, ils sont révolutionnaires pour les chats. Physiologiquement, un chat a un tout petit estomac et doit manger 10 à 15 fois, voire 20 mini-repas par jour. C'est impossible à gérer manuellement pour un propriétaire qui travaille à l'extérieur. Mais la machine s'en charge à la perfection et ça évite qu'il ne vous réveille à 4 heures du matin parce qu'il a faim. Pour les chiens, c'est moins indispensable car ils font 2 repas par jour en général et c'est toujours un moment d'échange privilégié avec son maître. Donc, c'est plutôt à éviter.
0: Voilà pour ces gadgets utile et inutile. Merci beaucoup docteur Fabin Veto, ici Alsace, il est 6h46. Christophe Maes pose la question, il est où le bonheur? Et ben on répond, il est sur votre radio ici Alsace.
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0: Il est où le bonheur? Il est sur votre radio ici Alsace, il est du côté de chez vous à Ilzac, notamment chez Annick. 14 degrés ce matin, on vous lit hein, sur nos réseaux sociaux, message météo. Philippe lui est à Hauvillers, 13 degrés en ce début de journée, on a du 14 à Jebsheim pour Loisa. Message là aussi laissé sur notre page Facebook. C'est vrai que ce matin, bon, un peu à l'image d'hier, ça caillotte.
1: D'ailleurs, vous êtes habillé un poil plus chaudement qu'hier, j'ai l'impression.
0: Très ambitieux, hier je suis arrivé t-shirt et bermuda. Le bermuda est toujours là.
1: Les cuisses à l'air.
0: Mais on a toujours le bermuda, mais on a mis une petite chemise.
1: Une chemise pour que les bras soient couverts. Ouais.
0: Cet après-midi, 28 à Colmar. Demain, ça grimpe encore de 30 à 32. Ce sera la journée la plus chaude de la semaine avant que les températures ne baissent un petit peu pour le week-end. Demain, un week-end qui s'annonce très très agréable. Et justement, qu'est-ce qu'on fait ce week-end?
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0: Voilà quelques idées de sortie avec les 3 plus de Pierre Nus. Pierre, bonjour.
4: Que t'as Moria Hubert, salut Pissom.
0: Des infos pratiques, locales, utiles et sympas. On débute par quoi?
4: Vous connaissez les Givaros?
0: Les Givaros?
4: Vous savez, ce sont les réducteurs de tête.
0: Ah non,
4: bon, mais là, je vais vous parler d'un peu des choses différentes parce que eux, ils réduisent le monde entier à leur petite échelle. Le club maquettiste de Strasbourg, fondé en 1976, vous donne rendez-vous pour un événement spectaculaire qui n'a lieu que tous les 3 ans. Là, c'est la 18e édition du Festival international de modèles réduits et de figurines au centre culturel de Mundolsheim, juste à côté de la mairie. Rendez-vous samedi 5 de 11h à 18h et dimanche 6 septembre de 10h à 17h. Vous admirerez les réalisations surprenantes de clubs français et internationaux avec des véhicules civils, militaires, des avions, des bateaux, des dioramas, ça c'est quand on fait un petit paysage, ou encore des figurines toutes seules. Des démos de peinture à l'aérographe, de montage, ainsi qu'une bourse d'échange avec des commerçants spécialisés vous permettront peut-être de dénicher une pièce rare. Et pour les jeunes de 6 à 13 ans, un atelier de montage de maquettes gratuit est mis à votre disposition. Petite restauration avec des knacks, des pâtisseries, tout ça c'est prévu. L'entrée est à 3 euros seulement, c'est gratuit pour les moins de 12 ans, accompagné par un adulte. Les infos sur club-maquettiste-strasbourg.fr.
0: De Mundolsheim, nous filons à Saverne avec une fête, hein, tout près de Saverne.
4: Oui, à Haie-Hegen, pour un week-end très animé organisé par l'association Heptifest. Heptifest, ça veut à la fois dire Hepti, c'est la fête, et Heptifest, tiens-toi bien. Ça, on vous donne rendez-vous pour le traditionnel Mesti. Les festivités vont débuter le samedi 5 septembre dès 18h avec une grande soirée païla. Vous pourrez vous retrouver autour d'un repas dans une ambiance chaleureuse et musicale grâce à la présence de DJ Nono. Le dimanche 6 septembre, la fête se poursuivra avec une journée d'animation qui est destinée aussi bien aux enfants qu'aux adultes. Et dès 11h, plein d'activités avec un château gonflable, un trampoline, de la barbe à papa, des jeux de quilles et diverses animations. Une petite restauration sera également proposée à midi pour régaler tout le monde. Un rendez-vous sympa et festif à ne pas manquer à Hegen.
0: Et pour votre troisième info, pareil, mais cette fois-ci dans le Haut-Rhin.
4: Bon, pas entièrement pareil non plus, hein, mais oui, hein, voilà encore une belle fête de village à Hortmannswiller. C'est samedi 5 et dimanche 6 septembre. Les rues du village et la salle polyvalente rue Louis Daibert s'anime grâce au foyer club, à la municipalité et aux bénévoles. Vous y verrez même une course de caisse à savon, une tradition née en 1977 avec 4 bolides au départ. Alors aujourd'hui, c'est carrément intégré au championnat d'Alsace de la FIRCAS. L'épreuve propose un parcours sécurisé idéal pour découvrir les joies du pilotage. Première manche ce dimanche dès 9h30, deuxième départ 14h, distribution des prix à 17h30. Et côté régalade et festivités, profitez du flammekueur ouvre, la soirée tarte flambée samedi, du repas dimanche midi, mais aussi de la buvette, des pâtisseries, de la tombola et de l'expo de voitures anciennes. C'est à Hartmannswiller et c'est tout ce week-end.
0: C'est hilarant, les courses de caisse à savon.
4: J'adore.
0: Il y a de l'ingéniosité, il y a de la créativité, il y a quelques belles chutes aussi.
4: Ouais, bon, il y en a un qui flippe, ça c'est le pilote. Hein.
0: Ouais, voilà. Pierre, merci pour ces infos plus.
4: Service.
0: Allez, 6h54, Culture Club sur votre radio.

0: Culture Club et la voix de Arthur Blanc, en l'occurrence.
1: Oui, c'était moi d'ailleurs à l'époque, hein, déjà.
0: Et celle surtout de Boy George, ici à Alsace à 6h58. On va savoir quel est cet objet alors dans la trousse dont on se sert plus aujourd'hui ou.
1: Ah, je viens de me faire envoyer dans mes 22. Ouais. Hein,
0: ou plus quand on est adulte en tout cas.
2: Si.
0: Le mot du jour en alsacien, c'est dans 30 secondes, à tout de suite.
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0: Jonathan Val, donc pour le mot du jour, comme chaque matin, juste avant 7h, dites-le.
2: Que de rien. Salut, Bissorma. Eh oui, c'est la semaine de la rentrée et on a la première semaine, jamais toutes les fournitures. Il manque toujours quelque chose ou alors il y a un professeur qui demande encore quelque chose, par exemple, un poil de.
0: Un pinceau à poil de sanglier,
2: voilà, pour l'art plastique. Ou
0: alors, vous avez quel genre de
2: cours, cahier 32 pages avec des carreaux,
1: un poil pour demain matin.
2: Vous avez des esprits mal placés tôt le matin. Et parmi les fournitures, il y a un mot alsacien que j'aime bien, c'est ce petit objet dans la trousse qu'il sert à avoir bonne mine et qu'on utilise aussi pour le crayon, pour le contour des yeux.
0: Le taille-crayon.
2: Une fois adulte, c'est le taille-crayon, bien sûr. En alsacien, on dit der Crayonspitzer ou alors der Bleistiftspitzer ou der Plüwisselspitzer. On peut dire les trois. Ça dépend si vous dites crayon, Bleistift ou Plüwissel. Mm-hmm. Hein, mais le Spitzer, Spitz, c'est la pointe. Le Spitzer, c'est ce qui donne la pointe. Donc, le taille-crayon, bien sûr. Et je ne compte pas combien de fois j'ai piqué mes camarades avec le crayon pour voir s'il est bien.
1: Coquin.
2: Ouais, ne reproduisez pas ça chez vous. Ça on ne le fait plus. Et aussi le Spitzer qu'on utilise à l'école. Et après, ça donne des beaux copeaux de couleurs.
0: Oui,
2: vous savez,
0: exactement.
2: Bon, là, je vais éviter d'en mettre partout.
0: Et vous en mettez
2: partout.
0: Plein la table.
2: Voilà.
0: Merci beaucoup, Jonathan.
2: Mais c'est
0: pas le mot du jour.
2: C'est rangé.
0: On réécoute sur l'appli. Ici, à demain, Jonathan.
2: À bientôt.
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0: Ravi de vous accueillir. Merci d'être là. Ici, Alsace, votre radio de proximité. Il est 7h.
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0: Le journal avec vous, Sophie Constanzer. Bonjour.
5: Bonjour Hubert, bonjour tout le monde.
0: Le patron d'une entreprise alsacienne condamné par la justice pour une pollution massive de l'eau et des sols.
5: Le tribunal correctionnel de Strasbourg avait la lourde tâche hier de rendre sa toute première décision dans une affaire d'écocide. Un délit créé pour punir des pollutions volontaires et graves. Le patron de l'entreprise alsacienne Locasil a été condamné à 18 mois de prison avec sursis pour une pollution massive aux métaux lourds et aux plastiques. Pollution d'un cours d'eau et de deux étangs à Felkirch dans le Haut-Rhin. Des riverains avaient porté plainte en mars 2023. Et au-delà de la peine, Mathis Caron, cette affaire pose la question de la remise en état des sites pollués.
6: C'était la première fois en France que la justice devait se prononcer dans une affaire d'écocide depuis la création de ce délit en 2021. Tout a commencé il y a 3 ans lorsque la mairie de Feldkirch, alertée par des habitants, a porté plainte contre Locasil. L'enquête montre alors que le gérant de l'entreprise a laissé 30 000 tonnes de microplastiques s'entasser à l'air libre et polluer pendant des années les sols, un cours d'eau et deux étangs de la commune. Il n'est finalement pas condamné pour écocide, mais devra tout de même remettre en état les sites pollués à ses frais et dans un délai de 42 mois. Un chantier estimé à 12 millions d'euros que le gérant de cette société placée en liquidation judiciaire ne pourra sans doute pas financer seul. Pour la mairie de Feldkirch, l'État doit donc intervenir et rapidement pour la sécurité des habitants alors que les risques de cette pollution n'ont pas encore été évalués. Des logements se trouvent à une centaine de mètres du site de Locasil.
5: Car selon une estimation des services de l'État, près de 30 000 tonnes de déchets plastiques sont toujours entreposées à l'air libre à Feldkirch. En pleine vendange, un accident a fait 2 blessés graves hier après-midi au milieu des vignes à Benvir, près de Colmar. Un petit tracteur a percuté 3 vendangeurs à côté d'une piste cyclable. 2 d'entre eux, une femme et un homme d'une 60aine d'années, ont été transportés vers le CHU de Strasbourg en urgence absolue. Une enquête a été ouverte pour comprendre les circonstances de l'accident. Une femme de 61 ans, Ellie, portée hier vers l'hôpital de Mulhouse. Cette randonneuse a été victime de plusieurs piqûres de guêpes alors qu'elle elle était sur un chemin à Storkenson dans la vallée de Saint-Amarin. Elle a fait un choc allergique.
0: Les maisons aussi souffrent avec la sécheresse.
5: Après un été de tous les records, les sols sont désespérément secs en Alsace et les quelques pluies de ces derniers jours n'y changent rien. En revanche, ça favorise le retrait gonflement des argiles, le terme un peu savant, pour parler des mouvements qui entraînent des fissures dans les maisons. Des habitants ont fait des signalements à Niederbronn-les-Bains ou encore à Marlenheim. Si l'Alsace est loin d'être le département le plus touché, il va falloir adapter nos maisons, souligne Johan Glasson, président du collectif Coup de pouce fissuration.
7: La maison du futur, et ce qui ressort, c'est qu'en phase de construction, à titre préventif, il est préconisé de mettre en place des mesures de confinement des sols. Donc ces mesures-là, de façon très concrète, elles consistent à étancher le pourtour de la maison, les murs périphériques, avec des dispositifs de type trottoir, ou encore terrasse, ou encore géomembrane. Ça permet en fait aux eaux de ne pas s'infiltrer dans le sol lorsqu'il pleut, et à l'eau qui est contenue dans le sol de ne pas s'évaporer quand il y a une sécheresse. Ça confine les sols. Donc ça, c'est des mesures qui sont ont tendance à être reconnues comme étant efficaces, mais on est au tout début de la recherche sur ce sujet-là.
5: Et à 8h moins le quart, on sera en direct avec la vice-présidente de l'Association nationale Urgence Maison Fissurée, Dominique Goldstein, invitée d'ici Alsace ce matin. Elle estime que le régime de catastrophe naturelle n'est plus adapté au problème de fissures dans les maisons qui va s'aggraver avec le changement climatique. Deux jours seulement après la rentrée, une opération Collège Mort est organisée ce jeudi à Rosheim pour dénoncer des classes de 6e trop chargées. Les enseignants et l'association de parents d'élèves réclament l'ouverture d'une classe supplémentaire.
0: Des élus alsaciens défendent un projet moins coûteux pour sauver le train Colmar-Fribourg.
5: Le projet de ligne ferroviaire entre Colmar et Fribourg en Allemagne a été suspendu à la mi-août par le ministère des Transports du Bade-Württemberg devant les réticences françaises à mettre la main au portefeuille. 650 millions d'euros. C'est le coût à partager entre la France et l'Allemagne pour reconstruire cette ligne à travers le Rhin, fermée depuis 1945. Les soutiens alsaciens de la ligne mettent en avant un projet de train plus léger et moins coûteux. Les élus ne veulent relancer les discussions, Guillaume Schum.
8: L'union fait la force, c'est bien connu parmi les soutiens de cette ligne ferroviaire. Brigitte Klinkert, la députée, Eric Stroman, le maire de Colmar et président de Colmar Agglo, et Thierry Sautier.

0: Le président de la communauté de communes Alsace-Rhin-Brisach.
1: Nous, notre rôle, c'est déjà d'exprimer notre position publiquement. On espère pouvoir continuer, aller plus haut. Madame la députée a parlé de cette venue du président allemand début octobre à Paris. On essaiera d'être présent également, on essaiera d'interpeller. On a déjà fait un courrier juste avant l'été auprès de la région Grand Est et on va continuer à essayer d'exprimer au plus haut niveau de l'État notre position.
0: Une ligne ferroviaire entre Colmar et Fribourg qui pourrait être potentiellement fréquentée par près de 6000 voyageurs par jour. Des deux côtés de la frontière, tous soutiennent une desserte avec un train léger, avec une première phase entre Colmar et Folgelsheim. Un projet beaucoup moins coûteux que le précédent et plus rapidement réalisable. C'est ce que défend depuis 12 ans Vincent Deneufeld, le coprésident de l'association Transrhin Rail.
2: Et on espère vraiment que c'est reparti et avec une solution beaucoup plus pragmatique. Partir vraiment de voir ce qui est le minimum nécessaire pour pouvoir faire circuler des trains sur la voie et pas forcément le projet le plus prestigieux possible.
0: Le soutien des élus locaux fait du bien à l'association, une aide précieuse pour faire repartir ce dossier transfrontalier.
3: La ligne ferroviaire Colmar-Fribourg permettrait, selon ses défenseurs, de désengorger la circulation à l'est de Colmar, de permettre aux frontaliers d'aller en Allemagne plus facilement. Une réunion est prévue à l'automne pour présenter ce projet de train plus léger aux partenaires allemands. La maire de Strasbourg, Catherine Trottmann, fait une promesse, il n'y aura pas de baisse du budget de la culture dans la ville. En revanche, les tarifs des musées augmentent en cette rentrée, 9 euros pour un adulte au lieu de 7,50 €. La mairie espère une hausse des recettes de plus de 30% pour financer des travaux dans les musées. La culture itinérante, c'est la reprise du bibliobus dans l'agglomération de Mulhouse. 12 communes seront parcourues encore cette année par cette bibliothèque gratuite et qui roule. Enfin, décidément, le mercato est fini, mais ça n'en finit pas de bouger au Racing. Le Racing a annoncé hier le prêt du défenseur Andrew Omoba Midele au club d'Anderlecht, pensionnaire de première division belge.
4: Et le Racing qui jouera, on le rappelle, ce dimanche face à Troyes. Déplacement à Troyes. 14h30, la prise d'antenne ici à Alsace. 15h, le coup d'envoi de la rencontre.
3: La météo pour ce jeudi, le thermomètre monte un petit peu.
4: Avec jusqu'à 28 à Colmar cet après-midi. C'est la maximale à Strasbourg et à Guenau, 27 aussi du côté de Mulhouse. À Münster, comptez 26. Ça grimpe aujourd'hui, ça grimpera surtout demain entre 30 et 32 pour l'après-midi de demain, vendredi. Ce matin, ça caille encore un petit peu, de 12 à 18 et même de 10 à 18, puisqu'à Wingen sur Moder, on a relevé 10 degrés ce matin. Allez-y de vos messages sur notre page Facebook. On vous lit dans une petite dizaine de minutes. La couleur du ciel, ça se dégage, ça s'éclaircit. Ce matin, ce sera vraiment très lumineux. Cet après-midi, il y a un voile nuageux qui s'installe sur toute l'Alsace. Donc on apercevra un peu moins le soleil. Ça restera beau, agréable, mais un peu moins lumineux. Vos conditions de circulation à 7h08, ça donne quoi? Vous qui êtes au volant, alertez-nous en cas de souci. 03 88 25 02 02. Non loin de Blotzheim, on est sur la 35, ça coince toujours en direction de la Suisse. Vous êtes ralenti et vous perdez 5 minutes sur votre trajet habituel. Voilà pour le point orange sur la 35. À tout juste 7h08, bonne route.
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4: Je suis une année.
6: Qui suis-je?
4: Cette année-là, je remporte l'Eurovision. Céline Dion remporte l'Eurovision. Les Pays-Bas sont champions d'Europe.
3: 1984.
4: C'est plus.
6: Non, c'est 92.
4: C'est moins.
6: 88.
4: Joli, France Galles aussi sort ça. Tout pour la musique.

0: Michel Berger, je crois que c'est les paroles les plus compliquées qu'il ait eu à apprendre pour celle-ci. On l'entend derrière, elle fait.
1: C'est précis, hein, quand il faut être vraiment.
0: Faut être juste.
1: Ah voilà, c'est compliqué d'être juste sur.
0: Et il arrive à l'être. France Gall, Michel Berger, tout pour la musique ici, Alsace.
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0: Bien le bonjour à vous.
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0: C'est jeudi, on est le 3 septembre. Si vous vous appelez Grégoire, eh bien c'est votre fête aujourd'hui. Alors, très bonne fête, très belle journée. À la Saint-Grégoire, il faut tailler les arbres. Voilà un dicton simple, voilà un dicton pragmatique.
1: On sait ce qu'il faut
3: ça
1: faire.
3: Ça manque de rime, je trouve.
0: Vous voulez en créer un de dicton? Allez-y, vous avez 10 minutes pour créer un petit dicton. Avant 7h30, Sophie Constanzière nous proposera son dicton du 3 septembre.
1: À la Saint-Grégoire, de l'eau, il faut boire.
0: Joli, très belle.
1: Ça ne mène pas bien loin.
0: Hein, c'est sûr. Ici Alsace, à 7h13, qu'est-ce qu'on écoute dans la prochaine demi-heure?
4: Je suis le seul, mais tu es le seul qui reste planté à Bruxelles.
0: Boulevard désert pour un petit voyage en Belgique. Et puis, on retrouvera aussi David Ossiou pour Mon œil. Ce sera dans deux bonnes minutes. C'est la crise chez Ikea, nous dira David. Ikea qui fait baisser les prix.
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1: À 7h15, c'est David Ossiou qui scrute l'actualité dans votre œil. David, bonjour. Une nouvelle preuve ce matin que le commerce est en difficulté. Il suffit de regarder le prix d'une étagère.
2: Oui, mais pas n'importe laquelle. Celle que nous avons presque tous à la maison, l'étagère Billy d'IKEA. Vous savez, c'est cette bibliothèque qui est livrée dans un carton tout plat, avec une clé Allen, une notice sans un mot et suffisamment de planches pour vous faire regretter d'avoir appris à lire. Officiellement, elle se monte à deux. En réalité, elle se monte tout seule pendant que l'autre vous explique que vous avez placé la planche à l'envers. Mais cette fois, le problème de Billy, ça n'est pas son montage, c'est son prix, ou plutôt sa baisse de prix. Depuis lundi, l'étagère est vendue en magasin 34,99€ au lieu de 49,99€. 15€ de moins, une baisse de 30%. Tant mieux pour nous. Mais pour l'économie, c'est un mauvais signe. IKEA baisse le prix de son meuble le plus célèbre parce qu'il faut désormais nous convaincre de l'acheter. L'enseigne va même réduire le prix de 450 produits en France. Elle met 60 millions d'euros sur la table et accepte de gagner moins sur chaque meuble dans l'espoir d'en vendre davantage. C'est ce qu'on pourrait appeler l'indice Billy. Très haut pendant le Covid, quand il fallait acheter pour la maison des bureaux pour télétravailler, des canapés, des rangements. Mais ça, c'était avant que notre pouvoir d'achat baisse, avant que le carburant flambe également. Et vous avez remarqué où se trouvent généralement les magasins IKEA? En périphérie des villes, voitures obligatoires. Tout ça, ça fait baisser l'indice Billy. Encore plus quand le marché immobilier va mal, lorsqu'on déménage moins, on achète moins de cuisine, moins de canapés, moins de bibliothèques. Alors pour savoir comment va l'économie, on peut regarder le PIB, on peut regarder la consommation, la confiance des ménages, ou tout simplement observer Billy.
1: Billy, l'étagère IKEA, donc. Qu'est-ce qu'elle cognait comme ça? C'était moi?
3: C'est vous, Hubert.
1: C'est vrai?
4: En tout cas, vous étiez le seul à bouger à ce moment-là.
3: Ça vous a énervé, cette étagère.
1: Oh là là,
3: vous n'arrivez pas à les monter, c'est ça?
1: Exactement. Qui arrive à monter une étagère IKEA autour de cette table? Bah, forcément. Tout le monde y arrive.
4: Ouais, j'ai déjà réussi, mais vous savez, les simples cubiques, là.
3: Oui.
4: Ouais. Je sais plus leur nom, mais ça, c'est.
1: Bah, déjà, elles ont un nom imprononçable.
4: Oui, voilà.
1: Et ensuite, elles sont pas toujours facilement montables. Mais vous viendrez chez moi pour.
4: Avec grand plaisir. Ça sera l'occasion de m'inviter à manger pour une fois.
1: 7h17. 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On est donc le 3 septembre, c'est la Saint-Grégoire. On a lancé un défi à Sophie Constanzer, trouver un dicton pour la Saint-Grégoire, parce qu'on trouvait que celui du jour était un peu fade.
3: À la Saint-Grégoire, Hubert, ne sois pas rasoir.
1: Oui, joli.
4: C'est pas mal.
1: Ouais.
3: Non.
4: Ça veut dire que c'est très.
3: C'est très tourné vers
4: voilà,
3: vous.
4: C'est très orienté vers une personne.
1: Est-ce
4: quoi.
1: Que ça veut dire que je le suis habituellement?
3: Non.
4: Non, c'est un rappel qu'il faut pas l'être.
1: Ouais, okay, j'ai eu peur. Merci, Sophie. Quelle créativité. Boulevard Désert, Bruxelles. Si je te...

0: Var des airs pour cette petite escapade du côté de la Belgique avec Bruxelles à 7h21. Allez, de 9h à 9h30, c'est votre nouveau rendez-vous pour échanger ensemble sur un sujet d'actualité. Et en ce jeudi 3 septembre, on va discuter de l'annulation de la tournée de Patrick Bruel. Il ne viendra donc pas au Zénith de Strasbourg. La maire de Strasbourg s'en félicite. Elle avait d'ailleurs appelé à l'annulation de sa tournée, comme beaucoup d'autres maires et beaucoup d'associations partout en France. Les conditions ne sont plus réunies, a expliqué le chanteur dans un communiqué. On rappelle qu'il est mis en examen pour viol et pour agression sexuelle. Entre présomption d'innocence et respect de la parole des victimes, Patrick Bruel devait-il annuler sa tournée? C'est le sujet qu'on développe avec vous tout à l'heure, 9h, 9h30. Si vous souhaitez d'ores et déjà vous exprimer, vous pouvez le faire sur notre WhatsApp au 03 88 25 15 15.
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0: 7h22, Arthur, avec la hausse des prix de l'essence, les automobilistes sont à la recherche d'alternatives pour faire des économies.
3: Et pourquoi pas l'autopartage à Strasbourg et dans son eurométropole avec Cities. Bonjour Jean-François Viraudaube.
4: Bonjour.
3: Directeur général de ce réseau Cities qui permet donc de louer une voiture en libre service pour une heure, un jour ou plus, sans payer carburant, assurance ou entretien. Ça doit être des bons arguments en ce moment, non ?
4: Ouais, tout à fait. Alors effectivement, alors sans payer, on paye dans le tarif. Effectivement, tout est inclus dans le tarif d'utilisation. Hein, donc vous l'avez dit, le véhicule, son entretien, son stationnement et son carburant. Et c'est effectivement une solution qui séduit de plus en plus de monde, hein, que ce soit sur Strasbourg ou toutes les autres communes de l'Eurométropole. Mais on est présent dans 50 communes de la région. Et si on élargit, si on dézoome un petit peu. Sur toute la France, le réseau Cities est présent dans 280 villes et au total, on est plus de 130 000 personnes, particuliers, professionnels, à avoir fait le choix d'utiliser Cities à la place ou en complément d'une voiture.
3: Ça, c'est un chiffre qui augmente depuis ce qui se passe au Moyen-Orient, notamment la hausse des prix de l'essence.
4: Ouais, c'est un chiffre qui augmente tous les mois. On a quelques centaines de nouvelles personnes qui s'inscrivent, hein, donc c'est un chiffre qui augmente. Alors globalement, Cities a toujours été un peu une solution anti-crise, hein, quelle que soit la crise. Alors c'est vrai que là depuis le Covid, on va se plaindre de l'enchaînement des crises, mais c'est sûr que du coup pour Cities la dynamique elle est forte, hein, depuis 2020 elle ralentit pas. Elle ralentit pas, effectivement, que ce soit la crise Covid, que ce soit la crise ukrainienne, maintenant la crise au Moyen-Orient, tous ces éléments-là viennent finalement augmenter le prix global de la vie et y compris de la mobilité, le prix de la voiture. Et donc tout ça vient pousser finalement une part de plus en plus grande de la population à se poser la question, dire est-ce que, vu mon usage de la voiture, est-ce que ça vaut le coup d'être encore propriétaire, que ce soit de la première ou de la deuxième voiture. Et puis pour de plus en plus de monde, la réponse est non. Il vaut mieux payer à l'usage que quand on en a besoin et ne pas avoir de frais du tout quand on s'en sert pas. Ce qui est un peu le drame de la voiture, hein. Finalement, là, c'est on parle du prix de l'essence, mais le prix du carburant, c'est à peu près 22-23% du prix global du coût global d'une voiture. Les autres coûts, ils sont importants.
3: Vous avez dû augmenter vos tarifs, vous, par exemple, parce que c'est vrai que l'essence, c'est un gros budget, justement. Vous avez dû augmenter vos tarifs?
4: Oui. Là, il y avait effectivement, c'était pas possible autrement. Là, on a augmenté de 2 centimes au kilomètre au 1er juillet pour faire face à la hausse du prix du carburant que nous aussi, on suit et on a vu arriver ces derniers mois. Oui, tout à fait.
3: Quel public en général s'intéresse à vos services?
4: Alors c'est vraiment très vaste, hein, parce que voilà, on va du jeune conducteur qui vient juste d'avoir le permis jusqu'à la personne qui est retraitée. On va avoir des célibataires, des couples, des familles avec enfants. En gros, le point qui fait la différence, c'est est-ce que vous pouvez ne pas utiliser de voiture pour aller travailler, quoi. Si vous avez la possibilité, parce que vous êtes pas loin d'une gare, vous avez du transport en commun, du vélo, de la marche à pied, ou que vous travaillez à domicile, vous avez effectivement vous n'avez pas besoin de voiture au quotidien. Et donc ça, c'est la première condition. Puis la deuxième, c'est qu'il faut avoir, grosso modo, faut rouler moins de 12 000 km par an. Et donc, à partir du moment où on rentre dans cette catégorie-là, ben finalement un peu tout le monde, hein, donc voilà, tout type de profession, tout type d'âge, quelle que soit la config familiale, ça marche et ça marche bien.
3: Merci beaucoup Jean-François Virodo, directeur général de Cities. Bonne journée à vous.
4: Bonne journée à vous, merci beaucoup.
0: Allez, 7h26, à vous qui prenez la voiture, une voiture qui n'est pas électrique et qui devait faire le plein, sachez qu'il y a sur notre site ici.fr page Alsace une carte interactive avec en temps réel le prix des carburants. Je l'ai sous les yeux là, le prix du gasoil le plus économique actuellement, c'est du côté de Gambsheim, route nationale, où le litre est à 2,17 €. On a aussi un
3: 2 euros, des bouchons là pour des choses comme ça.
0: Clairement. 2,17 € aussi à Soufflenheim pour le litre de gasoil, et il est à 2,18 € si vous êtes à Colmar, route de Neuf-Brisach.
3: On décompte que le moins cher, c'est 2,17 €.
0: Eh oui, c'est vrai que ça grimpe. Ça grimpe, ça grimpe.
3: Étonnante.
0: On a tous les prix en temps réel donc sur notre carte interactive. Et Billy Joel arrive dans la playlist ici Alsace. Avec My Life, voilà ce qu'on vous propose. Ce sera dans le prochain quart d'heure. Et puis on va aussi parler football avec la retraite internationale de l'octuple détenteur du Ballon d'Or, un certain... Mais... Lionel Messi, il l'a annoncé cette semaine. Messi qui, quand il était au PSG, nous avait marqué un but à la Méno. Quel affront. Quelle honte. C'est assez glorieux aussi de se dire qu'on a pris un but par Messi. C'est pas rien.
3: Oui. Les gens du seul, ça arrive à des gens très bien.
0: Légende du football qui a donc annoncé sa retraite internationale. Rudy Carli nous dira à quel point nous avons eu de la chance de le voir jouer, monsieur Lionel Messi.
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2: Merci de nous avoir choisi ici Alsace, il est 7h30 à la une ce matin, Sophie.
3: Et cet accident rare dans le vignoble hier après-midi à Benvir, près de Colmar, deux vendangeurs ont été gravement blessés après avoir été percutés par un tracteur qui circulait dans les vignes. Une enquête a été ouverte. C'est une des conséquences de la sécheresse. Des sécheresses à répétition, de plus en plus d'habitants signalent des fissures dans les maisons en Alsace. On sera en direct à 8h moins le quart avec la vice-présidente de l'association nationale Urgence Maisons Fissurées. On reviendra également dans un instant sur ce procès pour écocide, le gérant d'une entreprise condamnée par la justice en Alsace après une pollution massive de l'eau et des sols aux métaux lourds à Felkirch dans le Haut-Rhin, c'était en 2023. C'est l'info d'ici, mais avant le tour de l'actu en France et dans le monde, c'est le 90 secondes et c'est avec vous, Valentine Letesse, bonjour.
4: De plus en plus de loyers illégaux dans les 69 villes et communautés de communes où l'encadrement des loyers est en place. Les propriétaires le respectent de moins en moins selon la Fondation pour le logement. 37% des annonces dépassent le plafond autorisé contre 32% il y a un an. Le retour d'une chaleur étouffante dans le sud de la France, jusqu'à 38 degrés aujourd'hui, notamment dans le Languedoc. Météo France anticipe déjà de possibles records de température pour un mois de septembre. Quatre corps d'une même famille, dont deux enfants, découverts en Haute-Saône. Selon les informations de votre radio ICI, les corps ont été découverts hier soir sur un terrain où l'on trouve des mobil-homes et des caravanes. Emprisonnés depuis plus d'un mois au Togo, deux réalisateurs français bientôt de retour en France. Selon le ministère des Affaires étrangères, ils sont autorisés à quitter le pays d'Afrique de l'Ouest où ils sont poursuivis pour fausses déclarations et pour l'utilisation d'un drone pour leur tournage. Un choc des générations à l'US Open de tennis à New York. Pour son dernier tournoi en Grand Chelem, le français Gaël Monfils, 40 ans, affronte au deuxième tour la nuit prochaine l'américain Lirner Tien de 20 ans, son cadet. Le Paris Saint-Germain féminin qualifié pour la Ligue des champions de foot après sa victoire contre l'Eintracht Francfort hier soir. Trois clubs français sont donc qualifiés, le PSG, l'OL Lyon et les footballeuses du Paris FC. La compétition démarre le 22 septembre.
3: Dans l'info d'ici en Alsace ce matin, on revient sur ce procès pour écocide, une première après une pollution de l'eau massive à Felkirch dans le Haut-Rhin. Le gérant de l'entreprise de recyclage de câbles Locasil a finalement été reconnu coupable de pollution et gestion irrégulière de déchets, condamné à 18 mois de prison avec sursis et à remettre en état les sites pollués. Mais des doutes persistent, Mathis Caron, qui va réellement payer la dépollution des sites touchés?
5: En sortant de la salle d'audience, les représentants de toutes les parties parlent d'une issue favorable pour leurs clients.
6: Globalement satisfait, oui.
7: C'est une satisfaction, mais globalement satisfait de la décision qui a été rendue.
5: Pour le gérant de Locasil, la requalification des faits, c'était l'enjeu de ce procès pour ne pas devenir le premier condamné pour écocide en France, une infraction créée en 2021. L'avocat du prévenu, Maître Vétraire.
8: C'était important parce que de la jurisprudence sur l'écocide, il n'y en a pas. Donc c'était quand même le premier dossier portant sur cette infraction-là. Et je demeure convaincu que l'infraction d'écocide n'a pas été conçue pour le type de fait qui était soumis au tribunal correctionnel de Strasbourg.
5: Et de l'autre côté, écocide ou pas, peu importe, ce qui intéresse la commune de Feldkirch, c'est la remise en état des sites pollués, rappelle l'avocat de la mairie, Maître Primus.
7: Le tribunal a condamné M. Schreiber et la SASU Locasil à débarrasser les déchets sous un délai de 42 mois, assorti de l'exécution provisoire, en théorie. En 42 mois, il ne devrait plus y avoir de matière. Et c'est l'essentiel pour la commune. La décision va clairement dans le bon sens.
5: Mais dépolluer Feldkirch va coûter très cher. Comment est-ce que le gérant d'une entreprise placée en liquidation judiciaire va pouvoir financer un tel chantier? C'est la question qui se pose désormais. François Zindeux est l'avocat de plusieurs associations environnementales dans ce dossier.
9: L'expertise avait évalué à 6 millions la remise en état et 6 millions le préjudice écologique. Donc c'est quand même 12 millions. Là, concrètement, pourront être récupérés qu'à peine 1 million, je pense, sur les biens qui ont été saisis et confisqués. Donc, quid du reliquat? Comment ça va se passer? Vous imaginez bien que comme Très souvent, c'est la collectivité qui paiera au final, donc nous.
5: Une solution devra en tout cas être trouvée rapidement, alerte le maire de Feldkirch, Jean Thomé, et son adjoint Jean-Marie Roman. Des tonnes de plastique sont toujours entreposées à l'air libre.
1: La commune, tout ce qu'elle veut, c'est que les 30 000 tonnes de plastique soient retirées pour que la commune retrouve de nouveau une sérénité.
10: Et que la population soit protégée. Il y a des habitations, les premières habitations sont à 100 mètres, donc le risque est réel.
5: De nouvelles études doivent être menées à Feldkirch pour mesurer l'ampleur de cette pollution.
3: Et 12 millions d'euros seraient nécessaires pour dépolluer. Le dirigeant de Locasil a également l'interdiction d'exercer l'activité d'exploitation d'une installation classée pour la protection de l'environnement pour une durée de 5 ans. La météo pour aujourd'hui, c'est du soleil.
2: Exactement, surtout ce matin, un soleil déjà bien présent, de très larges éclaircies où vous soyez en Alsace, il n'y a quasiment pas un nuage dans le ciel d'Alsace ce matin. Cet après-midi, un voile nuageux va s'installer, surtout dans le Bas-Rhin, dans le Haut-Rhin, le soleil dominera encore très très largement. Pour les températures ce matin, nous avons en Alsace entre 10 et... 14, 15, 16, ça dépend où on se trouve. 14,7 à Mulhouse, nous a-t-on écrit ce matin. À Kingersheim, 14. Vous avez seulement 10 à Wingen-sur-Moder. Et du côté de Trüchtersheim, 13 degrés actuellement. À Mittelholzbergen, pareil, 13. Où il y a ce week-end, vive la rentrée. Autrement dit, rencontre avec toutes les associations pour vos enfants. Pour vous aussi, si vous le souhaitez. Secteur donc à Mittelholzbergen. C'est samedi de 14h à 17h. Pour cet après-midi, 28 à Colmar, c'est la maximale. À Mulhouse, Strasbourg et Haguenau, vous aurez 27. Vos conditions de circulation, où on nous signale des ralentissements autour de Strasbourg, ralentissement classique, nous précisons au Sirac. Ralentissement aussi sur la 35, non loin de Blotzheim. Ça coince aussi à Eysingue sur la départementale 105. Il y a, je crois, des travaux dans ce coin-là, donc 4 minutes en plus sur votre trajet. Ça déborde aussi vers Saint-Louis. Et la départementale 201 à Blotzheim, quand vous arrivez de Bartenheim et que vous rejoignez Blotzheim, là aussi, il y a ce point rouge que j'ai sous les yeux. Donc, toutes les infos concernant ces ralentissements, nous, on les a sous les yeux. Si vous avez, vous, encore plus de précisions, merci de nous alerter. 03 88 25 02 02.
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2: 7h37. Quelle est la première chose que vous faites, Arthur, en ouvrant les yeux le matin?
11: J'éteins mon réveil.
2: C'est pragmatique. Bah, Sophie. Ouais.
3: Moi, je le repousse à 5 minutes après.
2: Okay. Et encore à 5 minutes.
3: Non, je le laisse. Non, la deuxième alerte, je me lève.
11: Après, on s'inquiète parce qu'elle n'est pas arrivée, quoi.
2: Vous avez fait peur ce matin. 5 minutes de retard ce matin, ça nous a fait peur.
11: Elle est arrivée hyper tard. On s'inquiète.
2: Allez, bon début de journée à toutes et tous. Votre réflexe, c'est de mettre ici Alsace et on vous en remercie. Billy Joel avec My Life. Belle journée.

0: My Life, Billy Joel ici à Alsace, 7h41. Allez, vos conditions de circulation, si vous avez le moindre souci sur votre trajet, vous avez la priorité. Sébastien, bonjour.
1: Bonjour.
0: Vous nous signalez un accident dans le sud de la région, secteur Bartenheim. Expliquez-nous, que se passe-t-il?
1: Oui, alors, c'est sur la départementale 201, donc entre Bartenheim et Blötzheim. À l'entrée de Blötzheim, il y a eu un accident entre un bus et un véhicule léger.
0: Ce qui explique ce ralentissement de 5 minutes, ouais. Non. Ok.
1: Donc, vaut mieux ne pas sortir à Bartenheim direction Blötzheim pour les personnes qui viennent de l'autoroute. Rester sur l'autoroute et prendre son mal en patience.
0: D'accord. Oui, parce que sur l'autoroute aussi, dans ce coin-là, sur la 35, c'est un peu chargé, non? J'ai l'impression, oui. Ce début
1: oui,
0: de journée.
1: Mais là, ça va être complètement bloqué en venant de Bartenheim.
0: C'est noté, Sébastien. Merci, bon courage. Vous partez bosser, vous?
1: Oui, sur Mulhouse, donc.
0: D'accord. Bon, vous serez un peu en retard, j'ai l'impression. Côté, ah, ouais. Ah, mais vous allez dans l'autre sens, donc ça va.
1: Voilà, et là ça roule, c'est bon.
0: Ok, bon allez, bonne route à vous Sébastien, merci de nous avoir alerté.
1: Merci, bonne journée.
0: La départementale 201, au revoir Sébastien, c'est là que ça coince. Merci à vous, 03 88 25 02 02, l'infotrafic.
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0: Ici matin. Moules frites à volonté ce week-end. Eh oui, à Lille. Ah non, pas aujourd'hui, pas chez nous. Mais dans Schnorr, c'est la braderie de Lille qui a lieu ce week-end, de 50 à 100 km d'étal et entre 2 et 3 millions de visiteurs.
3: C'est dur de tout faire.
0: C'est compliqué.
3: Ouais, hein.
0: Faut partir très tôt et revenir.
3: Faut manger des moules frites pour avoir l'énergie là.
0: Avant 8h, Stéphane Bern reviendra sur l'un des événements les plus populaires en France, événement que vous connaissez peut-être, événement auquel vous allez peut-être aller ce week-end. Après avoir beaucoup réfléchi, je veux vous annoncer que je prends ma retraite internationale. L'immense Lionel Messi, considéré comme le meilleur joueur de foot de l'histoire, ne jouera donc plus avec l'Argentine. Bonjour Rudy Carlier.
4: Bonjour, bonjour.
0: Notre consultant foot ici à Alsace, Messi, Rudy, hein, qu'on a eu la chance de voir jouer chez nous, à la Méno, avec le PSG. Il nous avait même marqué un but, on s'en souvient. Rudy, on a été chanceux de le voir jouer, Lionel Messi?
4: Ouais, on a été chanceux. C'est notre génération, en tout cas à nous, a été très très chanceux de le voir jouer. Ça sera notre Platini, notre Pelé, notre Maradona, où les anciennes générations nous disaient que c'était le meilleur joueur du monde et peut-être les meilleurs joueurs de l'histoire du football. Ben nous, on a eu la chance d'avoir Messi et Ronaldo aussi. Mais c'est vrai que Messi, il a ce truc particulier parce que c'est le talent pur. C'est le talent pur. Alors. Il a cette capacité à éliminer des joueurs, à avoir une vision de jeu assez incroyable. Et puis, dans cette légende qu'il continue encore à construire, c'est qu'il a, jusqu'à la dernière sélection, en fait, il a été, il a été performant. Il finit quand même sur une finale de Coupe du Monde. Il a 207 sélections, 3 finales de Coupe du Monde, une remportée. Et il s'est éteint avec la sélection. Au top niveau en fait. Alors la dernière... là où d'autres parfois
0: font le match de trop. Lionel Messi était incroyable. Là, c'est vrai que la dernière Coupe du Monde, je sais pas si vous partagez ce point de vue, Rudy, mais quand on voyait jouer Lionel Messi, on se disait mais il arrive encore à faire ça. Il est encore capable de faire ça.
4: Ah moi je me disais il est chiant parce qu'à un moment donné. Avant la Coupe du Monde, on se dit, ouais, Ronaldo, Messi, ça va être dur, les mecs, ils refont. Et en fait, il vient, et ça a été l'un des meilleurs joueurs de la Coupe du Monde, mais vraiment, objectivement. Donc, c'est incroyable le talent qu'il a, et ça

0: capacité à avoir à être toujours à ce niveau-là, mais là il évolue encore aux États-Unis à l'Inter Miami où il est performant aussi. Alors oui, c'est aux États-Unis, mais il est encore performant. Donc non, un très grand joueur et je pense qu'il a le droit de prendre sa retraite internationale, mais c'est vrai que ça va manquer.
1: Rudy, nous l'avons vu sur le terrain, mais alors vous avez joué face à lui quand vous étiez en Espagne sur le terrain, Messi, c'est comment?
0: Bah moi je l'ai vu, lui je suis pas sûr qu'il l'ait vu, mais je vais pas vous mentir. Non mais si, c'est impressionnant parce que c'est ce que j'explique à beaucoup de monde. Quand on voit les vidéos de Messi, on voit que c'est highlight, donc on a l'impression qu'il est toujours en train de dribbler, toujours en train de faire des choses. Et en fait, pendant un match, franchement, il marche 70% du temps. Il est là, on dirait qu'il observe un peu, il va jouer une touche, deux touches de balle. Et à un moment donné, il se dit, bon, les enfants, c'est pas le tout, mais moi, j'ai un match à gagner. Il prend la balle, il met deux, trois accélérations. Voilà. Et là, le coach, il râle à côté, tu regardes le coach, il dit, c'est Messi, en fait.
2: Il va trop vite, qu'est-ce que je fais?
0: C'est Messi, quoi. Bon, d'accord, c'est pas grave.
1: Si voilà, c'est Messi, c'est
0: un grand joueur, l'un des plus grands joueurs du monde.
1: Merci beaucoup, Rudy, d'avoir partagé ce souvenir croustillant. Vous qui avez joué avec Lionel Messi, c'est beau sur le CV, enfin, face à Lionel Messi.
0: Contre.
3: Ce qui serait beau sur un CV, c'est j'ai réussi à choper une balle à Messi, par exemple. Ça,
1: ne rêvons pas. Certains ont essayé.
0: Ouais, c'est vrai. Il a couru après moi.
1: Mais voilà. Salut Rudy, bonne journée, à demain.
0: Allez, ciao.
1: L'actu du foot, l'actu du Racing, c'est tous les matins. C'est Rudy Carlier, notre consultant foot. Il est 7h46.
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1: Ici matin. 7h et bientôt 48 minutes. Les maisons souffrent avec la sécheresse, Sophie, et cet été historique va laisser des traces.
7: Une petite fissure, puis deux qui apparaissent dans les murs, des habitants qui ne savent plus vers qui se tourner. On en parle avec notre invitée, la vice-présidente de l'association Urgence Maison Fissurée, qui défend les sinistrés partout en France. Bonjour Dominique Goldstein.
8: Bonjour.
7: Vous avez reçu beaucoup d'appels de sinistrés climatiques, comme vous les appelez, après l'été qu'on vient de vivre.
8: On n'a jamais vécu ça. C'est-à-dire que l'association a été créée en 2019. C'est une explosion cette année. C'est-à-dire que c'est quand même un été record et une avalanche d'appels. Tant de gens qui étaient sinistrés avant, dont les fissures se sont aggravées, et d'autres qui apparaissent.
7: Alors l'Alsace n'est pas le département le plus touché, mais elle est concernée. On a entendu que des habitants de Marlenheim ou encore de Niederbronn-les-Bains se sont manifestés auprès de leur maire. Mais comment vous expliquez que personne n'a accepté de témoigner au micro ici Alsace?
8: Alors le gros problème, c'est l'encadrement de ce type de sinistre. En fait, on est entre guillemets protégé par notre assureur dans le cadre de la catastrophe naturelle. Donc, c'est très encadré, c'est-à-dire qu'il y a des critères, et notamment une datation, ce qui est très difficile pour nous, parce que comment dater une fissure? Quand est-ce qu'elle commence? Quand est-ce qu'elle est grave? Quand est-ce qu'on la signale? Et si on l'a signalé trop tôt à l'assureur, et que l'état de catastrophe naturelle arrive après, eh bien l'assureur peut s'en servir pour dire « Ah ben non, attendez, vos fissures, elles sont arrivées avant, donc ça ne peut pas être du RGA, retrait gonflement des argiles. » Donc, on est comme avec des dealers de cocaïne, de temps en temps, il y a des gens qui veulent bien témoigner, mais floutés, avec des faux noms, c'est absolument incroyable, parce que tout le monde a peur que l'assureur se serve de ce témoignage pour sortir la personne de l'encadrement de son assurance.
7: Vous l'avez cité, hein, ces termes, le retrait gonflement des argiles, hein, ce sont les mouvements qui entraînent des fissures dans les maisons. Vous militez aujourd'hui pour que les maisons fissurées sortent justement de ce régime de catastrophe naturelle. Expliquez-nous comment on fait justement. On ne dépendrait plus de ces arrêtés pris d'année en année, alors parfois avec des mois de retard aussi. Hein.
8: Bah, théoriquement, ça a été fait d'abord pour protéger les gens. Hein. Catastrophe naturelle, c'est quelque chose dont on n'est pas responsable. Et surtout, c'était pour que ça arrive très vite. On le voit par exemple dans des inondations, le préfet.

0: pas aller dans les détails, hein, mais il faut
1: savoir
0: que...
1: Autrement dit, un processus très long, très compliqué. Est-ce que beaucoup de dossiers sont rejetés aujourd'hui, justement, par les assurances?
0: Ah, mais c'est la majorité, c'est ce qu'on appelle le stock, c'est d'année en année. Des tas de maisons ne sont pas prises en charge. Les gens ne peuvent pas faire les travaux. Ils ne sont pas responsables, hein, et c'est pas de la malfaçon, hein. Il faut savoir que l'argile est présente depuis des millénaires. Donc c'est pas un problème parce qu'on aurait mal construit ou d'un seul coup on aurait construit dans des zones non constructibles. C'est 55% du territoire. Je sais pas où on irait construire. Le problème, c'est le dérèglement climatique. Et donc, à cause de ce dérèglement climatique, le nombre de sinistres a explosé. Et le système n'est pas assez doté. Donc c'est vraiment un problème de pognon, hein, soyons clairs. Hein.
1: C'est-à-dire que nous, on demande de renverser. Un problème d'argent, alors que le phénomène, vous le dites, va s'aggraver avec le changement climatique. Est-ce que vous demandez donc un fonds dédié, Absolument. Pour les maisons fissurées, c'est ça qu'il faudrait?
0: C'est ça. C'est-à-dire qu'aujourd'hui, on est sur un système de solidarité nationale, mais le fonds qui sert, hein, c'est-à-dire nos primes d'assurance, ne sont pas assez doté pour pouvoir prendre en charge. Donc vous allez me dire, bah, on n'a qu'à augmenter les assurances. Mais c'est pas possible, parce qu'à ce moment-là, les gens ne pourraient plus s'assurer. Donc nous, on demande un fonds dédié qu'on aurait abondé avec plein de micro-contributions, de façon à avoir les moyens, enfin, de réparer toutes les maisons fissurées, d'empêcher que les nouvelles maisons se fissurent, parce que si on ne fait rien, eh ben ça va continuer à s'aggraver, et mettre des conditions aussi dans la construction beaucoup plus strictes pour ne pas engager aujourd'hui les ménages avec des crédits sur 25 ans avec une maison qui va finalement d'ici peu se fissurer.
1: Merci beaucoup Dominique Goldstein d'avoir été en direct avec nous ce matin sur Ici Alsace. Vous
0: Merci
1: êtes la vice-présidente de l'association nationale Urgence Maison Fissurée qui a reçu énormément d'appels cet été après la sécheresse historique qu'on vient de vivre. Merci beaucoup.
0: Merci.
2: L'actualité chaque matin avec un invité, c'est votre radio Ici Alsace, 7h53.
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2: Ce sera son 13e album, Mylène Farmer, le 30 octobre prochain. La sortie, je dis ça, mais les fans que vous êtes, c'est déjà coché.
5: Bah, alors là, sur le calendrier, hein, c'est
2: à qui le tour? Ça, c'est extrait de ce prochain album. Mylène Farmer, Ici Alsace. Allez.

retour. C'est à Mylène Farmer, ici Alsace. 7h55, je vous rappelle cet accident signalé sur la route départementale 201 entre Blotzheim et Bartenheim en venant de Bartenheim. Voiture contre bus, la circulation est très largement perturbée. On est sur cette route qui longe la 35, soyez vigilants. 03 88 25 02 02, la ligne infotrafic de votre radio.

0: 30 secondes, on file dans Schnorr, direction Lille pour la grande braderie. Et avec Stéphane Bern, on va revenir sur l'histoire de cette immense braderie.
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0: Chaque matin avec Ici Alsace, un peu d'histoire avant l'actualité. Stéphane Bern, bonjour.
5: Bonjour Hubert.
0: Ce matin, on voyage au temps où la plus grande brocante d'Europe n'était qu'une affaire de vieux manteaux et de draps usés.
5: Au départ, la braderie de Lille, ce n'est pas des meubles vintage ni des collectionneurs de vinyle. Non, non, ce sont des domestiques qui vendent les vieux habits de leur patron en pleine rue. Vintage, version 16e siècle. Lille, Moyen-Âge. La ville flamande est un immense carrefour commercial. Dès 1127, une grande foire attire des marchands venus de toute l'Europe. On y vend du drap, des épices, du cuir, des tissus venus des Flandres. Bref, Lille fait déjà du commerce international avant même que le mot et les frais de port existent. Et surtout, avant le fameux « Votre colis arrivera entre mardi et septembre », si tout va bien.
6: Demandez à Chronopost, ça ira plus vite.
5: Puis arrive une étrange autorisation. Au XVIe siècle, les domestiques lillois obtiennent le droit de vendre les objets usagés de leur maître entre le coucher et le lever du soleil. Vieux manteaux, draps râpés, vaisselle ébréchée, tout ressort des maisons. Une sorte d'affaire conclue, mais à la bougie. Un marché aux puces avec des vraies puces en prime.
7: Il l'a trouvé au marché aux puces. C'est là qu'il a débuté. Il poussait une charrette.
5: La ville entière devient un marché nocturne. Ça négocie, ça fouille, ça s'engueule un peu aussi. Et surtout, ça sent le gras et la fumée. Car dès 1446, deux marchands ont l'idée de vendre des harengs et des poulets rôtis sur la foire pour nourrir la foule. En flamand, braden signifie justement rôtir. C'est de là que vient le mot braderie.
8: Elle nous fait sa mijaurée tous les ans à la braderie du curé.
5: Au 19e siècle, le train fait exploser l'événement. Les vendeurs ambulants débarquent de partout. Et bientôt, les moules frites. Au fond, la braderie raconte peut-être toujours la même chose depuis le Moyen-Âge. Le plaisir très humain de fouiller dans le passé en espérant tomber sur un trésor.
0: Et de manger des moules frites en permanence. Vous parlez, Stéphane, à un étudiant lillois, ancien étudiant lillois.
9: Oui, j'allais dire.
0: Donc, la braderie, j'y suis allé quelques fois. Alors qu'autour de cette table, personne n'a foutu un pied à la braderie de Lille.
9: Vous avez compensé pour nous tous, du coup.
0: Oui. Effectivement.
9: En termes de kilos de moules frites ingérées.
0: Seulement des moules frites d'ailleurs.
9: Évidemment.
0: Rien d'autre. Charlie Weber, bonjour.
10: Bonjour. Moi je suis allé à Lille, mais c'était pour la finale de la Coupe de la Ligue. Du Racing.
0: Oui, voilà.
10: On avait face à Guingamp.
0: On avait gagné.
10: Bien sûr qu'on avait gagné.
0: C'était le
10: toujours
0: roi de Lille. Charlie, entre 8h et 9h, ce sera avec vous. Vous allez nous offrir quoi là, 8h20?
10: Des invitations pour aller à Bio-Bernay. Magnifique endroit sur le parking du Perchel, sous la halle Gruber. Très bel endroit. J'étais au lycée juste à côté, donc je connais plutôt bien.
9: Tout le monde raconte sa vie.
0: Exactement. C'est ça, des anecdotes partagées. Bonjour au Bretzel, pas Bretzel avec vous, Charlie.
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0: Excellent début de journée avec Ici Alsace. Bonjour à vous, le 3 septembre, il est 8h.
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0: Et Arthur Blanc pour le journal. Arthur, vaste déploiement de secours hier dans le Haut-Rhin après un grave accident pendant les vendanges.
11: Un tracteur à Benvir, près de Colmar, a percuté 3 saisonniers dans les vignes. 2 ont été emmenés en urgence absolue à l'hôpital Guillaume Chaume.
12: D'après le parquet de Colmar, c'est un petit tracteur qui circulait dans les vignes qui a percuté 3 saisonniers. Les 2 personnes gravement blessées sont des sexagénaires. Il s'agit d'un homme et d'une femme. L'homme a été héliporté vers l'hôpital de Haute-Pierre à Strasbourg. Le 3e saisonnier percuté par le tracteur a été légèrement blessé. Une 4e personne, une femme, témoin de la scène, n'a pas été percutée, mais elle a dû être prise en charge car elle a fait un malaise. Une enquête a été ouverte. Elle est menée par la gendarmerie de Kaisersberg. Avec les auditions des témoins, les gendarmes vont tenter de comprendre ce qui s'est passé. passé, toutes les hypothèses sont ouvertes. Problème technique du tracteur, erreur humaine ou malaise du conducteur, l'enquête ne fait que débuter.
11: Une femme de 61 ans, victime d'un choc allergique dans le Haut-Rhin hier, après avoir été piquée plusieurs fois par des guêpes, ça s'est passé sur un sentier de randonnée à Storkenzone, dans la vallée de Saint-Amarin. Les secours l'ont emmenée à l'hôpital de Mulhouse.
0: Le gérant d'une entreprise alsacienne condamné à 18 mois de prison avec sursis pour avoir pollué deux étangs et une rivière.
11: La charge d'écocide n'a finalement pas été retenue dans ce procès à Strasbourg, mais la société Locacil, spécialisée dans le recyclage de câbles, a donc été condamnée pour gestion irrégulière de déchets. Le gérant va devoir dépolluer ses sites à Feldkirch, dans le Haut-Rhin. Mais au moins, l'écocide n'est pas retenu, se réjouit son avocat Thomas Vetrer.
4: L'infraction d'écocide, c'est en termes de dommages écologiques perpétuité 22 ans de sûreté d'une cour d'assises. C'est-à-dire que c'est l'infraction la plus grave, voire gravissime. Les faits qui étaient soumis au tribunal sont certes de la pollution, ont certes causé un dommage indéniable à l'environnement. Il n'y a pas de souci de ce côté-là, c'est reconnu et c'est assumé. En revanche, on n'est pas sur une marée noire, on n'est pas sur l'incendie de Lubrizol en 2019 à Rouen, ça n'a rien de commun avec ça.
11: Mais peu importe s'il s'agit d'un écocide ou non, selon la commune de Feldkirch qui s'inquiète plutôt de la remise en état des sites pollués. Le Locacil est en liquidation judiciaire, alors l'avocat de la commune, Mathieu Primus, se demande qui va payer.
13: On se rend bien compte que quand bien même le tribunal a prononcé cette sanction qui est quand même extrêmement sévère, il n'en demeure pas moins qu'on est face à une entreprise qui est en liquidation judiciaire, on est face à un individu à qui on a confisqué l'intégralité de ses biens, et que derrière, la solution qui peut être trouvée et qui sera sans doute mise en œuvre, c'est une intervention des pouvoirs publics. C'est pas à la commune de prendre en charge les montants qui sont exorbitants, on n'a pas le budget pour ça, et donc on se retrouve dans une situation où on est obligé de se tourner vers les autres acteurs institutionnels pour qu'ils nous aident à trouver une solution qui permette de débarrasser ces matières.
11: Un dossier à lire sur notre site ici.fr.
0: Grève des enseignants aujourd'hui dans un collège de Rosheim.
11: Oui, au sein de l'établissement Erhard de Landsberg, où prof et parents s'associent contre le refus du rectorat d'ajouter une cinquième classe de sixième. Les quatre actuelles sont composées d'une trentaine d'élèves. 300 signatures sont récoltées dans une pétition en ligne, en plus donc de cette opération collège mort. La sécheresse de cet été et les quelques pluies qui ont suivi font apparaître de nombreuses fissures sur plusieurs maisons en Alsace. Parole de maire dans une demi-heure dans l'info d'ici. C'est une explosion du nombre de fissures cette année. Alerté une association tout à l'heure à réécouter sur l'application ici. Les sangliers ravagent un terrain de foot du côté de Valf, au sud-est d'Aubernay. L'équipe de foot de la commune annonce la possible annulation des matchs pour ce week-end.
0: Peut-être encore un espoir, Arthur, pour le retour du train entre Colmar et Fribourg en Allemagne.
11: Un projet suspendu le mois dernier par les Allemands, car jugé trop cher par les Français, pour qui le coût de 650 millions d'euros est trop élevé. Mais plusieurs élus locaux français se sont regroupés hier à Fogelgrun, à la frontière avec Vieux-Brisac, pour soutenir ce projet. Ils défendent une solution moins chère, entre 80 et 100 millions d'euros, avec des trains plus légers et une première phase entre Colmar et Fogelsheim, présentée par l'association Transrail. Brigitte Klinkert, la députée de la première circonscription de Colmar.
14: Moi, je suis très heureuse que l'ensemble des élus aient été ce matin autour de la table pour porter ce projet. Nous allons notamment le porter aussi auprès du président de la République, puisque les 8 et 9 octobre prochains, il y a y avoir une visite d'État du président allemand à Paris. Donc j'espère qu'il y aura peut-être aussi un appel du 8 ou du 9 octobre 2026. C'est un projet transfrontalier franco-allemand. Aujourd'hui, on le voit bien, les grands projets d'investissement franco-allemand, notamment dans le domaine de la défense, sont à l'arrêt. Eh bien, je pense qu'il faut donner des signes à nos concitoyens le long des frontières, et en l'occurrence ici, entre l'Alsace et le Bas-Württemberg, que l'on souhaite, au niveau des deux États, améliorer la vie quotidienne des concitoyens.
11: Et ce possible retour du train vers Fribourg, on vous en parle sur ici.fr.
0: Le bassin extérieur de la piscine de Haute-Pierre va rouvrir à Strasbourg.
11: Il aurait été bien utile cet été, mais la piscine était fermée à cause de deux fuites majeures. Réouverture donc partielle du site le 7 septembre, annonce la métropole. Le reste rouvrira progressivement dans les prochaines semaines. Inscription ouverte à Colmar pour bénéficier du pass Sport Santé, qui permet d'accéder à 30 séances de sport gratuites toute l'année. C'est ouvert à tous les adultes. Retour du bibliobus à Mulhouse. La bibliothèque itinérante est gratuite. A repris la route hier. Elle se balade tous les ans dans les 12 communes de l'agglomération de Mulhouse. Direction le site pour vous inscrire.
0: Et puis le monde de la culture, Arthur, épargné par les coupes budgétaires à Strasbourg.
11: Bah, la mairie a effectivement tranché et a décidé de faire ses économies ailleurs. Le choix a été officialisé hier par la maire Catherine Trottmann devant les acteurs culturels de la ville. À noter quand même une augmentation des tarifs dans les musées depuis le 1er septembre de 7,50 € à 9 €, que tente de justifier Pierre Jakubowicz, adjoint à la culture.
15: C'était une recommandation de la Chambre régionale des comptes. Ils étaient parmi les plus faibles de France. Et donc ce qui est intéressant, c'est que ça va nous permettre d'augmenter les recettes des musées de 34%, 500 000 euros de recettes supplémentaires, ce qui va nous aider à financer un certain nombre de travaux urgents dans nos musées. Aujourd'hui, dans la quasi-totalité des musées de la ville de Strasbourg, des travaux importants sont à mener, des travaux sur les bâtiments, des travaux sur la conservation des œuvres, mais aussi des travaux pour l'adaptation au changement climatique. On l'a vu cet été, on a dû fermer à plusieurs reprises certains de nos musées à cause des conditions de travail, mais aussi des conséquences des fortes chaleurs sur la conservation des œuvres. C'est pour ça que nous travaillons aujourd'hui à la construction d'un plan musée pour appréhender l'ensemble de ces enjeux dans l'ensemble des musées, hiérarchiser les priorités et les urgences et construire un plan d'action sur ce mandat, mais aussi sur les mandats suivants.
11: En foot, le Racing Club de Strasbourg continue d'officialiser des départs malgré la fin du mercato avec l'annonce d'un prêt hier. Celui d'Andrew Omobamidele, le défenseur central qui part pour Anderlecht en Belgique. 54 matchs disputés sous le maillot du Racing. Et puis c'est la première défaite en 3 matchs de cette phase de préparation pour la SIG de Strasbourg en basket. Les joueurs de Yanis Gailitis ont perdu 92-85 hier soir contre les Allemands de Trèves.
0: À force de perdre des titulaires au Racing Club de Strasbourg, c'est nous qui allons jouer.
11: Hein, c'était le dernier nom qui me revenait parmi ceux qui étaient encore joueurs l'an dernier.
10: Je dispo si jamais.
0: Ouais, mais c'est ça, on va se proposer.
11: Ouais, un petit programme de remise en forme.
10: Ouais, peut-être
11: faire un petit chose.
10: On va demander à Rudy.
11: Ouais, Rudy va nous coacher, puis dans 2 mois, on est titulaire, je pense.
0: 8h07, la météo de ce jeudi, Charlie.
10: Ce matin, le soleil est bien présent sur une bonne partie de l'Alsace. Une belle ambiance encore, un peu fraîche au réveil tout de même. Cet après-midi, le temps restera sec et lumineux, même si quelques passages nuageux pourront progressivement faire leur apparition. Côté température, il fera bon cet après-midi. 26 dans le nord de la région, 27 à Strasbourg, 28 à Colmar, 27 à Mulhouse, tout comme à Ribeauvillet, où ce 6 septembre aura lieu le PIF, comme on dit, le PIF. C'est le comme PIF. Ça qu'on l'appelle, bien
0: c'est
10: sûr.
0: Fête des ménétriers, oui. 20e édition.
11: 700, 736e.
0: Non, c'est moi.
11: 636e.
0: Ouais,
11: je me souvenais du 36, aïe. Mais
0: vos conditions de circulation. Alors, on nous a signalé deux accidents ce matin. Le premier, il est sur la départementale 201 entre Blotzheim et Bartenheim. En venant de Bartenheim, point rouge dans ce secteur, c'est lié à une voiture qui a percuté un bus. Voilà l'info qui nous a été donnée. Et puis autre info aussi, toujours dans le Haut-Rhin, non loin de Colmar, entre Gunsbach et Virovald, sur la départementale 417. Là aussi, il y a eu un léger accident. Plusieurs véhicules sont impliqués, d'après les infos qui nous parviennent. Les secours viennent d'arriver. Voilà pour le trafic dans l'Eurométropole strasbourgeoise. Il y a du monde, et beaucoup de monde, notamment secteur Wacken, pour rejoindre Strasbourg. Bonne route à toutes et tous. On se tient informés. 03 88 25 02 02.
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0: Et vous savez du Racing, comme on en parlait rapidement. Notez que le prochain match, c'est dimanche.
10: Face à 3.
0: On jouera face à 3.
11: Ah, il faut prendre les points là.
0: 15h, le coup d'envoi de la rencontre. 14h30, la présidente Anne, ici Alsace. Aimer plus fort que d'être aimé. Daniel Balavoine.

0: Erwan avec
1: Aimé.
0: Ah non.
2: On s'est tous fait avoir.
0: Ah, je croyais.
3: Pour réaliser pour le karaoké, hein.
1: Ouais, il y a du boulot.
3: Il y a du boulot encore.
1: Il y a du taf.
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3: Oui, bonjour.
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0: Et Arthur Blanc.
6: Oui, bonjour.
0: Et vous, bienvenue, bonjour à tous. 8h13, ici Alsace, notre degré d'Alsacitude quotidien, Charlie.
1: Tu es Alsacien si il n'y a pas de vinaigrette sans...
0: Maggie
1: ou... Belfort,
0: voilà.
1: Les deux sont validés, les deux sont validés, très bien.
0: Accepté. On a passé le test.
1: C'est tellement bon.
0: L'Alsacien presque parfait, ce sera 8h25. Charlie, on découvre qui aujourd'hui?
1: On va découvrir Super Octopus, c'est son nom. Il veut garder l'anonymat.
0: C'est un super
1: héros. Parce qu'il reprend en fait toutes les affiches un petit peu de pop culture, ce genre de choses, mais avec des poulpes. Et il y en a partout, il y en a près de 300. Alors, et il fait un carton sur les réseaux sociaux, il est Alsacien.
0: Pulp Fiction par exemple.
1: Pulp Fiction, okay. Par exemple, Jurassic Pulp, ce genre de choses. Non, c'est vachement bien ce qu'il fait, on va excellent. En parler avec lui.
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0: Ça c'est le jeu de votre radio, on va vous faire des propositions dans un instant. Si c'est, Belfort, bah, vous nous direz
1: Bretzel.
3: Évidemment.
0: Si c'est pas Bretzel, bah, c'est pas Bretzel.
1: Bah non, c'est pas Bretzel. C'est
3: Belfort sur le Bretzel, c'est ça que vous êtes en train de dire?
1: Pourquoi pas
0: ouais. Exactement.
3: Trois pieds dans le Belfort, là, ouais.
0: C'est gourmand.
1: On va essayer.
0: Ouais. À gagner aujourd'hui, Charlie.
1: Il y a des places pour aller voir de bien belles choses du côté de Bio-Bernay, pour découvrir tout ce qui se fait de bio en région et puis un peu avec de l'extérieur également. Il n'y a pas que des Alsaciens qui viendront proposer de belles choses. Ce sera mi-septembre.
0: Ouais. 18, 19 et 20 septembre à Aubernais. Le thème, l'enthousiasme, ça se cultive.
1: Oh oui.
0: Nous cultiverons tout cela.
1: Vous avez 4 heures.
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0: À 8h15, c'est le rendez-vous anti-arnaque. On ne tombe pas dans le panneau grâce à vous, Audrazo, bonjour.
7: Bonjour Hubert, bonjour à tous.
0: Et on s'intéresse ce matin à une plateforme vidéo qui n'existe pas.
7: Oui, son nom va peut-être vous dire quelque chose puisqu'il pollue sérieusement nos boîtes mail depuis quelques semaines. J'ai nommé Cellcast Vidéo. À la suite de votre période d'essai d'un an, nous sommes ravis de vous confirmer votre inscription, confirmation d'abonnement, c'est ce qui est écrit. Sauf que vous êtes abonné à rien du tout. Et pour cause, Cellcast Vidéo, ça n'existe pas. Enfin si, c'est le nom d'une entreprise australienne, une vraie, mais elle n'a rien à voir avec une plateforme de streaming. Ce mail est un piège, et c'est un piège, attention, très bien ficelé.
0: Pourquoi très bien ficelé, Aude? Qu'est-ce qu'on lit dans ce mail?
7: Alors, tenez-vous bien, parce que le message affiche votre nom, votre adresse postale et même votre IBAN. Oui, votre IBAN, le vrai, le bon. Et donc, ce mail, à première vue, il est tout à fait crédible. Vous vous dites, mince, c'est vraiment moi, j'ai vraiment souscrit à cet abonnement streaming. Comment faire pour annuler tout ça? Vous cliquez, le piège se referme, l'escroc va vous demander votre numéro de carte bleue, parce que, soi-disant, il aurait besoin de votre numéro de carte bleue pour annuler l'abonnement. En fait, c'est exactement la même arnaque que les faux mails d'abonnement Netflix, Disney Plus et surtout les faux mails Prime Video. Ils tournent énormément cette rentrée, faites attention. Grand merci d'ailleurs aux auditeurs qui m'alertent là-dessus, ça m'est toujours très utile. Petite astuce que je vous donne, quand un mail ou un texto d'ailleurs vous étonne ou vous inquiète, copier-coller dans Google le texte du message. Vous allez vite tomber sur des gens qui ont reçu le même que vous et vous allez vite savoir si c'est une arnaque.
0: Merci beaucoup Aude, grâce à vous, on sait désormais. 8h16, le tour sur les réseaux, la météo de ce jeudi. Quels sont les messages?
1: Il y a du soleil à Chiltikai, mais nous souhaite un bon jeudi, Daniel.
6: Si
1: c'est beau. Dominique qui nous dit que de Moribissoma, il fait 14 degrés à Lichtenberg avec le soleil. Bon jeudi et bonne journée à vous et votre famille. Vive l'Alsace, mes amitiés. Merci Dominique. Et puis un message de Guy sur le WhatsApp 03 88 25 15 15. Ce matin à Kemps, 11 degrés avec un beau soleil. Dicton du jour, à la Saint-Grégoire, pensez à boire du pinot noir. C'est un peu tôt et avec modération s'il vous plaît.
3: Mais
1: merci
3: Guy. Mais ça arrive plus.
0: Le premier réflexe de Charlie, c'est un peu tôt. C'est pas modération.
1: Oui, c'est venu après.
3: C'est vrai que le premier réflexe dit long sur ce personnage.
1: Et voilà, ça y est, ma réputation.
3: Aïe, il est fini.
0: Elle est là. C'était sur WhatsApp et là on écoute. WhatsApp.
1: Oh,
0: c'est tout ça est tellement travaillé. Les Ford and Blondes ici Alsace, 8h17.

0: Les Four Non Blondes avec What's Up, ici Alsace, 8h21.
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0: Chaque matin, nous jouons avec vous et on vous offre de belles choses. On rappelle le cadeau, Charlie?
3: 4 invitations pour profiter de Bio Bernay, le salon d'agriculture biologique qui se déroulera donc du 18 au 20 septembre à Aubernay. C'est bien fait quand même le nom. Bio Bernay.
0: Aubernay, c'est du bio. Ils sont malins.
3: Ouais, c'est pas mal.
0: Colette, bonjour.
4: Bonjour.
0: Ravi de vous accueillir, Colette, depuis Brighton Bar. Comment ça va ce matin?
4: Ça va.
0: Il y a le soleil.
4: Oui, il est sorti.
0: Eh ben voilà,
3: tout va bien.
0: On est un peu à l'image du soleil, nous aussi. Hein. Quand il est pas là, on est un peu dans le brouillard. Ouais. Et puis quand il arrive,
4: c'est vrai. C'est vrai. Voilà. Mais il paraît qu'il va revenir bien au chaud là, dans les prochains temps. Hein.
0: Il va revenir bien au chaud, comment ça?
4: Ah oui,
3: il va faire chaud un petit peu.
4: La planète de nouveau.
0: Écoutez, demain on va dépasser les 30. 30-31
4: oui,
0: demain.
4: Oui, c'est ce que j'ai entendu.
0: Bon, avant que ça ne rebaisse ce week-end. Les températures encore à peu près supportables. C'est vrai que ça passe les 30.
4: Bon, Colette. On a vu plus chaud.
3: Oui, aussi.
0: On a vu plus frais. Colette, le bretzel, pas bretzel, ça vous dit d'aller à Bio Bernay à la mi-septembre?
4: Écoutez, ça me dit, oui, mais c'est le moment où je serai en vacances.
0: Ah,
3: bah, vous offrirez les places.
0: Ce sera
4: Je les offrirai à quelqu'un qui s'intéressera, si eux gagnent.
0: Eh ben, vous allez gagner, on y croit. C'est parti avec vous.
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3: Colette, on joue avec les châteaux forts d'Alsace ou pas. Si c'est en Alsace, c'est bretzel. Si ce n'est pas en Alsace, ce n'est pas bretzel. On commence avec le Bernstein.
4: C'est bretzel. Il est dans le Val-de-Vilée.
3: Exactement. Oh. Bien joué. Bravo. Le Fleckenbourg.
4: Fleckenbourg, je connais le Fleckenstein. Non, pas bretzel.
3: Bien joué. C'était le petit piège,
0: elle
3: bien sûr.
0: Elle est pas tombée dans le panneau, Colette.
3: Vous connaissez parfaitement la région, on l'a bien senti. Bravo, c'est gagné, 4 invitations pour aller à Bio Bernay.
4: Le troisième était quoi?
3: C'était Fleckenstein, justement, pour vous.
4: Ah, ben voilà. je voulais souffler.
3: Ouais, c'est ça, merci beaucoup.
0: Bravo, Colette. Alors, ce sera pour qui les 4 invitations si vous n'êtes pas là dans le...
4: Je ne sais pas, je vais voir.
0: Bon,
4: quelqu'un qui aime les produits bio, en tout cas.
0: Bien sûr, il y a de quoi faire à Bio Bernay. Merci beaucoup, Colette.
4: D'accord. Je viens chercher les billets chez vous.
0: Alors, vous allez tout avoir, toutes les infos avec Nadia qui est au standard, qui va tout vous expliquer.
4: D'accord.
0: Mais si vous souhaitez venir nous faire un petit coucou, vous êtes la bienvenue.
3: Avec
0: en
3: des
0: Colette.
3: Poissons. Ou...
4: Oui, mais il faut venir l'après-midi.
0: N'hésitez pas.
4: Hein.
0: Pourquoi Non, le matin aussi.
3: Le matin, c'est bien, on est là.
4: Parce que je suis à Strasbourg lundi matin.
0: Ah, bah comme ça, on sera
3: tout. Voilà, très bien. Je pense qu'on peut s'arranger.
0: Bien sûr. On vous laisse voir avec Nadia. À bientôt, d'accord. Colette.
3: Au revoir.
4: À bientôt. Au revoir. Bonne journée.
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0: 8h24, place à notre Alsacien presque parfait. Aujourd'hui, Charlie, un Alsacien presque parfait qui a 8 bras.
3: Ouais, enfin presque, puisque ce matin, on part à la rencontre de Super Octopus, un mystérieux illustrateur strasbourgeois qui, depuis 18 ans maintenant, glisse les poulpes absolument partout dans les grands classiques de la peinture, dans Jurassic Park, il devient Jurassic Pulp Titanic, et même dans notre chère Alsace. Et surtout, personne ne connaît vraiment son identité, puisqu'il tient à rester anonyme. Bonjour, Super Octopus!
5: Bonjour Charlie.
3: Ça fait un peu super-héros comme ça, on adore.
0: Je m'attendais à une voix. Bonjour Charlie.
3: Bonjour Charlie.
6: Le devoir m'appelle, attendez.
3: Justement, pourquoi ce mystère, Super Octopus?
5: Ah non, c'est juste que quand j'ai commencé à dessiner, j'aimais beaucoup les dessins de Zep avec Titeuf. Mm-hmm. Et je trouvais ça assez élégant qu'on reconnaisse Titeuf, mais pas forcément son créateur dans la rue. Donc je trouvais ça assez rigolo de garder un peu cette image-là de juste les poulpes pour eux-mêmes et puis pas d'humain derrière.
3: D'accord, justement on les reconnaît bien, hein, vos poulpes. Pourquoi le poulpe d'ailleurs?
5: Alors c'est un peu une erreur de parcours entre guillemets, puisque pendant les cours du samedi matin au lycée, on avait 2 heures de maths et 2 heures de philosophie à la suite qui s'enchaînaient. Et du coup avec des amis, on était un petit groupe pour se faire passer le temps. On s'organisait des petits concours de dessin en marge de
3: tout ça,
5: de ces cours-là.
3: En cours, bien sûr.
5: Évidemment. Bon, on était quand même sérieux.
3: D'accord.
5: Et puis, rassurez-vous, je suis le seul qui a fini par quand même dessiner des poulpes à la fin.
3: Okay.
5: Ils ont tous eu des vrais métiers après.
3: D'accord. Mais donc, ça s'est lancé comme ça, ouais.
5: Oui, et après, ça s'est pas arrêté. On a commencé à se faire des petits dessins avec plein de thématiques différentes. Et à un moment, quelqu'un a proposé de faire des poulpes. Et je suis littéralement resté bloqué là-dessus.
3: Ouais, ça fait
5: m'entouser sur le rocher.
3: Oui, c'est ça. Et ça fait 300 poulpes de dessiner. Quelques exemples, par exemple, de pop art que vous avez repris, pop culture?
5: J'ai repris du Banksy avec Balance ton poulpe. J'ai effectivement du Tarantino avec Pulp Fiction que vous avez cité tout à l'heure. J'ai aussi fait des petites références culturelles. On parlait de bretzel ou pas bretzel. Du coup, j'ai fait le Poulpzel.
3: Ok.
5: Et la maison Kamerzel aussi, qui est devenue la maison Kraken Merzel.
3: Oh, joli. Bien joué. 300 poulpes déjà dessinées. Comment on trouve encore de l'inspiration? Ça vous vient comment?
5: Alors l'inspiration, en vérité, c'est pas ce qui me manque, c'est plutôt le temps pour les produire après. Mais en général, ça peut vraiment être soit un petit jeu de mots un peu vaseux, ou alors ça peut être en voyant un film ou une image ou une affiche, et j'essaie de trouver ce qui va être amusant pour la détourner.
3: Ok.
5: Et ça vient assez naturellement en général. Okay. C'est mon côté poulpe atypique.
3: Ouais, c'est ça. Vous avez fait des études d'architecture et là vous êtes lancé, vous êtes uniquement créateur et dessinateur de poulpes.
5: C'est ça, oui. J'essaye de faire plus que ça depuis 2024. En fait, j'ai fait un congé parental pour élever mes petits jumeaux, qui du coup sont un peu mon poulpe à moi, hein, puisqu'ils ont 4 bras, 4 jambes.
3: Génial.
5: Et donc, voilà, du coup, je me suis dit que j'étais très content comme ça. Et maintenant, à voir où ça va nous mener.
3: Ben écoutez, loin, je l'espère, 55 000 personnes vous suivent sur Instagram. Super Octopus, si vous avez envie de découvrir ce que fait Super Octopus, vu qu'on ne donnera pas votre nom ni votre prénom. Et puis on va vous laisser emmener vos enfants à la maternelle, hein, c'est ça? Deuxième jour,
5: oui,
3: comment
5: ça
3: s'est passé la rentrée? Comment ça s'est passé?
5: Ah, ils ont beaucoup aimé. Au début, ils voulaient pas trop y aller, puis à la fin, ils voulaient plus partir, évidemment.
7: C'est bon signe.
3: Génial, ouais, c'est bon signe. On vous embrasse, bonne journée, Super Octopus, à bientôt.
5: Bonne journée.
3: Au revoir.
0: L'Alsacien presque parfait. Tous les jours, nous découvrons des Alsaciens qui se distinguent, qui font l'actualité. Portrait signé Charlie Weber en réécoute quand bon vous semble sur notre appli ici. Dans le prochain quart d'heure, nous irons à Dimeringen, parce qu'il y a la Grumbefest. Fest.
3: Mm-hmm.
0: Comment vous prononcez précisément?
3: Moi, je dis Hartepfest, du coup, parce qu'on dit pas le même. Non, Grumbefest.
6: C'est pour faire l'intéressant.
3: On dit pas patate partout, pareil.
0: Mais quoi. On est bien d'accord. Voilà. L'Alsace est riche de sa diversité,
3: exactement,
0: n'est-ce pas? Donc la fête de la pomme de terre, voilà, je me semble. Les 5 et 6 septembre, autrement dit ce week-end, à Dimeringen. C'est une institution à Dimeringen et c'est pas. Je croyais que c'était organisé par des agriculteurs, la fête de la pomme de terre. Pas du tout. C'est les bénévoles de la Philharmonie de Dimeringen qui organisent cette fête. Alors pourquoi, historiquement? On sera avec l'organisateur de l'événement, qui est le président de la Philharmonie de Dimeringen, qui nous expliquera tout ça. Et puis on écoutera aussi Marvin. Marvin Gaye, sans doute la chanson la plus romantique.
6: J'ai peur du terme.
0: J'ai dit romantique, je suis resté soft. Charlie est allé sur le hot.
3: Ça va encore.
7: Ça va très bien.
0: Charnel. Allez, merci de nous avoir suivis et merci de nous avoir choisi ici Alsace.
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0: Il y a toujours ce point rouge sur la départementale 201 entre Bartenheim et Blotzheim. Quand vous venez de Bartenheim, un accident nous a été signalé un petit peu plus tôt, impliquant une voiture et un bus. Donc, c'est assez chargé dans ce coin-là. Ça l'est aussi, la 201, en fait, c'est cette route qui longe la 35 et c'est aussi chargé sur la 35. Donc, Blotzheim et Zing, Brinkheim, c'est assez compliqué ce matin. On continue de vous tenir informés. Merci de nous avoir alerté déjà au 03 88 25 02 02. 8h30, c'est votre radio de proximité, c'est ici Alsace à la une de l'actualité. Arthur,
6: cet accident grave hier après-midi dans le vignoble alsacien et ce tracteur qui percute 3 saisonniers pendant les vendanges à Benvir, pas loin de Colmar. 2 d'entre eux ont été emmenés à l'hôpital en urgence absolue. Une enquête est ouverte. L'info d'ici dans quelques instants avec ces maisons fissurées à cause de la sécheresse de plus en plus nombreuse dans la région. Ça devient un casse-tête administratif pour de nombreux maires. L'actu ce matin, c'est aussi ce procès pour écocide à Strasbourg, le premier du genre en France, avec une condamnation à 18 mois de prison avec sursis pour une pollution dans le Haut-Rhin. Mais aussi le monde de la culture qui souffle. La mairie de Strasbourg maintient son budget pour cette année sans aucune coupe budgétaire. 8h31, Valentine Lottès, toute l'actualité en France et dans le monde. C'est à vous, Valentine.
12: Jusqu'à 38 degrés aujourd'hui dans le sud de la France. Météo France anticipe déjà de probables records de température pour le mois de septembre avec ce nouveau coup de chaud. Et nous n'en avons pas fini avec les inondations, les sécheresses et les canicules. Le phénomène El Niño, amplificateur de cette météo extrême, va encore s'intensifier. C'est l'alerte ce matin de l'Organisation météorologique mondiale. Il atteindra son plus haut niveau d'intensité d'ici la fin de l'année. Le risque d'incendie, lui, persiste. Il est encore élevé aujourd'hui dans 6 départements du Sud. Dans ce contexte, pourquoi ne pas sanctionner plus sévèrement ceux qui jettent leurs mégots de cigarettes par terre ?
13: Je ne veux pas salir ma voiture. Après, c'est un risque mesuré. Je ne vais pas jeter dans la nature. C'est vraiment dans le goudron.
12: Dans une proposition de loi, un sénateur souhaite punir ce geste d'un an de prison et 15 000 euros d'amende. Sur un terrain de caravane, 4 corps d'une même famille découverts hier soir en Haute-Saône sur la commune de J. 2 enfants font partie des victimes selon nos informations. 2 garçons âgés de 6 et 9 ans. Des loyers trop chers et carrément illégaux. Les propriétaires respectent de moins en moins l'encadrement des loyers selon la Fondation pour le logement. Près de 4 annonces sur 10 désormais dépassent les plafonds autorisés dans les communes où le dispositif est en place. 4 Français sur les courts de l'US Open de tennis à New York. Dans l'espoir de disputer un 3e tour, Lucas Vanhaché, Adrian Manarino, Gaël Monfils et Quentin Alice, opposé au numéro 2 mondial, l'Allemand Alexander Zverev.
6: L'info d'ici en Alsace, dans une région confrontée sans cesse aux conséquences de la sécheresse, avec des maisons fissurées de plus en plus nombreuses, et à chaque fois des combats dans les communes impactées pour tenter de faire face à ce phénomène, Heidi Sopol.
14: En 5 ans, seules 4 ou 5 maisons ont été concernées par des fissures à Marlenheim. Mais depuis début juillet, pas moins de 3 habitants se sont manifestés auprès du maire Daniel Fischer.
15: On a une terre argileuse, donc on est sujet à ce genre de problème. Évidemment, c'est inquiétant parce que donc, ça touche aussi bien des maisons récentes que des maisons plus anciennes. Donc c'est ça qui m'inquiète aussi un petit peu.
14: Une augmentation des cas, notamment à Niederbronn-les-Bains. Le maire Jonathan Sommer est très inquiet.
16: J'appréhende les prochaines années. Nos dossiers ne sont pas forcément toujours considérés comme catastrophes naturelles, ce qui avait été le cas par exemple récemment. Donc là, à un moment donné, c'est un sujet dont il va falloir se préoccuper. Quoi qu'il arrive, mais comme tous les sujets de changement d'air qu'on est en train de vivre. Enfin, on peut plus vivre comme on a vécu avant. Donc là, il faut que l'État puisse nous accompagner dans les prochaines années. Si on arrive à ça tous les ans et que de l'autre côté on n'est pas suivi, ça risque d'être assez problématique. Et c'est toujours nous, communes, qui sommes au premier front et qui prenons les foudres des citoyens.
14: Bien que le phénomène RGA soit en augmentation à cause de la sécheresse, elle n'est bien souvent qu'un élément déclencheur. Johan Glasson est le président du collectif Coup de pouce Fissuration.
17: Le phénomène, en fait, on va voir qu'il va toucher énormément de maisons qui ont été construites dans les années, on va dire, 80. À cette époque-là, il n'y avait pas d'études de sol. Et il y avait parfois une économie qui était réalisée sur certains matériaux. Ces éléments-là, en fait, peuvent fragiliser certains points sensibles de la construction.
14: La végétation peut aussi être la pire ennemie de votre maison.
17: La sécheresse, c'est quoi ? C'est un déficit hydrique sur une période donnée. Et vous avez des éléments perturbateurs comme les arbres qui vont venir, accélérer le phénomène avec des racines en prélevant plus d'eau. Que la maison peut résister, quoi, en fait.
14: Pour le moment, en Alsace, les fissures sur les maisons sont principalement causées par des affaissements miniers, l'activité sismique ou encore la géothermie.
6: Info d'ici à retrouver sur l'application ici. La météo aujourd'hui
0: avec Charlie, ça donne quoi ?
7: Écoutez, agréable. Aujourd'hui, ouais. Regardez-moi par la fenêtre, il fait beau.
6: Je me retourne, moi j'ai pas de fenêtre ouverte.
7: J'ai une petite vue vers
6: l'arbre. Je me penche.
0: Vous voulez qu'on vous décrive ? Le ciel, il est bleu.
6: Avec c'est pas mal.
7: Quelques nuages,
6: exactement.
7: Rien de bien grave. Oui. Un peu frais dehors, mais rassurez-vous, cet après-midi, le temps restera sec, lumineux, avec un petit peu de chaleur, mais pas trop non plus. Demain, ça sera au-dessus de 30. Aujourd'hui, c'est en dessous. On est aux alentours de 27-28 degrés au plus chaud de la journée sur l'ensemble de la région. Bonne journée.
0: Pour les conditions de circulation, à 8h35, vous avez toujours ce point bien rouge, hein, départemental 201. On l'évoquait il y a quelques secondes suite à cet accident impliquant une voiture et un bus. C'est entre Brinkheim et Bartenheim, donc ça coince un peu. Ça coince aussi sur la 35. Alors c'est pas aussi perturbé, mais vous roulez quand même au pas et au ralenti, tout comme à Ezingue, toujours donc dans ce sud Alsace, non loin de la frontière avec la Suisse. Bonne route à toutes et tous. Un peu de monde quand vous êtes dans l'Eurométropole strasbourgeoise, mais les bouchons habituels, nous signale-t-on. Merci de nous écouter. Si jamais il y a quoi que ce soit sur votre trajet, 03 88 25 02 02, la ligne infotrafic de votre radio.
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1: Certains la décrivent donc comme une chanson... D'autres comme une chanson romantique.
2: Ou charnelle.
1: Ou charnelle. Bon, bref, vous faites ce que vous voulez en voilà. Bon,
3: dites-nous, 0-3-4-8-25-15-15 sur WhatsApp, comment vous décrivez cette chanson.
1: Marvin Gaye, Sexual Healing, ici Alsace.
4: Bon réveil.

0: Bengay, Sexual Healing. 8h40, on vous souhaite un excellent début de journée. Prudence au volant. On vient d'avoir cette info, un accident sur la D83. C'est dans le prolongement en fait de la 35 à hauteur de Saint-Hippolyte, sens Célestat. Colmar, plusieurs véhicules sont impliqués, il y a un gros bouchon, je le vois sur les cartes, un gros point rouge qui va de Saint-Hippolyte et qui remonte jusqu'à au nord de Célestat. Vous rajoutez une demi-heure sur votre trajet, embouteillage important dans le secteur. On continue de vous tenir informé. Si vous là vous êtes dans ce bouchon, dites-nous ce qu'il en est. Est-ce que vous roulez quand même un petit peu ou est-ce que c'est très compliqué? Les secours sont-ils arrivés? 03 88 25 02 02. La ligne infotrafic d'ici Alsace.
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0: Belle matinée.
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0: Ici Alsace, c'est la radio qui parle aussi avec vous de l'actualité de 9h à 9h30. À vos côtés, Charlie, on va s'intéresser ce matin à un sujet qui fait beaucoup réagir depuis 24-48 heures maintenant, l'annulation de la tournée de Patrick Bruel.
3: Eh bien, simplement, qu'en pensez-vous? Réagissez avec nous, venez en parler. Est-ce que vous êtes heureux de l'apprendre? Est-ce que vous êtes triste de... Vous aviez vos billets? Vous avez...

0: J'ai envie d'aller voir le concert. Réagissez, on attend vos témoignages. 03 88 25 15 15 entre 9h et 9h30 également via WhatsApp. Même numéro, 03 88 25 15 15.
1: Patrick Bruel qui ne passera donc pas par le Zénith de Strasbourg le 21 novembre prochain. En voilà une qui souhaite passer incognito. C'est Bernadette, elle en a marre qu'on devine qu'elle est alsacienne. Alors qu'est-ce qu'elle fait? Elle essaye, tant bien que mal, de gommer son accent.
2: Bonjour, bonjour les gars, dans la série on arrête tout, on arrête de boire de l'alcool, on arrête de fumer, on arrête de manger. J'ai décidé d'arrêter l'accent. Depuis un mois, ce n'est plus l'accent alsacien. Parce que chaque fois que j'ouvrais la bouche, on me disait vous êtes de là-bas. Alors que moi, je suis pas de là-bas, je suis de ici. Je me suis rendu compte, j'avais des tics, je disais toujours « Oh yeah !» Alors c'est sûr, quand on dit « Oh yeah !», on sait tout de suite où on est. Moi, je voudrais plus qu'on sait tout de suite où je suis. Alors maintenant, je dis plus « Oh yeah !», je dis « Plaît-il ?» Bon, ça va pas avec tout non plus pas. Avant, je disais toujours « Oh yeah !», il y a de nouveau du monde à la caisse. Et l'autre jour, quand il y avait du monde à la caisse, j'ai dit « Oh yeah, plaît-il, il y a du monde à la caisse ?» Et celle-là, la caisse, qui comprend rien, elle m'a dit « Oh, plaît-il ?» J'ai dit « Ah, c'est sorti tout seul. Oh yeah, en plus, elle est con, celle-là. » Non, yo. En tout cas, je tiens le coup, hein, je tiens le coup. J'en avais marre, ils avaient beau me dire « Oui, bon, c'est pas un accent que vous avez, c'est une musique. » Moi, j'avais l'impression d'avoir toute la fanfare dans la bouche. Et elle jouait plus souvent le schneevol sur que la petite musique de nuit. C'est vrai, chaque fois que je l'ouvrais, on avait l'impression d'être un schlager parade, tu. Enfin, je suis content de tenir. Depuis que j'ai plus l'accent, je me sens beaucoup mieux.
1: Mais ça s'entend.
2: C'est vrai, maintenant on me dit plus que je suis de là-bas. On sait tout de suite que je suis de ici. Et si j'arrive à tenir encore un peu, j'arrêterai aussi les géraniums. Comme ça, on saura même plus où j'habite. Et si je tiens sans les géraniums, l'année prochaine, j'arrête le colombage.
1: La totale, quoi. C'est vrai que quand Patricia essaye, enfin Patricia Veller, alias Bernadette, essaye de gommer son accent, c'est...
0: Ça ne marche pas. Il est là.
1: Vous savez ce que disait le regretté Germain Muller de l'Alsacien, Germain Muller, le comédien et créateur du cabaret, le Barabli. Ça vous parle ou pas? Qu'est-ce qu'il disait?
0: Bien sûr que ça me parle, mais en revanche, je ne sais pas ce qu'il disait.
3: Nous n'avons pas d'accent.
2: Ah bon?
3: Nous avons une intonation.
0: Il a raison.
1: Pierre, bonjour.
4: Que ta Moria Bissama.
1: Les astuces de votre mamama, elles vont arriver dans une minute tout juste. Vous êtes d'accord déjà avec ce que disait Germain Muller?
4: Je suis toujours d'accord avec Germain Muller. C'est une règle chez moi, c'est pour moi un des meilleurs écrivains de pièces, de sketchs. Tellement actuel encore aujourd'hui.
1: Les astuces de votre mamama dans une minute?
4: On va peindre aujourd'hui et... Oh, que faire quand il y a un petit problème? Eh bien ça, on le découvre ensemble.
1: On résout les problèmes avec les astuces de mamama tout de suite.
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1: On s'écoutera dans un instant Soirée mondaine de Horia, une nouveauté ici à Alsace. Mais avant cela, vous qui souhaitiez peut-être faire un peu de déco ce week-end, repeindre la chambre du petit quelques jours après la rentrée, vous souhaitiez faire ça, mais problème de pinceau.
13: La dernière fois, vous aviez oublié de nettoyer votre matériel. Oh yeah! Résultat, les poils de votre pinceau sont durs comme du béton cal. Bah, bon pour la poubelle ou pas? Bah non, kein Gornet. Attendez, en Alsace, on ne jette rien quand on peut. Avant de racheter des pinceaux, moi j'ai demandé conseil à ma mamama. Fidèle à elle-même, elle a rien dit. Elle s'est levée, elle est partie. Joli petit chieslos. Puis elle est revenue du garage avec un marteau et une brosse métallique. Non, elle n'est pas devenue tarée. Hein. Déjà, parce que qui ne tente rien n'a rien. Sa technique est un peu bourrine, c'est vrai, mais entre ça et jeter vos pinceaux carrément, bon, sa technique est toute simple. Vous posez votre pinceau à plat,
4: c'est toujours plus simple. En plus, si vous avez un grand pinceau plat, c'est encore plus simple. Qu'il est rond, vous le maintenez bien. Mais vous le posez à plat sur un établi et vous tapez délicatement les poils secs avec le marteau des deux côtés du pinceau. Ensuite, vous frottez énergiquement avec la brosse métallique pour peigner le tout. Peignez pas vos cheveux, hein. Mais pourquoi ça fonctionne? Parce qu'en séchant, la peinture crée un réseau rigide qui soude tous les poils du pinceau entre eux. L'impact du marteau provoque des micro-fractures dans cette résine qui est devenue cassante. Et sans couper les fibres, Van Spleept, et une fois que cette croûte est réduite en poussière, les dards de la brosse métallique viennent simplement déloger les résidus et démêler la grosse touffe. Attention tout de même, Cal, on tapote gentiment. Inutile d'invoquer tort ou le risque d'écraser la virole du pinceau. La virole, vous savez, c'est ce qui retient tous les poils ensemble. Et en 2 minutes, votre pinceau retrouve presque sa souplesse d'origine. Bien sûr, vous pouvez nettoyer ça un petit peu avec de l'eau. Merci ma mama, et la prochaine fois, on nettoie après la peinture.
1: Ah oui, il faut y penser.
4: C'est mieux.
1: Songer. Et donc, fini l'oil spirit, etc. Quoi. L'idée, c'est juste de...
4: Mais pourquoi faire?
1: L'odeur, c'est vrai que l'odeur n'est pas toujours très agréable.
4: Un bon marteau...
1: ça aide pour tout, presque.
4: Voilà. Quand on a que un marteau, tous les problèmes deviennent des clous.
1: Parole de Pierre Lucet, bon, c'est fait, c'est noté. Allez, 8h47, les conditions de circulation, on fait un point sur le trafic avec ce souci sur la 35, secteur Saint-Hippolyte, Charlie.
0: Exactement, autour de Colbar, dans ce coin-là, il y a du monde, Célesta, pardon, oui. Oui. J'étais un peu plus bas, tout va bien. Ouais, entre la traversée de Célesta, la contournante en tout, en tout cas de Célesta, du côté de Châtenois, Kinsheim, je vais y arriver, Saint-Hippolyte, vous rajoutez entre 17 et 20 minutes à votre trajet. Forcément, il y a des bouchons dans les deux côtés, dans les deux sens, également sur la départementale 424, puisqu'on essaye d'échapper aux bouchons pour partir en direction de Essenheim ou en direction de Châtenois, et ça bouche. Prudence si vous avez sur place, et on vous rappelle le numéro 03 88 25 02 02, et c'est autour de Célestin, non, autour de Colmar, je le répète.
1: Précision apportée, merci beaucoup Charlie. La fête de la pomme de terre. Alors, elle va être célébrée à Vendenheim ce week-end, et elle va aussi être célébrée à Dimmeringen. Et nous, on va y filer justement à Dimmeringen pour cette fête, cette Grumbere Fest, juste après Oria, soirée mondaine.

0: quelque chose que je ne comprends pas. Expliquez-nous.
1: Alors, la fête de la pomme de terre avait été créée à l'époque où l'association avait des besoins financiers, évidemment, pour faire des voyages, pour financer ses partitions, mm-hmm. ses instruments. Et donc, c'est comme ça qu'ils ont décidé, en s'inspirant d'autres fêtes du Haut-Rhin, par exemple.
0: On vous entend plus très bien, David. Rapprochez-vous un tout petit peu de votre micro, de votre téléphone. Vous êtes un peu décalé. Nettement mieux. Donc c'est inspiration alsacienne et la pomme de terre pour financer quelques projets, une fête comme celle-ci pour financer des projets, c'est bien ça?
1: Voilà, et c'était il y a plus de 50 ans maintenant. Mm-hmm. Et voilà, on essaie de faire durer le projet.
0: Comment se présente cette fête de la pomme de terre version 2026? On le sait, les récoltes de pommes de terre pour nos agriculteurs sont pas sensationnelles à cause de l'été caniculaire, à cause des fortes chaleurs, du manque d'eau. Qu'est-ce que ça donne pour la fête de la pomme de terre?
1: Oui, bon, ça, c'est vrai que ça a été compliqué, mais notre maraîcher a su nous trouver des pommes de terre pour qu'on puisse assurer notre fête cette année encore. Donc, on est quand même content.
0: Il faut combien de kilos de pommes de terre pour assurer la Grundbauerfest?
1: On est à peu près à 500 kilos.
0: Ouais. Qui sont mangés comment alors tout au long du week-end?
1: Alors le samedi on proposera donc le plat phare, on va dire, c'est les kvill di Grombeere, donc ça c'est les pommes de terre farcies. Mm-hmm. On aura également les Grombeere Tetschle, donc c'est des galettes de pommes de terre. On les connaît peut-être aussi sous le nom de Grombeere Kichle.
0: C'est comme ça que je les connais.
1: Et puis on aura évidemment des frites aussi pour ceux qui sont un peu plus traditionnels, on va dire. Ouais.
0: Bon, et vous la préférez comment, la pomme de terre?
1: Ah, moi j'aime bien les pommes de terre farcies.
0: Ouais.
1: Notre recette est très bonne.
0: Ça va servir à quoi alors pour vous, à l'orchestre philharmonique de Dimmeringen, cette fête de la pomme de terre? Ça va financer quoi pour vous?
1: Ah bah ça nous permet de financer notre fonctionnement. Et puis on a quand même deux concerts dans l'année où on achète des partitions qui coûtent relativement cher. On doit entretenir nos instruments. Bon, on a évidemment des traites aussi à payer, des assurances, toutes ces choses-là.
0: C'est pour le fond.
1: Et donc voilà, ça nous permet d'investir. Ça nous a permis aussi d'avoir les fonds pour lancer un orchestre de jeunes il y a 4 ans. Donc c'est pour ça qu'on travaille tous les ans.
0: Manger de la pomme de terre pour financer la musique. Je trouve ça assez amusant.
1: Ça.
0: Pour cette fête de la pomme de terre du côté de Dimmeringen. Un grand merci David d'avoir été ce matin l'invité ici à Alsace.
1: Merci à vous.
0: Et on vous souhaite un excellent week-end. Bonne préparation. Bon préparatif, j'imagine, David. Là, il reste encore un petit peu.
1: Oui, là, on est en plein dans la préparation depuis lundi.
2: Je veux bien la recette des patates farcies, moi, dès qu'elle dit qu'on peut, si possible.
0: Vous envoyez ça, David?
1: Ceci est gardé secret.
2: Ah, je me disais bien.
0: Merci beaucoup, bon week-end, David.
1: Merci à vous aussi. Au revoir.
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2: Et ce matin, en petit déjeuner, et docteur, vous nous dites qu'une simple tasse de thé pourrait nous aider à réduire les risques de cancer. Bonjour à vous.
5: Bonjour à tous, on le sait, une alimentation équilibrée, c'est un pilier de prévention du cancer. Mais nouvelle étude qui conforte l'idée que le thé vert serait le meilleur allié aussi pour nous protéger. Alors, je vais être très clair, le thé vert n'est pas un médicament miracle contre le cancer, mais il a des propriétés intéressantes. Intégrer un mode de vie sain, une alimentation saine, ça peut contribuer à réduire certains risques. C'est un élément du puzzle, c'est pas la solution à elle seule, évidemment. Alors, tout ça, c'est une question de composition. En fait, dans le thé vert, il y a beaucoup de polyphénols, ce sont des composés végétaux qui sont antioxydants. Ça évite de vieillir et que vos cellules vieillissent. Ça contient des catéchines, ces puissants antioxydants. Et les chercheurs pensent que ces molécules peuvent agir sur plusieurs fronts. D'abord, ça va réduire le stress oxydatif. Ça neutralise les fameux radicaux libres. Vous savez, c'est tout ce qui endommage l'ADN, le patrimoine génétique de nos cellules. Ensuite, elles ont un effet anti-inflammatoire. Or, on sait que l'inflammation chronique favorise l'apparition des cellules cancéreuses. On en parle souvent. Et enfin, certaines études in vitro, en laboratoire, suggèrent qu'elles pourrait freiner la croissance des cellules tumorales et limiter l'apport sanguin aux tumeurs. Donc on voit bien qu'en laboratoire, ça a l'air prometteur. La réalité, c'est toujours un peu plus nuancé. Les données chez l'humain sont encore contradictoires. Il y a des études qui ont montré des associations entre consommation de thé vert et réduction du risque de certains cancers, notamment cancer du sein, colorectal et foie. Notamment une étude japonaise qui a suggéré qu'il fallait boire 7 tasses ou plus par jour pour réduire le risque de cancer du foie. Mais pour l'instant, ce ne sont que des observations.
2: Alors, est-ce que vous avez des conseils pour bien consommer le thé vert, par exemple? exemple ?
5: Considérez plutôt le thé vert comme un élément potentiellement bénéfique d'une alimentation équilibrée. On en boit, mais sans se faire d'illusions. Alors, on en boit une à deux tasses par jour, c'est une bonne habitude. Attention, on peut aller un peu plus, 7-8 tasses, ça reste acceptable pour un adulte en bonne santé.

0: mais c'est pas une boisson magique et il y a des risques. Et si vous n'avez pas le mode de vie qui va bien, l'alimentation qui va bien, et si vous en consommez trop, il y a de vrais risques, notamment pour le foie ou des risques d'anémie. Donc il faut pas boire un litre de thé vert, pas question. Pour profiter de ses bienfaits sans danger, il faut se limiter. Allez, je vous donne 3 tasses par jour, ça paraît pas mal. Et d'ici là, portez-vous bien.
1: 3 tasses par jour, ça va, honnêtement, pour être en bonne santé. En plus, c'est bon. Donc merci, docteur Kirzek.
2: Excellent le thé.
0: Merci beaucoup. Belle journée à vous. 8h57 ici Alsace. Mercredi prochain, à la foire de Strasbourg, soirée Céline. Pour vous les fans de karaoké, si vous n'avez hélas pu obtenir vos places pour le concert, les concerts de Céline Dion à Paris, et ben on va passer une soirée malgré tout avec Céline, ou presque.
1: Bien sûr, avec vous, chanteur du Céline.
0: Clairement, les derniers seront les premiers. Celle-ci, je la maîtrise pas mal.
3: Je pars. On met juste les costumes d'autres ce soir.
0: Ah non, et voilà, là, c'est le deuxième couplet. Non, mais Céline, elle nous fait des pièges aussi.
1: Vous avez vu qu'elle chantait dans la rue hier soir.
0: Oui,
1: incroyable,
0: devant
1: cette vidéo.
0: Son hôtel, avec tous les fans. Premier concert le samedi 12, c'est dans 9 jours pour Céline Dion. Et le karaoké ici à Alsace, mercredi prochain, on vous offrira vos places d'ailleurs, parce que c'est une belle soirée en perspective. Donc restez à l'écoute d'ici à Alsace. Merci d'avoir été avec nous à la Téloche. On se retrouve demain, 6h29.
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0: L'actu avec vous de 9h à 9h30. Vous, auditeurs ici Alsace, si vous souhaitez réagir à ce sujet d'actualité, à vos côtés Charlie, l'annulation donc de la tournée Patrick Bruel.
1: Exactement, il devait passer à Strasbourg le 21 novembre prochain. C'est tombé hier, ou en début de journée, ou en fin de journée, il y a deux jours. Annulation totale de sa tournée, qu'en pensez-vous? Est-ce que vous êtes totalement d'accord avec cela? Vous êtes heureux même de l'entendre? Ou est-ce que vous aviez vos places pour aller voir Patrick en concert? Eh bien, donnez-nous votre avis tout simplement sur cette annulation, sur cette affaire. Pourquoi pas 03 88 25 15 15. Vous pouvez nous appeler directement, c'est Nadia qui est à l'accueil, ou via le WhatsApp. Nous envoyez un petit vocal, pareil, même endroit, 03 88 25 15 15.
0: Je souhaite de passer une excellente émission. J'aurai le plaisir, quant à moi, de vous retrouver demain matin. On sera ensemble dès 6h, bien sûr. Sophie, vous serez de la partie?
6: Ah non, je ne serai pas là demain.
0: Ah ouais, comment ça?
6: Ah oui.
0: Ah ouais, elle quitte le navire comme ça.
6: Ouais, je quitte le navire.
0: Ce sera quand même très chouette, hein, mais bon, sans vous, malheureusement. Allez, passez une belle journée à demain, ciao.
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1: Très bon début de journée en ce 3 septembre, pile 9h, ici Alsace. Les infos avec Sophie Costanzer. Bonjour Sophie.
6: Bonjour Charlie, bonjour tout le monde.
1: La sécheresse historique de cet été touche aussi les maisons.
6: Après un été de tous les records, les sols sont désespérément secs en Alsace et les quelques pluies de ces derniers jours n'y changent rien. En revanche, ça favorise le retrait gonflement des argiles par endroits, des mouvements qui entraînent des fissures dans les maisons. Des habitants ont fait des signalements à Niederbronn-les-Bains ou encore à Marlenheim. Dominique Kolstein est la vice-présidente de l'association nationale Urgence Maisons Fissurées. Elle était l'invitée d'Ici Alsace ce matin. Elle n'a jamais eu autant d'appels cette année.
7: On n'a jamais vécu ça. C'est-à-dire que l'association a été créée en 2019. C'est une explosion cette année. C'est-à-dire que c'est quand même un été record et une avalanche d'appels. Tant de gens qui étaient sinistrés avant, dont les fissures se sont aggravées, et d'autres qui apparaissent. D'année en année, des tas de maisons ne sont pas prises en charge. Les gens ne peuvent pas faire les travaux. Ils ne sont pas responsables, hein, et c'est pas de la malfaçon, hein. Il faut savoir que l'argile est présente depuis des millénaires, donc c'est pas un problème parce qu'on aurait mal construit ou d'un seul coup on aurait construit dans des zones non constructibles. C'est 55% du territoire, je sais pas où on irait construire. Le problème c'est le dérèglement climatique. Le nombre de sinistres a explosé et le système n'est pas assez doté. Donc c'est vraiment un problème de pognon, hein, soyons clairs, hein.
6: L'association demande à ce que le problème des fissures liées à la sécheresse sorte du régime de catastrophe naturelle car les délais sont trop longs et les dossiers trop compliqués. Interview à réécouter sur notre site ici.fr, page Alsace. En pleine vendange, un accident a fait 2 blessés graves hier après-midi au milieu des vignes à Bennevire, près de Colmar. Un petit tracteur a percuté 3 vendangeurs à côté d'une piste cyclable. 2 d'entre eux, une femme et un homme du

0: Une soixantaine d'années ont été transportés vers le CHU de Strasbourg. En urgence absolue, une enquête a été ouverte pour comprendre les circonstances exactes de l'accident. Le patron de l'entreprise alsacienne Locasil a été condamné hier à 18 mois de prison avec sursis pour une pollution massive aux métaux lourds et aux plastiques. Pollution d'un cours d'eau et de deux étangs à Felkirch dans le Haut-Rhin. Des riverains avaient porté plainte en mars 2023. Au-delà de la peine, cette affaire pose la question de la remise en état des sites pollués. Selon une estimation des services de l'État, près de 30 000 tonnes de déchets plastiques sont toujours entreposés à l'air libre à Felkirch. Les aides au carburant pour les secteurs les plus exposés seront reconduites pour septembre et octobre. C'est l'annonce du gouvernement à l'instant. Par ailleurs, le guichet grand rouleur pour les particuliers qui roulent beaucoup pour aller au travail est prolongé jusqu'à la fin du mois.
1: Des élus alsaciens défendent un projet moins coûteux pour sauver le train Colmar-Fribourg.
0: Le projet de ligne ferroviaire entre Colmar et Fribourg en Allemagne a été suspendu à la mi-août par le ministère des Transports du Bade-Württemberg. Devant les réticences française à mettre la main au portefeuille, 650 millions d'euros, c'est le coût à partager entre la France et l'Allemagne pour reconstruire cette ligne à travers le Rhin fermée depuis 1945. Les soutiens alsaciens de la ligne mettent en avant un projet de train plus léger, moins coûteux. Les élus veulent relancer les discussions, Guillaume Schum.
2: L'Union fait la force, c'est bien connu parmi les soutiens de cette ligne ferroviaire. Brigitte Klinkert, la députée, Eric Stroman, le maire de Colmar et président de Colmar Agglo, et Thierry Sautivet, le président de la communauté de communes Alsace-Rhin-Brisach.
3: Nous, notre rôle, c'est déjà d'exprimer notre position publiquement. On espère pouvoir continuer, aller plus haut. Madame la députée a parlé de cette venue du président allemand début octobre à Paris. On essaiera d'être présent également, on essaiera d'interpeller. On a déjà fait un courrier juste avant l'été auprès de la région Grand Est, et on va continuer à essayer d'exprimer au plus haut niveau de l'État notre position.
2: Une ligne ferroviaire entre Colmar et Fribourg qui pourrait être potentiellement fréquentée par près de 6000 voyageurs par jour. Des deux côtés de la frontière, tous soutiennent une desserte avec un train léger, avec une première phase entre Colmar et Folgelsheim. Un projet beaucoup moins coûteux que le précédent et plus rapidement réalisable. C'est ce que défend depuis 12 ans Vincent Denefeld, le coprésident de l'association Transrhin Rail.
4: Et on espère vraiment que c'est reparti avec une solution beaucoup plus pragmatique, partir vraiment de voir ce qui est le minimum nécessaire pour pouvoir faire circuler des trains sur la voie et pas forcément le projet le plus prestigieux possible.
2: Le soutien des élus locaux fait du bien à l'association, une aide précieuse pour faire repartir ce dossier transfrontalier.
0: Une réunion est prévue à l'automne pour présenter ce projet de train plus léger aux partenaires allemands. Deux jours seulement après la rentrée, une opération Collège Mort est organisée ce jeudi à Rosheim pour dénoncer des classes de 6e trop chargées. Les enseignants et l'association de parents d'élèves réclament l'ouverture d'une classe supplémentaire. La maire de Strasbourg, Catherine Trottmann, fait une promesse, il n'y aura pas de baisse du budget de la culture. En revanche, les tarifs des musées de la ville augmentent en cette rentrée. 9 euros pour un adulte au lieu de 7,50 euros. La mairie espère une hausse des recettes de plus de 30% pour financer des travaux dans les musées. Enfin, la culture, elle se vit aussi dans un bus. La reprise du bibliobus dans l'agglomération de Mulhouse. 12 communes seront parcourues encore cette année par cette bibliothèque gratuite et itinérante qui propose des milliers de livres. La météo.
1: Ce matin, le soleil est bien présent sur une bonne partie de la région avec une ambiance un peu fraîche quand même au réveil, avec quelques nuages mais rien de mais grave. Ça reste lumineux cet après-midi, pareil, le temps restera sec et très lumineux, même si quelques passages nuageux pourront progressivement faire leur apparition, mais rien de bien grave. On attend généralement autour de 25-27 degrés, c'est-à-dire une belle journée. Bonne nouvelle, tiens d'ailleurs, si vous étiez dans les bouchons du côté de Célestat au niveau de Saint-Hippolyte, ça y est, c'est à nouveau fluide, tout va bien autour de l'Eurométropole et également, ça va mieux, quelques ralentissements encore et toujours bien sûr au niveau de Oswald, depuis Gaspolsheim jusqu'à la Cachard, et puis un peu au nord après ou avant le grand virage de Kronenbourg, ça dépend d'où vous venez, mais ça a l'air d'aller de mieux en mieux à 9h05. Je vous rappelle le numéro 03 88 25 02 02.
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1: Ici c'est vous, on parle de vous, de votre humeur, de votre quotidien, de l'info également. Et ce matin on parle de Patrick Bruel et de l'annulation de sa tournée anniversaire. Le chanteur devait assurer 35 concerts du 2 octobre au 21 novembre pour célébrer les 35 ans de l'album Alors Regarde. Parmi ces dates, il devait se produire au Zénith de Strasbourg avec Bolsheim le 21 novembre. Ce n'est pas la première annulation qui concerne l'Alsace. Patrick Bruel devait déjà chanter le 18 juillet aux Alpagas Bleus à Saverne. Son concert avait été annulé comme l'ensemble de ses festivals d'été. Patrick Bruel, on le rappelle, est mis en examen dans 4 dossiers de violence sexuelle et placé sous le statut de témoin assisté dans 4 autres, plus d'une trentaine de plaintes, Sophie.
0: Oui, plus d'une trentaine de plaintes de femmes pour des affaires d'agression sexuelle ou de viol. Et Patrick Bruel avait effectivement maintenu dans un premier temps cette tournée d'automne avant de l'annuler finalement mardi.

0: Et il explique aujourd'hui que les conditions ne sont plus réunies pour maintenir ces concerts et d'y faire le choix de l'apaisement. Alors que pensez-vous de cette décision? Vous paraît-elle nécessaire, compréhensible? Ou estimez-vous qu'il aurait dû maintenir sa tournée tant qu'il n'a pas été jugé? Aviez-vous des billets? Êtes-vous d'accord avec cette décision ou contre? 03 88 25 15 15. On va d'ailleurs réécouter David Ossio qui nous expliquait hier que la décision d'annuler ses concerts viendrait peut-être d'un sondage IFOP. On écoute.
1: Et si finalement, ça n'était ni les maires, ni les manifestations annoncées qui avaient fait basculer Patrick Bruel, mais un sondage IFOP pour Paris Match, qui donne ce matin un chiffre assez terrible pour lui. 16% seulement des Français ont encore une opinion favorable de Patrick Bruel, et à peine 1% une très bonne opinion. Le directeur général de l'IFOP parle d'une rupture d'opinion inédite, et surtout, ce rejet traverse toute la population, les hommes comme les femmes, pas de différence. Ah si, les seuls à conserver une petite forme de bienveillance à son égard seraient les électeurs du Rassemblement National. Pour Patrick Bruel, qui s'est engagé toute sa vie contre l'extrême droite, l'ironie, elle est quand même assez cruelle. Parmi quelques politiques qui n'appelaient pas à l'annulation de la tournée, il y a Marine Le Pen, la présidente du RN, sait bien que quand on n'est pas définitivement condamné, eh bien il y a la présomption d'innocence. Alors évidemment, on ne sait pas si Patrick Bruel connaissait ce sondage quand il a pris sa décision, mais regardez la chronologie. Depuis des semaines, des maires donc réclament l'annulation de ses concerts, des associations annoncent des manifestations, la porte-parole du gouvernement demande de renoncer, et Patrick Bruel tient. Et puis arrive ce sondage qui raconte quelque chose de beaucoup plus difficile à entendre. Ce ne sont plus les élus, les associations qui ne veulent plus de ces concerts, c'est son image auprès des Français qui s'est effondrée. Comme l'écrit Bruel sur Instagram, cette tournée est devenue autre chose. 16% d'opinion favorable pour un artiste populaire, découvrir qu'on ne l'est plus soudainement, bah c'est pas rien. On ne sait pas si c'est ce chiffre qui l'a fait basculer. Mais parfois, un sondage fait plus de bruit qu'une manifestation.
0: On réagit jusqu'à 9h30 avec vous. C'est vous qui faites l'émission 03 88 25 15 15. Ça fonctionne également sur le WhatsApp avec un vocal. Ça fonctionne très bien. Et puis, on vous a également posé la question hier sur le Facebook d'ICI Alsace avec des messages qui nous disent « Bon chanteur et bon acteur, dommage, mais j'écouterai toujours ses chansons. Courage Patrick. » Il y a beaucoup de messages de soutien également pour Patrick Bruel. On vous attend jusqu'à 9h30 avec Sophie, 03 88 25 15 15.
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0: Véronique Sanson, chanson sur ma drôle de vie, ici Alsace, 9h12.
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0: Ici, c'est vous et avec vous ce matin, on parle de l'annulation des concerts de Patrick Bruel. Vous aviez peut-être prévu d'aller voir Patrick en concert. Aviez-vous revendu votre place? Aviez-vous renoncé d'y aller suite aux accusations? Est-ce un cadeau? Deviez-vous y aller en couple, entre amis, en famille? Dites-nous 03 88 25 15 15. D'ailleurs, il y a possibilité de remboursement, hein, Sophie, si j'ai bien compris.
3: Oui, en fait, la production indique que, voilà, après l'annulation des concerts, les personnes qui étaient en possession d'un billet seront bien remboursées. Après l'annulation de cette tournée.
0: Oui, bien sûr, toutes les infos viendront au fur et à mesure d'ici les futures semaines. Evelyne nous envoie un message sur le 03 88 25 15 15. Bonjour, ce que je pense, c'est tout d'abord que la justice se rend au tribunal, mais que la décence aurait dû prévaloir et qu'il aurait dû avoir une attitude plus digne. D'autres messages également sur le Facebook. N'hésitez pas, hein, vous aussi, à nous envoyer un vocal, par exemple, 03 88 25 02 02. Non, ça, c'est le numéro de l'infotrafic. C'est le 03 88 25 15 15. Vous nous envoyez un vocal. Et puis également, c'est Nadia qui est au standard aujourd'hui. Elle vous accueillera avec plaisir et vous passerez à l'antenne pour donner votre avis, pour réagir à cette annulation des concerts de Patrick Bruel. D'ailleurs, on parlait des remboursements, mais aussi des frais quelquefois engagés autour du transport, de l'hôtel prévu. Comment ça se passe? Est-ce que vous allez tenter un remboursement? Dites-nous 03 88 25 15 15. On parlera tout à l'heure de Catherine Trautmann qui a réagi également à l'annulation.
3: Plusieurs maires de grandes villes de France avait demandé au chanteur de se mettre en retrait durant le temps de l'enquête, hein, puisqu'il est visé par 4 ans d'enquête et plus d'une trentaine de plaintes de femmes pour viol ou agression sexuelle. Plusieurs maires, dont la maire de Strasbourg, Catherine Trautmann, qui avait demandé la mise en retrait du chanteur, puisqu'il était programmé le 21 novembre prochain au Zénith de Strasbourg.
0: Exactement. Quentin, tiens d'ailleurs, qui vient nous envoyer un message sur le WhatsApp. Je pense qu'il a bien fait d'annuler sa tournée et on verra bien ce que la justice en pense. Voilà, faites comme Quentin. On vous attend 03 88 25 15 15. Voici le tout dernier Vianney, d'or et d'étain, ici Alsace.

0: Canet, il est de retour d'or et d'éteint, ici Alsace, 9h et bientôt 20 minutes. On parle de l'affaire Patrick Bruel ce matin. Quel est votre avis? Réagissez, 03 88 25 15 15.
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0: Ici, c'est vous jusqu'à 9h30. On revient sur l'affaire Patrick Bruel et l'annulation de sa tournée à Strasbourg. Il devait être le 21 novembre au Zénith. Cette affaire pose une question plus large. Peut-on continuer à écouter, à regarder ou à applaudir un artiste lorsque celle-ci est mise en cause dans des affaires aussi graves? D'ailleurs, beaucoup de maires, dont Catherine Trottmann, eh bien, ont réagi.
14: La maire de Strasbourg s'est dite soulagée que l'artiste a annulé sa tournée. On l'écoute.
15: C'est un soulagement parce que, bon, il y a évidemment le travail de l'artiste, sa création, sa qualité musicale, c'est une chose. Mais 35 personnes qui déposent plainte et qui sont des plaintes nourries, argumentées et qui sont instruites aujourd'hui, c'est pour moi une rupture de ce que je considère comme étant la responsabilité artistique. Autant on peut reconnaître à un artiste la liberté de création, d'expression, autant utiliser sa position d'artiste pour se livrer à des violences sexuelles, ça, c'est autre chose. Et donc, je me suis senti très solidaire de ces personnes qui ont déposé plainte. Un artiste n'est pas au-dessus ou en dehors des lois. Il est soumis aux mêmes règles, respecter les personnes, et en particulier les femmes.
14: Catherine Trottmann, la maire de Strasbourg, qui fait partie donc des maires de grandes villes qui avaient pris position pour la mise en retrait du chanteur. Le chanteur Patrick Bruel, âgé de 67 ans, est visé par 31 plaintes pour viol ou agression sexuelle et mis en examen dans 4 dossiers de violences sexuelles, des faits qu'il nie.
0: On a des messages sur le WhatsApp, Manuela qui nous dit « Situation perplexe, il y a quand même beaucoup de femmes qui ont porté plainte. Je ne sais pas si M. Bruel a annulé par culpabilité ou par dépit, car quelques maires, comme Catherine Trottmann, ont annulé les concerts dans leur commune. J'attends de voir la suite, voir la vérité qui éclate pour me faire une opinion. Bonne journée. Merci Manuela. Vous aussi, n'hésitez pas à nous donner votre avis, à témoigner.
14: Alors je précise que les maires n'ont pas annulé les concerts. Ils ont appelé à l'annulation et c'est bien l'artiste. L'artiste est lui seul qui a le pouvoir en fait d'annuler sa tournée ou la production, bien sûr.
0: Voilà, parce qu'il faut le rappeler que le Zénith de Strasbourg était en location par la
14: exactement,
0: production.
14: Exactement, ce n'est pas la propriété de la ville.
0: Exactement, encore moins de la ville. Ouais. Voilà, 03 88 25 15 15. Continuez à écouter vos chansons. Pourriez-vous encore assister à l'un de ces concerts? Ou cette affaire a-t-elle changé définitivement votre regard sur l'artiste et sur son répertoire? 03 88 25 15 15. Allez, un peu de douceur avec Over the Rainbow, Is Kamaka, We Were Only. de son nom, Israël Kamakawiwo Ole. Ease over the rainbow, c'est parti, ici Alsace.

0: Israël Kamaka, oui, wow, allez, j'adore le dire entièrement son nom parce que j'y arrive sans trébucher. Of the Rainbow à l'instant ici Alsace.
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0: Ici c'est vous et jusqu'à 9h30, on attend vos témoignages sur l'affaire Patrick Bruel et l'annulation de son concert le 21 novembre prochain au Zénith de Strasbourg, comme sa tournée complète. D'ailleurs, Françoise est avec nous. Bonjour Françoise.
3: Bonjour.
0: Alors vous souhaitiez réagir.
3: Oui, alors moi je veux réagir parce que il est présumé innocent. Moi j'ai dit qu'il faut le laisser tranquille. C'est un chanteur que j'aime beaucoup. Et après on ne sait pas ce qui se passe. Et pourquoi s'acharner ? Bon, qu'il annule, c'est lui qui a annulé ses concerts. C'est lui qui veut bien faire comme ça, parce qu'avec l'acharnement, je le comprends aussi. Mais moi, je ne permets pas qu'on juge les gens sans avoir des preuves vraiment. Une femme, quand elle est violée, faut qu'elle le fasse constater tout de suite par un médecin et par la police. C'est pas venir des années après. Moi, je suis une femme pourtant. Mais j'arrive pas à comprendre tout ce qui se passe autour.
4: Françoise, le chanteur, il est visé par 31 plaintes pour viol ou agression sexuelle.
3: Oui.
4: Il est mis en examen dans 4 dossiers de violence. Oui. Alors effectivement, peut-être que ces affaires, elles sont parfois...

0: parfois un peu lointaines, mais disons que c'est quand même un nombre de plaintes qui est important.
1: Oui, mais ils ont fait ça à Réhabitant, ils ont fait ça avec Depardieu, tous des mecs qui ont du fric. Ils font pas ça avec un simple ouvrier, croyez-moi. Je dis franchement, parce qu'un simple ouvrier, la femme, elle va tout de suite à la police, il est tout de suite puni.
2: Merci Françoise.
1: On n'attend pas 30 ans. Hein. Merci.
2: Merci à vous.
1: Je vous remercie. Au revoir.
2: Bonne journée. Au revoir. Oriane également qui nous laisse un message. Il fait travailler beaucoup de monde et n'est pas condamné. C'est à la justice de délibérer, pas à nous. C'est au public de décider s'il veut continuer à le suivre ou non. Je n'aime pas les lynchages avant de connaître tous les détails d'une affaire. Voilà, vous avez été nombreux à nous envoyer des messages, que ce soit sur Facebook ou encore sur WhatsApp. Merci d'avoir participé. Merci Sophie.
0: Merci Charlie. Merci à tous.
2: Et donc, on se retrouve dans 10 jours, c'est ça, parce qu'on part un petit peu en vacances.
0: Oui, c'est ça.
2: Vous avez raison, profitez bien. On vous embrasse. À bientôt, Sophie. Voici Bernard Lavillier, Stan de Ghetto, ici Alsace.

0: Bernard Lavillier, Stan de Ghetto, ici Alsace, 9h32.
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0: Allez, aujourd'hui une petite astuce si vous prenez régulièrement le train et notamment si vous essayez de trouver les bons plans pour avoir des billets moins chers sur SNCF Connect, vous pouvez créer gratuitement une alerte petit prix. Le principe est simple, hein, vous indiquez votre trajet, la période à laquelle vous souhaitez voyager, surtout le prix maximum que vous êtes prêt à payer. Sympa ça. Et ensuite, plus besoin d'aller vérifier les tarifs tous les jours puisque c'est ce qu'on fait. Lorsqu'un billet correspond à vos critères et est disponible, eh bien vous recevez une petite notification. Deuxième astuce, hein, si vous voulez réserver très longtemps à l'avance et que votre train n'est pas encore disponible, vous pouvez créer également une alerte réservation. Vous serez prévenu dès lors l'ouverture des ventes. Il existe même une troisième fonction plutôt maligne pour les retardataires, l'alerte train complet. Si le train que vous vouliez prendre n'a plus aucune place disponible, vous pouvez vous inscrire sur une liste d'attente depuis l'application. Et si une place se libérera comme ça d'un coup, bien vous recevez une notification pour tenter de la réserver. Attention, dans ce dernier cas, il faut être réactif. Une fois prévenu, il faut être le premier à aller acheter le billet. Voilà toutes les petites astuces pour payer moins cher et réserver son billet. SNCF Connect, rubrique alerte billet disponible. Donc n'hésitez pas à foncer.
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0: Ici c'est vous jusqu'à 10h, vous êtes au cœur de notre émission sur Ici Alsace ce matin, alors que les enfants ont repris le chemin de l'école et que beaucoup ont retrouvé le travail, vous, eh bien vous êtes peut-être en train de boucler vos valises, chanceux que vous êtes, puisque selon une étude Ipsos publiée en 2025, 37% des Français privilégient septembre pour partir en vacances. Alors est-ce que vous faites partie de ces vacanciers de septembre? Alors on parle de retraités bien sûr, mais aussi de couples sans enfants, ouais, des actifs qui ont la possibilité de choisir leur congé. Si vous aviez vraiment le choix, vous partiriez en juillet, en août, où vous attendriez septembre? On a demandé à Monique ce qu'elle en pense.
3: Oui, mais je sais pas, c'est une petite échappée aussi avant les activités, parce qu'en tant que retraité, nous avons plein d'activités, hein, donc il est encore temps. Et c'est vrai que il y a une atmosphère un petit peu différente, la vie heureuse des retraités finalement, et le côté un peu moins cher, oui. Quoique, bon, après, on le paye ailleurs. Si vous allez dans les restos, c'est pas parce que vous venez de la Vendée que vous allez payer moins cher que les Américains.
0: Ouais, oui, c'est sûr, c'est sûr. Bon, après, c'est vrai que ça pourrait être moins cher si vous partez au mois de septembre. L'été indien, comme on dit, pour profiter des plages avec moins de monde. Vous avez des bons plans, peut-être, des endroits. Enfin, alors, je sais pas si c'est comme un peu les champignons, on donne pas les bons endroits pour partir en vacances au mois de septembre. Venez nous parler, justement, de vos futures vacances, là, si vous partez dans quelques jours. Dans quelques jours, 03 88 25 15 15. On en parle après. Johnny Hallyday, à tout de suite.
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0: Johnny Hallyday, comme on est chez nous, avec la musique que j'aime. Allez, c'est parti.
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0: Ici, c'est vous, 9h40. Et jusqu'à 10h, ce sont vos témoignages qui font l'émission ce matin. On parle de vous, avec vous. Si vous faites partie de ceux qui attendent septembre pour partir en vacances, comme Jean-Paul.
3: Parce que c'est plus calme, il fait moins chaud, c'est souvent moins cher, il y a moins de monde, donc c'est aussi la raison. Mais bon, pourquoi pas?
0: Bah oui, pourquoi pas, moins de monde sur les routes. Ah ouais, pas de bouchons pour y aller, pas de bouchons pour revenir, des plages plus calmes, moins d'attente dans les restaurants, on n'est pas obligé de réserver deux jours avant, on peut y aller le soir, bonjour, on peut manger une petite paella, bien sûr, entrée, c'est parti. Des sites touristiques beaucoup plus accessibles, moins de monde également, franchement, c'est vrai que c'est un bon plan, tiens, je vais en parler à mon patron, si je peux prendre des vacances en septembre, je suis pas sûr qu'il soit d'accord. Mais êtes-vous capable de patienter justement tout l'été pendant que vos collègues et vos amis publient leurs photos de vacances chanceux? Si, en parlant de collègues, l'humoriste Aymeric Carrez a un message pour vous qui partez en septembre. Tiens.
4: Dans le monde de l'entreprise, il y a également ses collègues qui partent en vacances en septembre et qui sont fiers de partir en vacances en septembre et qui, pour démontrer leur fierté de partir en vacances en septembre, envoient des messages à leurs collaborateurs qui ne sont pas partis en vacances en septembre. Message du type
5: « Pas trop la grisaille à Paris ?»
4: Nous pourrions imaginer un système de RTT, de retenue. Chaque message envoyé se transforme en moins un sur le compteur des congés. À la fin de l'année, si le compteur est négatif, alors l'employé en question doit purger une peine de prison au Mexique.
0: Eh ben voilà une bonne idée. Bon, quoique c'est sympa le Mexique, moi je veux la prison peut-être un peu moins, c'est vrai. Fabienne qui nous envoie un message sur le WhatsApp 03 88 25 15 15. Nous sommes partis il y a 4 ans la première semaine d'octobre en Andalousie avec nos enfants adultes. Mer est temps idéal pour des excursions de rêve. Bien sûr, mois d'octobre, plus on descend.

Andalousie, là, il doit faire bon encore. Il va tourner autour des 25-30, au moins. 35-40. Merci à David, à la réalisation, qui était déjà peut-être en Andalousie au mois d'octobre, oui. C'est très chaud. D'accord, très bien. Bon, ben voilà. Allez chercher la chaleur. On attend le mois de septembre, mois d'octobre. Si, comme Fabienne, vous partez en vacances, et ben justement pour aller danser la Macarena, je ne sais pas, en Andalousie au mois d'octobre, au mois de septembre, venez témoigner, venez donner vos bons plans ou vos bons souvenirs. Pourquoi pas, ça fonctionne aussi. On est à vos côtés jusqu'à 10h. Ça se passe sur le WhatsApp, à l'écrit. Vocal également, vous pouvez nous laisser un petit vocal, ça c'est toujours sympa, on le sortira et puis on le passera à l'antenne. Ou alors vous nous appelez, en plus c'est Nadia qui est au standard, 03 88 25 15 15. Voici la Macarena, Los del Rio. Mmh.

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2: Bien sûr, j'avais deux titres comme beaucoup d'entre vous, Macarena à l'instant. On parle de vos vacances de septembre jusqu'à 10h. Vous partez en vacances, vous êtes déjà parti en vacances, vous avez des bons plans. On vous attend 03 88 25 15 15. On sera avec Claire dans un instant.
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7: Depuis 9h30 jusqu'à 10h, eh bien, on s'intéresse à celles et ceux qui attendent le mois de septembre pour partir en vacances. Et Claire est avec nous. Bonjour Claire.
8: Bonjour Charlie. Ça va bien?
7: Ben oui, ça va et vous?
8: Alors,
7: on va pas mentir, on se connaît. Donc on va se tutoyer.
8: On se connaît.
7: Comment tu vas?
8: Ben ça va bien. Écoute, jeune retraité depuis mardi.
7: C'est ça, félicitations. Alors j'ai reçu un message sur Facebook en disant c'est la rentrée pour les enfants, mais pour moi c'est la fin. Je suis retraité, ça y est. C'est un début d'une rentrée positive presque, Claire, non?
8: C'est ça. C'est un pied de nez à la rentrée.
7: Exactement. C'est ça. Bon Claire, les vacances c'est pour le mois de septembre, c'est ça?
8: Ben écoute, les vacances c'est pour pour septembre, deux semaines en Sicile, fin septembre, début octobre carrément. Hein. Donc il fait encore bon là-bas. C'est la troisième année qu'on y va. On a des amis là-bas. Donc c'est vraiment sympa. Et il y a 3 ans, on était en Andalousie, pareil, fin septembre, et il fait encore 28-30 degrés. Donc c'est vraiment agréable, c'est respirable, on va dire.
7: Ouais, c'est
8: différent,
7: ça.
8: La mer est encore bonne, l'eau, les piscines sont encore bien. Donc on peut vraiment en profiter.
7: Et c'était quand la bascule des vacances l'été, fin de plein été, juillet-août, et après au mois de septembre, ça se passait quand? Comment?
8: Ben en fait, je découpais mes vacances en plusieurs, chaque fois une semaine. Donc en mars, c'était une semaine au ski. Mmh. En juin, une semaine aussi, mais 3-4 jours en rando dans les Vosges ou en forêt noire.
7: D'accord.
8: Et après, je laissais passer les autres.
7: Ouais.
8: Et en septembre, voilà, je reprenais 2 semaines.
7: Ben génial.
8: Donc c'était pas mal comme ça.
7: Et est-ce que c'est un peu moins cher alors ou pas?
8: Oui, tout à fait. En septembre, c'est quand même moins cher. Okay. Déjà, on arrive à trouver des vols différemment par rapport selon où on veut aller. Donc, c'est quand même un petit peu moins cher.
7: Eh ben super. Donc là, par contre, là, c'est 3 semaines hein, que tu pars, Claire. C'est bien.
8: Non, 2 semaines.
7: 2 semaines, ouais. Bientôt 3, bientôt 1 mois. C'est ça la retraite, faut en profiter. Merci Claire d'avoir participé.
8: Après, on peut faire comme on veut. Hein.
7: Oui. Il y a plus de besoin de demander au boulot, au patron, de poser les congés.
8: Au patron,
7: c'est fini.
8: Écoute, est-ce que je peux avoir des vacances?
7: C'est ça. À savoir qu'avant, j'ai demandé si je pouvais avoir des vacances au mois de septembre. Mon patron m'a envoyé des emojis rire. Autant vous dire que je pourrais pas partir en vacances au mois de septembre. Claire, merci beaucoup. Bonne retraite,
8: merci,
7: et bonnes vacances.
8: Bientôt,
7: je t'embrasse.
8: Oui, merci beaucoup.
7: Salut. Au revoir. Voici Louane Chien. Et puis on vous rappelle, faites comme Claire, appelez-nous 03 88 25 15 15. Ça fonctionne également via WhatsApp. Si vous partez en vacances au mois de septembre, au mois d'octobre, comment vous vivez et pourquoi avez-vous choisi de partir en vacances après tout le monde? On vous attend.

0: Stéphane avec Chien ici Alsace.
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0: Et on continue cette émission construite autour de vos témoignages sur Ici Alsace. Ce matin, nous partons en vacances au mois de septembre. On imagine souvent qu'en décalant son séjour, on trouve forcément de location des hôtels ou des billets beaucoup moins chers. Mais attention, ce n'est pas toujours vrai. On fait attention, en tout cas, nos amis du Groland ont détourné cette situation en dérision. Alors attention, sketch à prendre au dixième degré. Écoutez.
3: Notre actualité présipotère, maintenant la majorité d'entre nous a repris le chemin du travail. Mais pour certains, comme les retraités par exemple, septembre est l'occasion de profiter d'une fin de saison encore clémente à un moindre prix. Sur la côte muffinoise, notre correspondant local Francis Kuhn s'est allé rencontrer Robert et André.
4: Ici, au centre de vacances Cookie Dingler de Mufflin, les Aoussiens sont à peine partis que de nouveaux arrivants envahissent déjà les bungalows. Parmi ces nouveaux arrivants, Robert et André, que je vous propose de rencontrer. Alors, Robert et André, on n'a pas de sous? On part en septembre?
5: Oui, c'est vrai que c'est moins cher, mais il y a moins de monde aussi.
4: Oui, enfin, si on veut être tranquille, on peut aussi faire le tour du monde avec un yacht.
5: Oh, monsieur, c'est pas pour nous. Mon mari était un ouvrier, il a travaillé toute sa vie et on n'a jamais été riche.
4: Ah oui, mais vous auriez pu travailler aussi, André.
5: Mais monsieur, j'ai élevé mes 6 enfants.
4: Ah, mais ça, personne ne vous a obligé non plus à avoir 6 enfants. Hein. On voit où ça vous mène. Hein. Une carrière insignifiante, des grossesses multiples, et puis voilà, on se retrouve dans un bungalow de 10 mètres carrés.
0: Je vous ai prévenu, c'était à prendre au dixième degré, mais c'est toujours sympa d'entendre Groland. Et puis surtout, on peut se poser qui sont les vacanciers qui partent au mois de septembre. Jean-Bernard Carrier est journaliste et auteur de guide pour l'Omniplanète. Ça sera beaucoup plus sérieux, je vous rassure. Il observe une véritable évolution sociale. Ce ne sont plus uniquement des retraités qui profitent du lancement du hors saison, mais bien toutes les tranches de la population et tous les âges, on écoute.
6: La typologie des voyageurs en septembre s'est beaucoup diversifiée. Alors, c'est vrai qu'il y a une quinzaine d'années, c'était quand même essentiellement des seniors. Voilà. Aujourd'hui, c'est beaucoup plus diversifié. Vous avez des seniors, toujours, effectivement. Vous avez des étudiants, vous avez des jeunes actifs qui vont peut-être poser leur congé en septembre et non plus en août, parce qu'eux, ils ont compris justement que c'était très avantageux de voyager en septembre, à la fois sur le plan de la découverte, du dépaysement, et également au niveau du rapport qualité-prix. Et vous avez aussi des couples qui se retrouvent à ce moment-là. Donc c'est vraiment la typologie des gens qui voyagent en septembre, c'est vraiment, vraiment diversifié, et c'est ça qui fait aussi le charme de ces destinations un petit peu en début de hors-saison.
0: Merci à vous, monsieur Carrier. Merci à vous d'avoir participé à cette émission. Bien sûr, 03 88 25 15 15, c'est le numéro que vous avez composé. Dans un instant, c'est Maxime qui arrive. On se la voici. Phil Collins, Against All Odds, Alsace.

0: là aussi, Charlie, vous croyez pas à mal.
1: Pardon. C'est le micro. Même je suis plus Another Day in Paradise de Phil Collins, je le connais par cœur.
0: Ah ouais, c'est vrai, toi.
1: That's another day for you and me.
0: In Paradise. Voilà. Moi, j'aimais bien la version de Brandy. De
1: ah Brandy, oui, Brandy Monica, Monica bien, sûr,
0: génial.
1: Bien sûr.
2: C'est pas mal avec Phil Collins, son fond.
1: Ouais. Vous voulez chanter aussi, Arthur?
2: Non, non, voilà, non, non.
1: Au programme, Maxime, ce matin.
0: Qu'est-ce qui nous réunit? Qu'est-ce qui nous fait du bien? Qu'est-ce qui fait qu'on, se, qu'on crée du lien et qu'on se retrouve ensemble? Et si c'était le compost? On voit ça avec les titres de Ben Amilouz à partir de 10h.
1: Bisous.
0: Salut, Charlie.
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0: Excellente matinée à l'écoute d'Ici Alsace en ce jeudi le 3 septembre. Il est 10h. Le journal présenté par Arthur Blanc. Accident grave hier après-midi dans le vignoble alsacien en plein milieu des vendanges.
2: Un petit tracteur a percuté 3 saisonniers à Bennevire, pas loin de Colmar. 2 d'entre eux ont été emmenés à l'hôpital en urgence absolue. Une enquête est ouverte à la gendarmerie. Une femme de 61 ans victime d'un choc allergique dans le Haut-Rhin hier après avoir été piquée plusieurs fois par des guêpes. Ça s'est passé sur un sentier de randonnée à Storkenzoon dans la vallée de Saint-Amarin. Les secours l'ont emmenée à l'hôpital de Mulhouse.
0: Le gérant d'une entreprise alsacienne condamné à 18 mois de prison avec sursis pour avoir pollué 2 étangs et une rivière.
2: La charge d'écocide n'a finalement pas été retenue, mais la société Locacil, spécialisée dans le recyclage de câbles, a donc été condamnée pour gestion irrégulière de déchets du côté de Felkirch, dans le Haut-Rhin. Société désormais en liquidation judiciaire, la commune espère que les autorités se chargeront de la dépollution. La sécheresse de cet été et les quelques pluies qui ont suivi font apparaître de nombreuses fissures sur plusieurs maisons en Alsace. C'est une explosion du nombre de fissures cette année, alertait tout à l'heure une association. C'est à réécouter sur l'application Ici.
0: Grève des enseignants aujourd'hui dans un collège de Rosheim.
2: Et au sein de l'établissement ERAD de Landsberg, où profs et parents s'associent contre le refus du rectorat d'ajouter une cinquième classe de sixième. Les 4 actuelles sont composées d'une 30aine d'élèves chacune. 300 signatures récoltées dans une pétition en ligne. Le bassin extérieur de la piscine de Haute-Pierre va rouvrir à Strasbourg. Il aurait été bien utile cet été, mais la piscine était fermée à cause de 2 fuites majeures. Réouverture donc partielle du site le 7 septembre, annonce la métropole de Strasbourg. Le reste rouvrira progressivement dans les prochaines semaines.
0: En foot, le Racing Club de Strasbourg continue d'officialiser des départs malgré la fin du mercato.
2: Et avec l'annonce d'un prêt hier, celui d'Andrew Omobamidele, le défenseur central qui part pour Anderlecht en Belgique. 54 matchs disputés au Racing. Et puis c'est la première défaite en 3 matchs de cette phase de préparation pour la SIG de Strasbourg en basket. Les joueurs de Yanis Gaïlitis ont perdu 92-85 hier soir contre les Allemands de Trèves. Alors pour le ciel, je crois que c'est pas mal ensoleillé aujourd'hui.
0: Une belle journée, ouais, comme ces derniers jours, et on adore.
2: Oui, hein.
0: Si seulement les étés étaient comme ça.
2: Oui, hein, alors avec un peu de pluie quand même.
0: Un petit peu de pluie, en effet.
2: Mais oui, attention parce que demain ça monte, hein, si je dis pas de bêtises, ça on passe au-dessus des 30.

0: Exactement, on va dépasser les 30.
1: Ouais, hein.
0: On va passer dans cette phase plutôt dite caniculaire, mais on est quand même plutôt épargné par rapport aux autres régions de France, il faut le dire quand
2: les
0: même.
2: Les nuits restent tout à fait supportables.
0: Oui, ça redescend la nuit.
1: Oui.
0: En ce qui nous concerne, nous, ce jeudi, eh ben c'est du soleil toute la journée. Parfois quand même quelques nuages sous forme d'un léger voile. Laiteux.
2: Ou cotonneux.
0: J'adore.
2: Vous allez vous en sortir un par jour. Comme ça.
0: Exactement. Un voile, donc un peu plus marqué dans le nord Alsace que dans le sud. Pas de pluie annoncée et des températures donc assez similaires à celles d'hier qui ont été peut-être un petit peu de 1 ou 2 degrés. Schirmeck, Sainte-Marie-aux-Mines, Münster, 25. Villers, Saverne et Wissembourg, 26. Strasbourg et Alkirch, 27. Et un maximum pour Mulhouse et Colmar de 28 degrés. Une bien belle journée. Merci Arthur.
2: Merci à vous, bonne émission.
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0: Ici, ça marche. Votre émission qui met en lumière les initiatives qui font du bien en Alsace. Et aujourd'hui, direction Mulhouse, à la rencontre d'une association qui porte des projets très différents. Du vélo, du compostage, des jardins partagés, mais avec un même objectif derrière tout ça, faire les choses ensemble. Et ça, ça fait du bien. Bonjour Gilles.
5: Oui, bonjour. Vous m'entendez bien?
0: Oui, on vous entend bien. Gilles Anenkoff, le président de l'association Les Tisserands d'EBN à Mulhouse. Gilles, en quelques mots, les Tisserands, en détail, c'est quoi?
5: Alors, Les Tisserands, c'est une association de quartier avec, bien sûr, un intérêt général qui œuvre dans trois domaines. Le bien vivre ensemble, l'environnement, de manière générale, les mobilités douces. Et on intervient donc régulièrement sur le Haut-Rhin et la M2A et Mulhouse, bien sûr.
0: Alors Gilles, c'est quoi les Tisserands d'EBN? Ça veut dire quoi? Pourquoi ce nom?
5: Alors ce nom est très simple, c'est E comme Europe, quartier Europe de Mulhouse, nouveau bassin, donc Europe, bassin et Nordfeld. Ça inclut également le quartier Salvator, bien connu, près du parc.
0: Qu'est-ce que vous vouliez créer à l'origine en montant ce projet?
5: Alors, nous étions à l'écoute des habitants au travers de différentes rencontres dans ce secteur, donc Europe, nouveau bassin, Nordfeld. Et nous avons commencé à organiser des petites fêtes de quartier pour les enfants, les familles. Ça nous a permis de rencontrer, bien sûr, les habitants et également les commerçants. Et nous avons créé donc différentes manifestations. Il y a eu un besoin également, ça fait maintenant près de 15 ans que nous œuvrons sur ces trois axes. Mais le vélo, c'est que 2 ans à peu près. Donc le compostage est né. Trier les déchets et surtout composter ces restes alimentaires. Et nous avons créé également le jardin partagé de la filature avec des haies fruitières, 2 haies fruitières en plein centre-ville qui ont vite rejoint cette activité. Même durant le Covid, on a installé une haie fruitière de près de 20 mètres de long.
0: Alors c'est assez large, hein. Il y a quand même pas mal de choses entre le vélo, le jardin partagé, le compostage. On est avec vous, les Tisserands d'EBN à Mulhouse, l'association mulhousienne qui crée du lien entre les habitants à travers différentes activités. On vous retrouve dans quelques instants, Gilles. La musique aussi pour vous accompagner. Voici Marc Lavoine, les Tournesols, tout de suite.
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0: Marc Lavoine, c'était les tournesols ici Alsace.
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0: Ici, ça marche, votre émission consacrée aux initiatives qui améliorent le quotidien et font bouger les choses. Près de chez nous, en Alsace, on est avec les tisserands d'EBN à Mulhouse, association qui crée du lien entre les habitants autour du vélo, du jardin, du compostage et puis des ateliers. Et chez les tisserands, eh ben, ça passe notamment en effet par le vélo et l'auto-réparation avec des ateliers organisés à la cité du vélo. Gilles, si j'arrive demain avec mon vélo qui ne fonctionne plus, qu'est-ce qui se passe?
3: Alors, tout d'abord, on vous accueille avec un petit café, c'est la moindre des choses.
0: Voilà.
3: Et nous faisons un diagnostic. On a plus de 36 points de contrôle qu'on fait ensemble. Et on note donc les différents déréglages ou les différents aléas qu'on peut rencontrer sur votre vélo, les freins, l'éclairage, la chaîne, le dérailleur, etc. Et une fois que ce diagnostic est fait, eh ben, on vous enfile un petit tablier.
0: Génial.
3: Voilà, et on attaque. Voilà, on vous accompagne dans la réparation. C'est vous qui réparez votre vélo.
0: Voilà, l'objectif, c'est pas de réparer le vélo à la place de la personne. On est dans le transfert du savoir.
3: C'est ça, tout à fait. Avec quelques petites explications, s'il faut, on peut aller dans une petite salle de réunion et vous expliquer plus en détail le pourquoi, le comment.
0: Ah, c'est voilà. Génial. En plus, c'est largement économique. Là, quand on commence à faire ses réparations soi-même, clairement, là, la facture, on voit la différence. Et aussi le compostage partagé avec plusieurs placettes qui sont gérées. Avec le compostage, comment on fait pour faire participer les habitants, Gilles?
3: Alors, nous avons actuellement près de 8 placettes de compostage en gestion sous les tisserands d'EBN sur la région mulhousienne. Et l'accueil se fait quand vous voulez, comme vous voulez. Par contre, on vous remet un petit bio-seau, donc vous prenez contact avec l'un ou l'autre responsable des placettes et on vous explique, on vous guide les premiers temps.
0: C'est quoi une placette, voilà. Gilles?
3: Alors une placette est composée d'abord d'un bac d'apport où vous amenez vos biodéchets. Vous avez également de la matière sèche pour faire un savant mélange bien équilibré qui permettra ensuite au compost de mûrir. Au bout de quelques semaines, on peut transférer alors dans un bac de maturation. Donc ça c'est les bénévoles qui font ça, on transfère cette matière dans des bacs attenants.
0: Voilà. Et avec le compostage, bon, il y en a qui sont déjà acquis, il y a des gens qui sont très demandeurs, mais comment on fait pour convaincre d'autres personnes d'y adhérer?
3: Oh, ça se fait de bouche à oreille, hein. On ne veut pas en faire une usine non plus. On laisse venir petit à petit les gens vers nous et on a à peu près 500 personnes ou 500 familles aujourd'hui qui utilisent les 8 placettes de compostage. Il y en a sur Edisheim qui ont d'ailleurs été primées et qui sont très très bien gérées. Vous en avez une derrière la filature, vous en avez près du parc Salvator, voilà.
0: Et tout ça, ça crée énormément de liens, en fait. C'est ce qu'on va voir dans quelques instants, c'est que ces ateliers créent des amitiés, créent des contacts. Ça fait vraiment vivre le quartier. On voit ça avec vous dans quelques instants. Gilles Alenkoff, les tisserands d'EBN à Mulhouse. La musique aussi. Voici Tame Impala et Jenny avec Dracula.

0: Tame Impala avec Jenny, c'était Dracula ici Alsace.
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0: Ici ça marche, votre émission qui met en avant les belles initiatives en Alsace. On est avec les tisserands d'EBN à Mulhouse, association qui crée du lien entre les habitants autour du vélo, du jardin partagé, du compostage, avec Gilles Anenkoff, le président de l'association. Gilles, est-ce que les gens viennent d'abord pour le vélo ou le jardin et finissent par revenir juste pour les personnes en fait?
10: Alors, bon, on a des adeptes, bien sûr, inconditionnels du vélo, des mobilités douces, mais quand on commence à leur parler, effectivement, compostage ou jardin, et arbres fruitiers également, c'est un nouveau moment d'échange et une nouvelle découverte. Et je propose à tous les Mulhousiens même de venir derrière la filature dans ce jardin qui vous permet à la fois de vous rencontrer, à la fois de passer avec la famille un petit moment, puisqu'on a même une plancha qui vous permet de faire des grillades.
0: Est-ce voilà. Et ces liens, qu'est-ce que ça change pour ces personnes? Il y a des personnes qui étaient en situation un peu d'isolement et qui se rendent compte, que bah oui tiens, leurs voisins ils les connaissaient pas. Ça crée vraiment du lien directement comme ça à la petite échelle.
10: Alors. Oui, c'est bon, c'est à l'échelle d'un quartier, hein, c'est pas voilà, mais ça permet de rencontrer différents milieux, enfin des gens issus de différents milieux. On a des professeurs, on a des instituteurs, bien sûr, des retraités. Je pense surtout aux retraités ou aux jeunes qui peuvent mettre la main dans la terre, et on a des écoles aussi qui viennent échanger ou qui viennent passer un bon moment dans ces jardins.
0: Donc il y a des rencontres. Est-ce qu'il y en a une en particulier qui vous marque, une qui vous a marqué?
10: Oula. Alors c'est très riche. Hein. La rencontre que j'ai eu l'occasion de vivre, c'est avec un de vos confrères qui s'appelle Philippe Collignon et qui est journaliste à Télématin. Je vous recommande aussi, ceux qui aiment la radio, c'est très bien, c'est super. Mais vous avez une très belle émission qui s'appelle Télématin sur le France 2. Et là, vous avez un homme remarquable, Philippe Collignon, qui parle de la nature, des jardins, et qui a fait un reportage sur ce jardin.
0: Alors, je parlais vraiment de la rencontre, une rencontre entre les citoyens. Hein.
10: Ah oui, alors entre les citoyens, par exemple, on a tissé des liens très sympathiques avec les gens de la filature, et on rencontre les musiciens, par exemple, de l'orchestre symphonique. Donc c'est vrai que c'est quelque chose qu'on n'a pas l'habitude.
0: Musiciens de l'orchestre symphonique qui sont venus à la rencontre des membres,
10: oui,
0: c'est ça?
10: Mais oui, puisque le midi, ils peuvent casser la croûte juste derrière dans le jardin, et donc ils amènent leur sandwich ou ils amènent leurs petites saucisses et ils grillent leurs petites saucisses, leur wurst, hein, comme on dit, ou verstala, et ils grillent, et ce sont des rencontres fort sympathiques, et puis on fait goûter notre cidre, puisqu'on a des gens qui font du cidre. Ou qui font du...
0: Ah, mais on aime ça, voilà.
10: Voilà, bon, c'est pas... on a des échanges tous les week-ends et puis en soirée.
0: Ça fonctionne, voilà. Et ça se pérennise dans le temps, c'est ça, ça se renouvelle. Et c'est ça qui fait du bien, c'est de pouvoir se rencontrer au cœur de son quartier, chose qui peut-être disparaît de plus en plus. Les Tisserands de BN à Mulhouse, on continue avec vous, Gilles, dans quelques instants. La musique aussi avec François Feldman. Rien que pour toi, tout de suite.

Feldman, rien que pour toi, ici Alsace. Et si réparer son vélo, jardiner ou encore composter devenait aussi une façon de rencontrer ses voisins. Ce matin, dans Ici ça marche, on vous emmène à Mulhouse, à la découverte des tisserands de BN, une association qui a trouvé une drôle de recette pour créer du lien, et bien faire ensemble. On y retourne dans quelques instants, le temps d'écouter Bob Marley and the Wailers. Buffalo Soldiers, tout de suite.

0: Bob Marley and the Wailers, c'était Buffalo Soldier, ici Alsace.
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0: Et chaque heure sur votre radio de proximité préférée, on vous donne des informations pratiques dans la région. Dans le Haut-Rhin, si votre voiture tombe en panne, il existe une solution pour réduire sa facture. Oui, le garage solidaire, c'est à Ungersheim. L'association Adrénaline Atelier Solidaire propose un système de self-garage. Alors, vous pouvez réaliser vous-même certaines réparations sur votre voiture avec l'accès en plus à un espace et du matériel adapté, si c'est pas beau ça. L'objectif, c'est de permettre aux automobilistes d'entrer ou de réparer leur voiture à moindre coût. On aime ça quand ça coûte moins cher, et notamment quand une facture de garage classique devient un peu trop importante. C'est souvent le cas. Une solution assez intéressante pour apprendre à faire déjà certaines réparations soi-même, tout en étant accompagné. Oui, quand même. Pour rappel, donc, à Ungersheim, un garage solidaire qui permet de réparer soi-même sa voiture et de limiter les frais de main-d'œuvre. Vous allez sur un moteur de recherche sur Internet et vous allez taper Adrénaline Atelier Solidaire.
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0: Vous écoutez Ici ça marche, l'émission qui met en lumière les initiatives qui font bouger l'Alsace. Et ce matin, on découvre les tisseurs en EBN à Mulhouse, une association qui permet aux habitants de se retrouver et de faire des activités à vélo, de jardin partagé, de compostage, d'animation. On est avec Gilles Alenkoff, le président de l'association. Gilles, est-ce que vous avez une belle anecdote à nous raconter qui résume bien l'esprit des tisserands?
3: Ah, vous savez, ces actes.

0: émissions sont très riches de rencontres. Alors je pense par exemple à Jérôme Zindi, qui est ce fameux reporter à vélo, qui fait tous ses reportages à vélo, reportages sur l'environnement, sur les déplacements doux, etc. Et c'était lors d'une recherche de pièces détachées à la Cité du Réemploi, puisqu'on utilise beaucoup les circuits courts, hein, et pour que nos adhérents puissent réparer leur vélo, bah, il leur faut des pièces détachées. Donc on favorise le réemploi des pièces détachées, et on s'approvisionne donc à la Cité du Réemploi à Sosheim. Et là, j'ai rencontré Jérôme Zindi et on a fait un petit reportage ensemble et on est devenus amis. Voilà.
1: Ah bah une belle histoire. Merci beaucoup, Gilles. Alors, on continue dans quelques instants. Je vais vous faire écouter une autre initiative ailleurs en France et puis vous allez me donner eh bien, votre réaction, ce que vous ressentez de cette initiative. C'est notre mission dans Ici, ça marche, c'est aussi de vous donner de la musique avec cet événement de la rentrée musicale. Et ouais, le 12 septembre, c'est l'arrivée de Céline Dion qu'on écoute tout de suite avec Parler à mon père.
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0: Céline Dion, parlez à mon père, ici Alsace.
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0: Et dans Ici ça marche, on s'intéresse chaque matin à celles et ceux qui inventent de nouvelles façons de faire vivre leur territoire. Et parfois, une bonne idée, eh bien, elle peut venir aussi d'ailleurs. Ce matin, à Mulhouse, on parle donc de lien entre les habitants avec les tisserands de BN. Gilles Alenco, vous êtes le président, vous êtes avec nous. Et Gilles, on va justement regarder ce qui se fait ailleurs en France. Exemple, en Auvergne, une initiative étonnante qui vient répondre à un problème de plus en plus important dans les EHPAD. Comment rafraîchir les personnes âgées quand les températures grimpent? On écoute Robin Bernot et Noémie Guillotin.
3: Dans l'Allier, à Montluçon plus précisément, une entreprise a lancé une cagnotte en ligne pour financer des climatiseurs dans les EHPAD.
4: Je pense que c'est très bien parce que plus on vieillit, plus on souffre de la chaleur.
3: Il s'agit de l'entreprise Mendes qui connaît plutôt bien le sujet puisqu'ils sont chauffagistes et installateurs de clim à Montluçon. Cette idée d'ouvrir une cagnotte en ligne, ils l'ont eue après plusieurs appels reçus cet été, comme l'explique Alexandra Lopito, assistante commerciale chez Mendes, jointe par Noémie Guillotin.
5: On s'est rendu compte que ce soit dans le privé ou dans le public, non, les EHPAD ne sont pas encore climatisés correctement. Les résidents sont dans des chambres qui sont à plus de 30 degrés. Et on s'est dit qu'en lançant une cagnotte solidaire, ben peut-être que si tout le monde mettait 2, 3, 4, 5 euros, et ben ça nous permettrait de pouvoir mettre, même si c'est que dans une pièce, hein, une climatisation supplémentaire dans les EHPAD. Et les établissements n'auront rien à débourser. C'est vraiment un cadeau qui va être fait aux établissements.
3: Depuis son lancement cet été, la cagnotte a dépassé les 3000 euros. Alors ici en Auvergne, ça semble marcher. Mais vous, qu'en pensez-vous? Alors, on va entendre pas mal d'avis assez différents. On va commencer avec Fleur qui, elle, est assez séduite par la démarche.
6: Et moi, je trouve que c'est vraiment une super idée parce qu'on pense pas trop aux personnes âgées. Elles ont beaucoup souffert cet été. Et donc voilà, je trouve ça super qu'on fasse des choses pour les personnes âgées.
3: Quelques mètres plus loin, après avoir discuté avec Fleur, je prends le temps d'en parler avec Francine.
7: Moi, je trouve que c'est très bien. Celui qui peut mettre dans la cagnotte et aider les autres, c'est super.
3: Est-ce que ça vous embête pas un peu que ce soit une entreprise qui soit obligée de créer une cagnotte pour qu'on prenne soin de nos aînés?
7: Oui et non. Après, c'est difficile pour tout le monde, la vie. Donc, tout le monde n'est pas apte à penser aux autres. Donc, autant que quelqu'un lance l'idée, oui.
3: Des citoyens qui se cotisent et remplissent une cagnotte pour permettre à nos anciens de pouvoir rester au frais. Pour certains, ça passe, vous venez de l'entendre. Mais alors, pour Sylvain, pas du tout.
8: Je trouve ça scandaleux qu'on soit obligé d'arriver à une cagnotte pour financer des climatiseurs, alors que les EHPAD, on va en prendre soin et ce sera à l'État de le faire.
3: L'État a, pour sa part, annoncé fin juin 2026 que le fonds de 100 millions d'euros dédié à l'amélioration de la qualité dans les EHPAD serait mobilisé en priorité pour financer des équipements de rafraîchissement afin de mieux protéger les résidents lors des fortes chaleurs.
0: Gilles, qu'est-ce que ça vous a inspiré, vous ?
9: Ben, je trouve cette initiative formidable et que ce soit des entreprises ou que ce soit des privés, des particuliers, des associations, le gouvernement, des politiques, ce qui compte c'est l'action, ce qui compte c'est ce beau projet et je pense que nos aînés le méritent bien.
0: Est-ce que par exemple, lorsque l'on répare son vélo soi-même, comme on le fait dans l'association, est-ce que c'est pas aussi une façon de répondre à la vie chère, mais de se dire aussi qu'il y en a aussi qui sont un peu mis de côté, qui ont plus les moyens de se payer un réparateur de vélo?
9: Alors il est vrai que l'État a mis en place une genre de remboursement, je dirais, des réparations. Mais aujourd'hui, réparer un vélo, si on arrive à avoir des pièces détachées d'occasion, par exemple, des pièces détachées à 2, 3 euros, entretenir son vélo, c'est pas très coûteux. Mais il y a un minimum, effectivement, graisser la chaîne, vérifier ses freins, ses patins, etc. Et je pense que nous œuvrons beaucoup, on va même jusqu'à prêter des vélos à des gens qui sont dans la nécessité et qui souhaitent se rendre à leur travail, par exemple, ou voir leurs parents à vélo.
0: Toute l'importance du tissu associatif et d'autant plus dans la proximité. Merci Gilles. Dans quelques instants, je vais vous mettre en lumière une activité, une initiative que vous avez choisi, vous, de présenter. Ça sera dans quelques instants l'association qui revient, donc après l'association Angelina, qui s'est créée sur un drame. On en parle dans quelques instants, le temps d'écouter Toto Hold the Line tout de suite.

0: C'était Hold the Line ici Alsace.
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9: Ici, ça marche. Notre émission qui met en avant les initiatives en Alsace. Et dans notre émission, chaque invité peut à son tour faire découvrir une personne ou une initiative alsacienne qui compte pour lui. Gilles Anenkoff, de l'association Les Tisserands d'EBN. Vous avez choisi quelle association et pourquoi?
10: Alors, j'ai choisi l'association Angelina de Dessenheim, dans le Haut-Rhin. Alors pourquoi? Parce que de par mes anciens métiers, j'étais très souvent confronté à la prévention pour les accidents, etc. Et j'étais très sensible à l'action qu'a menée Nathalie. Pourquoi? Parce qu'elle s'est engagée suite au décès, malheureusement, de sa fille, Angelina, qui est décédée dans un accident de voiture qui a été causé par un chauffard sous l'emprise du protoxyde d'azote. Ce gaz hilarant, qu'on dit hilarant, mais qui fait d'énormes dégâts et beaucoup de morts et de paralysés avec ces bonbonnes qu'on trouve au bord de la route, etc. Donc voilà, je souhaiterais aider autant faire ce que Nathalie dans son association.
9: Et on accueille Nathalie. Bonjour Nathalie.
11: Bonjour.
9: Nathalie Marchat, donc présidente de l'association Angelina. Donc en effet, comme l'a dit Gilles, votre association est née après un drame. Qu'est-ce qui vous a poussé finalement à transformer l'épreuve en action?
11: Ben, suite au décès de ma fille dans un tragique accident de la route impliquant du protoxyde d'azote, j'ai souhaité créer une association de prévention et de sensibilisation liée au danger du protoxyde d'azote.
9: Et concrètement, comment on sensibilise les jeunes aujourd'hui sur ce sujet?
11: En fait, on fait un jeu débat avec des questions et ensuite je leur passe soit un diaporama, soit un court-métrage que l'association jeunesse a créé avec des acteurs. Et voilà, et on a des échanges avec nos jeunes, lycéens, on se déplace dans les universités, dans les auto-écoles, on fait des festivals. Et voilà, on essaye de se faire connaître un peu partout.
9: Vous intervenez auprès d'eux, Nathalie, qu'est-ce qui les surprend le plus?
11: Quand je me présente, surtout que Angelina avait que 17 ans, donc plein de projets. Les lycéens ont son âge. Donc c'est sûr que ça les sensibilise et il y a un impact sur mon témoignage. Et ensuite, ils connaissent pas tous les dangers que procure le protoxyde d'azote.
9: On le rappelle, au moment de la consommation, il y en a qui continuent à reprendre le volant. Et à ce moment-là, qu'est-ce qui se passe?
11: Il peut y avoir des trous noirs, des manques d'inattention, des hallucinations aussi. Ouais. Donc un réel danger sur la route.
9: Vous intervenez aussi dans les auto-écoles. Pourquoi c'est important aussi d'aller intervenir à ce niveau-là?
11: Ben souvent, les jeunes, maintenant, peuvent passer le permis à 17 ans. Et je pense qu'il faut sensibiliser tous nos jeunes, car ils l'utilisent beaucoup au volant, ou sur des parkings, ou chez eux, ou dans des fêtes. Et ensuite, ils prennent le volant, donc ça peut être un risque pour les autres et pour eux.
9: On est en train de perdre la connexion. Je rappelle donc Nathalie Marchal, la présidente de l'association Angelina. Si vous avez envie de soutenir cette action, allez sur internet, tapez tout simplement, c'est ce qu'il y a de plus simple, association Angelina Alsace avec Nathalie Marchal. Vous tapez, vous allez pouvoir peut-être aussi contribuer et vous sensibiliser également et sensibiliser votre entourage. Merci beaucoup Nathalie. On aura l'occasion d'en rediscuter dans cette émission. Merci beaucoup. Si vous m'entendez, au revoir.
11: Oui, au revoir.
9: Ah ok, vous êtes revenu. Passez une bonne journée, à bientôt.
11: Merci, au revoir.
9: Au revoir. Gilon, on vous retrouve dans quelques instants pour prendre un petit peu de hauteur sur ce que nous dit cette association, le besoin de se retrouver et aussi entre voisins. Le temps d'écouter Yann Muller, tout de suite les Oies Sauvages.
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0: En lumière, les initiatives locales qui font bouger l'Alsace au quotidien depuis le début de cette heure. On parle vélo, compost, de jardin, mais derrière tout ça, Gilles, de l'association Les Tisserands d'Eubène à Mulhouse, qu'est-ce qu'on apprend? Qu'est-ce qu'on apprend sur le lien entre les habitants? C'est quoi la moralité?
1: Alors, il est vrai que dans une association, vous avez des gens qui sont de tout horizon, hein, de tout métier, et on apprend avant tout à être humble et à partager. Alors, je dirais, le bien vivre ensemble, ça se décrète pas, hein, c'est pas un manifeste qu'on écrit ou un règlement qu'on écrit, mais pour moi, il se vit au quotidien.
0: Et qu'est-ce que vous aimeriez encore réussir à voir naître à Mulhouse?
1: Alors les projets sont nombreux, mais il va falloir choisir, hein, puisque voilà, on peut pas tout faire dans sa vie. Peut-être dans ma deuxième vie ou troisième vie, je sais pas. Mais c'est vrai qu'il y a des projets autour du vélo, autour du cyclotourisme, autour de l'accueil des touristes mulhousiens et surtout de la M2A qui est la communauté de communes où nous aimerions partager l'autoréparation dans les villages et les communes de la région.
0: C'est un beau message. Je vous rappelle, les tisserands d'EBN à Mulhouse, si vous êtes sur le secteur, n'hésitez pas à aller faire un tour aussi sur le site internet. Toujours moteur de recherche, hein, tisserands EBN à Mulhouse. Merci beaucoup Gilles d'être venu dans notre émission ce matin. C'était intéressant, passionnant.
1: Ben, c'est moi qui vous remercie Maxime et je vous remercie la radio pour tout ce qu'elle fait.
0: Je vous remercie également. Merci beaucoup. 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Envoyez-nous aussi un message vocal, pourquoi pas, tiens, sur WhatsApp au même numéro, le 03 88 25 15 15. Des initiatives qui font du bien, il y en a des centaines en Alsace. Venez nous les dire, venez les faire remonter pour qu'on en parle à l'antenne et qui sait peut-être que cette histoire sera le sujet de notre prochaine émission. On se quitte avec Eurythmics tout de suite avant le dengue. Voici Sweet Dreams.
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0: Sweet Dreams. C'était Eurythmics et qu'on l'aime cette chanson. Bonjour Laurent Maiskoff.
1: Bonjour Maxime Dillinger.
0: C'est le Ding dans quelques instants après le journal de 11h. Mais avant
1: et la
0: ça...
1: lettre C aujourd'hui en rapport avec la foire européenne.
0: Camelot.
1: Camelot.
0: Oh punaise.
1: Oh là là.
0: Oh là là. Une belle découverte de Camelot que vous avez faite, tiens.
1: C'est quand j'ai acheté des éponges.
0: Des éponges qui font quoi?
1: Qui font des miracles.
0: Oh, ouais, genre quoi? Qui grattent et qui
1: grattent absorbent. Et qui nettoient.
0: Mais c'est incroyable. Waouh, wow, c'est révolutionnaire.
1: Wow. Alors, il faut mettre l'éponge vers la droite et vers la gauche.
2: Bonjour. Ou sinon, on peut acheter un couteau à huître.
0: Ah oui.
2: La lettre C, couteau à huître.
0: On n'a toujours pas inventé le truc qui ouvre l'huître automatiquement. S'il y a quelqu'un qui a cette idée, moi je suis preneur.
1: Bah ouais, écoutez.
0: Allez, c'est l'heure
1: de l'huître. Et puis aussi, avec le C, Céline Dion. Ouais, on pourra
0: Céline Dion,
1: chanter Céline Dion en karaoké.
0: Voyons donc, c'est mon concert.
3: Je suis tellement content.
0: Je suis tellement contente, mon assis de tabac.
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1: Ici Alsace, nous sommes le 3 septembre, il est 11h. Le point sur l'actualité, Sophie Constanzer. Bonjour Sophie.
5: Bonjour Laurent, bonjour tout le monde.
1: Je
5: vais y aller tout seul. Le guichet d'aide au carburant grand rouleur prolongé, le dispositif qui doit bénéficier à quelques 3 millions de particuliers qui roulent beaucoup, devait initialement prendre fin le 31 août, mais il sera finalement prolongé jusqu'à la fin du mois. Les aides au carburant pour les secteurs les plus exposés seront elles aussi reconduites pour septembre et octobre, c'est l'annonce du gouvernement ce matin. Une enquête a été ouverte après l'accident qui a fait 2 blessés graves hier après-midi au milieu des vignes à Benvir, près de Colmar. Un petit tracteur a percuté 3 vendangeurs à côté d'une piste cyclable. 2 d'entre eux, une femme et un homme d'une soixantaine d'années, ont été transportés vers le CHU de Strasbourg en urgence absolue. Qui paiera la dépollution des sols à Felkirch? Le patron de l'entreprise alsacienne Locasil a été condamné hier à 18 mois de prison avec sursis pour une pollution massive aux métaux lourds et aux plastiques d'un cours d'eau et de 2 étangs de la commune. Des riverains avaient porté plainte en mars 2023. Selon une estimation des services de l'État, près de 30 000 tonnes de déchets plastiques sont toujours entreposées à l'air libre dans la commune. Après un été de tous les records, les sols sont désespérément secs. De plus en plus de propriétaires en France signalent des fissures dans leurs habitations. Selon l'association nationale Urgence Maisons Fissurées, qui aide les sinistrés partout en France, l'association qui demande à ce que le problème sorte du régime de catastrophe naturelle, car les délais sont trop longs et les dossiers trop compliqués. Des élus alsaciens défendent un projet moins coûteux pour sauver le train Colmar-Fribourg. Le projet de ligne ferroviaire entre Colmar et la ville allemande a été suspendu à la mi-août par le ministère des Transports du Bade-Wurtemberg devant les réticences françaises à payer la moitié du projet. Les élus alsaciens veulent relancer les discussions avec nos voisins allemands. Enfin, décidément, le mercato est fini, mais ça n'en finit pas de bouger au Racing. Le Racing qui a annoncé hier le prêt du défenseur Andrew Omoba Midele au club d'Anderlecht, pensionnaire de première division belge.
1: Et on risque encore d'avoir des surprises.
5: Encore un départ donc. La météo, là, pas de surprise, c'est du soleil non. Pour ce matin et...
1: Cet après-midi. Ambiance estivale sur la zone du soleil.
5: Je fais durer le suspense, mais...
1: Oui, bien sûr. Même si quelques passages nuageux pourront circuler, notamment dans le nord de la région, les températures vont grimper 28 à 30 degrés dans les plaines alsaciennes, jusqu'à 30 degrés autour de Strasbourg, Colmar et Mulhouse. Le vent d'ouest à sud-ouest sera parfois sensible, mais rien de bien méchant. Bref, si vous avez rangé des lunettes de soleil, ressortez-les demain vendredi. Les températures grimpent encore et encore. Le temps s'annonce encore une fois ensoleillé et chaud. Ce dimanche, le football club de Berch organise son traditionnel marché aux puces au stade. N'hésitez pas à y faire un petit tour. Restauration sur place toute la journée. Et bravo, je voulais dire bravo à la mairie de Bernay qui célèbre aujourd'hui le retour du marché traditionnel du jeudi au centre-ville.
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1: C'est un lieu, un personnage, une chose, un objet, un monument, une expression. Le Ding, en traduction alsacienne, un truc. Mais quel est donc ce truc? On est toujours de près ou de loin en lien avec l'Alsace. Ne cherchez pas dans le territoire de Belfort, dans le Jura, parce que j'ai eu ce genre de questions-là. Donc n'hésitez pas à poser votre question, mais restez toujours sur l'Alsace. C'est important, c'est un jeu de notre région. Le cadeau cette semaine, eh ben ouais, si vous entendez ce petit bruit à la maison, ça fait toujours plaisir. Allez, wake up, comme on dit. 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Voici le récap des différents indices que nous avons sur ce ding.
3: C'est exceptionnel cette semaine, la journaliste Philippe Vandel. Bonjour Philippe.
7: Bonjour, merci de m'accueillir ici, je suis ravi.
1: C'est un événement. Il y a à boire et à manger. Le deuxième indice.
8: C'est à 500 mètres du village.
9: Seulement, il faut connaître la montagne.
10: Voilà. Ah oui.
8: Vous n'allez pas partir comme ça sans boire un petit coup.
10: Non, on
8: n'a pas le temps. Volontiers, je vais chercher la bouteille.
1: On n'est pas dans le Bas-Rhin, c'est pas dans le Jura, c'est pas une personne, c'est pas un lieu, c'est pas une émission de télé, une expression en lien avec le festival Nectar, c'est pas Orbès, c'est pas Strasbourg ni Colmar, c'est pas dans le territoire de Belfort, c'est pas en rapport avec la musique et c'est pas au ski club Rosberg de Tann. Mais à quoi fait-on référence avec ce dernier indice que nous avons ?

0: Allez, à vous de jouer. 03 88 25 15 15. Je vous attends. Nadia est au standard. David à la technique.
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0: Et si. Ben bien sûr. Allez, John Travolta, Olivia Newton-John. Maintenant, c'est Summer Nights. 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

0: John Travolta et Olivia Newton-John à l'instant ici Alsace.
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0: Le dingue, le truc, vous appelez le 03 88 25 15 15 et je dis bonjour à Pierre. Bonjour Pierre.
3: Oui, bonjour.
0: Comment ça va Pierre? Vous êtes dans un cockpit là, dans un avion?
3: Non, non, j'ai mon casque, je suis bûcheron, alors j'ai le casque sur la tête et...
0: Ah d'accord.
3: Mon casque.
0: Ah trop bien, donc vous avez un casque téléphone quoi.
3: Oui, un casque connecté, oui, comme ça on peut se parler avec mon collègue, c'est beaucoup moins dangereux.
0: Mais c'est énorme. Je savais pas qu'il y avait ça.
3: Ah ouais, maintenant ils font ça, ouais, du coup j'ai la radio, j'écoute ici Alsace, maintenant tous les jours.
0: C'est trop bien, j'adore, je suis trop fan. Donc en fait, vous êtes en train de tailler, de bosser dans la forêt, et puis vous écoutez ici Alsace avec le casque. Mais c'est incroyable.
3: Voilà, c'est ça, c'est ça.
0: Et franchement, j'adore le... J'ai l'impression d'être... Oui, alors est-ce que vous pouvez me faire la voix de celui qui va prendre l'avion là? Le vol 747 ici Alsace en direction de Russe.
3: Allô, oui, bonjour, ici le pilote Pierre Trottier à l'appareil. Nous allons décoller pour atterrir en Russe.
0: C'est énorme, j'adore. Notre
3: avion ici à Alsace.
0: Ah, c'est trop bien. Eh, franchement, là...
3: Mon collègue qui se fend la gueule, là, il fait qu'il m'entend dans le casque, il a aussi la radio.
0: Il s'appelle comment, le collègue?
3: Laurent.
0: Laurent, ben écoute, hey, salut Laurent, t'as le même prénom que moi, super prénom. Bon Pierre, je suis content. Et franchement, ça c'est un bon petit moment là. Attendez, on rentre dans le jet. Vous pouvez la refaire?
3: Alors, bienvenue dans le vol 747 en direction de Russe, en Alsace, en compagnie de mon ami Laurent et tous les auditeurs d'ici Alsace.
0: Ah, j'adore Pierre, putain, c'est trop bien. Voilà. Bon, et on va se concentrer. On va se reconcentrer sur le dingue maintenant. Hein. Ouais, effectivement. Allez, c'est un événement, on peut boire et manger lors de cet événement avec ces indices-là. Est-ce que ça vous a donné une idée?
3: Oui. Et ma question, c'est est-ce que cet événement a un rapport avec le métier de bûcheron, par exemple?
0: Avec le métier de bûcheron? Non, il n'y a pas de rapport avec le métier de bûcheron. Mais franchement... Franchement, Pierre, ça se rapproche, ça chauffe.
3: Ouais, d'accord, ouais.
0: Non, vous aviez pensé à quoi comme ça, là?
3: Ben, j'avais pensé justement au cours de bûcheron qui a eu lieu le 22-23 à Sainte-Croix-aux-Mines.
0: Ah ouais.
3: Pour le championnat.
0: Eh ouais, non, malheureusement, on n'y est pas, Pierre. On n'y est pas. Bon, ben écoutez, ouais. Super moment avec vous, Pierre, et vous me rappelez quand vous voulez. Moi, franchement, ça me fait vraiment super plaisir. Attendez, il y a Nadia. Attendez, Pierre, il y a Nadia qui vient de rentrer dans le studio. Nadia, qu'est-ce qui se passe?
4: Attendez juste deux minutes. Oui, je voulais juste discuter rapidement à notre auditeur. Je sais plus, c'est Pierre, hein, pardon.
0: Pierre.
4: En fait, Pierre, il est bûcheron.
0: Oui.
4: Et là, il est en train de couper des arbres.
0: Ben oui.
4: Et les arbres, ils sont pas très en forme.
0: Alors, Pierre, quel est le message?
4: Il faudrait quand même laisser un message, hein, Pierre, allez-y.
0: Qu'est-ce qu'il faudrait laisser comme message, Pierre, alors, ce matin?
3: Avec cette sécheresse, on a beaucoup souffert, surtout la forêt, et là, on a pas mal d'arbres dépérissants qui sont en train de mourir.
0: Ok.
3: Et donc, je souhaite un bon courage à tous les collègues du front, parce que l'année prochaine, à mon avis, on aura beaucoup de boulot. On va beaucoup transpirer.
0: Ok. Et qu'est-ce qu'il faudrait faire, finalement, Pierre?
4: Replanter.
3: Ben, faudrait couper tous les secs, et puis essayer de replanter, trouver des essences qui puissent reprendre avec le... Okay. La sécheresse, tout ça, ça devient compliqué.
0: Et quel message de prévention qu'on pourrait donner aux auditeurs ce matin, Pierre? Dans la forêt, qu'est-ce qu'on ne fait pas?
3: Bah, il faudrait surtout éviter de fumer, de faire du feu, de tous les randonneurs ne pas acheter les plastiques, le verre et prendre soin de la forêt. Quoi.
0: Pierre, superbe moment avec vous ce matin dans le Dingue sur ICI Alsace. Merci beaucoup, c'est important de le rappeler. Et bon courage à tous les bûcherons de la région. C'est un métier difficile, très physique. Bravo à vous. Merci Pierre.
3: Merci beaucoup.
0: À bientôt. Au revoir.
3: À bientôt, au revoir.
0: La suite du Dingue, dans un instant, on a pris un peu de retard. On va revenir dans un instant avec Marielle, qui va jouer au Dingue. Pour l'instant, nous cherchons toujours et encore hein, ce qu'est ce Dingue aujourd'hui. Mais avant ça, Vivien Savage, eh bien sur votre radio ici à Alsace, c'est la petite Lady. Marielle, ne touchez à rien, on arrive dans quelques secondes. Et vous aussi, appelez les 03 88 25 15 15.

0: Vivien Savage, la petite lady sur votre radio ici Alsace. 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Et tiens, ce matin, Maxime avait un événement ce week-end, et il a laissé ce message.
1: Rendez-vous ce samedi 5 septembre de 14h à 17h à la maison des associations de Geispolsheim pour les portes ouvertes de l'école de musique.
0: Voilà, c'est très simple à faire. Vous envoyez un message vocal et tous les matins à 6h15 et 17h15, ainsi que les week-ends aux mêmes horaires, vous pouvez passer vos messages via ici Alsace, toujours plus proche de vous. La musique ici Alsace, c'est Bruno Mars dans un instant. On My Soul, c'est tout nouveau. Vous le découvrez sur votre radio ici Alsace. Et vous le savez, on est la radio au plus proche de vous et la radio de... Ah ouais, des supporters du Racing Club de Strasbourg. Écoutez.
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0: Le duel des Racing a été remporté par Strasbourg le week-end dernier. Et quelle séduisante équipe coachée par Hugo Oliveira. Il s'agit maintenant de confirmer déplacement dans l'Aube ce dimanche 6 septembre à 15h. Coup d'envoi, 14h30 pour la prise d'antenne ici à Alsace. Allez les Bleus et allez Racing!
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0: Franchement, il donne la pêche ce morceau. Moi, je l'adore.
1: Bruno Mars, On My Soul, à l'instant sur votre radio préférée.
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1: Le ding, le truc, avec cette machine à café DeLonghi Magnifica.
4: Oh oui.
1: Sans sucre, le café, s'il vous plaît. Petite machine dans votre cuisine. Expresso, café, mousse, bref, de quoi commencer la journée du bon pied. En écoutant Ici Alsace aussi pour la même occasion, dès 6h du matin avec Hubert Desmarais. Il y a Jonathan Wall qui nous apprend l'Alsacien le matin, Rudy Carlet qui nous parle de foot. Charlie Weber qui nous présente des Alsaciens presque parfaits. Oui, presque formidables. Presque parfaits. Tout est parfait. Même le café. Et la foire européenne qui démarre demain, durant 10 jours. La Méditerranée, Grèce, Italie, Espagne. Voilà, en partenariat avec Ici Alsace. Nous avons... était un peu long avec Pierre avant. On salue évidemment tous les bûcherons. Et vous avez peut-être entendu avant les messages de prévention hein, pour aller dans la forêt. C'est très important. Bon courage à eux et bonjour à Marielle qui n'a pas eu le

0: le temps de poser sa question avant. Bonjour Marielle.
1: Mais bonjour Laurent.
0: Marielle, comment ça va en ce jeudi matin?
1: Eh ben écoutez, ça va bien. Je suis contente de vous avoir eu. Et puis j'ai entendu le message du bûcheron. Moi, je randonne beaucoup et, ouais. Et c'est tellement précieux. Donc la forêt, la montagne. Et puis on a la chance, on a les Vosges, la forêt noire.
0: Ah ouais.
1: Génial quoi.
0: Vous, Marielle, vous randonnez donc. Vous êtes dans l'action dans la forêt finalement. Comment vous...
1: Quand je randonne, là je suis au boulot, mais je randonne.
0: Ouais, mais comment...
1: C'est vraiment, ça vide la tête, ça fait du bien au corps, c'est ressourçant, et on a une tellement belle région.
0: Ah oui, mais c'est clair. Et qu'est-ce que vous constatez, vous, quand vous randonnez, les randonneurs, ou les différentes choses que vous voyez dans la forêt?
1: Ah, moi je me sens très très bien dans la forêt, et en général on croise des gens... qui vous disent bonjour,
0: ouais.
1: Qui changent du centre-ville de Strasbourg, par exemple, ou quand vous rentrez dans le tram, vous voyez, donc on se dit bonjour et quand même beaucoup de gens plutôt respectueux de la nature et donc.
0: D'accord, ça vous constatez.
1: Et je trouve qu'il y a plus de monde. Il y a plus de monde depuis les années Covid. Là, je pense qu'il y a beaucoup plus de monde qui randonne et qui va en forêt. Je pense qu'il y a un vrai besoin de se ressourcer à la nature.
0: Ouais, oui, c'est important. En plus, elle est tellement belle en Alsace, en tout cas.
1: C'est ça, magnifique.
0: Marielle, vous avez peut-être, vous, la possibilité maintenant de repartir avec une machine à café. Comme ça, vous prenez la machine,
1: j'espère.
0: Vous appuyez sur le bouton, vous prenez un bon café et après, vous pouvez randonner.
1: Ça marche.
0: Voilà, elle est déjà en route, la machine.
1: Ah bah oui, j'entends.
0: Allez-y, je vous attends, Marielle.
1: Alors, est-ce que le ding a un rapport avec des animaux?
0: Est-ce que... Le ding avec un rapport avec les animaux. Marielle, vous patientez, ne touchez à rien. Nous avons Michel également. Bonjour Michel.
2: Bonjour.
0: Michel, je voudrais juste avoir votre question sur ce ding.
2: Est-ce que le ding, on peut le brancher?
0: Est-ce qu'on peut brancher le ding? Malheureusement,
2: oui.
0: Non, on ne peut pas brancher le ding.
2: Ok.
0: On peut pas brancher le ding. Je vous souhaite une belle journée, Michel. Merci d'avoir appelé ici Alsace.
2: Ok, merci.
0: Au revoir.
2: Bonjour à tous.
0: Marielle, je reviens vers vous.
1: Oui.
0: En rapport avec les animaux, je vous réponds oui.
1: Oui.
0: Oui.
1: Oh.
0: Oui.
1: Oh.
0: Une proposition. Maintenant.
1: Alors, je pensais à la fête de la transhumain qui s'appelle le Wendelfest, du côté de Münster à Mühlbach.
0: Marielle!
1: Oui?
0: Bah, c'est gagné!
1: Eh ben voilà! Bah, c'est ça quand on randonne!
0: Ben ouais! La fête de la transhumance! Alors, à Münster, la fête de la transhumance est prévue le 13 septembre prochain, donc dans quelques jours, dans 10 jours.
1: D'accord.
0: Et la fête de la transhumance, la 15e, à Mühlbach, sur Münster, c'est le 3 octobre prochain, organisé par le comité des fêtes de Mühlbach sur Münster, avec la participation de plusieurs associations locales. Voilà. Ouais. Alors, oui, Philippe Bandel, parce que en Alsace, on dit la vente de fêche. Et je remercie Jonathan Val.
1: C'est un peu tiré par les cheveux.
0: Mais
1: hein,
0: oui, c'est tiré par les cheveux, mais vous connaissez, je suis un peu foufou. Hein. Jonathan Val qui m'a soufflé cette idée. Voilà. Et voilà, la Wendelfest.
1: Après, c'était ACDC, ça j'ai reconnu.
0: ACDC, voilà. Pourquoi Elsbels?
1: Elsbels.
0: Ouais, Elsbels, voilà, c'est les cloches, quoi. Et les bronzés, l'extrait avec la montagne.
1: Oui.
0: Voilà.
1: Ouais, j'adore.
0: Allez, on adore les bronzés. Bon, et Marielle, franchement, au top du top, vous êtes sélectionnée pour repartir avec la machine à café de Longhi Magnifica, qui se gagnera ce dimanche à l'occasion de la foire européenne de Strasbourg. Merci beaucoup, Marielle.
1: Merci beaucoup, en tout cas. Ben, j'ai plus rien à faire, là, du coup, j'attends.
0: Non, vous attendez. Attendez dimanche.
1: Ok.
0: Je vous embrasse et je vous dis à bientôt.
1: Merci.
0: Et restez branchés sur Ici Alsace. Hein.
1: Ça marche.
0: Restez branchés, hein. Ok. Ouais, c'est important. Moi, je vous fais le baiser avec Alain Souchon. Allez, c'est parti.

0: C'est Alain Souchon, ici Alsace.
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0: Vous cherchez du travail? J'ai le bon plan pour vous. Vous êtes aide-soignant ou aide-soignante diplômée et vous cherchez un emploi dans le Haut-Rhin. Cette offre pourrait vous intéresser. L'EHPAD à Sausheim recrute actuellement des aides-soignants diplômés en CDI. Le poste est proposé à temps plein ou à temps partiel avec une rémunération d'environ 1900 euros net par mois selon votre expérience et la reprise de votre ancienneté. Au quotidien, votre mission sera accompagner les résidents dans les gestes essentiels de la vie, soins d'hygiène et de confort, aide aux actes du quotidien, mais aussi observation et suivi de leur état de santé. Un métier humain utile au plus près des personnes âgées et une belle occasion de rejoindre une équipe professionnelle à Sausheim. Alors, si vous avez le diplôme d'aide-soignant et que vous souhaitez donner un nouveau sens à votre quotidien professionnel, rendez-vous sur les offres d'emploi de l'EHPAD du Cattelbach ou sur France Travail pour découvrir l'annonce et postuler.
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0: La fête de la transhumance à Mulbach-sur-Munster a été découverte à l'instant sur votre radio ici à Alsace. Elle aura lieu également à Munster, hein, c'est le week-end prochain, le 13 septembre. Bon, en tout cas, voilà, vous avez été plus fort que le ding. Nous allons démarrer un tout nouveau ding dans un instant. Vous pouvez déjà vous sélectionner au 03 88 25 15 15 et poser votre première question en écoutant Lionel Richie.

0: Night Long, Lionel Richie à l'instant sur votre radio ici Alsace.
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0: Le dingue, c'est un truc, la transhumance à Mulbach-Prémunster qui aura lieu le 3 octobre prochain, a été découvert il y a quelques instants. À Munster aussi, hein, le 13 septembre prochain. Voilà, un bel événement en tout cas. Franchement, j'y étais déjà et c'est un superbe moment où les reines sont nos vaches qui nous donnent du bon lait et du bon fromage, effectivement. Nous avons maintenant la possibilité de démarrer une toute nouvelle énigme du ding pour repartir ce week-end avec une machine à café de Longhi. Magnifique. Ah ouais, la machine. Avec ce petit bruit, merci David. Voilà, sans sucre, avec sucre, je dis bonjour à Nathalie tout de suite, qui a tout de suite dégainé le téléphone. Bonjour Nathalie.
3: Bonjour Laurent.
0: Nathalie, tout se passe bien chez vous ?
3: Oui, je pense.
0: Ouais, je pense. Bah, je sais pas. Hein. Bah, je peux pas répondre à votre place, là, pour le coup.
3: Si, tout va bien, tout va
0: Quel
3: bien.
0: Quel est le programme du jour ? Quel est le programme ?
3: Alors, aujourd'hui, c'est un peu mélo, c'est la tonte, la compta, un peu de tout.
0: La tonte, la compta, eh ben c'est des choses ouais, importantes à faire, non ?
3: Tout à fait.
0: Alors,
3: il y a de tout aujourd'hui.
0: Ce qu'on va faire, Nathalie, ce qu'on va faire, c'est que je vais vous diffuser déjà le premier indice. D'accord ?
3: Ok.
0: Le premier indice, il fait comme ça.

0: pour le premier indice. Je vous écoute pour votre question.
1: Qui fait le monde, alors là. Bon, ça m'avance pas trop. Donc, ma première question, c'était simplement de savoir si c'était une personne.
0: Oui. C'est une personne.
1: Ok, eh ben c'est bien. Bon, après, je... Bon, ah oui, c'est vrai, comme si c'est une personne. Alors, du coup, ma deuxième question...
0: Il n'y a pas de deuxième question possible, Nathalie. Il n'y a qu'une seule question possible. Je réponds oui, vous avez le droit de me faire une proposition. Le
1: oui,
0: ding est...
1: Ah. Alors, le ding, est-ce que je peux poser la question si c'était un homme ou une femme?
0: Une seule question possible, Nathalie. Vous m'avez demandé si c'était une personne, je vous ai répondu oui. Et maintenant, j'attends votre proposition.
1: Écoutez, franchement, aucune idée.
0: Aucune idée.
1: Je ne peux pas faire de proposition. Bon, j'ai entendu, je me sens seule, je suis seule. Il s'agit d'une personne.
0: Ouais.
1: Mais bon, après...
0: C'est compliqué. Quand il y a un indice... C'est très... Effectivement, Nathalie, c'est très compliqué. Donc... Malheureusement, va falloir attendre les autres indices. Et vous me rappelez quand vous voulez.
1: Oui, c'est gentil, merci.
0: À bientôt, au revoir. Nous ne savons pas si c'est un homme, si c'est une femme, mais nous savons que c'est une personne avec l'indice qu'on a diffusé juste avant qui a fait comme ça.

03 88 25 15 15. Lui, c'est une personne originaire d'Alsace, effectivement. On est très fiers de vous diffuser maintenant M. Pokora, quand même, sur votre radio ici, Alsace.

0: M. Pokora, quand même, ici Alsace.
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0: Le ding, le truc, à vous de découvrir ce qui se cache derrière l'indice qu'on a diffusé il y a quelques instants. On sait déjà que c'est une personne. Et ça, c'est déjà pas mal. Bonjour Manon.
3: Bonjour.
0: Manon, ça va ?
3: Ça va, ça va.
0: Quel est le programme chez vous aujourd'hui ?
3: Rangement des courses, puis on repart travailler.
0: D'accord. Ça repart bosser, et ça fait quoi au boulot ?
3: Auxiliaire de vie à domicile.
0: D'accord. Bravo pour votre métier. C'est important.
3: On me le dit souvent,
0: Mais moi, je vous le dis à la radio en direct. Voilà. Alors, c'est Manon, elle habite Blotzheim. Elle est super, elle est géniale, on l'adore. Voilà. Alors, nous sommes sur une personne, Manon. Avant de reprendre le boulot, peut-être une machine à café pour vous, parce que oui, nous offrons une machine à café à l'occasion de la sortie et de l'ouverture de la foire européenne de Strasbourg demain avec ICI Alsace. Manon, dis-toi.
3: Oui, ben, je voulais savoir si c'était un homme.
0: Est-ce que le ding est un homme ? Et la réponse est oui.
3: Oh, mince.
0: Proposition, Manon.
3: J'en sais rien. Bon, le ding, déjà, c'est pas mal.
0: Ouais, c'est vraiment pas mal, déjà. Bon, écoutez, on aura passé un bon moment tous les deux.
3: Oui.
0: Et puis, vous me rappelez si vous avez une autre idée. Parce que nous avons d'autres indices, évidemment. Je vous souhaite une belle journée, Manon. À bientôt.
3: Merci,
0: et bon courage
3: revoir.
0: Pour le boulot. Et un bisou à vos deux garçons.
3: Merci.
0: George Harrison, c'est la suite sur votre radio ICI Alsace. Et puis nous appeler 03 88 25 15 15. On joue encore, c'est le ding sur votre radio ICI.

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0: Et je dis bonjour à Mireille. Bonjour.
9: Bonjour Laurent.
0: Mireille, une machine à café de Longhi Magnifica a gagné cette semaine dans le dingue. Merci d'avoir choisi ici Alsace et merci de participer maintenant avec votre question, Mireille.
9: Et je voulais savoir, est-ce que c'est un ermite?
0: Ah oui, seul au monde, homme, personne.

0: Je peux vous répondre non, il n'a pas vécu dans la forêt.
1: Voilà, parce que moi j'ai une réponse quand même, contrairement à la personne.
0: Alors dites-moi, dites-moi.
1: Mais Saint Arborgas qui a vécu seul dans la forêt de Haguenau.
0: D'accord.
1: Saint Arborgas, m'a dit mon mari que c'est... Voilà.
0: Écoutez, ce voilà. n'est pas Arborgas.
1: Écoutez, ça sera pour...
0: Mais oui, mais en tout cas vous avez fait avancer le schmilblick.
1: Voilà, c'est très bien.
0: Je vous embrasse, et merci Betty.
1: Tout le monde.
0: Et puis une belle journée.
1: Merci beaucoup.
0: À très bientôt. Merci d'avoir choisi ici Alsace. Dans un instant, on vous doit bien ça. C'est l'émission avec Enora Malagré, mais avant ça, c'est Gold.

0: Ville de lumière, Gold à l'instant sur votre radio, ici Alsace.
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0: Le dingue, le truc, à vous de découvrir ce qu'il y a derrière les indices du dingue. Nous savons déjà, et oui, ça c'est une performance, que c'est une personne. Cette personne est masculine. C'est un homme, effectivement. Mais ce n'est pas un ermite. Pourquoi ermite ? Ben parce que voilà, j'ai diffusé cet indice. Il n'a pas vécu dans la forêt, c'est pas la légende de Sainte Arbogast dans les années 600, effectivement, après Jésus-Christ. Allez, on se retrouve évidemment demain pour la suite du

0: Ding, ça sera avec ici Alsace, forcément, et on va se faire plaisir dans un instant. Pourquoi ? Parce que votre nouveau rendez-vous, juste après le journal de la rédaction, c'est avec Enora Malagré. Et le programme aujourd'hui ?
1: Bonjour à toutes et à tous. Tout à l'heure, nous vous parlerons logement. Comment alléger votre facture ? Plein de bons plans, parce qu'on vous doit bien ça. À tout de suite sur votre radio ici.
0: On vous doit bien ça avec Enora Malagré et toute l'équipe. À tout à l'heure.
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0: Ici Alsace, il est tout pile midi. Le point sur l'actualité, Sophie Constanzer, et on commence avec cette association qui défend les sinistrés climatiques.
3: Après un été de sécheresse record, de plus en plus de propriétaires de maisons en France signalent des fissures dans leurs habitations en Alsace et partout ailleurs. L'Association nationale Urgence Maisons Fissurées, qui aide les sinistrés, a reçu une avalanche d'appels cet été. Et la vice-présidente Dominique Goldstein demande à ce que ce type de sinistre sorte du régime de catastrophe naturelle, car les délais sont trop longs et les dossiers trop compliqués.
4: Le gros problème, c'est l'encadrement de ce type de sinistre. En fait, on est, entre guillemets, protégé par notre assureur dans le cadre de la catastrophe naturelle. C'est très encadré, c'est-à-dire qu'il y a des critères, et notamment une datation, ce qui est très difficile pour nous, parce que comment dater une fissure ? Quand est-ce qu'elle commence ? Quand est-ce qu'elle est grave ? Quand est-ce qu'on la signale ? Et si on l'a signalée trop tôt à l'assureur, et que l'état de catastrophe naturelle arrive après, eh bien, l'assureur peut s'en servir pour dire « Ah ben non, attendez, vos fissures, elles sont arrivées avant, donc ça ne peut pas être du RGA, retrait gonflement des argiles. »
3: Est-ce que beaucoup de dossiers sont rejetés aujourd'hui justement par les assurances ?
4: Ah mais c'est la majorité, c'est ce qu'on appelle le stock, c'est d'année en année. Des tas de maisons ne sont pas prises en charge, les gens ne peuvent pas faire les travaux.
3: La vice-présidente de l'association Urgence Maisons Fissurées, Dominique Goldstein, qui était l'invitée d'Ici Alsace ce matin. Interview à retrouver sur notre site ici.fr, page Alsace. Le guichet Grand Rouleur prolongeait le dispositif qui doit bénéficier à quelques 3 millions de particuliers qui roulent beaucoup, devait initialement prendre fin le 31 août, mais il sera finalement prolongé jusqu'à la fin du mois. Les aides au carburant pour les secteurs les plus exposés, comme l'agriculture ou encore la pêche, seront elles aussi reconduites pour septembre et octobre, c'est l'annonce du gouvernement ce matin. Une enquête a été ouverte après l'accident qui a fait 2 blessés graves hier après-midi à Benvir, près de Colmar. Un tracteur a percuté 3 vendangeurs au milieu des vignes. 2 d'entre eux ont été transportés vers le CHU de Strasbourg en urgence absolue.
0: Qui paiera la dépollution des sols à Feldkirch ?
3: Le patron de l'entreprise alsacienne Locasil a été condamné hier à 18 mois de prison avec sursis pour une pollution massive aux métaux lourds et aux plastiques d'un cours d'eau et de 2 étangs de la commune. Des riverains avaient porté plainte en mars 2023. Pour la mairie de Feldkirch, peu importe la condamnation, c'est l'obligation de remise en état des sites pollués qui compte. Pour les élus, la décision du tribunal va dans le bon sens, mais des doutes persistent. Qui va véritablement payer cette dépollution ? L'avocat de la commune, maître Mathieu Primus.
5: On se rend bien compte que quand bien même le tribunal a prononcé cette sanction qui est quand même extrêmement sévère, il n'en demeure pas moins qu'on est face à une entreprise qui est en liquidation judiciaire, on est face à un individu à qui on a confisqué l'intégralité de ses biens, et que derrière, la solution qui peut être trouvée et qui sera sans doute mise en œuvre, c'est une intervention des pouvoirs publics. C'est pas à la commune de prendre en charge les montants qui sont exorbitants, on n'a pas le budget pour ça. Et donc on se retrouve dans une situation où on est obligé de se tourner vers les autres acteurs institutionnels pour qu'ils nous aident à trouver une solution qui permette de débarrasser ces matières.
3: Selon une estimation des services de l'État, près de 30 000 tonnes de déchets plastiques sont toujours entreposées sur le site de l'entreprise à Feldkirch. Des élus alsaciens défendent un projet moins coûteux pour sauver le train Colmar-Fribourg. Le projet de ligne ferroviaire entre Colmar et Fribourg en Allemagne a été suspendu à la mi-août par le ministère des Transports du Bade-Württemberg. Devant les réticences françaises à mettre la main au portefeuille, le projet coûte près de 650 millions d'euros. Les élus alsaciens veulent relancer les discussions avec l'Allemagne avec un train plus léger et moins coûteux donc. La maire de Strasbourg, Catherine Trottmann, promet de ne pas baisser le budget de la culture. En revanche, la municipalité justifie les nouveaux tarifs des musées de la ville qui ont augmenté au 1er septembre 1,50€ de plus pour un adulte. La mairie espère une hausse des recettes de plus de 30% pour financer des travaux dans les musées. Enfin, cette mésaventure, des sangliers ont ravagé un terrain de foot du côté de Valf au sud-est d'Aubernais. L'équipe de foot de la commune annonce la possible annulation des matchs pour ce dimanche. Ils ne pourront pas jouer.
0: Et je peux vous dire, Sophie, que ça fait des ravages terribles sur un terrain de foot. J'étais la semaine dernière à Valf au terrain de foot. Et il était magnifique. Et là, il est out.
1: Fini.
0: On peut plus jouer. Je souhaite beaucoup de courage à tout le club de Valf. Oui, effectivement.
3: La météo pour ce jeudi.
0: Un joli soleil, bien sûr, et quelques petits passages nuageux.
3: Un joli ciel bleu aussi.
0: Un ciel bleu, voilà. Les températures qui grimpent, hein. 28, 30 degrés sur les plaines alsaciennes, 30 degrés à Strasbourg, à Colmar, à Mulhouse, un petit vent, voilà, histoire, voilà, de faire bien dans l'atmosphère alsacienne. En tout cas, je vous souhaite une belle journée et bon appétit. Merci Sophie, au revoir.
3: Bonne journée.
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1: Et bonjour à tous, quel bonheur de vous retrouver tous les midis sur votre radio. Ici, bienvenue dans votre nouveau rendez-vous. Ici, on parle bon plan, vie quotidienne, arnaque à éviter, santé. Nous sommes là pour vous rendre service parce qu'on vous doit bien ça. C'est le titre de ce nouveau rendez-vous quotidien sur votre radio. Ici, nous sommes ensemble jusqu'à 13h. Je m'appelle Enora Malagré et voici la joyeuse bande qui m'accompagne. Aude Razo, madame anti-arnaque. Coucou Aude.
6: Coucou, coucou tout le monde.
1: Valère Coréard et ses bons plans conso. Bonjour Valère.
7: Salut Nora, bonjour à toutes et tous.
1: Elsa Wolinski, ses petites astuces au quotidien. Bonjour Maëlza.
8: Bonjour.
1: Et la star, Gérald Kierzek.
9: Vous me gênez. Bonjour Nora, bonjour à tout le monde.
1: Il faut dire la vérité à nos auditeurs. Gérald Kierzek, notre médecin. Et aujourd'hui, c'est très sérieux. On va, j'ai roulé les airs, dis donc. On va parler logement. Et oui, gros dossier. Comment alléger votre facture, chers amis? Nous avons moult solutions dans notre besace. Nous allons les partager avec vous parce qu'on vous doit bien ça. Vous voulez nous en parler? Appelez-nous ou laissez-nous un vocal sur notre WhatsApp. C'est gratuit, hein, bien sûr. 0810 055 056. Nous sommes là pour vous. Et puis, posez-nous, pardon, vos questions comme l'a fait Marie aujourd'hui.
10: Bonjour, je m'appelle Anne-Marie. J'aimerais savoir, en savoir plus sur la proposition d'allonger la durée de vie des médicaments.
1: Ah, très intéressant comme question. Merci infiniment, Marie, de nous la poser. Et ça sera une question, du coup, plutôt pour Gérald Kierzek, notre médecin.
11: C'est un projet qui s'appelle Longue vie aux médicaments et aux patients.
1: Et vous allez y répondre plus longuement dans une trentaine de minutes. Et puis le meilleur pour la fin, tout au long de l'année, je vais booster votre pouvoir d'achat. 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Il est midi 7 et on démarre avec vous, Valère, et puis aussi Aude, bien sûr, qui sera avec nous sur ce gros dossier logement. On veut alléger la facture. On veut surtout, cher Valère Correa, ne plus se faire avoir, notamment par nos propriétaires.
7: Oui, alors on va pas non plus jeter l'opprobre sur tous les propriétaires.
1: Bien sûr.
7: Mais c'est vrai que là, moi, je voulais vous parler de l'encadrement des loyers. Vous savez, c'est cette règle qui fixe que dans certaines communes, un loyer maximal au mètre carré est en place et le propriétaire n'a pas le droit de le dépasser. Voilà, ça c'est la règle. Seulement, ce matin, le 6e baromètre de la Fondation pour le logement a été publié. On a appris que 37% des annonces dépasseraient le plafond légal.
1: Oula, c'est beau. Je pense que mon proprio en fait partie, pardon.
7: Alors attention, ce sont les annonces. Ouais. Ça ne veut pas dire tous les baux ont été examinés. D'accord. C'est ce qui est visible. Mais enfin, néanmoins, c'est quand même une tendance de fond. Et le dépassement moyen serait de 159 euros par mois. Ça veut dire que dans un tiers des cas, potentiellement, les locataires paieraient 150 euros.
1: Pardonnez-moi, c'est énorme.
8: Mais oui, c'est énorme.
7: Oui, c'est énorme, évidemment. Alors, le plafonnement, où est-ce qu'il s'applique pour savoir si vous êtes concerné. Oui. Dans près de 70 communes. Il faut savoir que c'est une expérimentation qui d'ailleurs doit se terminer là dans 2 mois, mais le gouvernement s'était engagé à ce qu'elle soit prolongée. Donc ça, c'est une affaire à suivre. 70 communes aujourd'hui, Paris, Lille, Lyon, Villeurbanne, Bordeaux, Montpellier, certaines communes aussi de Grenoble, Alpes Métropole, du Pays Basque ou encore de la Seine-Saint-Denis. Il s'applique lors, le plafonnement, d'une première location, d'un changement de locataire ou de renouvellement du bail. Ok. Comment est-ce qu'il est calculé? On va pas faire trop dans les détails, mais en gros, vous avez au départ un loyer de référence au mètre carré.
1: D'accord.
7: Ça existe dans la ville. Ensuite, le propriétaire, il peut majorer 20% de ce loyer de référence. Donc, il a le droit d'aller 20% au-dessus. Et vous multipliez cet indice de référence majoré par le nombre de mètres carrés. Et là, vous avez ce qu'il a le droit de faire.
1: D'accord.
7: Ok. La bonne nouvelle, c'est qu'il existe un simulateur pour

0: comprendre tout ça.
1: Parce que moi, je suis nul en maths. Non, mais... c'est Aude Raso, madame Enfermat, nul en maths.
0: Parce qu'on va avoir besoin de l'aide de Aude là, sur ce sujet. C'est que
1: oui, pour avoir le droit.
0: Voilà, le propriétaire peut aussi ajouter un complément de loyer. C'est prévu dans le bail au départ. C'est-à-dire, vous êtes dans un endroit un peu extraordinaire. Voilà. Il y a une très grande terrasse. Il y a, je sais pas, un truc un peu fou. Et là, il a le droit d'aller encore un petit peu plus loin. Mais ça doit être prévu dans
1: le bail. C'est ce que fait Gérald Kierzek, notre médecin.
2: En plus des 20%.
0: En plus des 20%. Donc, si vous pensez être concerné, soit vous le savez pas et vous voulez vérifier, ou alors vous voulez savoir si vous êtes dans les clous, il y a un site internet.
1: Elsa Wolinski veut vérifier dans la seconde.
0: Vous tapez simulateur encadrement loyer service public, d'accord, pour aller sur le site service-public.gouv.fr. En fait, c'est celui-là qui est officiel.
1: Oui, donc, nous le redonner une deuxième fois. Je suis preneuse.
0: Bien
1: encore.
0: Sûr, on le mettra aussi sur la page de l'émission.
1: Évidemment.
0: C'est encadrement des loyers simulateur. Service public.
1: Parfait.
0: Comme ça, vous arrivez sur le bon site. Il faut que ce soit sur service-public.gouv.fr. Et là, vous saurez peut-être, voilà, si vous vous faites déjà arnaquer, ça dure depuis un moment, ou vous êtes sur le point de l'être.
1: De l'être. Aude Raso, les recours, qu'est-ce qu'on fait, nos droits
3: recours,
1: sur ce sujet?
3: Effectivement, on ne va pas non plus tomber dans le conflit directement. Déjà, moi, si effectivement vous vous rendez compte sur le simulateur que votre propriétaire ne respecte pas l'encadrement des loyers, que vous payez trop cher votre loyer, bon, déjà, contactez-le gentiment, dites-lui, hein, vous avez vérifié, le loyer est trop cher. Vous demandez à ce que le loyer soit baissé, on discute en bonne intelligence. Coup de fil, sinon lettre recommandée avec accusé de réception, c'est conseillé.
1: Ouais.
3: Si vous faire ça bien. S'il refuse, s'il ne répond pas, bien sûr, ça peut arriver, on voit bien sans doute que ça arrive, les chiffres qui sont tombés ce matin de la Fondation pour le logement. Votre interlocuteur, le nouveau, c'est la Commission départementale de conciliation. Commission départementale de conciliation, c'est gratuit. L'idée, c'est quoi? C'est de se mettre autour d'une table, tout le monde autour d'une table, et on résout ça ensemble, intelligemment, entre bailleurs et locataires, sans passer par un juge. Attention, c'est pas coercitif, parce que du coup, si à nouveau, il n'y a aucun accord qui est trouvé avec votre propriétaire, si ça échoue, vous pouvez demander à ce que la mairie, la préfecture adresse une mise en demeure au propriétaire, ou sinon vous pouvez saisir les juges. Alors si le propriétaire ne respecte pas l'encadrement du niveau des loyers, il peut payer une amende quand même jusqu'à 5 000 €. 15 000 euros.
1: Vous entendez, Gérald Kierzek?
2: Non, mais alors, vous rigolez. Moi, j'ai un petit studio que je loue et ça passe par une agence et l'agence oblige à être dans les prix encadrés. Donc, alors là, pour le coup, il n'y a pas de discussion parce que c'est la responsabilité de l'agence immobilière qui est mise en cause.
1: Très bien.
3: Et Valère, vous parliez du complément de loyer, donc l'exception qui permet d'aller au-delà de l'encadrement. Vous avez 3 mois pour contester aussi ce complément après la signature du bail. C'est pas parce que vous avez signé que c'est trop tard.
1: Merci pour ces bons tuyaux, si je puis me permettre, cher Aude Raso, et merci à Valère Corrère. Dans un instant, un très bon plan de Valère Corrère. On va parler colocation intergénérationnelle. Mais pour l'heure, The Pretenders, oh là là, cet accent merveilleux, Don't Get Me Wrong, sur votre radio ici.

0: Don't Get Me Wrong sur votre radio, ici, dans On vous doit bien ça. 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
0: Bienvenue dans votre nouveau rendez-vous quotidien. On est ensemble jusqu'à 13h. Nous parlions logement, on parlait plutôt côté propriétaire et l'encadrement des loyers. On va parler d'un bon plan assez fou hein, que va nous décrire Valère dans un instant, la coloc intergénérationnelle. Plus tard dans l'émission, on parlera des maladies cardiovasculaires. Elsa aussi nous parlera de sa fille aînée qui a quitté le nid vide, justement, qui est partie prendre un appartement toute seule. Mais donc, alors, Valère, parlez-nous de cette histoire de coloc intergénérationnelle qui nous permet de payer moins cher le loyer.
2: Alors, c'est moins cher pour le jeune et c'est un petit complément de revenu pour le senior. Moi, je trouve que c'est une belle idée, c'est presque génial, c'est du bon sens.
0: Ah, j'adore.
2: Voilà, oui, ça nous réunit.
0: Très humaniste, en plus, c'est tout ce qu'on aime.
2: Exactement. Qu'est-ce que c'est ? C'est un senior de 60 ans ou plus qui héberge un jeune de moins de 30 ans en échange d'une participation financière modeste. Donc le jeune bénéficie quoi ? D'un logement abordable, convivial, et puis en plus il a droit aux aides au logement, donc ça c'est quand même très cool. Le senior, lui, il a une présence rassurante, davantage de convivialité, quelques services, un complément de revenus. Alors attention, les services, ils doivent rester ponctuels, des petites courses, un petit coup de main informatique, sortir les poubelles, ouvrir les volets, enfin voilà, ça doit pas être du boulot, sinon c'est un contrat de travail, c'est encore autre chose, hein, évidemment. Faut pas remplacer un professionnel. Et si le senior est locataire, son propriétaire ne peut pas lui refuser de se mettre en colocation intergénérationnelle.
0: D'accord.
2: Faut juste l'avertir, mais il a pas le droit de refuser.
3: C'est pas considéré comme de la sous-location.
2: Exactement, Gérald a tout compris.
0: Et on a de la chance, parce que figurez-vous qu'on a une collègue ici qu'on adore sur la radio ici, qui s'appelle Clarisse.
4: Bonjour Enora.
0: Bonjour Clarisse, bienvenue dans On vous doit bien ça. Et il se trouve qu'on vous a chopé dans les couloirs de Radio France, puisque vous êtes en colocation intergénérationnelle.
4: Exactement, depuis 4 ans maintenant, je vis chez François, il a 67 ans. Il est
0: on l'embrasse François.
4: Bon, on l'embrasse, bisous François. Et moi j'ai 26 ans, du coup je suis arrivée chez lui, j'avais 22 ans, j'avais pas de travail au début quand je suis arrivée sur Paris. Et là aujourd'hui je paye 450 € par mois. C'est vraiment le bon plan. Parce
0: pour
4: que
0: Paris,
4: coup,
0: c'est un vrai bon plan. Bah,
4: surtout là, j'habite à Boulogne-Billancourt, donc pour vous dire, c'est encore
0: en
4: un peu plus
0: parisienne.
4: Cher. Voilà, dans les Hauts-de-Seine, je vis dans 120 mètres carrés, en duplex. Il y a 5 terrasses.
0: Madame,
4: voilà.
0: Il y a 5 terrasses. Je vais venir vivre chez vous.
4: Ma chambre, ma salle de bain, mes toilettes et une place de parking. Et le seul service que je dois rendre, c'est nourrir le chat. Parce qu'en gros, François travaille et des fois, il part à Genève, à Toulouse. Et donc, il part. Donc, moi, je m'occupe de l'appartement et du chat.
2: Non, mais c'est vraiment génial.
5: François, célibataire.
0: Oui. Elsa Wolinski. Et sur tous les doses, on doit bien vous le dire, tout au long de la saison, elle cherchera un mari.
5: Jamais.
0: Voilà, comme ça, vous savez, il y a une fiction carrément là.
2: C'est un super bon plan parce que c'est vrai que c'est vraiment hyper abordable. Mais comment elle vous est venue cette idée, Clarisse, de se mettre en colocation intergénérationnelle ?
4: Grâce au film L'étudiante et Monsieur Henri, je ne sais pas si vous connaissez, mais ça parle de cette colocation intergénérationnelle. Je l'avais vue, j'avais 19 ans. Et à la base, j'étais encore chez mes parents et je me suis dit, pourquoi pas si un jour, demain, je pars, pourquoi pas faire ça, parce que c'est un vrai bon plan. Il y a des loyers qui commencent à 100 €, moi je paye 450 €, donc c'est tout à fait abordable, parce que je pourrais pas payer plus aujourd'hui. Donc non, franchement, c'est très chouette, et puis surtout, avec François, on a créé vraiment une relation de tonton. Enfin, je le considère comme mon oncle. Aujourd'hui, il m'a incité à repasser mon BTS parce que j'avais raté mon BTS. Moi, je lui apprends les technologies, ChatGPT, parce qu'il est vraiment nul. Mais il ne m'écoute pas tout le temps.
0: C'est normal.
4: Et quand il a des dates, Elsa, justement, il me demande des conseils. Il m'appelle, il me dit, ah, Clarisse,

0: comment je m'habille, est-ce que je choisis plutôt cette
1: cravate. Vous voyez, Gérald, ce qui vous attend un peu plus tard.
2: Mais ça, j'ai pas, d'abord, j'ai pas encore 60 ans. Et là, il est riche, votre François.
0: Non,
2: c'est ça, c'est encore mieux, c'est le bonus.
1: Oui, c'est pas faux. Je trouve ça formidable.
3: Alors, il y a une vraie question qui angoisse souvent les seniors, c'est le binôme, en fait, sur qui je vais tomber. Et ça peut aussi
1: parce que ça peut pas être aussi idyllique que la relation entre Clarisse et ce cher François.
3: Comment vous avez fait pour tomber sur un François?
0: Eh bien, grâce à l'entreprise Colibri, mais qui a fait faillite, donc elle n'existe plus aujourd'hui, mais en fait, l'entreprise Colibri met en relation des personnes qui ont des points communs. C'est-à-dire que moi, du coup, j'ai des points communs théâtre, cinéma, musique avec François.
1: C'est comme une sorte de site de rencontre.
0: Exactement.
1: Sauf qu'il n'y a pas d'enjeu sentimental.
0: Exactement. En colocation, du coup, il n'y avait aucun enjeu dès le début. À la base, je devais rester un an. Au final, ça fait 4 ans maintenant. On s'entend super bien. Il a une fille qui a 22 ans, donc on a 4 ans de différence avec elle. Et c'est vraiment très agréable de pouvoir partager des moments avec eux. Et du coup, bah, on partage du temps. Je l'ai dit, on fait du piano, mais je l'ai apprends aussi à faire des étirements parce qu'il est pas souple. Du coup, on s'étire.
1: Allez, bim! Petite cartouche pour François. Moi, je trouve ça beaucoup trop mignon. Valère, du coup, vous avez des sites à nous recommander?
3: Moi, j'en ai un que j'aime bien. Il me semble que c'est une asso d'ailleurs. C'est Ensemble Deux Générations.
1: Ah, je connais, c'est fabuleux.
3: Voilà.
1: Fabuleux, les amis.
3: L'intérêt, c'est que, ils sont d'abord très pédagogiques sur le site. Ça, c'est important pour comprendre de quoi on parle, même si là, vous avez déjà un beau mode d'emploi. Mais surtout, vous pouvez échanger avec eux, leur poser vos questions, vos inquiétudes. Il y a notamment des petits enjeux de fiscalité, la contractualisation, la façon dont ça se passe. Mmh. Et puis des entretiens aussi réguliers du binôme, pour s'assurer que, voilà.
0: Oui, que tout se passe bien.
3: Que tout se passe bien. Parce que c'est ça l'enjeu quand même.
0: Parce que ça fait un peu peur.
3: Enfin, vivre ensemble, c'est pas rien.
4: Ça a l'air joli comme ça, mais ça peut inquiéter.
0: Surtout sur le papier, quand j'ai annoncé à ma mère que j'allais vivre chez un monsieur de 65 ans, elle m'a dit, peut-être pas.
1: Bah, évidemment,
0: et du coup, on a fait un FaceTime avec lui, parce que moi j'étais à Toulouse à ce moment-là. D'accord. Il nous a montré tout l'appartement, il s'est présenté, et au final, ça m'a rassurée, ça l'a rassurée aussi.
1: Bien sûr.
0: Puis elle m'a déménagé, donc on s'est tous rencontrés.
1: Merci, chère Clarisse. Voilà, un vrai bon plan. La colocation intergénérationnelle, comment payer un peu moins son loyer, comme l'a dit Valère Correa, un petit plus, un petit complément de retraite, si je puis me permettre. Dans un instant, on aura une auditrice qui va nous parler de taxes foncières. Faites comme elle, appelez-nous 0810 055 056, c'est notre WhatsApp et c'est gratuit. Bienvenue dans On vous doit bien ça. Pour l'heure, on écoute Grand Corps Malade, le prochain rêve sur votre radio, ici.

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0: Le prochain rêve, Grand Corps Malade, avec Stiletto sur votre radio ici.
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0: 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Midi 25, tout pile sur votre radio. Ici, bienvenue dans votre nouveau rendez-vous. On vous doit bien ça. On parle logement depuis le début de cette émission. Comment alléger votre facture. On vous a donné plein de bons plans grâce à Valère Coréard, notre monsieur bon plan. Vous êtes très nombreuses et très nombreux à réagir au 0810 055 056. C'est votre émission. Hein. N'hésitez pas, venez chez nous. C'est un WhatsApp, c'est gratuit. Vous pouvez aussi nous laisser des textos, des messages vocaux. C'est aussi le numéro du standard. C'est un couteau suisse, numéro de téléphone. Alors nous avions d'ailleurs Catherine de Drancy qui tente de nous joindre mais apparemment qui capte pas très bien mais qui voulait aborder avec nous un sujet très intéressant, la taxe foncière. Ah là là. Parce qu'elle a augmenté cette taxe foncière de 15% je crois, Valère Coréard.
2: Ça dépend où.
3: Ça dépend.
0: Ah, ça dépend où. Mais oui, je suis blonde. Je suis pas toujours sur le coup. C'est bien pour ça que je fais cette émission, pour apprendre plein de choses.
2: En fait, c'est la commune qui va décider de l'augmentation ou non de la taxe foncière. Alors c'est vrai, c'est un levier pour trouver de nouveaux revenus en fait, et parfois on a de mauvaises surprises. Je crois que Catherine, elle nous avait déjà laissé un petit message, en tout cas on a échangé avec elle, c'est qu'elle a pris 15% quand même
0: dans... Oh là là, c'est énorme. Pardon.
2: Donc il y a une petite part automatique autour de 1% je crois, enfin on en parlait avec Aude hors antenne. Ouais. Enfin 15%, c'est vrai que ça fait mal. Alors que faire dans ces cas-là? Bon, il va falloir la payer cette taxe foncière, mais il peut y avoir quelques solutions. Moi la première chose, c'est que si ça vous coince, c'est que de toute manière dans l'absolu, même s'il y a pas d'augmentation, cette taxe foncière et la taxe de trop, vous pouvez écrire aux impôts. Vous allez sur la messagerie sécurisée, hein, je vois Aude qui me regarde, non. Oh. Attention aux arnaques. Exactement. Donc vous allez bien sur impots.gouv.fr, messagerie sécurisée, et à propos de votre taxe foncière, tout simplement, vous expliquez que vous êtes en galère.
0: Écoutez, c'est formidable. Mais le standard est en train d'exploser, c'est vrai. Hein. Nous avons une autre auditrice qui veut aussi nous parler de la taxe foncière. Je crois qu'elle s'appelle Evelyne. Bonjour, chère Evelyne.
4: Bonjour à tous.
2: Bonjour.
0: Bonjour. Mais bienvenue.
4: Bonjour, bonjour.
0: Bienvenue dans ce nouveau rendez-vous.
4: Merci.
0: Alors vous.
4: Oui, ce nouveau rendez-vous, petite parenthèse, il est super extra.
0: Oh, c'est génial. Vous allez faire pleurer.
4: Il faut continuer.
0: Merci. Merci. Je suis très fragile en ce moment, j'ai les hormones au plafond, chère Evelyne.
4: D'accord.
0: Le sujet d'une autre émission. Chère Evelyne, vous avez envie de nous parler aussi de cette satanée taxe foncière. Racontez-nous.
4: Voilà. Alors, je vous raconte, la taxe foncière a considérablement augmenté dans les stations, alors, de ski, aussi les stations balnéaires.
0: Oui.
4: C'est-à-dire qu'il y a une surtaxe très importante, c'est-à-dire plus 50%, pour ces appartements. Mais quand on n'est pas concerné par ces locations-là, finalement, on paye aussi. Donc, je voulais savoir si c'est normal, à mon avis, c'est pas normal.
0: Non.
4: Est-ce qu'on pourrait faire quelque chose?
0: Alors, je vois Valère Coréard qui fait une moue un peu boudeuse. Quand il est pas content, c'est qu'il a quelque chose à dire.
2: Non, mais en fait, vous soulevez un vrai sujet. C'est-à-dire, dans les stations très touristiques, il y a ceux qui y vivent à l'année et qui louent pas leur appartement, donc c'est pas une source de revenus, et ceux qui sont en résidence secondaire, par exemple, et c'est une source de revenus. Alors, je me renseignerai parce que j'ai pas la réponse sur la possibilité. Est-ce qu'il y a des villes qui font deux impôts, qui imposent différemment les locaux ou les autres? Mais ce qui est sûr, c'est que si vraiment vous êtes coincé là pour la payer, écrivez sur impots.gouv.fr parce que vous pouvez avoir un échéancier. Il peut y avoir une exonération partielle et exceptionnelle. Il ne faut pas hésiter à demander. Et pour le reste, on va se renseigner et on vous répond demain ou début de semaine prochaine.
0: Merci. Valère Coira va faire ses devoirs et il adore ça. Merci. On vous embrasse très chaleureusement, chère Evelyne. Et alors, là, c'est un de mes petits moments préférés dans l'émission puisque c'est 200 € qui vont partir. Vous savez, tout au long de l'année, je booste votre pouvoir d'achat. Là, tout de suite. Maintenant, il y aura même un deuxième auditeur plus tard dans l'émission. Mais pour l'heure, nous allons accueillir David, qui nous appelle de Aizy-Jouy dans l'Aisne. D'ailleurs, je salue de tout mon cœur ici Champagne-Ardenne. Coucou les copains et bienvenue à vous, cher David.
5: Eh ben bonjour à toute votre équipe, pardon, je suis un peu ému.
0: Oh, bonjour David.
3: On pleure aujourd'hui.
0: Mais pourquoi vous êtes ému, David?
5: Vous écoutez avec attention sur plein de sujets, donc voilà.
0: Bon, bah, on espère que l'émission vous plaît. Vous êtes contrôleur technique dans le bâtiment, vous avez deux enfants, cher David.
5: Voilà, non, bah ils sont plus, bah il y a syndrome du nid, hein, ils sont plus à la maison.
0: Ah bah vous aussi, David. Ah bah, oh là là, parce qu'Elsa Wolanski va en parler ça dans un instant, parce que ça sert un peu le cœur, mais pour le moment, on vous l'annonce avec bonheur. C'est 200 € pour vous, David.
6: Bravo.
0: À dépenser en cette rentrez, voilà, dans une grande enseigne. Ça fait toujours un peu plaisir, ce petit coup de pouce. Vous êtes inscrit sur ici.fr, cher David. Et voilà, comme quoi, ça fonctionne. Merci David, on vous embrasse très très fort. Et dans un instant, on continue. On vous doit bien ça. C'est votre nouveau rendez-vous jusqu'à 13h sur votre radio ici.
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11: Pour partager avec vous des infos pratiques, des bons plans, des coups de cœur, comme le retour du passe-sport, un dispositif pour aider les familles les plus modestes à inscrire leurs enfants dans un club de sport. 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
0: Midi 32 sur votre radio Ici. Bienvenue dans votre nouveau rendez-vous. Ici, nous parlons bon plan, vie quotidienne, arnaque à éviter, on parle aussi santé. Nous sommes là pour vous rendre service parce qu'on vous doit bien ça. C'est le titre de ce nouveau rendez-vous quotidien. Nous sommes ensemble jusqu'à 13h. Je suis Enora Malagré, je suis avec Aude Razo, Valère Coréard, Gérald Kirzek et Elsa Wolinski qui, dans un court instant, nous parlera comment faire face au départ de son enfant quand il quitte le petit nid. Et puis, notre médecin tout à l'heure qui nous parlera maladie cardiovasculaire, c'est important. Et pour l'heure d'ailleurs, Gérald Kirzek va répondre au vocal de notre auditrice Marie qui nous a appelé au 0810 055 056.
12: Bonjour, je m'appelle Anne-Marie. J'aimerais savoir, en savoir plus sur la proposition d'allonger la durée de vie des médicaments. Quels médicaments seront concernés? Et de combien leur date limite de consommation sera prorogée. Voilà, merci, au revoir.
0: Mais merci à vous, surtout, chère Marie, faites comme elle. Vous avez une question, on a forcément des solutions. 0810 055 056, c'est un WhatsApp et c'est gratuit. Gérald Kirzek.
13: Et pour l'instant, c'est un projet. Donc vraiment, le message, c'est ne le faites pas tout seul avec vos médicaments, etc. En disant, oh, bah, c'est pas grave, la date est dépassée. C'est un projet qui concerne 73 médicaments. L'idée, c'est de se dire, il y a une date de péremption actuellement de 2-3 ans. Si on la prolonge jusqu'à 4 ans, parfois 5 ans, est-ce qu'il y a les mêmes conditions de sécurité, de conservation et d'efficacité? Parce que longue vie aux médicaments, oui, mais c'est longue vie aux patients, parce qu'il faut évidemment qu'il n'y ait pas de toxicité et qu'il y ait une efficacité des médicaments. Donc pour l'instant, c'est dans les tuyaux. Ça concerne les antibiotiques, certains médicaments comme le lithium, le paracétamol, le lévothyrox. Bref, il y a une liste de 73 médicaments. Ça ne va pas concerner les collyres, les sirops, parce qu'on sait que ça, c'est très court, et notamment dès que c'est entamé, ça, c'est une durée extrêmement courte.
0: Pardonnez-moi, combien de temps ça dure, du coup,
13: si un collyre, quand vous l'ouvrez, au bout d'une semaine, il faut le jeter.
0: D'accord, ok.
13: Donc il faut faire attention. attention, il faut faire attention aussi quand vous avez des médicaments, l'aspect, même si c'est dans la date, en dessous de la date de péremption, théoriquement il est encore bon, mais il a changé d'aspect, la texture a changé, ça veut dire qu'il a pris un petit coup de chaud ou un petit coup de froid, il a changé de couleur, eh bien il ne faut pas le consommer, il faut le rapporter à son pharmacien. Donc ne prenez pas l'initiative seul.
2: Je gesticule.
11: Valère Coréard, notre monsieur Bonplan réagit.
2: On ne jette pas les médicaments à la poubelle, évidemment, ni dans les toilettes, Gérald.
11: Non, dans les toilettes, il y a des gens qui jettent des médicaments dans les toilettes.
13: Alors, bien sûr.
0: Oui, je vais pas dire. Si, je vais le dire, ma mère, pardon.
11: Non, mais elle l'a pas fait exprès. Mais c'est, alors, c'est, ça pollue énormément.
13: Oui,
11: il faut faire attention.
13: Ça pollue énormément. Donc, il y a un système qui s'appelle Cyclamed, qui est géré par les pharmacies. Vous rapportez en pharmacie. Ensuite, il y a un réseau qui vient collecter. Il n'est pas question de le mettre dans les toilettes, de le mettre sur la voie publique, etc. Parce que on le retrouve dans les nappes phréatiques. On le retrouve en fait
2: c'est dans notre eau,
13: dans votre eau, tout simplement. Alors, même si l'eau du robinet elle est traitée, mais quand on fait des dosages avant traitement, bah, il y a plein de médicaments. Donc, pour l'instant, c'est un projet. Ça me semble pas complètement aberrant. L'objectif, évidemment, pour le gouvernement, c'est de faire des économies.
0: Hein.
13: C'est de se dire, voilà, si on prolonge la durée, ben on va faire des économies à l'échelle globale. Mm-hmm. Et c'est plutôt pas mal parce qu'on consomme énormément de médicaments et on en jette. Enfin, en tout cas, on en rapporte à la pharmacie ou on n'en consomme pas beaucoup trop.
14: Est-ce qu'il ne faut pas faire un petit ménage de temps en temps? Parce que moi, mon placard, mais j'ai des tonnes de boîtes de médicaments. Je ne sais même plus de quand ils datent.
0: Un petit nettoyage de printemps.
13: Bien sûr. Vous ne devriez pas avoir des antibiotiques, des médicaments comme ça sur prescription, parce que ce n'est pas parce que ça a marché le premier coup ou pour votre fille ou votre mère que ça va marcher pour vous. Et vous ramenez à la pharmacie. Et puis, évidemment, les médicaments comme le paracétamol, si la date de péremption est dépassée, ça, ce n'est pas très grave. Soyons plus prudents sur d'autres médicaments. Je pense aux médicaments pour le cœur ou pour la thyroïde, où là, il y a ce qu'on appelle une marge qui est très courte.
0: Merci beaucoup Gérald Kierzek et merci à notre chère auditrice Marie, faites comme elle, je le répète, 0810 055 056. Nous écoutons Zaz, On ira dans On vous doit bien ça, votre nouveau rendez-vous quotidien sur votre radio. Ici on est ensemble jusqu'à 13h.

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0: 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C'est votre nouveau rendez-vous quotidien sur votre radio, ICI. Continuez à nous appeler au 0810 055 056. Oh, nous allons parler d'un sujet très concernant pour les papas et les mamans aux petits cœurs sensibles grâce à notre Elsa Wolinski. Et puis dans un court instant, on parlera maladie cardiovasculaire avec notre médecin, éminent médecin, Gérald Kirzek. Elsa Wolinski,
2: ben oui, parce qu'on
0: votre aîné a quitté le nid, on parlait logement tout à l'heure.
2: On parle logement, mais est-ce qu'on peut prendre juste une seconde, s'il vous plaît, pour parler du nid vide? Mais oui, parce que moi, c'est ce que j'ai vécu cette année. Ma fille aînée, à 20 ans, est partie du jour au lendemain. Elle a décidé de partir, de quitter la maison, de me quitter moi. Non, mais je rêve. Alors, je lui ai dit, très bien, puisque c'est comme ça, tu te débrouilles toute seule.
0: Ouais.
2: Ok, tu veux partir, trouve ton logement. Et puis là, évidemment, elle n'a pas réussi. Bah, vous pensez bien, parce qu'aujourd'hui à Paris, même pour louer 10 mètres carrés, il faut un dossier en béton.
0: Et à 20 ans, c'est ça le problème.
2: Et à 20 ans, quand on est une étudiante, et ben, on n'a pas de dossier en béton, bien sûr. C'est ça. Et donc, elle est revenue me voir. Hein, parce qu'on revient toujours vers maman quand même. Sauf que moi non plus, et ben, je n'ai pas un dossier en béton. Et ben non, je suis maman solo, je travaille, je gagne ma vie, mais je n'ai pas le mot magique qui est le CDI.
0: Ah, ben
2: et non,
0: oui,
2: je ne l'ai pas. Je suis une journaliste freelance et en plus un peu influenceuse. Alors là, je pense que j'ai perdu totalement tous les propriétaires en disant influenceuse. Donc il a fallu faire ce que je n'avais absolument pas prévu de faire. Et là, je pense que toutes les mamans séparées qui m'écoutent vont comprendre immédiatement. J'ai dû appeler son père, ex-mari. Eh ben oui, finalement, pour que votre enfant puisse quitter ses parents, il faut commencer par réunir les parents, justement. Donc il faut deux dossiers, deux avis d'imposition, deux garants, tout ça pour 10 mètres carrés. Alors rassurez-vous, on a fini par lui trouver son studio.
0: Ouais.
2: Et comme je suis une vraie mère poule et très maline, je l'ai trouvé à deux rues de chez moi.
0: Bien.
2: Évidemment, le nid vide, d'accord,
3: comme par hasard.
2: Oui. Sur le nid, voilà.
0: Merci Elsa Wolinski. Alors on rit, mais attention à Aude Razo, parce qu'on aborde quand même un sujet assez sérieux qui est le logement chez les jeunes. Il y a des arnaques aussi là-dedans,
4: oui,
0: Madame Aude Razo.
4: Non seulement c'est la croix et la bannière pour les jeunes, pour se loger, alors pour tout le monde, c'est vrai, mais les jeunes particulièrement, Elsa, vous avez raison, et en plus ils sont très ciblés aussi par les escrocs, par les arnaques. Je vais vous raconter une petite histoire. J'ai une étudiante qui m'a envoyé les captures d'écran des discussions qu'elle a eues avec un proprio.
0: Ouais.
4: Alors il a un appartement, il lui plaît bien, il est meublé, il est propre, il est bien placé, ça l'intéresse. Elle discute. Il est hyper sympa, et j'ai envie de dire que je le trouve un petit peu trop sympa pour un proprio qui croule sous les demandes de location.
0: C'est Gérald Kirzek.
4: C'est peut-être Gérald, effectivement.
0: Décidément.
4: Et puis là, la discussion prend un autre tour, il commence à dire, vous savez, j'habite loin, je suis déjà tombée sur des personnes qui étaient pas très sérieuses, ils m'ont fait faux bon pour la visite, etc. Et donc, pour s'assurer du sérieux de notre étudiante, ce proprio, qui est un faux proprio, je vous le dis tout de suite, lui demande une caution, 742 euros, avant de visiter l'appartement. Donc là, c'est le moment où il faut arrêter toutes les discussions.
0: Mais parce que ça n'existe pas.
4: Je le dis pour tous les jeunes, les papas, les mamans qui nous écoutent, faites passer le message. On ne paye pas avant de visiter.
0: Jamais.
4: Jamais. Et c'est pareil, maintenant, il y a même des faux profils réseaux sociaux qui se font passer pour des agences immobilières qui mettent des super photos. Ils ont été piqués des photos ailleurs, d'autres appartements. Ils vous disent c'est super. Et pareil, ils se font passer pour l'agence qui demande de l'argent, 80 euros, 100 euros, pour ne serait-ce que visiter l'appartement. Et ça, c'est non, il faut tout de suite arrêter. On ne verse pas d'argent pour visiter un appartement, ça ne va pas du tout.
0: Merci Aude Razo.
2: Oui, merci.
0: Hein, Elsa, qui a failli tomber dans le panneau.
2: Oh, moi, j'aurais pu tomber dans le panneau, oui. Moi, je peux tomber dans tous les panneaux, je vais vous dire.
5: Gérald Kirzek. C'est les listes, Aude, non? C'est-à-dire que les agences ou des sociétés vous proposent, soi-disant, d'avoir accès à une liste de plein de logements et ils vous demandent de payer avant.
4: Oui,
5: et en fait, sur la liste, il n'y a pas grand-chose.
4: Et c'est vrai que c'est tentant, parce qu'en fait, on a tellement de difficultés, on a tellement du mal à trouver que c'est tentant. Mais moi, franchement, je serais vraiment d'avis, ne versez pas d'argent avant la signature du bail, en fait. Alors, c'est sûr que des fois, on est en détresse. stress et on est tenté.
0: C'est ça,
4: mais
0: le problème.
4: Ne le faites pas.
0: Joue là-dessus.
4: Ça peut être honnête, ça peut être malhonnête. Dans tous les cas, le faites pas.
0: Faut pas le faire. Valère Coréard, Monsieur Bonplan.
5: Si vous êtes influenceur, vous êtes au chômage, vous êtes en CDD. J'ai une solution.
0: Il a regardé évidemment Elsa Wolanski.
5: Appelez votre ex. Il y a la caution, la garantie visale, pardon. C'est une caution gratuite d'Action Logement qui peut se porter garante. C'est public, c'est gratuit. Alors c'est sous certaines conditions, mais c'est quand même très ouvert. Et ça vient remplacer la caution des parents si vous êtes en galère.
3: Et ça sécurise les propriétaires.
5: Et ça sécurise les propriétaires qui sont remboursés en cas d'impayé.
0: Merci, chers amis, pour tous ces bons plans. Merci pour ce témoignage à cœur ouvert. Elsa Wolanski, on parle de cœur. Justement, on va parler maladie cardio-vasculaire avec notre médecin Gérald Kirzek. Et puis on va encore vous faire bénéficier de 200 €. Il y a encore plein de choses qui vont se passer dans l'émission. On est ensemble jusqu'à 13h. On vous doit bien ça, votre nouveau rendez-vous quotidien sur votre radio ici. Mais pour l'heure, nous écoutons, j'aime beaucoup ce titre, Billy Preston, Nothing from Nothing. À tout de suite.

0: Preston. Nothing from Nothing sur votre radio ici. Jusqu'à 13h.
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0: Midi 47 sur votre radio ici. On est ensemble jusqu'à 13h. Vous êtes très nombreux à réagir aujourd'hui, dis-nous, hein, au standard au 0810 055 056. N'hésitez pas aussi, c'est un WhatsApp gratuit, à nous laisser un vocal. Si vous avez un problème, nous avons des solutions. Nous allons parler maladies cardiovasculaires avec notre éminent médecin, Gérald Kirzek, que vous connaissez bien sur votre radio ici. Gérald.
2: Oui, c'est un bon plan pour protéger votre cœur, c'est pas mal ça. Et quand je dis bon plan pour protéger son cœur, c'est qu'on a les moyens de prévenir les maladies cardiovasculaires. En fait, ça fait partie du groupe de maladies où elles sont évitables à 80%. C'est-à-dire qu'on n'est pas en train de parler de facteurs de risque qui diminuent un peu le risque, etc. 80% des AVC, des infarctus du myocarde, de l'artérite des membres inférieurs, vous savez, les artères qui se bougent dans les jambes, eh bien ces maladies, elles sont évitable par notre mode de vie. Donc bien sûr, il y a la génétique, bien sûr, il y a des familles où il y a plus de risques d'avoir des infarctus, des AVC, etc. Mais c'est essentiellement le mode de vie et je vous donnerai quelques bons réflexes, quelques bons plans pour justement...
0: Oui, s'il vous plaît, vous êtes
2: prendre,
0: là pour ça.
2: Mais oui, prendre les choses, prendre votre santé en main tout simplement. Alors, quand on parle de maladies cardiovasculaires, on parle de quoi? On parle de tout ce qui est cardiaque et vasculaire. Oui. Alors le cœur, ça peut être l'insuffisance cardiaque, ça peut être l'accident vasculaire, ça peut être l'ischémie, l'infarctus du myocarde, ça peut être la dissection aortique, et puis le vasculaire, c'est... Là, il y a Valère, hypochondriaque.
0: On va vous faire une confidence, chers auditeurs, il est un peu hypochondriaque.
3: Un peu.
0: Donc à chaque fois que Gérald Kirzek ouvre la bouche, j'ai l'impression qu'il a la maladie dont Gérald parle, c'est hilarant.
2: Et puis tout ce qui est vasculaire, c'est l'AVC, l'accident vasculaire cérébral, qui peut être une artère qui se bouge dans le cerveau. Ça peut être, je parlais de l'artérite des membres inférieurs, quand on marche et puis au bout de... Allez, 200 mètres, on a du mal à marcher, on est bloqué, bah c'est tout simplement parce que le sang n'arrive plus jusqu'à la jambe et ne peut plus alimenter les muscles. Donc les maladies cardiovasculaires, ça regroupe tout ce qui est vaisseau au niveau du cœur.
0: Elsa Wolinski.
4: Oui, excusez-moi Gérald, mais quand même, vous ne parlez pas des femmes, parce qu'il y a quand même 200 femmes qui meurent. Oui, mais il y a quand même 200 femmes qui meurent chaque jour de ces maladies cardiovasculaires.
2: Oui, vous avez raison, parce que quand on pense infarctus en particulier, on pense un homme de plus de 50 ans, un peu bedonnant, avec du cholestérol, mais on pense pas aux femmes qui sont concernées, puisque c'est même parmi les premières causes de mortalité chez les femmes. Et pendant des années, pour ne pas dire des décennies, on a un peu négligé ça. On l'a négligé en termes de recherche, on l'a négligé en termes de développement des médicaments, on l'a même négligé quand une femme arrivait aux urgences, eh bien, elle était moins prise au sérieux qu'un homme. Si vous êtes une femme et que vous dites, ben, j'ai un peu mal à la poitrine ou je suis essoufflé, pendant des décennies, on dit non, mais c'est rien, c'est dans votre tête, c'est les hormones, etc. Il y a des études qui l'ont documenté, qui l'ont montré. Alors ça, j'aurais tendance à dire, c'était avant.
0: Ah bah j'espère que
2: maintenant,
0: ça change.
2: On a bien compris que les maladies cardiovasculaires, c'est aussi les femmes, et en particulier en périménopause ou après la ménopause. Ouais. Pourquoi? Parce que les hormones qui vous protègent jusqu'à la ménopause s'inversent complètement et ne protègent plus après la ménopause. Deuxième chose, les femmes fument. Les femmes ont le même mode de vie que les hommes, et on sait que le tabac, bah, c'est un des facteurs de risque. On n'a pas parlé des facteurs de risque et de ces facteurs qu'on peut influencer. Le tabac, c'est vraiment le premier pourvoyeur de maladies cardiovasculaires. La sédentarité, le fait de ne pas bouger, le fait d'être dans son canapé, d'être au travail assis, de prendre sans arrêt la voiture. On parlait du sport dans cette émission, où le fait de bouger, bah, la sédentarité, c'est le facteur de risque majeur. Chez les femmes, l'association pilule, par exemple, chez les jeunes femmes, et tabac, c'est quelque chose qui est assez catastrophique, bien sûr, parce que ça va faire quoi? Ça va faire des caillots sanguins, ça va faire des embolies pulmonaires, des phlébites par exemple, donc ça fait partie des maladies cardiovasculaires. Vous voulez les bons réflexes?
0: S'il vous plaît, oui, monsieur.
2: Allez, bah, vous l'avez compris, premier réflexe, le tabac. On le redit, mais il faut arrêter le tabac. C'est vraiment quelque chose de fondamental, parce que c'est
0: poison.
2: Ça qui bouche les artères. La première artère qui est bouchée, allez, je parle des hommes, pas des femmes cette fois, c'est laquelle? L'artère qui est bouchée.
0: La fémorale.
3: Moi, je peux plus parler, je suis en train de faire un malaise vagal.
2: C'est l'artère pénienne. Alors, je le dis parce qu'un des premiers signes un des premiers causes d'impuissance.
0: Cette artère pénienne,
2: bah, votre avis.
0: Une des premières.
2: Mais oui, dans le pénis. Une des premières.
0: Ah, pardon, il faut le préciser.
2: Une des premières causes d'impuissance, c'est la maladie cardiovasculaire.
0: D'accord.
2: Et c'est le tabac. Et ça motive, je vous assure, un certain nombre d'hommes à
4: Valère,
2: dire, OK, j'arrête de
3: j'ai un super cœur d'un coup.
2: Allez, deuxième réflexe, faut connaître ces chiffres. Prenez votre tension artérielle. matériel, vous pouvez avoir un appareil à la maison, aller faire une prise de sang pour le cholestérol, la glycémie et les chiffres du poids, ça c'est important. Ensuite, on bouge, on l'a dit, on lutte contre la sédentarité et l'alimentation, le régime méditerranéen, c'est fondamental, ça protège les artères. Donc tout ce qui est malbouffe, produit ultra transformé, ça bouche les artères. Le sucre bouche les artères. Oui. Si vous avez une alimentation méditerranéenne, fruits, légumes, etc., ça va déboucher vos artères.
0: Merci, docteur Gérald Kirzek, pour ces précieux conseils. Dans un instant, on vous donne 200 euros de pouvoir d'achat et on accueillera un auditeur qui a réagi au 0810 0 55 0 56.
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0: Midi 53, encore quelques minutes à passer en votre compagnie, dans votre nouveau rendez-vous. On vous doit bien ça sur votre radio. Ici, de nombreuses réactions au 0810 055 0 56 et notamment celle de Philippe que nous accueillons avec bonheur. Bonjour Philippe.
12: Oui, bonjour à toute l'équipe.
0: Bonjour.
12: Tout d'abord, merci pour votre émission dans laquelle on apprend plein de choses tous les jours.

0: c'est qu'il change à chaque fois du nom de l'expéditeur. Et le problème, c'est que à chaque fois, le montant, il change. Mais c'est plus de 300 euros.
1: Oh, oui, d'accord. Oui, en plus, c'est énorme.
2: Oui, bah, effectivement, Philippe, c'est vraiment bien que vous en parliez parce que c'est un mail qui tourne énormément. Avast, vous avez raison, antivirus, c'est bon. On peut même généraliser en fait à plein de choses. En fait, c'est un faux mail de renouvellement d'abonnement ou une espèce de fausse facture. Donc, ils se font passer pour Avast. En plus, comme on maîtrise pas trop, c'est l'informatique, on sait pas trop si on doit renouveler, on n'y comprend rien, etc. Donc, en fait, ils vous incitent juste à soit cliquer sur un lien malveillant qui va vous faire payer ce fameux 300 euros, c'est quand même énorme, soit vers un faux numéro de téléphone qui là, alors là, vous allez tomber sur quelqu'un de très doué au bout du fil qui va vous dire oui, attendez, oui, ah oui, il y a peut-être une erreur, mais attendez, je vais vous aider. Donnez-moi votre numéro de carte bleue. Tenez, on va régler ça ensemble. Tiens, voyez. Bon, voilà, c'est vraiment. En fait, il faut vraiment faire très attention. Vous avez le bon réflexe, Philippe, quand vous dites, il faut regarder l'adresse mail de l'expéditeur. Est-ce que c'est bien Avast qui vous écrit? Déjà, s'il n'y a pas Avast et que c'est une espèce d'adresse Gmail ou Yahoo ou Anadou, effectivement, il faut pas donner suite. Vous le mettez à la poubelle. Voilà. Mais c'est vrai, je suis d'accord sur le fait que ces mails sont quand même très pénibles et que c'est compliqué de devoir toujours décortiquer le vrai du faux. Bien sûr. Vraiment Avast, est-ce que c'est pas Avast?
1: Voilà, ouais,
2: c'est
1: d'une vigilance aujourd'hui, pardon, hein, c'est quand
3: ça
1: même
3: fait flipper, quand
1: un petit peu, mais enfin heureusement Audrazo est là pour nous donner la marche à suivre pour être d'autant plus vigilant. Merci cher Philippe de nous avoir appelé au 0810 055 056.
0: Ce matin, juste encore une précision, ce matin j'ai reçu un mail de Windows comme quoi j'ai été infecté par sur mon ordinateur pour un cheval de Troie.
1: Ah ben voilà.
0: Et il y avait un numéro à appeler. Je ne l'ai pas appelé, je vous le promets.
1: Eh ben, très bien. voilà un auditeur merveilleux. Bravo, cher Philippe, pour votre vigilance. Je le répète. Faites comme lui, je le répète. 0810 055 056. Pour l'heure, nous allons accueillir Caroline de Saint-Laurent, du Var, dans les Alpes-Maritimes, et j'embrasse ici Azur. Bravo, les amis. Elle est retraitée. Bonjour. Bonjour Caroline.
4: Bonjour Elora, bonjour toute l'équipe.
1: Bonjour.
4: Heureuse d'être avec vous.
1: Oh, mais quel joli brin de voix vous avez là. Et on est très très heureux parce que vous êtes inscrit sur la page ici.fr. Et du coup, eh bien c'est 200 euros pour vous.
4: Bravo. Merci à tous. Merci. Ah, je suis très heureuse. Vraiment merci.
1: Ben, on vous doit bien ça, hein, Caroline. Et puis ça tombe bien parce que c'est le titre de l'émission, dis donc. Voilà.
4: Oui, et puis en plus, elle est super. C'est très intéressant tout ce que vous racontez.
1: Merci Caroline. Merci. Je vous embrasse très fort. J'embrasse aussi vos deux enfants. J'ai vu que vous étiez grand-mère également. On embrasse toute la famille. Allez, c'est parti. Allez, merci beaucoup pour cette merveilleuse émission. Merci Aude, merci Gérald, merci Elsa, merci Valère. Je voudrais aussi remercier chaleureusement Mathilde à la réalisation, Alix à la technique, Sadika au standard et Gwenaëlle à la préparation. Mais dans un instant,
2: oui.
1: Le trésor de vos régions avec Marine Le Génie.
2: Eh oui, on arrive tout de suite.
1: Bonjour Marine.
2: Bonjour.
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1: Coucou Marine. Comment allez-vous, chère Marine?
2: Mais ça va très bien, Inora.
1: Alors quoi de quoi?
2: On va parler de l'encadrement des loyers, pas toujours respecté à Paris, vous l'entendrez.
1: Ah bah très bien, on en a parlé également de notre émission. On vous doit bien ça, c'est votre nouveau rendez-vous sur votre radio.
2: Et nous, on sera avec Manuel Domergue de la Fondation pour le logement, qui sera avec nous et qui nous en dira plus, reportage à Paris. On va parler aussi, Enora, de la sécheresse et des différentes canicules de cet été. Ça ne vous a pas échappé, il a fait chaud et ça a pesé dans les finances de nos agriculteurs. On sera avec le président des JA qui attend plus que jamais des réponses du gouvernement. Voilà pour le programme dans les grandes lignes, Enora.
1: Merci beaucoup, Marine Le Génie. Et il est d'ailleurs, ça y est, 13h sur votre radio ici. À demain, chers amis.
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1: Ça y est, il est 13h. Merci d'écouter la radio ici. À demain.
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0: Virginie.
1: Bonjour à toutes et à tous, ravi de vous retrouver pour le 13h de nos régions. Avec la galère de recherche d'appartements cette rentrée, d'autant plus quand les propriétaires ne respectent pas l'encadrement des loyers. On ira à Paris, particulièrement concerné par le phénomène. Manuel Domergue de la Fondation pour le Logement sera avec nous. Est-ce que vous avez remarqué récemment de petites fissures sur votre maison? Si c'est le cas, vous n'êtes pas seul. Après la sécheresse de cet été, elles sont de plus en plus nombreuses. Reportage en Alsace. La sécheresse qui a fait du mal aux cultures et aux finances des agriculteurs. Ils attendent des aides concrètes qui tardent à arriver. On vous emmène aussi près de Marseille avec des témoignages qui vont vous faire bondir, j'en suis sûr. Ici, Provence a rencontré des automobilistes qui jettent leur mégot par la fenêtre et l'assument. Le trésor de nos régions part aussi dans le nord, aujourd'hui dans le Cotentin, à la découverte d'une abbaye enfouie qui refait surface et à la table d'un restaurant breton qui répond en musique et avec humour aux commentaires parfois acerbes de leurs clients sur Google. Bienvenue dans le trésor de nos régions. On est ensemble jusqu'à 13h30. Et pour commencer, on prend la direction de J, un village de Haute-Saône traumatisé ce midi après un terrible drame hier soir. Un homme a tué ses deux enfants de 6 et 9 ans ainsi que sa belle-mère avant de retourner l'arme contre lui. Le couple était en instance de divorce. Bonjour Marie Roussel.
2: Bonjour Marine, bonjour à tous.
1: Alors vous êtes sur place pour ici Besançon. On imagine que le village est sous le choc ce midi.
2: Oui, devant l'école, ce midi, plusieurs mamans se prennent dans les bras. L'une d'entre elles console sa fille qui sort de l'établissement en larmes. C'est là que les deux jeunes victimes étaient scolarisées. Une cellule psy est mise en place depuis ce matin pour accompagner les camarades et le personnel de l'éducation. Elle va durer le temps qu'il faut, selon la directrice académique de Haute-Saône. Plusieurs psychologues sont mobilisés. Comment expliquer l'innommable? C'est impossible, répondent les services de l'éducation qui mettent surtout les moyens pour écouter, pour aider les jeunes élèves. Comment expliquer un tel drame? La question, là aussi, est sur toutes les lèvres. Beaucoup d'habitants parlent d'un coup de folie. Liliane, qui connaît l'une des deux jeunes victimes, se dit horrifiée. Elle, qui a eu connaissance du drame dès hier soir, elle n'a pas dormi de la nuit. Toutes les personnes interrogées parlent ici d'enfants très polis, très gentils, d'une famille très investie dans la vie associative de la commune. Certains parents envisagent d'organiser un hommage en mémoire des enfants et de leur grand-mère.
1: Merci Marie Roussel, en direct depuis J. Ici Besançon. 11 ans après l'accident entre deux hélicoptères lors du tournage de l'émission Drop, on connaît la date du procès pour homicide involontaire. Ce sera du 27 septembre au 21 octobre 2027 à Paris. Lors de ce crash en Argentine, je vous le rappelle, 10 personnes sont mortes, notamment la navigatrice Florence Sarto, la nageuse Camille Muffat et le boxeur Alexis Vastine. 5 membres français de la production et 2 pilotes argentins ont également été tués. L'encadrement des loyers, je vous le disais, de moins en moins respecté. Alors que la mesure doit prendre fin en novembre, si aucune loi n'est adoptée d'ici là, la Fondation pour le Logement sort son 6e baromètre aujourd'hui. Et le constat est accablant. Près de 4 annonces sur 10 seraient illégales. Nous serons dans quelques minutes pour en parler avec le directeur des études de la Fondation. Mais avant cela, on part à Paris. C'est la ville la plus touchée et les locataires sont parfois impuissants face à leurs propriétaires. Près de 50% des bailleurs y dépassent le loyer plafond. Thomas Vinclair, vous avez rencontré un locataire qui a perdu son logement après avoir demandé à son propriétaire de tout simplement respecter la loi.
3: Gaspard pensait avoir décroché le Graal. 20 visites d'appartement et enfin une réponse positive.
4: Tout s'est fait en 48 heures.
3: Mais 10 mois plus tard, il tombe de haut après avoir rempli en ligne un questionnaire de la ville de Paris.
4: Je suis en meublé dans le 20e. J'ai 2 pièces.
3: Son loyer est de 1 300 € par mois pour 32 mètres carrés. Résultat,
4: j'ai 221 € de dépassement.
3: Soit en 10 mois, déjà plus de 2 000 €.
4: Qui est du coup dans la poche de mon propriétaire. Dans sa tête, l'accord c'était on est d'accord pour pas respecter la loi et tu dis rien parce qu'en fait t'es dans une situation où tu peux pas te plaindre.
3: Son propriétaire invoque alors un complément de loyer pourtant écrit nulle part sur le bail.
4: Il m'a juste dit c'est un appartement qui a une belle vue quoi. Et j'ai une vue sur une micro-place de Paris. Le bar qui est en bas, il est ouvert jusqu'à 2h du matin tous les soirs. C'est quand même un petit peu osé, je trouve, enfin en fait d'argumenter que c'est un bien exceptionnel. C'est un appartement dans Paris quoi. Et il m'a dit ok, bah en fait c'est très simple. Soit on reste au loyer de 1 300 € par mois, soit j'envoie les huissiers pour te signifier ton préavis de départ. 3 jours après, j'avais les huissiers à la porte.
3: Sous la menace d'une expulsion, Gaspard n'a plus qu'un mois pour trouver un nouveau logement.
4: Le plan le plus probable, c'est que j'aille sur le canapé d'un pote, j'ai 27 ans, je travaille, je suis diplômé, enfin voilà, c'est la réalité aujourd'hui à Paris.
3: Cet ingénieur a déposé un signalement à la mairie de Paris, il espère désormais pouvoir récupérer ses plus de 2 000 € de dépassement au plus vite.
1: Voilà, portrait signé Thomas Vinclair et j'accueille tout de suite Manuel Domergue, bonjour.
0: Bonjour.
1: Vous êtes directeur des études de la Fondation pour le logement. Vous avez écouté ce reportage édifiant. Première question qu'on a envie de vous poser, c'est pourquoi la loi n'est pas respectée ?
5: Effectivement, c'est une loi qui existe quand même depuis quasiment 10 ans et qui doit protéger les locataires et qui ne laisse pas non plus totalement les propriétaires puisqu'ils peuvent pratiquer des loyers qui restent relativement élevés. Et pour autant, elle n'est pas respectée assez massivement puisqu'il y a quasiment 40% des petites annonces qu'on a pu analyser qui dépassent le plafond légal des loyers.
1: Il n'y a pas de contrôle,
5: il y a très peu de contrôle. La préfecture, donc les services de l'État, ont fait très peu de choses depuis ces dernières années pour essayer de au moins sensibiliser, informer les propriétaires et puis leur rappeler que la loi, c'est la loi. Le ministre du Logement, les ministres du Logement n'ont jamais fait la moindre campagne, la moindre déclaration pour rappeler aux bailleurs qu'ils ont des droits, mais ils ont aussi des devoirs et que là, c'est un devoir de respecter l'encadrement des loyers. Et puis après, les locataires, ils sont, comme ça a été dit dans le reportage, un peu démunis, un peu désarmés parce que il y a un rapport de force qui est en faveur du bailleur. C'est lui qui a le logement. Le locataire a absolument besoin d'avoir son logement. Il y a plein de règles à connaître. Il y a des procédures à respecter. Il y a des recours possibles. Mais pour un locataire qui n'est pas un professionnel de l'immobilier, c'est compliqué de s'en saisir.
1: Vous diriez que ce manque de contrôle, il est un peu voulu. On protège les propriétaires.
5: Je ne sais pas s'il est voulu, mais en tout cas, ce n'est pas une priorité de la part du gouvernement de faire respecter la loi dès qu'il s'agit des droits des locataires. En revanche, on a vu des campagnes de presse sur le fait que les locataires seraient tous affreux, laisseraient les logements dans des situations dégradées, etc. Et ça peut arriver, mais enfin, les bailleurs ont aussi leurs responsabilités. Ce qu'on montre dans l'étude, c'est qu'il y a à peu près 40% des bailleurs qui ne respectent pas la loi, et c'est massif, et ça devrait être un scandale.
1: Alors, le reportage qu'on a entendu a été tourné à Paris, mais c'est vrai aussi d'ailleurs, Manuel Domergue.
5: Oui, bien sûr. Alors Paris, c'est vrai que c'est là qu'il y a une dégradation dans le respect de la loi depuis l'an dernier. Mais les villes où il y a le moins de respect, c'est les villes de banlieue parisienne, pleine commune et est ensemble, en banlieue nord-est de Paris. Il y a des villes, il faut le dire, où par contre, il y a beaucoup de respect de l'encadrement des loyers.
1: Par exemple, Montpellier.
5: Montpellier, il n'y a que 12% de dépassement, donc c'est très correct. Bordeaux, 17%. À Lyon également, ça s'améliore. Donc c'est pas impossible quand même de faire respecter tout simplement la loi. Mais il faut se donner un peu les moyens. Alors il se trouve que la ville de Paris a fait des efforts, la ville de Paris a fait des campagnes de communication, etc. Donc c'est pas elle qui est en cause, mais il y a une telle pression autour du logement locatif à Paris que les bailleurs parfois se croient tout permis, et donc c'est pour ça qu'on veut changer la loi pour renforcer le respect de l'encadrement, durcir les sanctions, parce qu'en fait les sanctions pécuniaires sont assez faibles, et en fait un bailleur un peu rationnel a plutôt intérêt à tenter le coup, quitte à se faire rattraper une fois sur 100, une fois sur 1000 par la patrouille, et payer une petite amende.
1: Merci beaucoup Manuel Domergue pour votre éclairage. Je rappelle que vous êtes directeur des études de la Fondation pour le logement, et la prolongation de l'encadrement des loyers sera débattue à partir du 21 octobre au Sénat. On pensait en avoir eu assez, mais les fortes chaleurs reviennent en cette rentrée. Ça va taper fort ce week-end, après un été, déjà très très sec. Et dans certaines régions, on doit faire face au problème des maisons fissurées. Quand la pluie tombe après une très longue sécheresse, cela entraîne des mouvements irréguliers du sol qui fissurent les maisons. Un retrait gonflement des argiles, le RGA, comme ici en Alsace, Heidi Soupol.
6: En 5 ans, seules 4 ou 5 maisons ont été concernées par des fissures à Marlenheim. Mais depuis début juillet, pas moins de 3 habitants se sont manifestés auprès du maire Daniel Fischer.
7: On a une terre argileuse, donc on est sujet à ce genre de problème. Évidemment, c'est inquiétant parce que donc, ça touche aussi bien des maisons récentes que des maisons plus anciennes. Donc c'est ça qui m'inquiète aussi un petit peu.
6: Une augmentation des cas, notamment à Niederbronn-les-Bains. Le maire Jonathan Sommer est très inquiet.
8: J'appréhende les prochaines années. Nos dossiers ne sont pas forcément toujours considérés comme catastrophes naturelles, ce qui avait été le cas par exemple récemment. Donc là, à un moment donné, c'est un sujet dont il va falloir se préoccuper. Quoi qu'il arrive, mais comme tous les sujets de changement d'air qu'on est en train de vivre. Enfin, on peut plus vivre comme on a vécu avant, donc là, il faut que l'État puisse nous accompagner dans les prochaines années. Si on arrive à ça tous les ans et que de l'autre côté, on n'est pas suivi, ça risque d'être assez problématique. Et c'est toujours nous, communes, qui sommes au premier front et qui prenons les foudres des citoyens.
6: Bien que le phénomène RGA soit en augmentation à cause de la sécheresse, elle n'est bien souvent qu'un élément déclencheur. Johan Glasson est le président du collectif Coup de Pouce Fissuration.
9: Le phénomène, en fait, on va voir qu'il va toucher énormément de maisons qui ont été construites dans les années, on va dire, 80. À cette époque-là, il n'y avait pas d'études de sol. et il y avait parfois une économie qui était réalisée sur certains matériaux. Ces éléments-là, en fait, peuvent fragiliser certains points sensibles de la construction.
6: La végétation peut aussi être la pire ennemie de votre

0: la sécheresse, c'est quoi? C'est un déficit hydrique sur une période donnée. Et vous avez des éléments perturbateurs comme les arbres qui vont venir accélérer le phénomène en avec des racines en prélevant plus d'eau que la maison peut résister quoi en fait.
1: Pour le moment, en Alsace, les fissures sur les maisons sont principalement causées par des affaissements miniers, l'activité sismique ou encore la géothermie.
2: Guy Soupol, ici Alsace, avec le dérèglement climatique, l'adaptation de nos maisons est indispensable. L'ajout systématique de sous-sol lors de la construction est par exemple l'une des solutions avancées. Les vagues de canicule et la sécheresse en France cet été devraient entraîner, on sait, une baisse de la production agricole française de 8% et les agriculteurs tirent la sonnette d'alarme. Bonjour Jocelyn Dubost. Est-ce qu'on est avec Jocelyn? Non. Eh bien, Jocelyn, que nous retrouvons dans quelques petites minutes. J'en profite pour vous présenter Alison Tassin. Bonjour.
3: Bonjour.
2: Alors, ravie de vous accueillir dans le trésor de nos régions. Je vous présente Alison. Vous êtes journaliste au Parisien aujourd'hui en France. Et vous viendrez régulièrement ici nous apporter votre éclairage politique en cette année d'élection présidentielle qui arrive. Alison, cet été inédit, donc, a obligé les candidats à se positionner sur le sujet des sécheresses et de l'eau.
3: Oui, c'est un mal pour un bien puisque c'est rare un thème qui se retrouve au cœur de la présidentielle. Ce qui dégage principalement, ce sont des propositions autour de la gouvernance de l'eau, qui décide quoi, et surtout de son stockage. Édouard Philippe, candidat Horizon, plaide pour davantage de retenue d'eau, de pluie et de ruissellement dans des bassins ou de petits lacs artificiels. On sait que cela fait débat, notamment du côté des écologistes qui privilégient l'alimentation de la nappe phréatique. Gabriel Attal, lui, ne manque pas de superlatifs sur ce thème. Il veut un plan massif avec un grand diagnostic des fuites d'eau dans les communes pour financer des travaux, comme, suivez mon regard, Emmanuel Macron en 2023. On rappelle qu'en France, 1 litre d'eau sur 5 se perd dans les fuites. Et puis, il faut reconnaître qu'il y a un candidat qui se préoccupe depuis plusieurs années de cette question. C'est Jean-Luc Mélenchon. Son idée, la gratuité des premiers mètres cubes ou que la France soit découpée en écorégions, c'est-à-dire à partir de la géographie des bassins. Ces écorégions pourraient déterminer, par exemple, leur propre loi, un peu comme Raphaël Glucksmann et son idée de gestion de l'eau directement au niveau local par les habitants et les agriculteurs.
2: Merci Alison. Vous restez avec nous, vous nous parlerez notamment de la souveraineté alimentaire un peu plus tard. On a retrouvé Jocelyn Dubost, président des jeunes agriculteurs. Bonjour Jocelyn. Non, on ne l'a toujours pas retrouvé. Eh bien...
4: Oui,
2: ah, si, vous êtes là, ça y est, on vous entend. Donc Jocelyn, la ministre de l'Agriculture, Annie Genevard, devait annoncer des aides ce soir, c'est repoussé. Qu'est-ce que vous pouvez en attendre et surtout, est-ce que vous pouvez attendre encore plusieurs jours pour être aidé, Jocelyn?
4: Non, justement, c'est bien des gros problèmes. On nous avait promis des annonces aujourd'hui, ce soir. On a appris hier dans la journée que ces annonces étaient reportées et c'est vrai que ça passe plutôt mal auprès de nos agriculteurs, issus de nos réseaux, parce qu'on est vraiment dans une situation d'urgence, une situation historique, et du coup on n'a vraiment pas plus le temps d'attendre ces annonces.
2: Les agriculteurs, surtout les jeunes, se posent même la question d'arrêter tout bonnement.
4: Oui, tout à fait. On a dans notre réseau un public fragile parce qu'on a des jeunes qui viennent de se lancer dans le métier, donc qui n'ont pas forcément la trésorerie ou les moyens de passer cette crise. Donc c'est encore plus prégnant auprès de ce jeune public-là qui attendait fermement les annonces aujourd'hui.
2: Et pour vous, la priorité, c'est quoi? Relancer la production?
4: Pour nous, la priorité, elle est multiple. Effectivement, elle est déjà de répondre à l'urgence que la crise historique qu'on a traversée cet été. Fait connaître à nos fermes, mais aussi qu'on ait une révision à moyen et long terme pour éviter que, avec le changement climatique dont on voit les effets de manière encore plus prégnante cet été, on ait chaque année des crises qui s'accumulent, mais qu'on ait bien une vision et un état stratège qui permet aux agriculteurs de continuer et d'accélérer l'adaptation de leurs fermes au changement climatique.
2: Est-ce que vous avez chiffré ces pertes pour les agriculteurs français, Jocelyn Dubost?
4: On les a pas encore chiffrés définitivement, parce que comme vous le disiez dans vos sujets précédents, on a encore de la chaleur, on a encore des épisodes de chaud qui arrivent sur le territoire, et on a aussi tous les autres aléas climatiques, tels que les tempêtes, les averses de grêle, qui continuent de toucher nos fermes. Donc pour l'instant, le chiffrage est en cours, parce que malheureusement, tout ça n'est pas encore fini.

0: Merci beaucoup, Jocelyn Dubost, président des jeunes agriculteurs, de nous avoir accordé quelques instants dans le trésor de nos régions. Je me tourne à nouveau vers Alison Tassin, journaliste au Parisien aujourd'hui en France, qui nous apporte son éclairage politique en cette année d'élection présidentielle. On a passé en revue la position des différents candidats sur l'eau. Plus largement, les candidats réagissent aussi à la crise agricole avec des propositions autour de la souveraineté alimentaire, Alison.
1: Le mot revient beaucoup dans la bouche des candidats à la présidentielle, avec notamment le Rassemblement national qui souhaite la mise en place de prix planchers ou la préférence nationale déclinée à la restauration collective, alors que Marine Tondelier veut y privilégier les circuits courts. Alors pour améliorer les revenus des agriculteurs, Fabien Roussel, pour le Parti communiste, bientôt candidat, veut instaurer des mécanismes de régulation des prix, ainsi que l'orientation de la PAC, la politique agricole commune, pour les orienter davantage vers les petites et les moyennes exploitations.
0: Merci beaucoup Alison Tassin, journaliste pour Le Parisien aujourd'hui en France, et vous reviendrez nous voir, j'en suis sûre, dans le trésor de nos régions. Vous avez parlé de la souveraineté alimentaire prônée par certains candidats, et on nous en a parlé aussi dans l'Isoloir ici.
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0: Vous commencez à en avoir l'habitude tous les jours de la semaine dans le trésor de nos régions. On écoute vos craintes, vos espoirs, vos envies. En cette année d'élection, c'est l'opération Dites-le ici. 50 isoloirs aux couleurs de votre radio installés sur les places de marché, dans des maisons de retraite, sur les parvis des universités. Vous entrez dedans, en face de vous, une tablette et 5 questions simples. Quel monde pour vos enfants? Quels sont les sujets les plus importants pour vous, que ce soit en négatif ou positif? Quand vous pensez à l'avenir, qu'est-ce qui vous rend optimiste? Liberté, égalité, fraternité, quelle est la valeur la plus importante pour vous? Ou encore, quel serait votre message au ou à la future présidente de la République? Loïc est un ex-militaire. Il est entré dans l'isoloir de la foire de Châlons en Champagne. Et pour lui, il y a une priorité, la France.
4: À la priorité, la seule et l'unique, c'est la France, donc les Français, en premier, d'abord, toujours et maintenant. Ça veut dire nos producteurs, nos entreprises, il ne faut pas oublier les entreprises c'est la première chose dans notre pays, c'est ce qui fait vivre notre pays, c'est les entreprises, les entrepreneurs. La production, en fait, c'est la richesse de notre pays. Et je souhaite pour nos enfants une vie meilleure, en fait. Ça veut dire mieux consommer des produits plus sains, avoir une vie moins folle.
0: Loïc a également un fils qui nous a parlé aussi de cette nouvelle génération dont il est fier. Vous retrouvez tous les témoignages, dites-le ici sur ici.fr. Et si vous voyez un isoloir près de chez vous, n'hésitez pas à entrer, délivrer vos messages. Votre radio transmettra aux candidats. Le pouvoir d'achat et les prix des carburants, enjeux majeurs aussi pour vous. À ce sujet, le gouvernement annonce la prolongation du guichet grand rouleur jusqu'au 30 septembre. Les aides pour les professionnels sont reconduites jusqu'à la fin octobre. Cette aide de 100 euros doit bénéficier à près de 3 millions d'entre vous. On a l'habitude, sur votre radio ici, de vous parler des déserts médicaux, du manque de spécialistes et notamment d'ophtalmologues. Si vous avez besoin de lunettes ou de lentilles, certains opticiens vous proposent de vous équiper, même sans ordonnance. On ne parle pas ici de télémédecine, mais de téléexpertise, des pratiques susceptibles de s'affranchir des exigences médicales et déontologiques indispensables à la sécurité des patients. Prudence donc, le syndicat des ophtalmologistes lance l'alerte, car les opticiens qui proposent ces services poussent comme des champignons, Victor Delande.
5: La supercherie concernerait déjà plus de 300 000 patients et plus de 2 000 opticiens ont recours à cette télé-expertise que détaille Vincent Dédès, président du syndicat des ophtalmologistes de France.
6: Le patient va rentrer dans le magasin d'optique, il va faire un examen extrêmement simple, ce qu'on appelle une mesure de la réfraction, qui correspond juste à une mesure de la puissance de son œil. Aucun examen médical. Ces chiffres, qui sont des chiffres extrêmement simples, sont envoyés tout simplement en ligne à un ophtalmologiste partenaire. D'ailleurs, certains ophtalmologistes étaient même actionnaires de ces sociétés. Et l'ophtalmologiste va recopier tout simplement l'ordonnance et renvoie l'ordonnance.
5: Il serait seulement entre 10 et 15 ophtalmologistes peu scrupuleux à multiplier ces ordonnances à tour de bras, avec la complicité des opticiens qui jouent sur la difficulté de trouver un rendez-vous avec un ophtalmologiste, des pratiques très dangereuses pour les patients.
6: On est très inquiet pour la santé visuelle de ces patients qui sont repartis en ayant acheté des lunettes, parce que le modèle de ces télé-expertises est essentiellement pour ça. Elles servent qu'à augmenter le chiffre d'affaires du magasin et pas à grand chose d'autre, sans aucun examen médical.
5: Plus de 5000 patients ayant obtenu une ordonnance par ce procédé de télé-expertise sont atteints d'un glaucome qui n'a pas été dépisté. Pour faire cesser ces pratiques, le syndicat des ophtalmologistes a saisi le Conseil de l'Ordre des médecins et lancé plusieurs procédures judiciaires contre ces opticiens.
0: Victor Tolande pour ICI. À suivre, une ancienne abbaye qui refait surface avec la sécheresse à Cerisy-la-Forêt, c'est dans le Cotentin. Une cueillette de fruits et notamment de mirabelles gratuite, ça c'est en Lorraine. Et puis un restaurant breton qui répond en chanson aux avis négatifs laissés sur Google. Mais d'abord, direction la Provence, dans le 13h de nos régions, le sud de la Provence, où il va faire très très chaud hein, ces prochains jours et où on craint encore des départs de feu. Et certains veulent donc sévir contre celles et ceux qui jettent leurs mégots de cigarettes par la fenêtre. Un sénateur socialiste de l'Aude, Sébastien Pla, propose une loi qui ferait passer l'amende de 135 à 15 000 euros, car chaque année, ce sont des milliards de cigarettes qui sont jetées sur la chaussée. Selon un sondage pour Vinci Autoroute, 17% des fumeurs reconnaissent jeter leur mégot par la fenêtre. Plus grave encore, un tiers d'entre eux ne considèrent pas cet acte comme dangereux, Laurent Grelet.
7: Ils ne s'en cachent pas.
8: Oui. Honnêtement, oui.
7: Léo et Mehdi jettent leur mégot par la fenêtre très régulièrement et ils n'y voient rien de dangereux.
8: Ah non, enfin, attention, en état, moi j'écrasais le mégot, il n'y avait pas de femme, c'est juste le papier.
9: Pareil, je laisse qu'il n'y a plus de braise, lorsqu'il n'y en a plus, je jette. Après, c'est un risque mesuré, je ne vais pas jeter dans la nature, c'est vraiment dans le goudron.
7: Ironie de la situation, Mehdi reconnaît avoir un cendrier dans sa voiture, mais...
9: J'en ai un, mais je ne veux pas salir ma voiture.
7: Des propos qui choquent Liliane.
10: Les aboutures à ces aboutis.
7: Dans ce quartier de l'Estac ravagé par l'incendie de l'été 2025.
10: Et ma copine a perdu ses deux chiennes dans la maison. Brûler vivant sa maison, comme tous les gens d'ici, quoi. Les gens, je pense qu'ils ne se rendent pas compte du mal qu'ils font. C'est dur, non ?
7: Romain, lui aussi, s'agace de la négligence ambiante, car un incendie, ça peut évidemment partir tout simplement d'un mégot.
11: Et après, ça finit par un quartier qui a cramé. Voilà. On a encore le souvenir de cette fée évacuée. Avec les enfants et tout, ça a été compliqué. Hein.
7: Mais pour Romain, ce n'est pas une amende, y compris de 15 000 euros, qui va changer grand-chose.
11: Pour moi, c'est quelque chose qui ne se fera jamais. Souvent, les amendes, on parle de 15 000 euros. Et puis après, quand vous passez au tribunal, de 15 000, ça passe à 150, ils savent très bien qu'ils ne payeront jamais 15 000 euros pour un mégot.
0: Reportage signé Laurent Grelet, ici Provence. Autre conséquence, cette fois plus positive de la sécheresse. La belle histoire du jour nous vient d'ici Cotentin, à Cerisy-la-Forêt. C'est entre Bayeux et Saint-Lô. Des traces du passé ressurgissent. Des anciennes fondations de l'abbaye sont devenues visibles cet été, au mois d'août, dans un champ juste à côté de cette abbatiale du XIe siècle. Abbatiale classée au monument historique et construite à l'époque de Guillaume le Conquérant. L'herbe, en fait, a grillé plus vite, là où se trouve la base des murs du réfectoire, du cloître et du logis de l'abbé. L'association qui gère le monument les a prises en photo afin de pouvoir comparer avec les données historiques et ça colle, Lucie Tuillier.
12: C'est l'association gestionnaire du site Les Amis de l'Abbaye qui s'en est aperçue. On retrouve Xavier Boissel, son président, juste à côté de l'abbatiale du XIe siècle.
13: Nous sommes juste au-dessus du cloître. Là, nous avions en prolongement le réfectoire, des dépendances diverses et là-bas le logis de l'abbaye.
12: Et c'est ce logis de l'abbaye que vous avez vu réapparaître.
13: Voilà, à cet endroit-là.
12: Des bâtiments conventuels aujourd'hui disparus, mais dont le plan s'est dessiné peu à peu en août, à mesure que l'herbe jaunissait et grillait dans la prairie juste à côté. Et c'est en prenant de la hauteur, le soir de l'éclipse solaire, le 12 août, que Xavier Boissel l'a découvert. Une vraie surprise.
13: Ben oui, surtout quand on s'y attend pas. Nos regards se sont attirés vers le bas un peu, puis on a été surpris de voir ce découpage. Et ça permettait d'avoir le plan.
12: Le président a aussitôt comparé ses photos avec le plan du XVe siècle, établi en 1887 par un évêque de Bayeux, l'un des seuls plans qui existe.
13: Quand on superpose le plan de Paul de Farcy, ça colle à peu près.
12: Et ça correspond aussi avec les souterrains qui ont été conservés en dessous, dernier vestige aussi du XIe siècle, donc du site d'origine. Alors est-ce que ce sera un nouvel objet d'étude ? Nous avons pour le moment d'autres priorités, confie le président, notamment les travaux pour mettre l'abbatiale hors d'eau.
13: Donc le sous-sol, si l'ambiance économique nous le permet, on verra.
0: Reportage de Lucie Tuillier, ici Cotentin. Et vous retrouvez toutes les images de cette abbaye qui refait surface sur notre site ici.fr. Allez, coup de projecteur sur une très belle initiative qui nous vient du nord-est de la France à présent. C'est à Villerue, en Meurthe-et-Moselle. On a vu fleurir des rubans jaunes sur les arbres ces derniers temps. Et oui, eh bien ça veut dire que vous pouvez en cueillir les fruits gratuitement, notamment les mirabelles, puisque c'est la région. L'objectif, c'est de lutter contre le gaspillage alimentaire, de favoriser l'alimentation locale et les circuits courts. Reportage ici Lorraine de l'Ouécal.
14: Des pommiers, des cerisiers et puis des pruniers. Jeannette et Josette habitent juste en face du parc. Ça fait longtemps que les fruits leur faisaient de l'œil.
15: Quand on va se balader le matin, on s'arrête, on prend deux, trois petites mirabelles. On a secoué un peu l'arbre, on a ramassé ce qui était tombé par terre. Après, on était faire notre balade, mais elles sont bonnes, hein, vraiment bonnes.
14: À Villerus, 69 arbres portent désormais un ruban jaune. Ça veut dire que tout le monde peut cueillir leurs fruits.
15: Ah, c'est génial. C'est génial parce que déjà le coût des fruits, hein, on le voit bien sur les étals. Hein. Cette année, il y a plein de gens qui ne peuvent pas se permettre de sortir à chaque fois le porte-monnaie. Et en plus, ils sont goûteux. Puis à proximité, donc il suffit de lever les yeux et de les cueillir, quoi.
14: Des fruits locaux, gratuits et de bonne qualité. Les arbres sont dans des vergers communs et ça, c'est bon pour le lien social, assure Véronique Guillotin, la maire de Villerue.
16: Ici, c'est particulièrement intéressant parce qu'on est déjà sur un espace de lien social. Il y a beaucoup d'enfants, il y a des familles, on est en plein quartier, je l'ai déjà dit, donc il y a le lien social et je crois aussi qu'il y a le pouvoir d'achat. Enfin, je veux dire, c'est pas anodin d'aller cueillir des fruits pour son usage personnel. Donc il est aux confins quand même de plusieurs enjeux sociétaux, sont des enjeux économiques, des enjeux environnementaux et des enjeux de lien social.
14: Les rubans jaunes, c'est une idée empruntée à nos voisins du Luxembourg. Ils ont lancé le dispositif en 2021, d'abord pour lutter contre le gaspillage alimentaire, explique Martine Hans, la ministre de l'Alimentation et de l'Agriculture.
17: Nous, on a 100, un peu plus que 100 communes, il y en a 75 qui participent déjà. Des retours très très positifs, des gens qui participent, il y a des projets avec des écoles qui participent ou bien avec des crèches, des maisons relais qui participent. L'éducation est quelque chose de très important dans le domaine du gaspillage alimentaire. Le retour qu'on a, c'est que au moins la moitié des fruits qui sont là sont quand même cueillis. Donc on a déjà un bon résultat, je pense.
14: Et en tout cas, dans le parc, tout le monde a hâte d'aller faire sa cueillette.
18: Quels fruits t'aimerais bien pouvoir cueillir ?
19: Raisins, des pommes et des mirabelles et des fraises.
14: Kayla a déjà ramassé quelques pommes pour les partager avec ses copines.
0: Voilà pour ce beau reportage qui fait du bien au moral et au porte-monnaie. Est-ce que vous êtes du genre à laisser des commentaires sur Google quand vous mangez au restaurant? Les petites étoiles qui s'affichent, vous savez, sous un établissement et ces commentaires parfois injustes, voire complètement faux. C'est ce que dénonce l'équipe du restaurant Le Bar à Poissons qui a ouvert en juin à Plomeur, c'est dans le sud du Finistère. Alors ils ont eu l'idée de répondre à ces commentaires en chansons sur leurs réseaux sociaux. Une courte vidéo postée mardi matin qui cartonne. Laura Bléret est allée rencontrer l'équipe à leur restaurant.
20: Une étoile, c'est comme un poignard.
21: Des dizaines de milliers de vues sur les réseaux sociaux. La musique de fond, c'est l'intelligence artificielle, mais les paroles, elles, ont été écrites par l'équipe.
22: Ça nous permet aussi de répondre aux personnes qui ont mis ces mauvais commentaires.
21: Lison est en train de préparer son bar.
23: Ça sent bon la menthe.
22: Elle est fraîche, ouais.
21: Et elle le dit, les commentaires négatifs, c'est pénible.
22: Sachant qu'on est là toute la journée, du matin jusqu'au soir, ça fait jamais plaisir, quoi.
21: Même si les erreurs, ça arrive, ajoute Emmanuel, le manager.
24: Faut le reconnaître quand le retour est direct, on peut réagir immédiatement, que si on nous le dit deux jours après, c'est trop tard.
21: Les pires commentaires pour Joris, le chef du restaurant, ce sont ceux qui remettent en question la qualité de la cuisine.
25: C'est mon travail derrière. Ça fait 18 ans que je travaille dans la restauration, ça n'existait pas du tout ce système de notation et ça a ses avantages comme ses inconvénients. Il faut vraiment y voir un outil pour s'orienter vers les restaurants, quand c'est constructif.
21: Un sujet qui touche tous les restaurateurs, d'où l'idée de Baptiste Frérot, le propriétaire, d'en faire une chanson.
26: C'est un sujet récurrent chez l'ensemble des restaurateurs, hein, pas que Plomeur, mais en toute la France, et j'ai presque envie de dire dans le monde entier. Et ça nous touche d'ailleurs que la vidéo ait autant d'écho.
21: Heureusement, l'équipe peut aussi compter sur les avis positifs qui sont bien plus nombreux sur la page Google du restaurant.
27: On va pas parler du poisson, ni du plat du jour, non.
0: Voilà, on finit en musique ce trésor de nos régions vidéo à retrouver bien sûr sur ici.fr. Merci de nous avoir suivis encore aujourd'hui. On revient demain, même heure, même endroit.
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1: Pour vous rappeler cette information tombée en début de semaine, la réouverture aux voitures de l'axe Briand-Franklin à Mulhouse. Une mesure appliquée à partir de lundi, le 7 septembre. Notez donc que les véhicules pourront y circuler dans un sens, de la rue de Pfastatt vers l'avenue de Colmar, soit en direction eh bien, du centre-ville et surtout du fameux marché couvert. S'ajoutent à ça de nouveaux espaces de stationnement, 75 places courte durée désormais disponibles pour faciliter l'accès au commerce à proximité. Dans le sens inverse, la route reste accessible aux bus et aux véhicules de secours. Enfin, pour les vélos, il est possible de circuler dans les deux sens de cet axe. Les cyclistes, pas forcément pour cette réouverture. En effet, l'association Cadre Mulhouse appelle à manifester. C'est ce samedi à partir de 10h au niveau de l'intersection avenue Briand, rue Pfastatt. Pensez donc à anticiper vos déplacements dans le secteur. Ici Alsace à vos côtés pour partager des infos pratiques de notre territoire.
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Ça fait plaisir, ça. Les Rita Mitsouko, Andy sur Ici Alsace. C'est Marion pour vous accompagner sur cette semaine de rentrée. Pas encore tout à fait terminée, hein, mais ça commence à devenir bon. Alors, pour vous faire patienter, on se charge de vous offrir tous les après-midi le meilleur de la musique. Un moment d'humour aussi avec Patricia Veller, alias Bernadette ne lâche rien, qui rit de notre quotidien et surtout aujourd'hui de notre accent alsacien. C'est à découvrir avant 17h. Pour l'heure, profitons du nouveau Vianney, d'or et d'étain, un titre créé dans cette cabane qu'il a mis des mois à construire, un espace de travail pour se retrouver et proposer quelque chose de différent, preuve à l'appui sur votre radio locale ici Alsace. Bienvenue.

0: Un tube qui colle à la météo, Sunny Bonnet sur Ici Alsace, on aime ça. Et justement, avec ce temps plutôt agréable, est-ce qu'on n'en profiterait pas pour sortir un coup? Voilà une proposition, l'événement d'Ici Alsace, comme on l'appelle dans le jargon.
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2: Autre dégustation avant cela, en chips, en frites, en purée, en galette, à chacun sa façon de déguster la pomme de terre, une pomme de terre qui est fêtée ce week-end à Diemeringen avec la Grumberfest. Bonjour David Vinclair.
3: Bonjour.
2: Vous êtes le président de la Philharmonie de Diemeringen. Alors expliquez-nous déjà, parce que président de Philharmonie qui organise la fête de la pomme de terre, moi il y a quelque chose que je ne comprends pas, expliquez-nous.
3: Alors la fête de la pomme de terre avait été créée à l'époque où l'association avait des besoins financiers évidemment pour faire des voyages pour financer ses partitions, ses instruments. Et donc c'est comme ça qu'ils ont décidé, en s'inspirant d'autres fêtes.
2: Donc c'est inspiration alsacienne et la pomme de terre pour financer quelques projets, une fête comme celle-ci pour financer des projets, c'est bien ça?
3: Voilà, et c'était il y a plus de 50 ans maintenant.
2: Comment se présente cette fête de la pomme de terre version 2026? On le sait, les récoltes de pommes de terre pour nos agriculteurs sont pas sensationnelles à cause de l'été caniculaire, à cause des fortes chaleurs, du manque d'eau. Qu'est-ce que ça donne pour la fête de la pomme de terre?
3: Oui, bon, ça c'est vrai que ça a été compliqué, mais notre maraîcher a su nous trouver des pommes de terre pour qu'on puisse assurer notre fête cette année encore, donc on est quand même content.
2: Il faut combien de kilos de pommes de terre pour assurer la Grumberfest?
3: On est à peu près à 500 kilos.
2: Ouais. Qui sont mangés comment alors tout au long du week-end?
3: Alors le samedi on proposera donc le plat phare, on va dire, c'est les kvill di Grumbere, donc ça c'est les pommes de terre farcies. On aura également les Grumbere Tetschle, donc c'est des galettes de pommes de terre. On les connaît peut-être aussi sous le nom de Grumbere Kichle.
2: C'est comme ça que je les connais.
3: Et puis on aura évidemment des frites aussi pour ceux qui sont un peu plus traditionnels, on va dire.
2: Bon, et vous la préférez comment, la pomme de terre?
3: Ah, moi j'aime bien les pommes de terre farcies. Notre recette est très bonne.
2: Ça va servir à quoi alors pour vous, à l'orchestre philharmonique de Diemeringen, cette fête de la pomme de terre? Ça va financer quoi pour vous?
3: Ah bah, ça nous permet de financer notre fonctionnement, et puis on a quand même deux concerts dans l'année où on achète des partitions qui coûtent relativement cher. On doit entretenir nos instruments, bon, on a évidemment des traites aussi à payer, des assurances, toutes ces choses-là.
2: C'est pour le fonctionnement.
3: Et donc voilà, ça nous permet d'investir. Ça nous a permis aussi d'avoir les fonds pour lancer un orchestre de jeunes il y a 4 ans. Donc c'est pour ça qu'on travaille tous les ans.
2: Manger de la pomme de terre pour financer la musique. Je trouve ça assez amusant.
3: Ça.
2: Pour cette fête de la pomme de terre du côté de Diemeringen. Un grand merci David d'avoir été ce matin l'invité ici à Alsace.
3: Merci à vous.
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0: bel après-midi avec Ici Alsace et la voix de Patricia Casse à l'instant. Lui aussi vous accompagne sur votre radio locale et l'an prochain, le 3 décembre 2027, sur la scène du Zénith de Strasbourg, Patrick Fiori nous régale avec Le Chant est libre. Françoise Hardy arrive aussi avant les infos de 14h.
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1: Merci d'avoir choisi Ici Alsace. Il est 14h. La rédaction d'ici pour vous détailler l'actualité. Les aides pour les secteurs les plus exposés à la hausse des carburants sont prolongées pour les mois de septembre et octobre. Pour les agriculteurs, les pêcheurs et le secteur du BTP, annonce le gouvernement. Les agriculteurs, victimes aussi de la sécheresse, réclament par ailleurs des mesures urgentes. La ministre de l'Agriculture doit faire des annonces dans les prochains jours. Et puis toujours concernant la sécheresse, c'est au tour de l'Office français de la biodiversité d'alerter. Les petits cours d'eau sont dans un état de dégradation exceptionnel. Plus de 1400 cours d'eau au total, c'est un record et c'est 290 de plus qu'à la même période en 2025. La commune de J, c'est en Haute-Saône sous le choc. Hier soir, un homme a tué ses deux enfants de 6 et 9 ans ainsi que sa belle-mère avant de retourner l'arme contre lui. Pompiers et gendarmes se sont rapidement rendus sur place. Une enquête judiciaire est en cours. L'encadrement des loyers de moins en moins

0: l'été, alors que la mesure doit prendre fin en novembre si aucune loi n'est adoptée d'ici là. La Fondation du logement sort son 6e baromètre aujourd'hui. Constat accablant, près de 4 annonces sur 10 seraient illégales. Il souffle le chaud sur une planète déjà en surchauffe. L'épisode El Niño continue de s'intensifier. C'est ce que confirme l'Organisation météorologique mondiale. Ce phénomène climatique naturel prend naissance dans l'océan Pacifique équatorial et il peut bouleverser donc la météo du monde. Sophie Adnaud, nouvelle recordwoman européenne. La Française devient aujourd'hui l'astronaute européenne ayant effectué la plus longue mission dans la Station spatiale internationale, plus de 200 jours.
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2: La météo de ce jeudi après-midi en Alsace, après une matinée largement ensoleillée. On reste encore sur du soleil malgré un voile nuageux qui commence doucement à s'installer, mais qui ne gâche pas l'impression de beau, bien au contraire. Côté mercure, c'est fort agréable puisqu'on oscille sur des températures entre 25 et 28 degrés quand même. Il fait chaud. En ce moment même, on relève 26 à Niederbronn-les-Bains, 27 à Agno, Strasbourg et Molsheim, 28 dans le secteur de Colmar et Mulhouse. Bel après-midi avec Ici Alsace et bienvenue.
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0: NCC, I'm not in love. Bienvenue sur Ici Alsace. Et bon courage hein, si vous luttez contre la petite sieste d'après-repas au boulot. Je vais vous réveiller, hein, vous motiver avec vos chansons préférées. Trois titres français à la suite. Cézanne Pain de France Gall, un incontournable hein, que j'adore. Le nouveau Florent Pagny aussi, le braquage des sentiments. Et pour ouvrir le bal, Louis Chédid, Ainsi soit-il à suivre.
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0: c'était Cézanne Pain, France Gall sur Ici Alsace. Et ça y est, il est la nuit, place à un bon plan pour permettre à nos enfants de profiter d'une activité sportive.
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0: Pour partager avec vous des infos pratiques, des bons plans, des coups de cœur, comme le retour du passe-sport, un dispositif pour aider les familles les plus modestes à inscrire leurs enfants dans un club de sport. La nouveauté cette année, c'est que les 6-13 ans sont à nouveau éligibles au dispositif. Une aide de 50 euros allouée sur la base d'un quotient familial CAF ou MSA inférieur à 700 euros. Alors pour en faire la demande, rien de bien complexe, rendez-vous sur le site passe.sport au pluriel.gouv.fr où toutes les infos sont détaillées. Vérifiez évidemment que le club ou la structure choisie pour l'activité de votre loulou est éligible. Et enfin, en faire la demande dans le cadre de la campagne entre le 1er septembre et le 31 décembre 2026. Un bon plan pour permettre à nos jeunes de 6 à 17 ans venant de milieux modestes de profiter comme tout le monde d'une activité sportive.
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0: Merci d'avoir choisi ici Alsace. Pillion, Dream à l'instant. À suivre, Culture Club est celle qui va entamer une série de shows à Paris à partir du 12 septembre. Céline Dion et son nouveau titre Bonjour, Pardon, Merci. D'ailleurs, en parlant d'elle, ici Alsace vous propose de chanter deux de ses tubes, deux tubes de Céline Dion en live devant un public et surtout de remporter deux invitations VIP pour le karaoké géant des Meteor Hits mercredi prochain sur la scène de la Foire Européenne de Strasbourg. Alors, pour vivre ce moment exceptionnel et chanter du Céline Dion, restez à l'écoute d'Ici Alsace et du Bretzel ou pas Bretzel. Pour l'heure, la playlist Ici Alsace vous accompagne et très vite le journal.
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1: Jeudi 3 septembre, 15h, vous êtes à l'écoute d'Ici Alsace. On s'informe avec la rédaction d'Ici.
2: Psychologique mise en place à J en Haute-Saône après la mort de 4 membres d'une même famille. Un homme de 42 ans a tué ses 2 enfants de 6 et 10 ans et sa belle-mère avant de retourner l'arme contre lui. Reportage ici, Besançon, dans la commune, à lire sur ici.fr. 11 ans après l'accident entre 2 hélicoptères lors du tournage de l'émission Dropped, on connaît la date du procès pour homicide involontaire. Ce sera du 27 septembre au 21 octobre 2027 au tribunal judiciaire de Paris. Lors de ce crash en Argentine, je vous le rappelle, 10 personnes sont mortes, notamment la navigatrice Florence Artaud et la nageuse Camille Muffa. L'été 2026, marqué par des canicules, sécheresses et incendies, a été le plus chaud jamais enregistré en France. Il restera dans l'histoire. Constat de la ministre de la Transition écologique lors d'une conférence de presse. Nous n'aurons pas rénové toutes les écoles d'ici l'été prochain, mais nous pouvons à minima y faire installer des volets et des brasseurs d'air, a notamment déclaré Monique Barbu. L'épave repérée dans la nuit de mardi à mercredi au large de l'Angleterre est bien celle du Maranello. Confirmation du parquet de Saint-Brieuc aujourd'hui. Sur les 5 marins présents à bord, 3 ont pu être secourus, mais 2 sont toujours portés disparus. L'aide carburant de 100 euros va continuer en septembre et en octobre pour les agriculteurs, les pêcheurs et le secteur du BTP. Maude Brejon, porte-parole du gouvernement, annonce également la prolongation d'un mois du guichet grand rouleur à destination des ménages modestes. Ce sera donc jusqu'au 30 septembre.
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1: La météo de ce jeudi après-midi en Alsace.

0: Alsace après une matinée largement ensoleillée. On reste encore sur du soleil malgré un voile nuageux qui commence doucement à s'installer mais qui ne gâche pas l'impression de beau, bien au contraire. Côté Mercure, c'est fort agréable puisqu'on oscille sur des températures entre 25 et 28 degrés quand même, il fait chaud. En ce moment même, on relève 26 à Niederbronn-les-Bains, 27 à Haguenau, Strasbourg et Molsheim, 28 dans le secteur de Colmar et Mulhouse. Bel après-midi avec Ici Alsace et bienvenue.
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0: infos pour passer un bon après-midi. Votre radio locale et ce genre de titre. Eye on the Sun sur ici Alsace. Et je vous propose de rester sur cette lancée avec ce coup-ci du 100% français. Trois titres à la suite. Michel Sardou en chantant. Le dernier Vita, ça fait mal. Avant sa tombée du ciel de Jacques Higelin sur votre radio locale.
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0: Bon jeudi avec Ici Alsace et Michel Sardou en chantant. À suivre une pépite de U2, vous allez chanter, hein, c'est sûr, avec New Year's Day, juste après ce bon plan pour occuper votre week-end à venir.
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0: Toutes les heures, à la demi pour être précise, avec des infos pratiques, des bons plans, des coups de cœur, comme la rentrée de l'upcycling ce week-end à Strasbourg. Un rendez-vous proposé par l'association Bertel pour promouvoir le réemploi, le recyclage et l'artisanat local. Pour se faire un marché 100% upcyclé avec une dizaine de créateurs de l'association sera proposé. Différents ateliers pour apprendre à revaloriser et fabriquer soi-même seront aussi disponibles. Et enfin, pour encore plus s'amuser et profiter tout au long du week-end, quiz, blind test et soirées musicales viendront rythmer le tout. Un rendez-vous qui vous attend donc ce samedi 5 et ce dimanche 6 septembre de 14h30 à 21h à la brasserie Roue Libre à Strasbourg. L'entrée est libre, mais vous pouvez tout de même soutenir l'association en dégustant les délicieux cakes et gâteaux préparés pour l'occasion.

0: C'était Zouk Machine sur Ici Alsace. L'après-midi se poursuit, la semaine aussi. Et pour que ça passe plus vite, on vous accompagne en musique et pas avec n'importe quel titre. Un air d'Italie soufflera sur la playlist Ici Alsace avec Sara Perchetti Amo. Il y aura aussi le nouveau titre d'Oria, Soirée mondaine. Avant ça, pour rejoindre les infos et votre point météo, Electric Light Orchestra. Bon jeudi avec Ici.
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1: Il est 16h, bienvenue sur votre radio locale ici Alsace. Le journal avec la rédaction d'ici. Les aides pour les secteurs les plus exposés à la hausse des carburants sont prolongées, annonce le gouvernement, pour les mois de septembre et octobre. Ça concerne les agriculteurs, les pêcheurs et le secteur du BTP. Les agriculteurs, victimes aussi de la sécheresse, ils réclament des mesures urgentes. La ministre de l'Agriculture doit faire des annonces dans les prochains jours. La commune de Gis est en Haute-Saône, sous le choc aujourd'hui. Hier soir, un homme a tué ses deux enfants de 6 et 9 ans, ainsi que sa belle-mère, avant de retourner l'arme contre lui. Une cellule psychologique est mise en place dans la commune. L'encadrement des loyers de moins en moins respecté, alors que la mesure doit prendre fin en novembre si aucune loi n'est adoptée d'ici là. La Fondation du logement sort son 6e baromètre aujourd'hui. Le constat est accablant. Près de 4 annonces sur 10 seraient illégales. La Chine met en garde la France de représailles. En cause, le malus financier mis en place par notre pays sur chaque vêtement de mode ultra éphémère comme Chine ou Temu. Si la France persiste dans cette voie, la Chine prendra les mesures nécessaires pour protéger les entreprises chinoises, menace de la porte-parole du ministère chinois du commerce. Et puis Sophie Adno, nouvelle record woman européenne. La Française devient aujourd'hui l'astronaute européenne ayant effectué la plus longue mission dans la station spatiale internationale, plus de 200 jours, un record qu'elle va encore améliorer puisqu'elle ne devrait pas revenir sur Terre avant la deuxième quinzaine du mois de septembre.
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1: La météo de ce jeudi après-midi en Alsace, après une matinée largement ensoleillée. On reste encore sur du soleil malgré un voile nuageux qui commence doucement à s'installer, mais qui ne gâche pas l'impression de beau, bien au contraire. Côté mercure, c'est fort agréable puisqu'on est aussi sur des températures entre 25 et 28 degrés quand même. Il fait chaud. En ce moment même, on relève 26 à Niederbrunn-les-Bains, 27 à Haguenau, Strasbourg et Molsheim, 28 dans le secteur de Colmar et Mulhouse. Bel après-midi avec ici Alsace et bienvenue.
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0: rouge, ça fait du bien. C'est Bruno Mars, Sound My Soul sur ICI Alsace. On est en plein dans la semaine de rentrée. J'espère que ça se passe bien pour vous, que les bonnes habitudes se remettent tout doucement en place. C'est aussi notre cas sur ICI Alsace avec Jonathan Val et son mot en alsacien, tourné vers un outil bien utile à avoir sur son bureau. Salut Jonathan.
1: Salut Bissam, salut du. C'est la semaine de la rentrée et on n'a jamais toutes les fournitures dès le premier jour. Hein. Alors soit on n'a pas tout trouvé, ou alors il y a encore certains professeurs qui demandent encore un pinceau en poil de sanglier B18 et un cahier 32 pages bleu avec des carreaux et une marge. Enfin bref, parmi les fournitures, il y a un mot en alsacien que j'aime bien, c'est le taille-crayon. En alsacien, on dit, il y a plusieurs mots, hein, on dit der Kreyospitzer, ou alors der Bleistiftspitzer, ou alors Spluwisselspitzer. Le crayon, Bleistift ou le Spluwissel, c'est le crayon, hein, comme on peut l'entendre dans le premier mot, crayon, crayon. Et le Spitzer, Spitz, c'est la pointe, de Spitzer, c'est celui qui fait la pointe ou qui taille, donc le Spluwisselspitzer, le taille-crayon. Et je ne compte pas combien de fois j'avais la mine de coincer ou de casser dans le Spluwisselspitzer. Alors les œuvres d'art aussi que j'ai pu faire, avec les Spluwisselspitzer de couleur, les crayons de couleur, hein, quand on les taille, ça fait des petits copeaux, c'est magnifique. Et je ne compte pas non plus les copains, les camarades de classe sur lesquels j'ai testé si mon crayon était bien taillé grâce à mon Kreyospitzer ou mon Spluwisselspitzer. Bien sûr, à ne pas reproduire dans votre école, quelle.
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0: Alsace pour vous accompagner avec Tears for Fears cet après-midi. Et avant la nuit, il y a aussi les trois chansons françaises à la suite, parmi lesquelles on retrouve l'un des tubes de l'été, Le Petit Pêcheur de Manon Lisa, qui expliquait dans une interview avoir développé ce ton très doux pour chanter, en chantant elle-même des berceuses à son bébé. C'était l'info mignonne du jour. Bien sûr, il n'y a pas qu'elle, hein. Maxime Le Forestier et Michel Polnareff à retrouver aussi au cœur de la playlist de votre radio ici. Bel après-midi.
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0: C'était Maxime Le Forestier, Passer ma route sur ici Alsace. Et de mon côté, je vous invite à rester hein, puisque je vous réserve un bon plan sport pour nos enfants.
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0: Pour partager avec vous des infos pratiques, des bons plans, des coups de cœur, comme le retour du passe-sport, un dispositif pour aider les familles les plus modestes à inscrire leurs enfants dans un club de sport. La nouveauté cette année, c'est que les 6-13 ans sont à nouveau éligibles au dispositif. Une aide de 50 euros allouée sur la base d'un quotient familial CAF ou MSA inférieur à 700 euros. Alors pour en faire la demande, rien de bien complexe, rendez-vous sur le site passe.sport@gouv.fr où toutes les infos sont détaillées. Vérifiez évidemment que le club ou la structure choisie pour l'activité de votre loulou est éligible. Et enfin, en faire la demande dans le cadre de la campagne entre le 1er septembre et le 31 décembre 2026. Un bon plan pour permettre à nos jeunes de 6 à 17 ans venant de milieux modestes de profiter, comme tout le monde, d'une activité sportive.
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0: Ça cartonne en ce moment, la recette de Jack et Carla sur Ici Alsace. Et ça y est, c'est le retour de Bernadette Ne Lâche Rien, votre rendez-vous d'humour alsacien avec dans le rôle de Bernadette l'humoriste Patricia Veller qui rit de notre accent aujourd'hui.
1: Bonjour, bonjour les gars. Dans la série, on arrête tout, on arrête de boire de l'alcool, on arrête de fumer, on arrête de manger. J'ai décidé d'arrêter l'accent. Depuis un mois, je n'ai plus l'accent alsacien. Parce que chaque fois que j'ouvrais la bouche, on me disait « vous êtes de là-bas ». Alors que moi, je suis pas de là-bas, je suis de ici. Je me suis rendu compte, j'avais des tics, je disais toujours « oh yeah ». Alors c'est sûr, quand on dit « oh yeah », on sait tout de suite où on est. Moi, je voudrais plus qu'on sait tout de suite où je suis. Alors maintenant, je dis plus « oh yeah », je dis « plaît-il ». Bon, ça va pas avec tout non plus pas. Hein. Avant, je disais toujours « oh yeah, il y a nouveau du monde à la caisse ». Et l'autre jour, quand il y avait du monde à la caisse, j'ai dit « oh yeah, plaît-il, il y a du monde à la caisse ». Et celle-là, la caisse, qui comprend rien, elle m'a dit « oh, plaît-il ». J'ai dit « ah, c'est sorti tout seul ». Oh yeah, en plus, elle est con, celle-là. Non, yo. En tout cas, je tiens le coup, hein, je tiens le coup. J'en avais marre, ils avaient beau me dire « oui, bon, c'est pas un accent que vous avez, c'est une musique ». Moi, j'avais l'impression d'avoir toute la fanfare dans la bouche. Et elle jouait plus souvent le schneewol sur que la petite musique de nuit. C'est vrai, chaque fois que je l'ouvrais, on avait l'impression d'être un schlager parade-tu. Enfin, je suis content de tenir. Depuis que j'ai plus l'accent, je me sens beaucoup mieux. C'est vrai, maintenant on me dit plus que je suis de là-bas. On sait tout de suite que je suis de ici. Et si j'arrive à tenir encore un peu, j'arrêterai aussi les géraniums. Comme ça, on saura même plus où j'habite. Et si je tiens sans les géraniums, l'année prochaine, j'arrête le colombage.
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0: nous faut pour entrer de bonne humeur à la maison. Gimme, gimme, gimme, d'Abba sur Ici Alsace. Et on reste dans cette dynamique dans les prochaines minutes avec François Pingano qui va nous rejoindre. Actu locale, musique et bonne humeur, ça continue sur votre radio locale. Votre point d'actualité est à suivre après un très bon Michael Jackson et le nouveau Benabar. Elle danse. Bon début de soirée et à demain, 13h30.
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1: Ah mais dites donc, mais c'est à nous là. Ah bah oui, bah bon, nous sommes après-midi, il est 17h. Les infos, Heidi Soupol. Bonjour Heidi.
2: Bonjour François.
1: La France a connu son été le plus chaud jamais enregistré. Hein.
2: Annonce de Météo France ce jeudi lors de sa présentation du bilan climatique estival. Les températures ont tout simplement pulvérisé le record de 2022 avec un total de 53 jours de forte chaleur. Une des conséquences directes de cette chaleur inédite, c'est la sécheresse des sols. Elle cause pour la première fois en Alsace une augmentation du nombre de maisons fissurées. C'est dû au phénomène de retrait-gonflement des argiles, le RGA. Autrement dit, les sols bougent, ils se rétractent quand il fait chaud et gonflent quand la pluie revient. À Marlenheim, la ville a enregistré 3 signalements pour fissures en un été, contre moins de 5 dans les 5 dernières années. La pluie de ces derniers jours a permis de lever les restrictions d'eau dans le secteur de Guémard, dans le Haut-Rhin. Cet été, la préfecture avait limité la consommation des habitants pour faire face au niveau exceptionnellement bas des nappes et des cours d'eau. La moitié ouest du Haut-Rhin reste en situation de crise sécheresse ou en simple vigilance.
1: Une enquête en cours après un grave accident hier dans les vignes.
2: 3 saisonniers vendangeurs ont été percutés par un tracteur à Bennevire dans le Haut-Rhin. 2 d'entre eux, des sexagénaires, ont été transportés à l'hôpital en urgence absolue, un autre en urgence relative. Erreur humaine ou incident technique, les gendarmes auditionnent les témoins pour comprendre le déroulé des faits. Et on vous en a parlé sur notre antenne cet été, le projet de liaison ferroviaire entre Colmar et Fribourg a été abandonné à cause de son coût jugé trop élevé pour le côté français. Des élus alsaciens sont montés au créneau hier, ils veulent relancer les discussions en proposant un projet moins ambitieux et moins coûteux. Ce matin, le gouvernement annonçait prolonger jusqu'à la fin du mois le dispositif d'aide aux grands rouleurs. Il avait été mis en place pour aider celles et ceux d'entre nous qui roulent beaucoup et pour qui l'augmentation des prix du carburant pèse lourd. 3 millions de particuliers sont concernés. La moitié d'entre eux ne l'a pas encore réclamé. Une opération Collège Mort organisée ce matin dans l'établissement Erat de Landsberg à Rosheim. Parents et enseignants dénoncent des classes de 6e surchargées avec au moins 30 élèves par classe. Une pétition est en ligne depuis une semaine. Elle a récolté plus de 300 signatures. Et ils sont connus pour leurs dégâts dans les champs, un peu moins pour les ravages qu'ils causent sur les terrains de football. En début de semaine, des sangliers ont massacré la pelouse du FC Valf, une commune située au nord de Nidernay. Sur son compte Facebook, le club annonce aujourd'hui avoir installé des clôtures électriques autour du terrain pour empêcher que cela se reproduise.
1: Bon, en fait, ils voulaient faire une partie, mais bon.
2: C'est... Bah, ils ont voulu jouer, mais ils ont un peu joué un peu trop fort.
1: Un peu violent le sanglier quand
2: c'est
1: même
2: ça.
1: Sur un terrain de football.
2: La météo, François.
1: Bon, on finit cette journée calmement avec du sec en Alsace, oui, pas de pluie, avec de belles éclaircies malgré quelques nuages qui sont présents. La nuit restera tout aussi tranquille, avec 15 à 18 degrés sur le thermomètre en pleine. Hein,
2: voilà. Ça fait plaisir.
1: Ah oui, putain. Demain, vendredi, on ressort franchement les lunettes de soleil. Ça sera grand soleil. 30 à 32 degrés hein, demain après-midi.
2: Voilà. Voyez, on est reparti.
1: Septembre est arrivé, mais visiblement, l'été refuse toujours de rendre les clés. C'est normal.
2: Oh là là, c'est beau.
1: Ben
2: c'est
1: oui,
2: beau.
1: Je sais. Le 21 septembre est encore loin. Profitons-en un petit peu. Et concernant vos conditions de circulation dans la région, nous sommes jeudi. Et un jeudi, normalement, tout est permis. Oui, enfin, bon, sur la route quand même, ne faites pas n'importe quoi. Respecte l'imitation de

0: vitesse, les distances de sécurité. Et on voit que pour l'instant, sur le nord de la région, on n'a pas grand chose à vous signaler. Je parle des grands axes, hein. Sur la 4, on a un peu d'orange à hauteur de Brumath. C'est un embouteillage modéré qui nous est signalé. On descend sur Strasbourg pour constater déjà des difficultés dans le secteur urbain, notamment route de Schirmeck, avenue du Rhin, avenue des Vosges, comme c'est original, M350, quartier-gare, ça va, ça roule. Et sur la M35, on a aussi un petit peu d'orange, c'est un ralentissement. Mais bon, une fois cette difficulté passée, pour rejoindre le virage de Cronenbourg, c'est propre, c'est vert, tout va bien. Mais avant, ça bloque un peu. Bon, c'est pas grave. Et puis aussi du côté de la Vigie, où c'est assez important, vous êtes peut-être en train de faire vos achats de rentrée. C'est normal, tout va bien. On descend vers le sud, et là, c'est Célestat, sans problème. Colmar, nos problèmes non plus. Et on va vous la faire en français, c'est mieux. Avec Mulhouse et sa région, tout va bien également. Ah, du rouge par contre. Ah bah non, plus de rouge. Quand on rejoint Saint-Louis sur la 35, tout va bien. Donc si vous êtes témoin de soucis de perturbation, le bon réflexe, on s'arrête sur une zone sécurisée. Et vous nous contactez sur la ligne Infotrafic ici Alsace. Le numéro, c'est le 03 88 25 02 02.
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0: Ah, vous les aimez bien, hein, les jingles, Heidi. Hein,
3: oui, je danse à chaque fois.
0: Du baume pour le cœur, des mouchoirs de sortie. C'est le taulier qui dépose son blouson en cuir pour déclarer sa flamme la plus tendre à sa fille. Quel bel hommage. Voici Laura, ici Alsace, 17h05. Merci d'être ici. Laura.

0: Comment déjà le prénom de la fille de Johnny? Je sais plus. Ah, mais il suffit d'écouter la chanson, c'est tout. C'était Laura, bah oui, Johnny Hallyday, une sérénade paternelle qui prouve que sous la rocaille, il y avait un cœur de velours ici à Alsace.
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0: Pas question de laisser l'après-midi piquer du nez maintenant. Ben non, on remet une bonne dose de musique, de bonne humeur et surtout ben, vos bons plans, entre autres, dans la prochaine demi-heure. Vous nous envoyez les vôtres, un vocal, WhatsApp au 03 88 25 15 15, c'est gratuit. Donc rien à redire. Et sur la route, si ça coince, ça freine ou si quelqu'un klaxonne, c'est comme s'il avait trouvé le bouton secret pour faire disparaître les bouchons. Plein, un coup de baguette magique. Ce sera le 03 88 25 02 02 qu'il faudra composer. On fait le point ensemble jusqu'à 19h au moins. Côté musique, Woolsey Jardine, Shakira monte dans les tours. J'aime bien ça. Ça me rappelle la Coupe du Monde. Bah ouais, avec Burna Boy, l'ambiance ne va pas retomber, c'est sûr. Mais tout de suite, on met les oreillers en position de sécurité, le réveil en mode diplomatique. Le poète du slam s'associe à Stilto. 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

0: Encore malade, Stilto. Le prochain rêve, faudra attendre demain matin pour savoir quel sera votre prochain rêve. Pas besoin de fermer les yeux pour apprécier le voyage. Et puis surtout, retour à la réalité et les pieds sur terre.
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0: Soyez solidaires et venez donc laisser votre message sur notre WhatsApp, un message vocal. C'est pratique, il y a un petit micro dans WhatsApp, vous allez rester le doigt appuyé dessus, puis vous parlez tout simplement. Et puis nous, on s'occupera du reste. C'est gratos au 03 88 25 15 15. Tiens, aujourd'hui, c'est un rendez-vous musical ce samedi à Geispolsheim et c'est Maxime qui nous le propose.
2: Rendez-vous ce samedi 5 septembre de 14h à 17h à la Maison des Associations de Geispolsheim pour les portes ouvertes de l'école de musique. Vous aurez l'occasion de venir essayer des instruments comme la trompette, le cor, les percussions, le hautbois, la flûte, mais également la batterie, les guitares modernes, électriques, le piano ou divers autres instruments. Donc voilà, venez rencontrer l'équipe ce samedi.
0: Ah, c'est sympa ça, Geispolsheim ce samedi donc avec Maxime. Moi je me testerais bien au trombone, mais bon, je sais pas si dans ma famille serait plus d'accord. Mais par contre, vous pouvez venir profiter de notre WhatsApp pour laisser votre message vocal en passant par ici.
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0: Allez, à suivre ici, les capteurs de hanche qui sont bien branchés. On fait de la place sur le tapis. La diva colombienne et le géant afrobeat déclenchent une secousse rythmique à grande échelle. Mais avant cela, un petit échauffement s'impose avec Étienne Dao et son duel au soleil. Zéro blessé à l'horizon, mais un petit coup de chaud musical garanti, c'est sûr, ici Alsace.

0: Champion du monde, Shakira et Burnaboy. Et à l'instant, Die Die. Bon, on n'était pas cette année, mais c'est pas grave, ça viendra prochainement, puisque maintenant c'est Zizou qui dirige l'équipe de France. Allez, ici Alsace, qu'est-ce qu'on fait maintenant?
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0: Et ben dans la prochaine demi-heure, on jouera Bretzel ou pas Bretzel, ça vous dit? Alsacien ou pas Alsacien, c'est à vous de nous le dire, à vous de ne pas vous emmêler les branches du Bretzel justement. Et aujourd'hui, on vous offre une sélection pour vous emmener chanter du Céline Dion à la Foire Européenne de Strasbourg. En VIP, on vous invitera. Ah ouais, vous serez nos invités, rien que pour ça.

0: interdit de changer de fréquence, vous restez ici, là, ici, là. Émilie Mazoyer nous rejoindra aussi pour Décibel avec toute l'actualité musicale et notamment un hommage à Dolly Parton, disparue récemment. Et puis côté musique, on empruntera un boulevard de belles notes, on accrochera quelques wagons à Kylie, avant de travailler aussi notre karma. Avec John Lennon, bien sûr. Ici Alsace, après la pub, on laisse pousser les marguerites, on arrose les pensées, surtout, on évite de passer la tondeuse. Laurent Voulzy nous ouvre les portes de son jardin d'utopie, parce qu'en cette fin d'après-midi, rêvez un peu, c'est encore gratuit ici, non?
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0: Woolsey, le pouvoir des fleurs, une dose d'engrais poétique qui redonne le sourire sans la moindre allergie au compteur. Ah bah si, quand même, à 17h30. Bah, c'est à cause des embouteillages, mais il n'y en a pas concernant le réseau routier, autoroutier alsacien. Pour l'instant, c'est plutôt fluide. Hein. On a vu pire quand même un jeudi soir. De Parthenay à Kems, on nous signale sur la 35 un embouteillage modéré. Et ça, c'est pas trop méchant, parce qu'une fois passé cette difficulté, tout va bien. Sur la 36, rien à vous signaler. Des 430, comme d'habitude, à hauteur de Kingersheim. C'est rouge! Ah oui, il y a du monde. Et on remonte du côté de Colmar, le secteur urbain qui est impacté par des petits soucis, parce que vous êtes nombreux. Mais sinon, sur la D83, tout va bien. Et on remonte comme ça. Tranquillement jusqu'à Célestat, on prend la 35 et là aussi nos problémos, et même sur la D83 en parallèle, ça va bien, roule bien aussi. On arrive à Strasbourg, un petit peu d'orange, donc c'est modéré sur Strasbourg, sur la M35 d'Oswald jusqu'au virage de Cronenbourg. Une fois le virage de Cronenbourg passé, tout va très bien, madame la marquise. Le secteur urbain avec la route du Rhin, il y a du monde, avenue des Vosges également, M350 et route de Schirmeck, mais ça, vous y êtes habitué maintenant. On continue vers le nord et sur Brumath, c'est aussi ralenti. C'est un embouteillage modéré de Brumath à Krautwiller, donc sur l'autoroute A4. Et sinon, tout va bien sur le reste du réseau routier autoroutier. Vous êtes témoin de soucis de perturbation? Rassurez-vous, on n'a pas les yeux partout. Mais par contre, vous êtes nos yeux sur la route. Vous pouvez vous arrêter sur une zone sécurisée et nous contacter sur la ligne Infotrafic, ici Alsace, c'est le 03 88 25 02 02.
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0: Et on s'accroche au wagon. Attention, au départ de la locomotive australienne. Kylie Minogue vous invite pour la chenille la plus disco de l'histoire du rail ici Alsace. Oh,

0: Merci Kylie Minogue. J'aime bien jouer au petit train avec elle. Dès là, comme je suis entré en gare ici sans le moindre retard sur le timing, tout va bien, c'est ici Alsace.
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0: C'est le moment de retrouver notre amie Émilie pour un triste anniversaire pour la compagnie créole José Sebeloué. Un petit détour par ici, live à La Ciotat. Ben oui, c'est ce soir que ça commence. Hélène Segarra et Dolly Parton. Voilà un casting qui pourrait faire exploser le karaoké de la salle des fêtes. Émilie Mazoyer, elle garde le micro, on met tout ça dans le bon ordre, c'est l'heure de Décibel. Salut Émilie.
3: Salut tout le monde. Émilie, au rapport pour votre dose quotidienne d'actualité musicale. Hommage à un guitariste et chanteur qui avait ce don merveilleux de nous donner le sourire en à peine trois notes.

José Sebeloué est mort il y a 3 ans, jour pour jour, et ses copains de la compagnie créole lui rendent hommage à chaque concert de ce groupe qu'il avait cofondé au milieu des années 70. La compagnie créole sera au festival Crazy Légendaire dans le Finistère le 7 novembre et le 30 décembre à Colmar. On est jeudi, c'est le début du Ici Live Festival aujourd'hui. Benjamin Biolay, Marine, Jennifer, Yann Muller vont se succéder toute cette fin de semaine sur la scène flottante que votre radio ici a installée dans le port vieux de La Ciotat. Début du Ici Live Festival ce soir avec le groupe Boulevard Désert, la jeune chanteuse prometteuse Oria et DJ Jell, membre du groupe culte du rap marseillais La Funky Family. Ce soir, demain et lundi à 19h, vous retrouverez dans Décibel tous les artistes du festival. Et pour les concerts, on enregistre tout et on vous diffuse, c'est promis, sur Ici avant la fin de l'année. Pour célébrer ses 30 ans de carrière et lancer une grande tournée anniversaire en 2027, Hélène Ségara a appelé tous ses amis.

Segarra and Friends. L'album vient de sortir, que des duos inédits. Avec Julien Doré, vous l'entendez, Julie Zenati, Garou, Florent Pagny, Philippe Catherine aussi, et le rappeur Dinos. Si vous voulez en savoir plus, écoutez sur ici.fr ou sur l'application ici, l'épisode de Décibel du 1er septembre dernier. Hélène Segarra était notre invitée. Les obsèques de l'irremplaçable Dolly Parton ont eu lieu vendredi dernier dans son fief du Tennessee, dans la plus stricte intimité. Mais les fans ne sont pas oubliés. Sa famille a promis deux événements, un aux États-Unis et l'autre en Angleterre, en 2027. Et l'aéroport international de Nashville, capitale de la country, devrait bientôt être rebaptisé en son honneur.

0: titre qui a été repris plus tard par Whitney Houston. Ce soir, dans Décibel, à partir de 19h, Émilie en a parlé. D'ailleurs, elle se rend direct de la Ciotat pour le Ici Live Festival avec Boulevard Désert, Oria et DJDL de la Funky Family. Oh, on a hâte d'être ce soir, 19h.
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0: Allez, on s'inscrit pour jouer avec nous. Bretzel ou pas Bretzel? 03 88 25 15 15. C'est le moment, c'est l'instant. N'attendez plus. Ah oui, n'attendez plus. C'est le moment. Bah oui. Bretzel ou pas Bretzel, c'est quoi? C'est notre jeu. On vous dit, on fait des propositions. Qui sont alsaciennes ou pas alsaciennes? Quand c'est alsacien, vous dites Bretzel. Quand c'est pas alsacien, vous dites pas Bretzel. Trois propositions, deux bonnes réponses et c'est gagné. Et là, qu'est-ce qu'on gagne? Eh ben, une invitation VIP à la Foire Européenne le 9 septembre prochain. Votre sélection pour être invité VIP pour participer à notre grande soirée karaoké géant avec les Météorites, nos amis des Météorites qui vont être là pour mettre une ambiance de folie. On vous prépare une belle soirée. Mais vous devez avant toute chose vous inscrire et jouer avec nous au jeu Bretzel ou pas Bretzel. Allez, laissez-vous tenter. J'ai envie de chanter aussi, tiens. Laissez-vous tenter de jouer avec nous à Bretzel. Pardon, excusez-moi, je me suis emporté. Allez, je vous attends. 03 88 25 15 15. Et en attendant, à suivre John Lennon qui distribue des ondes cosmiques avec la rapidité d'un éclair de génie. Et tout de suite, Boulevard Désert et Carbone qui s'attaquent aux casse-têtes de la vie moderne, mais ils le font avec tellement de talent qu'on a envie de les écouter. Allez, bonne fin d'après-midi avec Ici Alsace. Inscrivez-vous, hein.

0: 1970, ça fait du bien, hein, Instant Karma, avec l'ami John Lennon, ici Alsace. C'est pour vous détendre avant de jouer ensemble et maintenant.
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0: Je ne sais pas, puisque je vais le demander à Hélène. Bonjour Hélène.
3: Bonjour.
0: Bienvenue Hélène.
3: Merci beaucoup.
0: Je vous en prie. Vous êtes la Hélène des garçons? Non, mais non.
3: Oui, c'est ça, j'ai trois hommes à la maison.
0: Ah, en plus, c'est Hélène et les garçons, donc on avait raison.
3: Voilà, okay, c'est ça.
0: Vous êtes fan de Céline Dion, Hélène, peut-être?
3: Oui, j'aime beaucoup, oui. Ah. Et j'aime chanter.
0: Eh bien, très bien. On vous propose d'être sélectionné en VIP à la Foire Européenne de Strasbourg le 9 septembre prochain pour notre grande soirée karaoké géant avec les météorites qu'on adore et qu'on salue et qu'on embrasse. Mais d'abord, on joue à Bretzel ou pas Bretzel? Trois propositions, deux bonnes réponses et c'est gagné, d'accord?
3: D'accord, oui, je connais le jeu.
0: La règle, je le rappelle, comme ça.
3: Oui,
0: bon.
3: Oui.
0: Allez, attention, c'est parti.
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0: La cathédrale Saint-Pierre, Bretzel ou pas Bretzel?
3: Pas Bretzel.
0: Eh oui. La porte de Bâle, Bretzel ou pas Bretzel?
3: Bretzel.
0: Eh ben voilà, c'est gagné.
3: Youpi.
0: Eh, les doigts dans le nez, j'ai envie de dire.
3: C'était facile.
0: Alors, la cathédrale Saint-Pierre, c'est à Genève. Et la porte de Bâle, eh ben, c'est pas en Suisse. C'est à Neuvre-Isaac et à Mulhouse. Il y en a deux, en fait. Il y en a une à Neuvre-Isaac et une à Mulhouse. Voilà,
3: j'avais dit Neuvre-Isaac, mais j'étais sûr, ouais.
0: Ah, vous étiez sûr. Eh ben, très bien. Hop, vous êtes sélectionné. Le tirage, c'est lundi. Entre 17h et 18h, vous saurez si vous avez remporté notre invitation VIP. Vous pourrez quand même venir chanter, hein, lors du karaoké géant des météorites. Ça sera le.
3: Oui, pourquoi pas, vous en faites la pub.
0: Ah, bah oui. Ah, franchement, ça serait bien de finir la soirée ensemble, tranquillement, et la journée ensemble. Hélène, je vous souhaite une belle fin de journée, en tout cas. À bientôt, qu'est-ce que vous faites, là?
3: Merci, à bientôt. Là, je rentrerai chez moi.
0: Eh ben, rentrez bien. Avec prudence.
3: Merci.
0: Et en plus, avec vent haleine dans les oreilles, ça va vous faire du bien, ça, Hélène. D'accord?
3: Oui,
0: À bientôt.
3: Au revoir.
0: Fléchissez les genoux, prenez trois pas d'élan, décollez du canapé.

mais pas de la voiture. Attention, Eddie Van Halen va réveiller ce moment pour un saut en hauteur monumentale. Même si pour marquer des buts, ce morceau il est quand même plus adapté. Hein, parce que pour un saut en hauteur, je vois pas. Non, vraiment non. Bon, ben on y va quand même. Ici Alsace, c'est parti.

0: déjà un point, on n'est pas à l'OM, hein. Allez, parce qu'on les attend, les Marseillais, au mois de février, quand le match retour au stade de la Méno, ils en prendront 4 aussi. Merci à eux, en tout cas. Allez, à bientôt.
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0: Pourquoi je parle foot? Parce qu'après 18h, on parlera d'un vieux moulin du nord de l'Alsace qui va encore faire beaucoup de bruit. Et cette fois, c'est volontaire puisque la Turbine Festival revient les 11 et 12 septembre à Urvillers avec deux scènes, 9 artistes et beaucoup de guitares. On découvre cette deuxième édition avec Émile Fichter. Rendez-vous juste après 18h. Avant tout cela, Marc Lavoine, Patrick Fiori qui vont raccrocher le reste du monde et Tina Arena qui prend de l'attitude sans même d'avoir besoin d'escalader. C'est après la pub.
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1: Marc Lavoine, Patrick Fiori, Occupé, un duo qui ne manque pas d'allure même quand ça sonne Occupé justement, tiens.
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1: Merci d'être avec nous en ce jeudi soir. Dites donc, il est 18h. Les infos, Heidi Soupol, un été qui restera dans l'histoire.
3: Les mots de Monique Barbu, la ministre de la Transition écologique aujourd'hui, pour qualifier les mois caniculaires que nous venons de vivre. Dans son bilan climatique, Météo France parle de l'été le plus chaud jamais enregistré, avec un total de 53 jours de forte chaleur. De quoi provoquer une hausse soudaine en Alsace du phénomène de retrait-gonflement des argiles. Le RGA provoque des fissures sur les maisons. Des signalements ont par exemple été faits à Niederbronn-les-Bains cet été pour éviter que les cas se multiplient à l'avenir. Il faut adapter nos maisons. Johan Glasson est le président du collectif Coup de pouce Fissuration.
4: La maison du futur, et ce qui ressort, c'est qu'en phase de construction, à titre préventif, il est préconisé de mettre en place des mesures de confinement des sols. Donc ces mesures-là, de façon très concrète, elles consistent à étancher le pourtour de la maison, les murs périphériques avec des dispositifs de type trottoir ou encore terrasse ou encore géomembrane. Ça permet en fait aux eaux de ne pas s'infiltrer dans le sol lorsqu'il pleut et à l'eau qui est contenue dans le sol de ne pas s'évaporer quand il y a une sécheresse. Ça confine les sols. Donc ça, c'est des mesures qui sont ont tendance à être reconnues comme étant efficaces, mais on est au tout début de la recherche sur ce sujet-là.
3: À Marlenheim, la ville a enregistré 3 signalements pour fissures en un été, contre moins de 5 dans les 5 dernières années. Fin des restrictions d'eau à Guémar. La préfecture les avait mises en place cet été pour endiguer la baisse des nappes phréatiques. La moitié du Haut-Rhin reste en crise ou vigilance sécheresse. Et on ne sait toujours pas les raisons de l'accident viticole hier à Bennevire. Erreur humaine ou problème technique, l'enquête est toujours en cours. Dans l'après-midi, un tracteur a percuté 3 saisonniers vendangeurs. Un homme a été électrocuté vers l'hôpital de Haute-Pierre à Strasbourg, tandis qu'une femme était transportée dans l'hôpital le plus proche en urgence relative. Une troisième victime était légèrement blessée. Parents et enseignants se sont unis ce matin à Rosheim pour une opération collège mort et dénoncent des sixièmes bien trop nombreux dans leur classe. Les élèves ne sont jamais moins de 30. Une pétition est en ligne pour réclamer l'ouverture d'une classe supplémentaire.
1: On vous en a parlé sur notre antenne d'ici Alsace cet été. Le projet de ligne ferroviaire entre Colmar et Fribourg a été avorté.
3: En cause, le coût de 650 millions d'euros qui paraissait bien trop cher pour les Français. Mais des élus alsaciens reprennent le combat. Hier, à Vogelgrün, ils ont réaffirmé leur détermination à créer ce train. Avec l'association Transrhin Rail, ils mettent en avant un projet moins ambitieux qui ne dépasserait pas les 100 millions d'euros. Ce projet sera présenté dans le courant du mois au Conseil régional du Grand Est, Guillaume Schum.
5: L'Union fait la force, c'est bien connu parmi les soutiens de cette ligne ferroviaire. Brigitte Klinkert, la députée, Eric Stroman, le maire de Colmar et président de Colmar Agglo, et Thierry Sautivet, le président de la communauté de communes Alsace-Rhin-Brisach.
6: Nous, notre rôle, c'est déjà d'exprimer notre position publiquement. On espère pouvoir continuer, aller plus haut. Madame la députée a parlé de cette venue du président allemand début octobre à Paris. On essaiera d'être présent également, on essaiera d'interpeller. On a déjà fait un courrier juste avant l'été auprès de la région Grand Est, et on va continuer à essayer d'exprimer au plus haut niveau de l'État notre position.
5: Une ligne ferroviaire entre Colmar et Fribourg qui pourrait être potentiellement fréquentée par près de 6000 voyageurs par jour. Des deux côtés de la frontière, tous soutiennent une desserte avec un train léger, avec une première phase entre Colmar et Vogelsheim. Un projet beaucoup moins coûteux que le précédent et plus rapidement réalisable. C'est ce que défend depuis 12 ans Vincent Denefeld, le coprésident de l'association Transrhin Rail.
7: Et on espère vraiment que c'est reparti et avec une solution beaucoup plus pragmatique, partir vraiment de voir ce qui

0: qui est le minimum nécessaire pour pouvoir faire circuler des trains sur la voie. Et pas forcément le projet le plus prestigieux possible.
1: Le soutien des élus locaux fait du bien à l'association, une aide précieuse pour faire repartir ce dossier transfrontalier.
2: La ligne Fribourg-Colmar est fermée depuis février 1945, date du dynamitage par l'armée allemande du pont ferroviaire sur le Rhin entre Neuf-Brisach et Breisach. Les grands rouleurs ont encore un mois pour bénéficier de l'aide de 100 euros du gouvernement. Elle devait s'arrêter le 31 août, mais ce matin, le gouvernement l'a prolongée. 3 millions de Français sont concernés et pour le moment, seule la moitié l'ont demandé. Les aides au carburant pour les secteurs les plus exposés seront elles aussi reconduites pour septembre et octobre. Les Célestadiens et Célestadiennes sont appelés à participer à la vie de leur commune. Ils ont jusqu'au 28 septembre prochain pour proposer un projet pour améliorer leur cadre de vie. Ceux retenus bénéficieront d'une enveloppe pour se réaliser.
3: Des clôtures électriques pour éloigner les sangliers.
2: Elles n'entourent pas un champ mais bien le terrain de foot du FC Valve depuis hier soir. Situé au sud de Nivernais, il a été complètement massacré en début de semaine par des sangliers un peu trop costauds. La semaine dernière, non loin de Valve, l'AS Diebolsheim-Friesenheim a subi les mêmes déboires.
3: Ah ouais.
2: Ouais, donc, pas facile. Hein.
3: Pas facile, ouais. Valve contre Friedolsheim.
2: C'est les sangliers qui ont gagné.
3: Diebolsheim-Friesenheim, donc, contre Valve. Bah, non, on fera pas de non, partie de football avec des sangliers. Donc.
2: On essaiera pas.
3: Faut arrêter.
2: Météo,
3: on termine ce jeudi au sec en Alsace sous un ciel plutôt lumineux. Une nuit qui sera calme et assez douce avec 15 à 18 degrés en pleine. Demain, ambiance plein été, hein, beaucoup de soleil et puis des températures qui vont grimper jusqu'à 30 voire 32 degrés demain après-midi. Autrement dit, inutile de chercher l'automne. Pour l'instant, il est encore en congé. Puis, de toute façon, l'automne, ce n'est que le 21 septembre. Alors attention sur la route, puisqu'on nous a signalé un accident sur la M350. Il y a la voie de droite qui a été neutralisée à Strasbourg dans le sens Wacken vers M35. Prudence dans ce secteur, hein, parce que voilà, on attend que les secours soient sur place normalement. On attend de pouvoir évacuer les véhicules concernés. Sinon, sur la M35, c'est un peu bloqué en ce moment du secteur donc de Oswald. On remonte avant le virage de Cronenbourg. Et une fois cette difficulté passée, ça roule bien sur la M35. Et sinon, les secteurs concernés par des difficultés de circulation sont les mêmes que d'habitude. Route de Schirmeck, beaucoup de monde en cette fin de journée. Ainsi que l'avenue des Vosges et l'avenue du Rhin. À hauteur de Kiel, notamment, mais pas que, bien sûr. Et puis le quartier Gare, ça commence à se remplir aussi. Dans le Nord, on n'a rien à vous signaler, tout va bien, ça roule, ça circule normalement, à part peut-être un petit bémol sur la 4, aux alentours de Brumath, c'est modéré quand même, c'est pas trop méchant. Et puis on descend tranquillement vers le sud, vers Célestat, sans difficulté, sur la D83 ou sur la 35. On rejoint la D83 pour rejoindre Colmar et là tout va bien. Et on retrouve la 35 pour vous dire que là aussi, ça se fait sans problème. Sans problème donc jusqu'à Mulhouse. Et en plus, quand on veut rejoindre Saint-Louis, et ben là, on se retrouve avec un embouteillage modéré avant Saint-Louis et un autre de Bartenheim à Kels. Mais bon, c'est pas méchant. Rassurez-vous. Si vous êtes témoin de soucis de perturbation, la solution, c'est de s'arrêter sur une zone sécurisée, de nous appeler sur la ligne Infotrafic ici Alsace, 03 88 25 02 02.
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3: Et on tape des mains? Ah bah oui, en cadence et on monte le son. Pourquoi? Parce que Freddie Mercury rend hommage au plus beau média du monde. Et quel est donc ce média? À votre avis, à chercher un petit peu. Creusez-vous les ménages. Et en tout cas, vous dis merci d'être ici encore une fois de plus.

0: Oh yeah, Queen, Radio Gaga. La preuve que, par quatre que la radio a encore de beaux jours et de grandes voix devant elle. Non mais dites donc, ici Alsace, heureusement qu'on est là, hein. Bah ouais, enfin bon, je dis ça, je dis rien, hein.
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0: À suivre ici un ancien moulin transformé en studio, puis en festival, La Turbine, festival qui remet le son les 11 et 12 septembre prochains à Urvillers. Émile Fichter sera avec nous pour en parler. Et en musique, on aura aussi un petit battement de cils. Bon, c'est rien que pour vos yeux et surtout vos oreilles. Mais tout de suite, c'est Benjamin Biolay qui nous protège des rayons UV, on ne sait jamais, et des idées noires. Il nous protège aussi de ça. C'est ici Alsace qui vous dit merci Delta. Et puis surtout, restez là parce qu'on va parler d'un bon rendez-vous après.
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0: Non, mais franchement, on a envie de partir encore en vacances avec Benjamin Biolay. Enfin, pas forcément avec lui, mais avec sa musique, bien sûr. Écran total, protection maximale garantie contre la morosité ambiante. C'est ici Alsace qui, en plus, vous propose un très très beau rendez-vous. Mais oui, à Nifern, du côté d'Urvillers, le moulin familial d'Émile Fichter ne fabrique plus de farine, mais il produit désormais pas mal de décibels. Après avoir transformé le lieu en studio d'enregistrement, Émile et sa bande ont lancé l'an dernier leur propre festival. Et comme la première édition a plutôt bien tourné, la Turbine Festival revient donc. Ça se passera les 11 et 12 septembre prochains, cette fois pour deux soirées. Bonjour Émile.
1: Bonjour François.
0: Merci d'être avec nous.
1: Eh ben merci à toi de nous recevoir, de me recevoir.
0: Oui, de recevoir toute l'organisation.
1: Exactement.
0: En ton nom, bien sûr, Émile. Alors, l'an dernier, c'était la toute première Turbine Festival avec pas loin de 350 personnes quand même qui sont venues. À quel moment vous êtes regardé toute l'équipe en disant
2: on recommence ?
1: Ben écoute, le lendemain. Le lendemain, on s'est dit, c'était trop cool, on va refaire ça l'année prochaine. Et chemin faisant, on s'est dit, faisons ça sur deux jours, parce que on a quand même plein de groupes qu'on aimerait inviter, donc.
0: Alors, il faut raconter que cette année, vous avez passé carrément d'une soirée à deux jours de festival. Vous êtes dit que, puisque la turbine était lancée, autant ne plus l'arrêter, c'est ça ?
1: C'est ça, exactement. C'est un rendez-vous qu'on veut reprogrammer chaque année, et peut-être agrémenté de quelques petits autres rendez-vous durant l'année, mais ça c'est pour le futur quoi.
0: Parce que la turbine, faut rappeler aux gens, d'abord c'est un moulin.
1: C'est ça.
0: Historiquement familial, c'est
1: ça. Exactement.
0: Quelle histoire exactement ?
1: Eh ben il y a un moulin à Nifernes depuis le XVIIe siècle, si je dis pas de bêtises, et qui est dans la famille depuis ce XVIIe siècle.
0: Ah ouais, d'accord.
1: Et qui a fait de la farine jusque dans les années 70, donc 1970.
0: Votre nom, c'est pas Müller, c'est Fichter, donc.
1: C'est Fichter, ouais.
0: C'est marrant. C'est bizarre. Et donc, pardon, je t'ai coupé.
1: Et donc, dans les années 70, l'activité de meunerie s'est arrêtée. Et petit à petit, des bouts ont été rénovés par-ci par-là pour en faire des habitations, pour en faire un gîte, etc. Et il restait tout un pan qui n'avait pas été rénové. Et donc, mes copains et moi, qui sommes tous musiciens et passionnés de son, on s'est dit, on va apporter notre pierre à l'édifice et en faire un studio. Et ça, on a commencé les travaux en 2016-2017 et on a fini en 2021, année d'ouverture du studio.
0: D'accord. Alors, dans ce studio, ça fonctionne comment exactement? Les groupes, ils peuvent venir comment? Il y en a peut-être qui nous écoutent, qui aimeraient bien, se dire, il y a un lieu en Alsace pour enregistrer en plein milieu de la campagne.
1: Ouais, c'est ça. C'est vraiment. Alors là, vraiment, on est au calme. Il y a pas grand chose autour à part des champs, donc on dérange pas grand monde. Et oui, c'est un lieu. C'est une grande pièce de un peu plus de 70 mètres carrés. On a une régie, on a cette pièce, on a la possibilité, disons.

0: isoler les sources, etc. Enfin, là, je rentre
1: dans, oui, dans le détail
0: des choses techniques, voilà. Et puis voilà, il suffit de nous contacter sur notre site internet ou sur nos réseaux.
1: La Turbine Studio, ça s'appelle.
0: C'est ça, exactement. Ouais.
1: Alors, pour ce festival, les 11 et 12 septembre, il y aura Thomas Schaeffler Jr., Burning Birds, Fails, Atomic Fruit ou encore Exotica Lunatica. Alors, à part Atomic Fruit, mais c'est que des locaux, en fait, que vous faites.
0: Exactement. C'est que des groupes locaux qui sont passés par le studio ou qui sont proches de notre réseau, etc. Enfin, des amis, quoi. Et Atomic Fruit aussi est passé par notre studio. Eux, ils viennent de Berlin.
1: Est-ce qu'il y a des grands noms qui sont passés par la Turbine qu'on connaîtrait, par exemple, je suis pour révéler comme ça des trucs comme ça.
0: Écoute, des grands noms.
1: Non, mais tous les artistes sont des grands.
0: C'est ça, c'est ça.
1: Je veux dire.
0: Ouais, ouais.
1: Mais des gens qui vous auraient contacté, vous y attendiez pas, par exemple.
0: Pas encore, pas encore.
1: Ça
0: viendra.
1: À mon avis, après l'émission, ça va le faire.
0: Exactement, c'est pour ça que je suis là.
1: Alors, ça se passe comment? C'est familial comme festival, en plus.
0: Oui, ouais, ouais, c'est vraiment bonne ambiance. C'est pas, du coup, c'est pas très grand, hein. C'est 350, c'est pratiquement la jauge maximale. On a à manger pour tous les régimes alimentaires. On a à boire pour tous les régimes de boissons.
1: Voilà.
0: Il y a des toilettes. On ouvre les portes à 18h. Il y a des concerts, donc plutôt, on joue sur deux scènes, donc une petite scène plutôt en acoustique, on va dire, qui est quand même sonorisée, mais avec des formules un peu plus tranquilles, et une grande scène avec les groupes plus fournis, on va dire.
1: Ça s'appelle la Turbine Festival, deuxième édition. Merci Émile Fichter d'être venu nous en parler.
0: Et ben merci à toi François.
1: Et bisous à la sœurette. C'est donc les vendredis 11 et samedi 12 septembre au Boulogne-Ferne à Urvillers, ouverture des portes 18h, avec 9 artistes sur 2 scènes, restauration et buvette sur place, on l'a dit. Les moins de 12 ans entrent gratuitement, c'était aussi important de le dire. Et les préventes sont disponibles via l'association Red Rock, un moulin où l'on ne produit plus beaucoup de farine et où on ne va pas dormir comme le meunier. Merci Émile, à bientôt. Gilles Kaplan arrive dans vos oreilles et elle aussi, son moulin va beaucoup trop vite. Alors on saute les barrières amoureuses ici à Alsace parce qu'il y a beaucoup de choses qui nous séparent quand même. On part.

0: Feel avec Crazy, un zeste démence qui fait un bien fou. Bah oui, on vous l'a dit, c'était Crazy.
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0: Allez, pour aller jusqu'à 19h, encore du bon de l'outre-Rhin, de l'écran plat, la Suisse et l'Allemagne pour une police commune. C'est ce que nous verrons ici dans nos voisins du Rhin. Du côté de la télé, un mystère qui va prendre place ce soir sur TF1. Et pour la musique qui vous accompagne et qui vous raccompagne aussi, la bande à Joe Strummer viendront faire du bruit ici.
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0: Eh, c'est inspiré pour une fin de journée, non? Bah oui, et après la pub, c'est Soprano qui prend le contrôle des platines pour faire sauter le plafond. Ouh là là, c'est intervalle! Avant votre point, trafic du soir, ici Alsace.
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0: Soprano, DJ, transition parfaite et ambiance survoltée assurée par le maestro marseillais. Dites donc, ce soir, il est au courant qu'on va à la Ciotat? Oui, bon, c'est pas grave. Eh ben, on ira peut-être pas en voiture, parce que voilà, pour l'instant, ce soir, tout va bien, hein, sur le réseau routier, autoroutier. L'accident qui avait lieu du côté du Wacken, sur le secteur de la M350, ça va mieux, ça s'arrange. Même s'il y a encore un petit peu de monde encore, mais ça va mieux. Ça va beaucoup mieux que tout à l'heure, où c'était beaucoup plus important concernant ces difficultés que vous pourriez rencontrer. Par contre, avenue des Vosges, c'est très très très très rempli. Avenue du Rhin, ça va, c'est pas trop méchant. Du côté donc de l'avenue du Rhin, à hauteur de la frontière avec quelle route de Schirmeck, ça va, ça roule aussi. Ça, c'est à Strasbourg. On remonte vers le nord sans difficulté vers la 4. Non. Il y a rien à vous signaler pour l'instant. Tout va bien. Et puis donc on va aller vers le sud sans difficulté non plus. Tout va bien également. On est sur Benfeld, ça roule, bah dites donc. Pourquoi je suis passé par là, moi? Oui, parce que je voulais rejoindre Kogenheim, c'est pour ça. Célestat, et puis Colmar, sans difficulté aucune. Sur la 35 pour rejoindre Mulhouse, c'est pareil, tout va bien. Dans les deux sens, la 36 aussi, RAS. Et puis, quand on prend la direction de la Suisse, c'est kiff-kiff. Mais si vous êtes témoin de soucis de perturbation, comme d'habitude, vous arrêtez sur une zone sécurisée, 03 88 25 02 02. La ligne Infotrafic, ici Alsace.
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0: Excellent fin de journée à tous avec la grande Morane qui arrive dans vos oreilles pour célébrer les mères du monde entier. Les mères M-E-R-E, hein. S. Oui, pas les mères M-A-I-R-E, quoi que ça peut le fonctionner aussi. Moi, je crois que je suis pas sûr. Avec son tam de velours, c'est ici Alsace, 18h35.

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0: Gaëtan Roussel pour un grand ménage de printemps, de la vie avant l'automne, ça fait aussi du bien ici Alsace.
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0: Chaque jour sur votre radio, Patrice Gascoigne vous emmène dans les coulisses des grands événements de la télé. Aujourd'hui, Patrice, vous nous proposez une série de TF1. Il va falloir deviner qui est le coupable. Ce soir, place au mystère de la Chambre jaune.
3: Vous avez peut-être déjà lu ce classique de la littérature policière signé Gaston Leroux. Mais avec sa série, TF1 va vraiment vous surprendre.
4: Celle qui s'est fait agresser, c'est ma grande sœur. Personne n'y comprend rien. Il n'y avait pas d'autre issue dans cette chambre.
3: Le romancier Gaston Leroux, c'est un peu notre Agatha Christie à nous. Et TF1 a eu raison de réinventer son classique, le mystère de la chambre jaune, mais en le modernisant. Je vous plante rapidement le décor. Le journaliste Joseph Rouletabille est maintenant une jeune femme, Joséphine, appelée le plus souvent Jo. Jo qui apprend qu'une tentative de meurtre a eu lieu dans son village natal, village proche des gorges du Verdon. La victime est une amie d'enfance. Les circonstances de l'agression sont intrigantes, puisque lorsque les villageois, alertés par les cris de la victime, réussissent à ouvrir la porte blindée de sa chambre, celle-ci s'y trouvait seule. Or, il n'y a aucune autre issue possible à cette chambre jaune. Cette Jo est incarnée par la comédienne qui monte Claire Romain. Vous l'avez peut-être découverte dans le feuilleton de TF1 Ici tout commence, mais plus sûrement dans Montmartre ou dans Cat Size, puisqu'elle est l'une des trois sœurs, l'une des trois héroïnes. Claire Romain, qu'est-ce qui vous a plu dans ce projet de série Le mystère de la chambre jaune?
5: C'était un projet qui était hyper intéressant. Moi, c'était un genre que j'avais jamais eu l'occasion de faire. Je connaissais le bouquin, mais j'avais pas lu le livre, donc j'ai pas pu m'identifier au personnage de Joseph Rouletabille. Mais en tout cas, ce que j'ai adoré dans cette version contemporaine et moderne, c'est vraiment tout l'aspect en fait du personnage qui était justement, c'est un personnage, Joséphine, elle est très dynamique, elle a une forme d'intuition, elle est perspicace, c'est quelqu'un de courageux. Et le fait aussi de représenter une héroïne moderne, c'était aussi hyper intéressant.
3: Claire Romain qui vient donc incarner la nouvelle héroïne de ce classique du polar, la série Le mystère de la chambre jaune est réussie, spectaculaire. Le retournement final est tellement puissant et légendaire que je n'en dis pas plus. À vous de tenter de percer le mystère de la chambre jaune dès ce soir sur TF1. Quant à moi, et c'est pas un mystère, je reviens demain pour de nouvelles coulisses télé.
0: On a hâte, merci beaucoup Patrice Gascoigne. Dites donc, on n'irait pas chez nos voisins du Rhin, mais d'abord... On a les punks londoniens qui posent le dilemme ultime de tous les indécis. Et vous, est-ce que vous avez la réponse? On va tenter de répondre à cette question.
6: Des clashs.
0: Mais oui, souvenir à 18h45. Allons-y.

0: Les Clash avec Ici Alsace, nous, la réponse, elle est toute trouvée. On reste ici, finalement.
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0: Mais on va faire un petit tour de l'autre côté de la frontière pour voir les Suisses et l'Allemagne qui prévoient l'ouverture d'un centre de coopération policière et douanière à Bâle dans les mois à venir, Arthur Blanc.
5: Eh bien, les deux pays ont annoncé cette semaine vouloir un nouveau centre de coopération policière et douanière du côté de Bâle. Un site dont l'objectif serait de renforcer la lutte contre la criminalité transfrontalière. Nos forces de police se connaissent mutuellement, a d'ailleurs expliqué un conseiller fédéral suisse cette semaine lors d'une rencontre avec le ministre de l'Intérieur allemand. Et le but, c'est donc ce nouveau centre à Bâle. Pour l'instant, les Suisses n'en ont que deux dans tout le pays de ces centres, évidemment dans des zones frontalières, du côté de Genève et Chiasso dans la Suisse italienne. Ils permettent, ces centres, des échanges d'informations des deux côtés et des temps d'intervention réduits, même immédiats, dit à la RTS un responsable de l'un de ces deux centres.
6: Et donc Arthur, il arrive régulièrement que les forces de l'ordre des deux côtés de la frontière travaillent ensemble.
5: Oui, notamment lors de courses-poursuites. Alors ces centres, comme celui qu'ils veulent ouvrir à Bâle, permettent immédiatement d'envoyer des infos aux collègues de l'autre côté de la frontière pour mieux organiser la poursuite d'un suspect en fuite, par exemple. Et ça arrive plus souvent qu'on ne le pense. Le mois dernier, il y en a une de course-poursuite démarrée en Suisse, terminée en Alsace. Quatre jeunes Français ont été poursuivis sur 70 km après avoir volé une voiture du côté de Bienne. On est au sud de Deux-Lémont. Ils sont finalement arrivés, ces jeunes, à Wolschwiller, côté Haut-Rhin. Et si le projet de centre à Bâle se concrétise, il pourrait ouvrir dans les prochains mois, selon nos confrères de la RTS.
0: Arthur Blanc pour nos voisins du Rhin. Ah, une belle histoire qui finit bien quand même. Allez, on trempe la plume, on sort le papier, on ferme les yeux. Francis Cabrel écrit un poème à fleur de peau avec la guitare en bandoulière. Il est trop fort, Francis. Il fait tout ça en même temps. Il joue de la guitare et il écrit un poème. C'est Ici Alsace qui vous propose de l'écouter, tiens.

0: moi.
1: Ah non, ce portefeuille est à moi, Marine. Excusez-moi. Voilà. Escroc, ici Alsace.
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1: Allez, à suivre Émilie Mazoyer pour votre magazine Décibel en direct de la Ciotat. Éric Bastien, lui, il n'y a pas que Paris dans la vie. Dès 20h, une émission autour d'un invité. Ce soir, c'est Arthur Juniot pour la pièce Tout Feu, Tout Flamme. Jeanne d'Arc revisitée en comédie musicale déjantée. Ça promet 100% années 80 et 100% chansons françaises pour bien commencer votre nuit. Et avant 19h, les Corgis arrivent après la pub.
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1: Allez, rendez-vous avec l'équipe du matin dès demain matin, 6h. Moi, je vous retrouve demain et je vous dis bonne soirée. Il est 19h. 19h, c'est le rendez-vous tout de suite avec les infos.
2: Alors que 5 départements du sud de la France basculeront en vigilance orange canicule demain, l'été 2026 restera dans l'histoire. Constate la ministre de la Transition écologique. Aujourd'hui, elle présentait un bilan climatique de l'été. La France a connu donc un été de tous les records, à commencer par celui des températures, selon Monique Barbu. Été marqué aussi par les incendies, sécheresses, orages, tornades. Nicolas Joly, vous avez assisté à ce point presse qui soulève énormément de questions sur l'avenir du pays et du monde.
3: On a changé d'époque. L'été 2026 est officiellement l'été le plus chaud depuis le début des mesures en 1900. Et pour Mathieu Sorel, climatologue à Météo France, c'est directement lié au réchauffement climatique.
4: L'été 2026 a été plus 5 degrés plus chaud que l'ère pré-industrielle. Et environ 2,4 degrés sont directement imputables au changement climatique. Là encore, un élément fort pour montrer l'impact du changement climatique sur les conditions de thermomètre de nos étés.
3: Un été exceptionnel qui pourrait devenir la norme dans le futur, rappelle la PDG de Météo France, Virginie Schwartz.
5: Les températures moyennes que nous avons connues cet été, à l'horizon d'une France à plus 4 degrés, à l'horizon 2100, elles correspondront à une année, un été moyen.
3: Et dans un futur proche, c'est le risque incendie qui va augmenter.
5: Ce risque météorologique d'incendie va concerner la plus grande partie du territoire, mais aussi une saison de feu qui pourrait être étendue. Historiquement, c'était surtout juillet-août dans lequel on avait des feux. Et on voit qu'on pourrait avoir dans certaines régions jusqu'à 1 à 2 mois de plus de saison avec un risque météorologique d'incendie élevé.
3: Un danger impossible à ignorer cet été. Du 8 juin au 20 août, on avait toujours au moins un département en risque élevé de feux de forêt.
2: Nicolas Joly, ici Paris, Île-de-France. Conséquence de cet été historiquement chaud, la production agricole française a baissé de 8% et les agriculteurs devraient être fixés demain sur le plan d'aide du gouvernement. Un temps repoussé, Annie Genevard, la ministre de l'Agriculture, doit finalement dévoiler des mesures concrètes. Un plan d'urgence financé en rabotant sur d'autres budgets, Paul Barcelone.
6: Car l'agriculture est érigée en priorité numéro 1. Réunion cet après-midi avec les ministres de l'agriculture, justement, de l'économie et des comptes publics. Ces derniers jours, le Premier ministre a déjà assuré qu'il ne toucherait pas au RSA ni aux petites retraites dans le cadre du débat sur le budget à l'Assemblée. Parmi les pistes d'économie, il y a toujours la désindexation des pensions des plus riches. Mais ça ne suffira pas et il en faudra d'autres avec, pour ne rien arranger, la censure comme épée de Damoclès au-dessus de la tête du gouvernement et bien sûr le début de la campagne présidentielle qui risque de tendre les débats.
2: Paul Barcelone, une cellule psychologique mise en place à Gis est en Haute-Saône après la mort de 4 membres d'une même famille. Un homme de 42 ans a tué ses 2 enfants de 6 et 10 ans et sa belle-mère avant de retourner l'arme contre lui. On en sait plus sur la visite du pape Léon XIV à Lourdes, Paris et Metz du 25 au 28 septembre prochain. Au plus fort de l'événement, jusqu'à 15 000 effectifs de sécurité seront déployés, indique le ministre de l'Intérieur, Laurent Nunez. Et puis les fans de Céline Dion, ça y est, comptent les jours, J-8, avant le premier concert de la star à Paris, avec un stand de goodies qui a ouvert aujourd'hui au 3e étage des galeries Lafayette de la capitale. On y trouve des cartes postales à 12 euros jusqu'au suite à 180 euros. Et les premiers fans s'y sont rués dès les premières heures, Marie Boéda.
7: Pour Céline Dion, Noëlla ne compte pas.
8: Vous avez dépensé combien ?
9: 1000 euros.
7: Et elle garde tout pour elle. La quinquagénaire, qui a sa place pour le concert en octobre, a décalé sa journée de repos pour acheter.
9: Voilà, des foulards, des t-shirts, des gants, des... Voilà. J'ai acheté la boutique presque.
7: Liliane venait d'abord pour une amie.
10: J'ai dit, je viens faire le repérage. Quand j'ai dit ça à mon amie de Saint-Jean-de-Luz, Brigitte, elle m'a dit, ah, mais tu vas me regarder tout ça, tu me prends les photos.
7: Mais cette admiratrice de la star québécoise ne s'oublie pas.
10: J'ai récupéré le t-shirt noir, évidemment, le sac noir, la pochette.
7: Il est comment le t-shirt ?
10: Ben, il est noir avec un cœur rouge et marqué Paris, I love Paris.
7: Avec le nom de
10: Céline Dion, évidemment, évidemment.
7: La retraitée a déboursé une centaine d'euros.
10: Oui, mais tant pis, pour Céline.
7: C'est un budget, me reconnaît une acheteuse un peu plus loin.
11: Ça a vraiment bien démarré.
7: Anne-Sophie est vendeuse.
11: On a quand même des très très gros fans de Céline, donc qui achètent beaucoup et qui repartent au final heureux.
7: En moins d'une heure, plus d'une centaine d'articles ont été écoulés. Le plus populaire, le vinyle Live in Paris, dans lequel figurent des chansons des années 90 comme Destin.
2: Voilà, Céline Dion. ça finit en musique, bien évidemment, concert du 12 septembre au

0: 17 octobre à la Défense Arena. Le magasin reste ouvert jusqu'au 5 octobre. Un mot de foot pour vous dire que la troisième journée de Ligue 1 débute ce soir avec le match Toulouse-Lille. Le coup d'envoi, c'est à 20h45.
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2: Fin de journée très agréable et sans pluie, avec du soleil et quelques nuages, mais c'est pour décorer. Cette nuit, rien à signaler côté ciel, 15 à 18 degrés sur le thermomètre, et puis c'est tout. Demain vendredi, changement de vitesse, puisque le soleil sera généreux, et le thermomètre va grimper demain après-midi jusqu'à 30, voire 32 degrés en Alsace. Oui, absolument. Le calendrier dit septembre, le thermomètre, lui, a clairement raté la réunion de rentrée. Mais c'est pas grave, parce que tout de suite, on prend la direction de la Ciotat avec Émilie Mazoyer.
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0: Salut à toutes, salut à tous et bienvenue sur votre radio Ici. Nous sommes en direct de la Ciotat, en direct et en public. Bonsoir le public. Oh bon, on vous entend. Ils font un petit peu les timides. Bon, le Ici Live Festival 5e du nom est lancé aujourd'hui. Alors, après avoir accueilli sur le port vieux de la Ciotat, sur notre désormais légendaire scène flottante, après avoir accueilli M, Jean-Louis Aubert, MC Solar, Christophe Maé, Amir, The Avener, Offenbach, Louis Bertignac, Célassou ou encore Benabar. Benabar, c'est lui qui a sauté dans le port, ça tout le monde le sait. Et donc, les amis, cette année, le programme du Ici Live Festival, eh bien c'est une merveille. Il y aura Jennifer, il y aura Benjamin Biolay, il y aura aussi, ça nous fait très plaisir, Marine, Yann Muller, DJ Gel, Boulevard des Airs et Oria. Boulevard des Airs, ce sont nos premiers invités. Bonsoir messieurs.
4: Merci, ne t'inquiète pas.
5: Son casque, c'est du direct. Nous sommes sur Ici à la Ciotat. Et c'est le premier jour de ce festival. Nous sommes ravis de vous accueillir ici. Boulevard des Airs est parmi nous.
6: Comment ça va, Florent?
0: Alors, merci les gars d'avoir fait mon boulot.
6: Il est bon. Hein.
0: Boulevard des Airs, bienvenue dans Décibel. C'est pas la première fois, hein, évidemment, qu'on se croise. Mais attendez, parce que là, il y a vraiment un petit souci dans mon casque. Alors, je vais le retirer. Je vais faire de la radio comme à l'ancienne, sans casque. Je vous conseille, vous aussi, de ne pas les mettre. Ouais. Comment allez-vous, messieurs?
6: Avec un cadre comme celui-ci, franchement, on est très heureux d'être là. Hein.
0: On est hyper heureux de vous recevoir. C'est vous qui ouvrez le festival ce soir. Donc, on le disait avec la légende du rap marseillais DJ Gel, qui est le DJ de la Funky Family. Et puis, Oria, qui est à découvrir. Boulevard des Airs, vous avez passé un petit été de festival?
5: Oui, un grand été de festival qui n'est d'ailleurs pas terminé.
0: Ouais.
5: Fait de plein de rencontres et de découvertes de magnifiques endroits comme celui de ce soir. Donc on est ravis d'être ici. On prolonge un petit peu l'été parmi vous.
0: Ça nous fait trop plaisir. Est-ce que vous avez déjà joué sur l'eau? Puisque donc, pardonnez-nous, on fait un peu les fanfarons, des scènes flottantes. Il n'y en a pas partout.
5: Il n'y en a pas beaucoup, c'est vrai. Alors c'est déjà arrivé, mais effectivement, c'est rare. On peut les compter sur le doigt d'une main. Donc ravis de retenter l'expérience en espérant qu'on ne passera pas par-dessus bord comme notre ami Benabar, n'est-ce pas?
6: Et pourquoi pas?
0: Alors, Benabar, il y est allé de son plein gré,
5: j'ai envie de vous dire.
0: Il était comme ça dans l'ambiance, il s'est
5: et
0: dit, allez,
5: pas.
0: Non, on a le batteur de M, Mathieu Chédid, qui, le malheureux, a découvert pendant le concert qu'il avait le mal de mer. Ça peut arriver aussi.
6: C'est incroyable.
5: T'as le mal de mer, Youl, ou pas?
6: Non, ça va.
5: Ok,
6: j'aime bien.
0: Allez, on va écouter Je rentre à la maison, déjà parce que c'est une chanson importante pour Boulevard des Airs et aussi pour l'éducation nationale. Alors en cette semaine de rentrée des classes, les amis, partageons ensemble cette chanson Boulevard des Airs et dans Décibel avec une chanson qu'ils joueront ce soir évidemment.
5: Oui.
0: On compte sur vous. On y va.

0: Je rentre à la maison, c'est aussi le nom du dernier album de Boulevard Désert, le groupe qui ouvre ce soir le Ici Live Festival de la Ciotat. Alors, ironiquement, Je rentre à la maison est une chanson qui vous fait voyager d'abord partout en France. Et là même, il paraît qu'il a fallu vérifier les passeports. Messieurs, vous allez traverser l'Atlantique avec cette chanson, Je rentre à la maison.
1: Ouais, c'est vrai, comme tu l'as dit tout à l'heure, cette chanson, Je rentre à la maison, elle est le support aussi d'un projet culturel et pédagogique à destination des jeunes, c'est-à-dire un grand projet à destination de l'école, mais pas que, des foyers, des associations, du milieu hospitalier, et qui permet de mener des travaux avec les différents publics et de poser des questions liées à l'identité. Et donc tu me vois venir effectivement ce projet à traverser les frontières et travailler en ce moment dans plusieurs pays. Donc on a la chance de pouvoir partir nous un mois à la rencontre des jeunes Américains et pas que. Voilà, un mois, une dizaine de villes aux États-Unis pour justement discuter avec eux de qu'est-ce que ça représente pour eux la maison. Qu'est-ce que ça veut dire une maison quand on a quitté l'endroit d'où l'on vient? Est-ce qu'on peut reconstruire une maison ailleurs que l'endroit où on est né? Ce genre de questions liées à l'identité très intéressantes.
0: Ça va être beau.
2: Hein. Oui, surtout de découvrir aussi leur projet sur la chanson. Ça va être parce qu'à chaque fois qu'on est passé dans des écoles partout en France, c'était toujours incroyable, même inspirant, de voir leur projet. Et du coup, on a hâte de découvrir ce qu'ils ont fait sur le thème de cette chanson.
0: Bravo la jeunesse. Alors il y a une autre chanson, c'est pas si facile, avec Carbone, nouveau single de Boulevard Désert.

0: Bonne, parce qu'en fait, depuis le début de Boulevard Désert, l'idée, c'est d'aller vous mélanger, c'est presque un groupe à géométrie variable, avec tout un tas de talents différents. Alors, ça pouvait être Vianney, avec le tube Aller Reste. Vous avez bossé avec Zaz, avec les L.E.J., même avec le Bagad de Lambiway. Écoutez ça, les enfants. Musicien du Bagad, donc vraiment, vous avez aucune limite, aucune frontière. Comment s'est passée la rencontre avec Carbone?
1: Écoute, simplement, comme se font pas mal de rencontres, c'est-à-dire qu'on s'est retrouvés en studio dans le sud, puisque lui aussi, c'est avec son groupe, il vient du sud de la France, pas très loin d'ici d'ailleurs, à côté de Montpellier.
0: Ouais.
1: Et donc voilà, bah, tout simplement, comme peuvent se passer des séances studio, c'est-à-dire voilà, on a un petit truc à la guitare, on a pensé à toi. Lui aussi qui mélange ses musiques aux touches un peu hispanisantes, flamenco, mélange avec lui, il est plus, c'est un rappeur,
0: oui,
1: à la base.
0: Mais il y a aussi une grande musicalité,
1: ouais,
0: ça doit vous réunir ça.
1: Complètement, et ça nous a réunis, et c'est vrai que c'est dans l'ADN du groupe que de se mélanger. Nous, on a créé ce groupe Boulevard Désert pour partager la musique, donc avec les gens, évidemment, avec les enfants, on a parlé avec le projet, mais aussi et surtout avec d'autres artistes. Donc, dans tous les albums de Boulevard Désert, il y a eu des duos, et j'espère qu'il y en aura d'autres encore.
0: Ah, bah justement, écoutez, vous me faites vraiment un pont d'or pour ma dernière question avant que vous alliez vous préparer à monter sur scène ici à La Ciotat. Votre duo de rêve, ce serait qui?
2: Ah, c'est dur.
0: Céline Dion est en France en ce moment. Je dis ça, je dirais un par exemple.
2: De rêve, c'est une bonne question ça.
1: Bah, il y en a tellement.
2: Ah, ouais, il y en a plein qu'on. On parlait de Manu Chao, d'un artiste.
0: Très bonne idée ça.
1: Ouais. Manu Chao, mais ça peut être Jean-Louis Aubert, ça peut être Mathieu Chédid.
0: Ah, bah, faut venir au ICI Live. Hein.
1: Voilà, c'est pour ça que je dis ça.
0: C'est complètement notre prog.
2: Tu vois, Soprano.
0: Oui, qui est dans le coin ce soir.
2: C'est vrai qu'il y a plein d'artistes qu'on aime beaucoup, à qui on pourrait vraiment échanger et faire de la bonne musique, donc voilà.
0: Eh ben nous souhaite de la bonne musique ce soir avec vous sur scène, sur la scène flottante Boulevard Désert, que vous pourrez aussi applaudir le 4 février à Enghien ou encore le 10 février à Toulouse. Bon concert messieurs, merci beaucoup. Merci, et vous restez dans le coin. Décibel ici en direct du ICI Live Festival à venir, Oria et DJ Gel.
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0: position, la chanson française rencontre les musiques électroniques et les délires pop. Oscar les vacances et MPL avec Les Puceaux, extrait de l'album Ceci n'est pas mon corps. Un coup de cœur, Isidre Marbèche.
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2: Ah là là, ce Ici Live Festival, c'est bien, c'est un peu notre rentrée des classes. Alors vous allez découvrir Oria tout à l'heure. C'est une artiste que je rencontre pour la première fois et bah, sans doute vous aussi, hein, parce que c'est une toute jeune artiste. Elle va monter sur scène dans moins d'une heure ici à La Ciotat et vous la découvrirez. Et puis en fin d'émission, là c'est la légende DJ Gel, le DJ de la Funky Family, qui sera notre invité et qui ce soir va aussi jouer au Ici Live Festival sur le Port-Vieux de La Ciotat. Avec un invité surprise, plus si surprise, puisque la presse a fait son travail et en a parlé, c'est Soprano qui sera là ce soir en invité surprise du Ici Live. Et là, j'ai deux invités avec moi, deux messieurs, sans doute les gagnants de Mister La Ciotat. Bonsoir messieurs, j'ai pas noté vos prénoms, alors vous allez jouer avec moi au blind test, mais on va faire ça à l'ancienne. Je vais d'abord vous demander, bonsoir, quel est votre prénom?
3: Gérard.
2: Gérard, bienvenue. Et à côté, monsieur
4: Pierre,
2: Gérard et Pierre, vous connaissez le jeu du blind test, on y joue tous les soirs dans Décibel, mais là, exceptionnellement, eh bien on le fait les yeux dans les yeux. Alors comment ça va se passer? On va vous passer de la musique et il va falloir retrouver le plus rapidement possible le nom des interprètes de ces chansons à gagner ce soir. Ça fait drôlement plaisir, mais ce sont nos goodies du Ici Live La Ciotat. Vous avez des bobs, comme ça on ressemblera tous à Jules, on sera très beau, et des bananes, voilà, absolument magnifique. D'ailleurs, vous avez déjà gagné. Allez, tenez, je vous en donne à chacun un exemplaire, parce que dans Décibel, eh bien, on gagne avant de jouer. Comme ça, on joue plus détendu. Alors, bravo Pierre et Gérard, ils ont leur beau goodies. Personne ne tente de mettre le bob pour le moment, mais vous serez très beau. On fera une photo après tous ensemble. Je vous envoie donc une première chanson. Et il faut retrouver le nom de l'interprète. Petit indice, c'est un mélange de styles à la fois chanson française et rap. Est-ce que vous vous souvenez de cette chanson?
5: Face à la lune.
2: Alors, c'est drôle, face à la lune, presque. Face à la
5: mer.
2: Face à la mer. Et les interprètes? Ça commence comme Calorie et ça
5: finit... Calogero.
2: Oui, bravo. Et le rappeur Fassi. Sortir d'en bas, épée déchirée, ce tableau. Face à la mer. Bravo, bravo. Premier point pour vous deux, messieurs, parce qu'il n'y a pas de raison. Il n'y aura pas de jaloux. Deuxième chanson, là aussi, c'est un mélange de styles entre le rock et le disco. C'est un groupe américain. Sur scène extrêmement maquillée.
4: Zizi Top.
2: Ah, c'est pas Zizi Top.
4: Kiss.
2: Oui, bravo Kiss. J'ai des très bons candidats ce soir. Je vois qu'à La Ciotat, on connaît ses classiques Kiss, I Was Made For Loving You, énorme tube, donc à la fois rock et disco. Allez, là, on va faire un mélange entre de la musique celtique et du rap.
5: La tribu de Diana.
2: Alors, la tribu
5: de Diana.
2: Alors, de Dana, parce que Diana, c'était la princesse qui a mal fini. Mais. La tribu de Dana. Et alors, qui se souvient du nom du groupe? Ils avaient eu une victoire de la musique, de l'album rap de l'année. Les gens avaient un peu
5: râlé. Mano.
2: Mano, bravo! Je dois vous féliciter tous les deux, et Gérard et Pierre, parce que vous avez tout trouvé. Ah si,
5: ben
2: tous
5: oui.
2: Les deux, vous avez tout trouvé.
5: Bien sûr.
2: Pierre, il dit non. Pierre, il dit c'est Gérard qui a fait tout le boulot. En tout cas, vous avez tous les deux gagné le Bob du Ici Live et les bananes. Et d'ailleurs, j'en profite pour remercier chaleureusement l'équipe de Ici Provence qui nous a fabriqué tous ces beaux goodies et qui nous accueille ici dans des conditions absolument merveilleuses. Gérard et Pierre, vous venez voir qui, vous, ce soir en concert?
3: Tous les artistes.
2: Tout le monde?
3: Tout le monde.
2: Ouais. Là, vous venez de rencontrer Boulevard Désert, vous allez rencontrer Oria et DJ Jel.
3: C'est ça.
2: Aussi? Bon. Vous allez passer une bonne soirée alors.
3: Merci.
2: Merci à vous, merci beaucoup d'avoir joué.
3: Merci.
2: Ouais, merci à vous.
3: Merci.
2: Et merci à vous qui passez votre soirée avec nous en direct sur votre radio ici. On est dans un studio à l'extérieur, il fait beau, il fait 35,8 degrés très exactement dans le studio. Vous voyez un petit peu la chance que nous avons d'être dans cette belle ville de La Ciotat. Et puisque le thème du Blind Test ce soir, c'était les styles musicaux mélangés au sein d'une seule chanson, il me semble que la chanson la plus indiquée pour représenter le thème du Blind Test de ce soir, c'est Bohemian Rhapsody de Queen. Il y a de la musique classique, il y a du rock, il y a de la balade, il y a du piano. Et puis il y a la voix inoubliable et magnifique de Freddie Mercury. Bohemian Rhapsody, c'est parti.

0: et qui vient de fêter ses 51 ans, Bohemian Rhapsody, sur l'album de Queen, A Night at the Opera. C'était en 75. À tout de suite.
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2: Pour partager avec vous des infos pratiques, des bons plans, des coups de cœur, comme le retour du passe-sport, un dispositif pour aider les familles les plus modestes à inscrire leurs enfants dans un club de sport. 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
0: Mais oui, nous sommes sur les terres d'ici Provence et mon Dieu qu'on est bien à La Ciotat, Décibels en direct sur votre radio ici jusqu'à 20h. Et puis après l'émission, les concerts vont démarrer. Alors vous ne les entendrez pas à la radio ce soir, non, mais on les enregistre et on vous les diffusera évidemment avant les vacances. Alors je citais toutes ces têtes d'affiche déjà passées au ici Live Festival les dernières années, que ce soit M, Jean-Louis Aubert, MC Solar, Célassou. C'est aussi l'occasion parfois de découvrir pour la première fois sur scène des artistes, et c'est ce qui va m'arriver ce soir en découvrant pour la première fois en concert Auria. Bonsoir Auria.
3: Bonsoir.
0: Bienvenue dans Décibels. Comment ça va?
3: Mais ça va super. Je suis très très heureuse d'être ici.
0: Oh là là, moi aussi. Alors, je connaissais déjà votre voix, je savais qu'elle était belle, mais alors vous, en plus, c'est incroyable. C'est en train de me fouler l'œil droit, tellement vous êtes jolie, Auria.
3: Merci.
0: Écoutons votre voix.

0: soirée mondaine. C'est la chanson grâce à laquelle on vous a découverte, chère Auréa. Vous allez la chanter ce soir, yes. Soirée mondaine.
1: Bien évidemment.
0: Ouais, hein, évidemment. Qu'est-ce qu'elle représente pour vous, cette chanson?
1: Bah, elle représente mon histoire, l'histoire de plein de gens, en tout cas, je l'espère. Quand je l'ai écrite, cette chanson, c'était un petit peu pour parler à l'histoire d'une jeune femme qui chemine et qui se perd aussi, pour trouver sa voie dans la vie. Mais c'est aussi l'histoire de plein d'autres personnes, parce que je parle des soirées, je parle beaucoup de gens. Et en fait, moi, j'ai grandi dans un bar à Nice, mon père a un bar. Et donc, depuis que je suis toute petite, depuis que j'ai 2 ans, je suis amenée à voir la vie des gens. Ouais. Et donc, je me suis un petit peu inspirée de tout ça et de tous les artistes que j'écoute et qui m'inspirent énormément.
0: Alors, c'est vrai que la nuit, c'est très intéressant. J'en parlais hier, avec Bilal Hassani, qui a sorti un album aussi qui parle de la nuit, de la fête. À la fois, il y a un côté très joyeux. Des gens se parlent la nuit qui ne s'adresseraient pas la parole pendant la journée. Mais c'est aussi, parfois, le risque de se perdre dans la nuit. Et c'est ça, un petit peu, le fil sur lequel marche la chanson Soirée mondaine.
1: Oui, tout à fait. Cette idée de pas se retrouver seul face à soi-même et de cheminer pour comprendre qu'après, en fait, on apprend à s'aimer soi et ça fait du bien.
0: Alors, vous écrivez des chansons, Auréa, il faut le souligner, puisque on vous a aussi entendu avec brio sur des reprises. Je pense notamment à Toi Jamais. Oh.

0: faire.
1: Racontez-moi comment vous en êtes arrivé à reprendre Toi Jamais.
0: Mais écoutez, franchement, pour être tout à fait honnête avec vous, ça a été tellement spontané. J'ai écouté cette chanson, j'ai tout de suite été inspirée pour y apporter, en tout cas essayer d'y apporter moi ma singularité et ma voix.
1: Ouais.
0: Je me suis prêtée au jeu sur les réseaux sociaux en la reprenant un peu naïvement. Et c'est les gens qui m'ont dit qu'il fallait absolument que je sorte la version longue. Et ouais, je les ai écoutées et ça a marché.
1: Et vous savez si Sylvie Vartan l'a entendue, votre version?
0: Alors écoutez, j'en ai aucune idée. Je sais pas si elle a entendu, si elle l'aime, ouais, mais en tout cas, je la remercie parce que c'est grâce à elle et à Michel Mallory qui a écrit cette merveilleuse chanson. Et aussi, grâce au film Les 8 femmes avec Catherine,
1: oui,
0: Deneuve.
1: Voilà, le film de François Ozon où effectivement cette chanson-là était
0: exceptionnelle.
1: Ah ouais, ouais, ouais, incroyable. Alors, Auria, dans la série des reprises, il y en a une que vous avez sortie qui m'a bouleversée. C'est votre reprise de Aïcha. Chanson de Khaled, coécrite avec Jean-Jacques Goldman. Elle est très belle, cette chanson, dans sa version originale, parce qu'elle mêle ce qu'on fait de mieux en chanson française et aussi ce qu'on faisait de mieux à l'époque dans ce chant oriental de Khaled qui est génial. Et en fait, ça, c'est un petit peu aussi la recette vers laquelle vous tendez. On vous entend parfois sur Soirée mondaine, beaucoup moins, mais là, sur Toi Jamais, on vous entend à partir comme ça dans des vocalises très orientales. C'est ça la recette Auria?
0: La recette Auria, oui, c'est ça, c'est l'orientalité, c'est la Méditerranée,
1: ouais,
0: c'est l'autre bout de la Méditerranée, c'est la chaleur, c'est les vibes,
1: ouais,
0: c'est exactement ça.
1: Et quand vous écrivez de la musique, en fait, l'idée, voilà, c'est de choisir à quel point vous poussez le curseur, plus vers la Méditerranée ou plus vers la chanson traditionnelle française.
0: Mais je crois que ça se fait naturellement, en fait.
1: Ah oui.
0: Je crois que j'arrive à... Des fois, je fais des choses en studio, j'essaye, et puis là, je me dis non, je trouve qu'on va trop, on s'écarte trop, il faut trouver le bon équilibre pour essayer d'être le plus ouvert, en tout cas pour moi, le plus ouvert possible et parler, ouais, au plus de monde possible. C'est ça l'idée aussi, mais je crois que c'est assez naturel.
1: En tout cas, je pense que votre version d'Aïcha, elle va parler à tout le monde. Cette chanson, elle est dans notre ADN commun. On la connaît tous, on l'a chantée tous, parfois très fort et très faux. Auria a la gentillesse de la chanter divinement pour vous ce soir dans Décibels sur votre radio, ici en direct de la Ciotat. Voici Aïcha.

ça s'applaudit, mesdames et messieurs. Bravo, Aurélia. C'est une merveille, cette version de Aïcha. Alors, Aurélia, ce soir, vous serez sur la scène du Ici Live Festival à La Ciotat. 2025, c'était l'année donc de la reprise de Sylvie Vartan, l'année aussi où on a découvert la fin de l'année Soirée Mondaine. 2026, votre chanson Soirée Mondaine qui a fait partie des chansons les plus chasamées de l'année. Parce que dès qu'on entend votre voix, ben, on sort le portable en disant « Mais qui est cet astre ?» Eh bien, maintenant, on sait, c'est Aurélia. 2026, c'est aussi l'année de la chanson qu'on découvre maintenant, Princesse de la Nuit. Oh

0: plusieurs chansons originales maintenant sorties. On se dit 2027, ça pourrait être l'année du premier album, Auréa.
1: Et même plus tôt que ça.
0: C'est vrai ? Dites-moi tout, je veux savoir quand.
1: Alors déjà, il faut savoir que ce soir à minuit, j'ai un nouveau titre qui sort. En exclusivité, c'est ce soir je vais chanter pour la première fois. Donc à la radio, ce sera pour vous et
0: pour
1: chez vous.
0: Pour nous, pour ici, merci Auréa.
1: Exactement, je vous en prie.
0: Comment elle s'appelle la chanson ?
1: Bella Vita.
0: Oh, j'aime bien ce concept. On aime l'idée de la Bella Vita. Donc vous allez la chanter ce soir sur scène, puis elle sortira à minuit sur toutes les plateformes.
1: Tout à fait.
0: Ok. Et alors, parce que je n'ai pas oublié cette petite info que vous m'avez lâché l'air de rien en me disant, mais peut-être qu'avant, votre album est prêt ? C'est ça que ça veut dire ?
1: Mon album est prêt.
0: Ah.
1: Mon album est bientôt, sort bientôt. Il sortirait normalement au mois d'octobre.
0: Oh, mais c'est après-demain, c'est génial. Ok, premier album. Donc, ça veut dire qu'on va beaucoup entendre parler de vous dans les semaines et les mois qui arrivent.
1: Bah écoutez, j'espère. En tout cas, j'espère qu'on entendra parler de mes chansons, des sujets qui me tiennent à cœur.
0: Quels sont-ils ? On a parlé de la nuit, on a parlé aussi... Alors, en gros, il y a deux équipes. Il y a ceux qui font des chansons sans finalement se soucier des thèmes en disant, voilà, je parlerai de ce qui me passe par la tête. Et puis, il y a celles et ceux qui veulent raconter des histoires. Vous, j'ai l'impression que c'est plutôt celle-là, votre équipe.
1: Effectivement.
0: Voilà. Donc, quelles sont les histoires que vous avez envie de partager ?
1: Alors, il y aura forcément des histoires. Les histoires sur la vie des gens, ouais, sur les choix des gens, sur le fait des fois d'être tombés tous ici, au même endroit, et pourtant avoir des vies totalement différentes.
0: C'est vrai, c'est fou, ça.
1: Et finalement, on est tous les mêmes quelque part. Ouais. Voilà, parce qu'on reste tous des humains, avec nos états d'âme, etc., nos rapports à la vie, mais on est tous les mêmes. Donc, il y a des chansons qui parlent de ça. Il y a des chansons qui parlent aussi de la notion de la séparation, mais pas forcément de couple, mais la notion de séparation avec un être cher qu'on peut perdre, ouais, ou Dieu, ou l'univers, mais en tout cas cette notion de séparation par laquelle on passe tous, l'amour bien évidemment, l'espoir.
0: Ah, alors dites-moi, parce que là aussi il y a deux équipes pour les chansons d'amour. Il y a les chansons très joyeuses, il y a les chansons d'amour un petit peu plus torturées. Vous êtes comment vous ?
1: Je dirais pas que... Bah, la Bella Vita, elle est peut-être un petit peu dans l'idée de la dramaturgie.
0: Ok.
1: Voilà. Mais en général, même dans les histoires de déception, j'essaie de chanter l'espoir, ouais, et de raconter l'espoir. Donc il y a une chanson qui me tient énormément à cœur dans mon album, qui s'appelle Ça ira, et qui est le dernier titre de mon album. Et mon album s'appelle Ça ira. Parce que, voilà, je voulais finir sur une note d'espoir, pour parler aux gens et pour me parler à moi-même, pour dire que quoi qu'il arrive, quoi qu'on passe dans la vie, ben ça ira, ça finira par aller.
0: Vous pensez que c'est un des rôles de la musique, ça, de donner de l'élan à celles et ceux qui écoutent, ou tout, pour le moins du réconfort, disons.
1: Ah oui, tout à fait. Moi, je pense qu'on est les porte-paroles du cœur des gens, et que si on peut leur apporter un petit peu d'espoir dans leur vie, dans leur quotidien, ben on a tout gagné.
0: Bien, vous avez gagné notre cœur ce soir.
1: Merci.
0: Auréa, qui va se préparer, puisque c'est elle qui ouvre le concert. Vous avez déjà joué sur une scène flottante ?
1: Non, jamais, c'est une première. Alors tout à l'heure, j'ai fait une story, j'en ai parlé. Je disais que c'est la plus belle scène que j'ai faite et que j'ai vue, parce que c'est un concept extraordinaire. D'ailleurs, je comptais même pas m'habiller comme ça, pour être tout à fait honnête avec vous. J'ai dit, alors ce soir, je mets la robe.
0: Vous êtes magnifique.
1: Pour honorer cette magnifique scène flottante à la Ciotat, il faut les honorer.
0: Soirée de gala, ouverture par Auréa d'ici quelques minutes. Merci Auréa.
1: Merci à vous.
0: À très très bientôt. Et donc tout à l'heure, à minuit, sa nouvelle chanson, Bella Vita, qui va sortir. Et ça, c'est une excellente nouvelle. Dans la suite de nos aventures, DJ Jell de la Funky Family sera sur le studio ici du Port-Vieux de votre radio ici. On est à la Ciotat et on ne boude pas notre plaisir.
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0: Cascada et Baiser Doré, un coup de cœur, ici Drôme Ardèche.
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2: Ah ouais, dernier quart d'heure pour notre décibel en direct de La Ciotat Ici Live Festival, premier soir. Et notez déjà dans vos tablettes que demain à 19h, on sera avec Jennifer et Yann Muller. Et puis lundi, dans Décibel, Marine et Benjamin Biolay. Voilà les têtes d'affiche des jours qui viennent dans notre festival Ici Live à La Ciotat. Alors attention les amis, quand on accueille dans l'émission une légende, un tailleur de diamants, on met une petite ambiance musicale.
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2: Bonsoir. Eh, hey, bienvenue sur Ici, comment ça va?
4: Ça va super bien.
2: Je suis tellement contente de vous rencontrer.
4: Ben moi aussi.
2: Le Diamond Cutter, ouais, c'est comme ça qu'on l'appelle, DJ Gel. Les anciens et les anciennes comme moi, évidemment, reconnaissent le son de la Funky Family. Vous êtes, ouais, le DJ historique de ce groupe, tout aussi historique ce collectif de rap ici à Marseille. Et à La Ciotat alors, vous y traîniez ou pas à l'époque?
4: Ben oui, on venait voir les concerts d'IAM en 90, en 91. On venait les suivre de partout et puis moi je viens souvent à La Ciotat avec mes enfants.
2: Ouais. Alors ce soir, vous allez clôturer notre première soirée de festival. DJ Gel, on vous découvre notamment en 98 sur la BO de Taxi.

0: Et la Funky Family, c'est aussi l'album Marginal Musique en 2006. Et cette chanson un peu bilan, fallait que je le dise.
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0: C'est que des bons souvenirs, la Funky Family, DJ Jell.
2: Oui, c'est de très bons souvenirs de jeunesse, parce qu'on est plutôt jeunes.
0: Mais... Franchement, en vérité, on les fait pas.
2: Non, on les fait pas.
0: Voilà,
2: du
0: merci.
2: Non, on reste jeune, forever young.
0: Donc c'est des bons souvenirs, et est-ce que ça fait partie de la musique que vous allez jouer en tant que DJ? Parce que là, ce soir, voilà, vous êtes DJ Jell, mais DJ vraiment derrière des platines.
2: Oui.
0: Ça ressemble à quoi, un set de DJ Jell, justement? C'est beaucoup de rap marseillais de ces années-là, c'est quoi?
2: Alors, c'est un set de DJ Jell pour ici. Ça va être un set totalement différent et inédit pour ici.
0: Eh, merci.
2: Donc, on va avoir de la chanson française, on va avoir du reggae, on va avoir du rap, évidemment.
0: Ouais.
2: On va avoir de l'électro, on va avoir de la musique latine. Le but, c'est de faire de la fête avec les parents et avec les enfants.
0: Ah, ça, c'est génial. Ah,
2: c'est le but, sinon, sinon y a pas, c'est pas bon, quoi.
0: Pour être un bon DJ, DJ de groupe de rap, encore une fois, donc ça veut dire aussi qu'au sein de la Funky Family, et même tout ce que vous avez fait après, évidemment, on compte sur vous pour aussi composer, pour faire des scratchs, etc. Est-ce qu'il faut avoir une culture musicale hyper éclectique ou c'est pas forcément nécessaire?
2: Je pense que pour tout musicien, il faut avoir une culture musicale éclectique,
0: ouais,
2: et s'intéresser à autre chose. Alors le DJ rap par essence, il sample, il va chercher dans la soul music, dans,
0: oui,
2: la chanson, dans les musiques ethniques, et c'est vrai que ça nous ouvre tout un panel de choix et de musiques du monde qui sont hyper intéressantes, donc il faut s'intéresser, oui.
0: Voilà, et ça c'est la belle façon de le faire, la moche façon étant de demander à ChatGPT de composer un truc qui ressemblerait à...
2: Non.
0: Voilà, les vrais vont chercher évidemment dans tout un tas d'albums cultes.
2: Mais oui, c'est comme ça, moi, que j'ai
0: pas connu d'ailleurs aussi.
2: Mais oui, ah, mais oui, moi c'est comme ça que j'ai découvert la musique que je connaissais pas, le rock, le métal,
0: ouais,
2: certaines chansons françaises qui ont été samplées, et j'ai redécouvert des musiques comme ça par le sample, quoi.
0: Alors on va écouter un truc génial qui s'appelle Ma City.
2: Oh.
0: Partout.
2: Yes.
0: Vous n'êtes pas tout seul. Il y a AKH,
2: oui,
0: Kenaton et Shuriken,
2: oui,
0: les copains d'Ayam. Il y a aussi Mujnight.
2: Il y a aussi Saïd, le, voilà, chanteur d'Ayam. Ouais, ouais, c'est un gros remix que j'ai fait.
0: Un canon remix qui a un clip tout neuf.
2: Et oui, qui sort dans une semaine.
0: Il y a déjà des petits extraits sur votre Insta.
2: Exactement.
0: C'est pour ça que je l'ai vu. Je me suis dit, ça pourrait encourager tout le monde à,
2: oui,
0: le voir.
2: Oui, un clip réalisé par IA. Par Chloé Saint-Jour,
0: ouais,
2: en fait, qui est réalisatrice, et j'ai voulu fêter les 10 ans de cet album puisqu'il est sorti en 2016,
0: ouais,
2: et offrir ce cadeau du clip qui arrive dans une semaine.
0: Allez, j'ai 10 ans, ouais, mais franchement,
2: j'ai 10 ans,
0: ça va la peine. C'est notre invité de ce soir, DJ Jell, on y va.

0: mais quelle chanson sublime, quel merci. Hommage, DJ Djel. C'est trop beau. Ça devrait devenir l'hymne officiel de cette ville.
1: Je suis tout à fait d'accord avec vous.
0: Franchement, non, mais il y a tout dans cette chanson. J'adore cette punchline. Sunshine, on met pas les phares à 14h. Il est 19h55, on est en direct et on met toujours pas les phares. Hein.
1: Toujours pas.
0: Et je pense que dans 2 heures, on mettra toujours pas les phares.
1: Non, c'est impossible.
0: Bon, c'est quoi le secret ? On a souvent parlé de Marseille comme d'une capitale du rap français, ce qui est vrai, que ce soit côté IAM. FF, évidemment, la Funky Family. Mais vous, Didier Djel, vous avez aussi bossé avec Soprano. D'ailleurs, je pense que ce soir, il va venir faire un petit tour.
1: Gros chou.
0: Ou Djoul, voilà. Aussi. Même un phénomène. Vous les avez rencontrés tous. Donc, il y a quoi ? C'est quoi ces générations successives de rappeurs marseillais ?
1: Je pense qu'il y a une grosse culture, une grosse part de la culture marseillaise
0: ouais.
1: qui est importante pour nous. C'est-à-dire là où on vit. Là où nos parents ont grandi, où nous on a grandi aussi.
0: Et là où vous vivez, c'est là où vous fabriquez la musique aussi ?
1: Dans la ville, mais ouais. peu importe le oui. coin, nord, sud, est, ouest,
0: c'est là,
1: centre,
0: oui,
1: c'est là. Et puis c'est important de parler de cette multiculturalité, de cette ouverture d'esprit qu'on ne donne pas souvent, mais qui est là. On est peut-être un peu chauvin, mais on adore recevoir les gens. Et puis depuis tout temps, Marseille, depuis Protis et Gypkis, est une ville très culturellement mélangé, donc on aime mettre ça en avant, on aime mettre le fait que la langue française est une langue magnifique et qu'on s'en sert pour écrire des textes qui restent dans l'histoire et dans la musique. Et donc je pense que c'est ça, on essaye de passer une espèce comme ça de flambeau au groupe qui arrive, et j'ai l'impression qu'ils le prennent et qu'ils ouais. mettent ça au sérieux.
0: Passer, ça c'est important aussi, il y a ce truc de se faire la courte échelle. Quand la Funky Family commence, il y a IAM qui vous fait venir voilà, dans leur concert. Est-ce que justement, bah tiens, puisque Soprano va venir ce soir, est-ce que vous avez un souvenir justement du jeune Soprano à qui...
1: Oh oui, je m'en ouais. souviens très très bien.
0: Il était turbulent.
1: Non, il était avide de musique tout ouais. le temps. Quoi. On le voyait arriver des quartiers noirs et il repartait, je me rappelle, à pied du centre-ville, après avoir rappé un peu à pied jusqu'au quartier nord, là où il habitait.
0: Et c'est loin.
1: C'est très très loin. Il faut aimer la musique et il faut aimer la culture pour le faire. Et j'ai toujours cette image de Soprano, toujours prêt à faire un concert, toujours prêt à faire du show. C'est vraiment, il a toujours eu ce côté showman.
0: Et vous avez ce truc-là aussi d'être un peu ambassadeur de cette culture du rap à Marseille, culture musicale au sens large à Marseille. Si un jeune artiste vous sollicite, vous avez du temps, si vous en croisez un dans la rue, cours Julien, j'en sais rien, à Marseille, vous avez le temps parler de musique.
1: J'ai tout le temps je travaille une fois par an à l'AMI, à la Friche, donc là je donne des cours de prestations scéniques.
0: Ouais.
1: Et à l'année, j'ai ouvert avec Milou de Raptani, le directeur de la franchise, une école de DJ. C'est 2 euros les cours. On fait de la transmission musicale comme ça. Et puis c'est vrai que chaque fois que je rencontre un groupe ou que je le croise sur Internet, on parle de musique. Et si je peux donner des conseils, je les donne. Mais tout de suite, c'est important.
0: Ouais. En fait, la transmission, c'est presque plus doux que le succès, non ?
1: C'est même meilleur, puisqu'on laisse ouais. quelque chose, même ouais. quand on part. Et ça, il faut...
0: Il est philosophe. J'adore. Alors, Ma City, part 2, DJ Djel avec Akhenaton, Shuriken, Mujnight. On a le clip qui arrive dans une semaine.
1: Yes.
0: Voilà, donc ne le ratez pas. Écoutez, faites tourner, c'est important. DJ Djel est ce soir sur la scène du Ici Live Festival pour nous. Et vraiment, merci beaucoup.
1: Merci à vous, merci à vous, merci à Ici, merci à La Ciotat. C'est génial d'être là et merci beaucoup pour cet accueil.
0: Merci, monsieur le tailleur de diamants.
1: Merci, madame.
0: À bientôt, merci.
1: À très vite, merci.
0: Bye bye. Allez, décibels, c'est terminé pour ce soir. On revient demain, hein, toujours en direct de La Ciotat. On sera avec Yann Muller et Jennifer. Et pour ce soir, je voulais remercier l'équipe. Il y avait Alix Barois, Juliette Delperroux, Bertrand Montando, Alexandra Sackberg, Iris Guitoni, Melody Shea. Bah, oui, il y a du monde, on est dehors, ce que vous croyez. Et puis toute l'équipe d'Ici Provence et l'Office du Tourisme de La Ciotat. Bisous.
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0: rendre service et sont utiles à notre pays. Allez, on est parti en balade avec mon invité qui est un homme brillant, talentueux. Il est auteur, producteur, directeur de théâtre, comédien, acteur, metteur en scène. Je pourrais en faire encore des caisses, hein, parce qu'il fait énormément de choses, ce garçon qui est à l'affiche à la Comédie de Paris du mercredi au samedi, dimanche compris, dans Tout Feu, Tout Flamme. Comédie musicale déjantée que notre invité a écrit et mis en scène autour de la vraie fausse histoire de Jeanne d'Arc. Ce soir, jusqu'à 21h, je reçois Arthur Juniau. Bonsoir Arthur Juniau.
1: Bonsoir Eric.
0: Comment ça va Arthur?
1: Mais ça va bien.
0: Est-ce que vous avez passé de bonnes vacances Arthur?
1: Oui Eric, je passe de très bonnes vacances.
0: Ouais, on va se tutoyer alors. On va dire que ça va être plus sympa parce
1: ou
0: que c'est
1: un
0: vrai.
1: Coup sur deux.
0: On se connaît un petit peu effectivement avec Arthur, mais ça m'a pas empêché d'apprendre plein de choses sur ton parcours. Je suis très embêté parce que tu l'as compris depuis lundi, il n'y a pas que Paris dans la vie.
1: Il paraît.
0: T'es quand même un pur parisien.
1: Je suis un pur parisien, mais alors je suis un théâtreux et vraiment je passe ma vie en tournée. Et ouais. Donc j'adore découvrir la France.
0: Alors on va évidemment parler de tout ce que tu as pu découvrir, mais c'est vrai que tu es né à Paris, tu as grandi à Paris. Est-ce qu'il y a un premier lieu comme ça, un endroit qui te revient, une image de ton enfance? Tu vivais où d'ailleurs à Paris? Tu étais où?
1: Tout petit, j'étais à Montorgueil, mais je m'en souviens pas.
0: Ouais.
1: Mais et après, moi, j'ai grandi à la Contrescarpe.
0: D'accord.
1: Dans le cinquième, tout ce coin-là, Contrescarpe, Paris Boulevard. C'est vraiment le quartier latin de mon enfance.
0: Tu connais bien du coup aujourd'hui théâtre de la Contrescarpe, parce que Arthur Juniau dirige, co-dirige 4 théâtres parisiens.
1: C'est vrai.
0: Comment tu veux qu'on ne parle pas de Paris?
1: C'est vrai.
0: Est-ce qu'il y a des villes, Arthur, que tu as découvert quand tu étais gamin? Parce que ok, il y a Paris. J'imagine qu'il va y avoir peut-être un environnement en Île-de-France. Peut-être que tu vas être amené à faire des balades, des choses. Mais est-ce que tu as des souvenirs de premières villes comme ça que tu as pu découvrir dans ta vie? Peut-être à l'occasion de ta famille. Moi, je sais pas d'où vient ta famille. Hein.
1: Ah bah non, vraiment, on est parisiens de
0: tout le monde est parisien.
1: Ah ouais, vraiment, c'est pas très intéressant.
0: Bon, Gérard Junior, le papa parisien. Cécile Magnan, décoratrice, costumière parisienne.
1: Ouais. Eh oui. Non, on est vraiment sur de la pure souche. Après, l'avantage, c'est que quand on est parisien, on fait tout pour quitter Paris. Donc, on est parti beaucoup en vacances et on s'est baladé dans plein d'endroits.
0: Déjà, t'es un enfant de la balle. J'imagine que t'as dû accompagner papa-maman sur des tournages, gamin, que t'as eu l'occasion, t'as peut-être des souvenirs comme ça d'endroits où tu as été.
1: Il y a un tournage où je me souviens, parce que c'était assez fort, c'était quand mon père tournait Sans peur et sans reproche, c'était au Portugal. Et ils avaient recréé un château médiéval. Et je devais avoir 6 ou 7 ans, donc tout d'un coup, aller voir le travail de son papa et en fait c'est un Playmobil géant avec un château, ça c'est des souvenirs assez chouettes.
0: Est-ce que tu penses que aujourd'hui c'est bien de respirer autre chose que l'air parisien?
1: Ah oui,
0: avec le recul,
1: moi je fais partie de ces gens qui partent tous les week-ends. J'ai un petit coin caché où je m'en vais à une heure de Paris, au bord d'un lac.
0: Mais ça reste l'Île de France?
1: C'est en Île-de-France. Alors moi je suis en Île-de-France et mon voisin d'en face est dans Lyon, donc c'est vraiment on est
0: Ça veut dire que tous les week-ends tu t'en vas?
1: Souvent.
0: Tu peux nous décrire un petit peu, alors je te demande pas l'endroit où tu habites, hein, mais,
1: j'ai la chance d'avoir découvert un endroit paradisiaque où voilà, c'est un très grand lac et il y a plein de chalets autour de ce lac et on a tous notre ponton, un canoë-kayak, une barque, un petit bateau et on se croirait au Canada.
0: Dis-moi, on va à Angoulême, il paraît que c'est une ville qui compte pour toi.
1: Quand j'étais tout jeune comédien metteur en scène, j'avais monté une pièce de Philippe Bruno, Père son âme, je sais pas si
0: oui,
1: tu te souviens. Philippe Bruno qui était un auteur, quelqu'un que j'aime beaucoup, et on avait monté une pièce et on l'avait joué à Angoulême parce qu'il était parrain du café théâtre et je m'étais lié d'amitié avec le directeur et en fait j'avais commencé à programmer le théâtre pour lui et donc en fait ça a été ma première fonction entre guillemets dans un théâtre, d'être plus ou moins programmateur de théâtre. J'allais voir des spectacles à Paris, je leur proposais d'aller à Angoulême. Je me suis lié d'amitié avec le régisseur qui était là-bas, qui ensuite j'ai amené à Paris quand on a monté le Ciné 13 et donc, c'était ma première vraie expérience dans le théâtre sans être artiste.
0: Et il y a eu la magie.
1: La magie,
0: c'est avant le théâtre.
1: C'est en même temps. En fait, quand on était justement le premier matin à Angoulême, j'ai rencontré un magicien et je lui ai dit, mais c'est génial ce que tu fais, tu veux pas faire un spectacle? Il m'a dit, ah, mais j'y connais rien en spectacle, donc est-ce que tu peux le travailler avec nous? Moi, j'ai deux autres copains magiciens. Donc en fait, on s'est mis ensemble, on a créé un spectacle de magie. Moi, je connaissais rien à la magie, je connaissais rien au théâtre. Et on l'a créé à Angoulême, on l'a joué deux fois et on s'est dit, c'est tellement bien qu'il faut en faire quelque chose. Et de là est né Magicien Tout est écrit, qui a joué pendant 10 ans à Paris. Au Folies Bergères, qui a fait des tournées.
0: Tu fais encore de la magie un peu?
1: Je fais encore de la magie, tout à fait.
0: Est-ce que il y a des lieux comme ça, si par exemple je t'emmène à l'école, est-ce que tu te souviens du nom de la rue de ton collège, par exemple?

0: Bien sûr, j'étais juste à côté d'ici.
1: C'est un 16e arrondissement.
0: C'est un quartier ouais, où je vais pas beaucoup et à chaque fois que je passe, à chaque fois que je viens ici pour une promo, quoi, je passe devant parce que c'était.
1: Comment ça s'appelait?
0: C'était la rue Beethoven qui est juste un peu à niveau de Passy. C'était une école internationale. En fait.
1: Mozart. Mozart ou Beethoven?
0: Beethoven.
1: Beethoven. Okay.
0: Beethoven. Et donc voilà, la primaire était rue du Ranelagh. Enfin voilà, j'ai vraiment.
1: Ah oui, donc tu connais bien le quartier.
0: Ouais,
1: pour les auditeurs, le 16e arrondissement.
0: Ouais, on a arrêté. Je faisais trois quarts d'heure de métro tous les jours et j'étais là. Mais parce que c'était une école anglophone en fait, donc voilà, elle était là et donc.
1: Et le collège, il s'appelait
0: International School of Paris.
1: Ah oui, quand même.
0: Ouais, quand même.
1: Et le lycée, c'était où?
0: Pareil, International School.
1: Ah donc t'es resté dans le quartier. Ah, et après le lycée.
0: Et après le lycée, j'ai fait des grandes études
1: de théâtre. Arthur Junior, votre invité aujourd'hui jusqu'à 21h, on va se balader, on ira dans le sud de la France, on ira à Avignon, vous allez comprendre à quel point cette ville aussi a une importance particulière pour Arthur, d'autant que ça fait quasiment 20 ans cette année que tu diriges le Théâtre des Béliers, je crois que c'était en 2006. Donc c'est une année charnière, on parlera d'Avignon et puis d'autres lieux. Tu aimes les abeilles ou pas hein? Tu as déjà eu l'occasion de jouer le rôle d'une abeille? Je te pose la question.
0: Oui, si tu me lances sur le sujet, c'est que...
1: Tu reviens sur le vouvoiement, il y a un souci.
0: Je cherchais, je dis pourquoi il parle d'abeille. Donc je
1: tu vas comprendre. Je te parle d'abeille parce que voilà, on a toute une équipe qui nous entoure jusqu'à 21h et je te propose d'ouvrir la revue des merveilles. C'est avec Benoît Prospero qui passe en revue en fait les merveilles de notre planète. Et aujourd'hui, il est question d'un insecte merveilleux.
2: Non, j'arrive pas à imiter l'abeille. Il y a rien à faire. Et de toute façon, je vais vous dire, elles sont inimitables. Et ça, Julien Frison, apiculteur spécialisé dans le miel de sapin dans le Grand Est en Moselle à Yutz, l'a bien compris. Et il était à ce titre l'invité d'Ici Lorraine. Pourquoi exactement? Tout simplement parce qu'il constate que le changement climatique impacte aussi les abeilles. Et le constat est simple.
3: Les ruches sont en hivernage en plein été.
2: Ah bah oui, ça paraît fou, mais on en est là. Qu'est-ce qu'on fait dans ces cas-là? Pourquoi pas de la sensibilisation? Tiens, mais comment? Julien, il a décidé de partir sur les routes de France à la rencontre de celles et ceux qui travaillent avec le vivant. Et l'objectif, c'est quoi?
3: C'est redonner un peu d'espoir, parce qu'il y en a. Il y a de l'espoir. On peut faire des choses, on peut faire quelque chose.
2: Eh ben oui, et c'est pour ça qu'il a créé les Sentinelles de la Nature. Concrètement, l'objectif, c'est d'échanger. Alors d'abord, peut-être de constater une énième fois ce que l'on sait déjà vis-à-vis du dérèglement climatique, mais aussi et surtout pour proposer de nouveaux récits, peut-être pour imaginer un monde de demain. Bref, Julien Frison part rencontrer celles et ceux qui vivent le changement au quotidien pour au final transformer son expérience de terrain en témoignage. Et au-delà de ça, comme Julien Frison l'apiculteur est aussi Julien Frison, le naturaliste. Il a un regard qui va bien au-delà des abeilles.
3: Il y a plein d'insectes qui pollinisent les plantes. Et effectivement, 85% des fruits, des légumes, de notre nourriture aujourd'hui, de la nourriture des humains, mais également des animaux, est pollinisée par l'insecte.
2: Et pour faire face à la disparition des insectes, donc, liés entre autres aux pesticides ou au manque de diversité dans les champs, et alors que, dans ce cas précis, certains proposent, par exemple, alors carrément des robots cyborgs pollinisateurs, Julien Frison, lui, apiculteur et naturaliste, a peut-être une idée légèrement plus simple.
3: C'est beaucoup plus simple de protéger ces insectes, de mettre en place des mesures de protection. On a déjà tout, on a tout ce qu'il faut. La nature est bien faite. On a rien à créer, on a rien à inventer, on a rien à produire. On a déjà tout. Il suffit simplement de protéger ce qu'on a. C'est tout.
2: Mais comment on n'y a pas pensé avant? C'est peut-être là que se cache la clé dans l'idée d'imaginer de nouveaux récits. Qu'est-ce que je peux faire à mon niveau pour vivre désormais dans un monde différent, en adéquation avec les ressources que nous offre la planète, tout en ayant une vie aussi désirable? C'est peut-être dans cette réponse que se cache une merveille. Merci, ici Lorraine, Julien Frison, et rendez-vous sur sa chaîne YouTube, Julien Frison, les Sentinelles de la Nature.
1: Merci beaucoup, Benoît Prospero, les abeilles, le changement dans notre façon d'habiter la planète, et d'imaginer un monde à la fois très différent et tout aussi désirable. Je sais pas si ça vous inspire quelque chose, Arthur Junior. Peut-être pas les abeilles, mais les frelons, je crois qu'il y en a pas mal dans votre maison de campagne.
0: Non, je racontais en tête que j'ai fait venir un jardinier pour regarder un arbre, parce que j'avais une sorte de petite maladie sur une feuille. Je dis, mais ça c'est quoi? Est-ce que c'est grave, etc. Il a dit non, en revanche, là-haut, là, à 12 mètres, il y a un nid de frelons qui fait 1 mètre de diabète, et ça c'est très grave. Donc on a fait venir un mec, enfin bon, c'était hyper impressionnant.
1: C'est une autre manière de voir la vie, on le disait avec des abeilles, un changement dans une autre façon de fonctionner. Vous aussi, vous avez un rôle en tant qu'auteur, en tant que comédien aussi, peut-être pour façonner les choses, mais surtout dans l'écriture, les nouveaux récits, voilà, ce que vous écrivez aujourd'hui peut changer aussi des choses.
0: J'espère.
1: Je sais pas si vous pensez à ça quand vous écrivez, mais
0: non, mais je pense inconsciemment. C'est-à-dire que je pense qu'on a notre bagage de vie, et puis en plus en vieillissant, je pense que ce qu'on fait doit avoir un sens. Au début, on cherche le sens, et petit à petit, on se dit ah, en fait, moi, j'ai envie de divertir les gens, j'ai envie qu'ils soient heureux, et j'ai envie de faire de la culture indolore. J'ai envie qu'ils ressortent en disant ah, je me suis marié, ah, mais quand même, on a voulu me dire ça, ou faire réfléchir. Moi, je veux surtout pas être moralisateur, je veux dire à personne ce qu'ils doivent penser, mais en revanche, j'aime bien qu'ils se posent quelques questions.
1: Il est à l'affiche de Tout Feu, Tout Flamme à la Comédie de Paris. On parlera de cette pièce de théâtre avec Arthur Juniau, votre invité. Ce soir, donc, il y a Pâques Paris dans la vie, il y a le Sud aussi, on en parle dans un instant. On est ensemble jusqu'à 21h.
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1: Un petit peu de musique pour se détendre, même si c'est plutôt l'heure du dîner à cette heure-ci. Ça dépend à quelle heure on se lève. Voici le déjeuner et en paix. Il est signé Stéphane Echer sur votre radio Ici.

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2: Non, il est à l'affiche en ce moment, la Comédie de Paris, même si on ne doit pas trop prononcer ce nom, du mercredi au samedi, à 19h le dimanche, à 15h, dans Tout Feu, Tout Flamme, qu'il a écrit, et mise en scène, comédie musicale déjantée autour de l'histoire de Jeanne d'Arc. On en parlera avant 21h. Arthur Juniaux, qui joue d'ailleurs depuis quelques jours et qui s'est installé, là, tranquillement, dans le fauteuil d'ici, pour se promener dans sa vie, dans les villes qui ont marqué son existence. Alors, beaucoup Paris, un petit peu l'Île-de-France, une maison de campagne limitrophe, Lyon. On a parlé il y a un instant d'une ville importante pour toi, parce qu'on se dit tu avec Arthur, c'est Avignon. Il y a 20 ans cette année, tu décides d'entreprendre.
3: Oui, alors c'est même, ça part même de plus longtemps que ça, ça ne rajeunit pas, mais 98, 99,
2: ouais, même, ça, c'est encore bien avant,
3: premier Avignon en tant que chef de troupe, on est parti, on a joué à 23h30 parce qu'on a dit que c'était un super horaire, on n'y connaissait rien, on était 12 dans un studio, enfin bon, c'était vraiment
2: Avignon,
3: une condition rocambolesque, et je me suis dit, à plus jamais je fais Avignon, et 25 ans plus tard, j'en ai pas raté un. Hein.
2: Alors 2006, ta chaîne, tu deviens patron du Théâtre des Béliers.
3: 2006, ouais, avec
2: il y a 20 ans.
3: Avec Frédéric Thibault, mon associé, on rachète le Théâtre des Béliers, on s'associe avec David Roussel et Florent Bruneau, et on crée la deuxième salle qui n'existait pas, et commence une aventure de, maintenant ça fait 20 ans, où on a, créé des liens, rencontré plein de gens, plein de comédiens, enfin c'est un lieu incroyable d'émergence, de fusion artistique, et il y a de tout. Moi, ce que je trouve formidable dans l'offre, c'est qu'il n'y a pas de critères de sélection. Donc, il y a du bon, il y a du très bon, il y a du mauvais, il y a du très mauvais, mais tout est possible. Et là-dedans, va sortir Alexis Michalik, va sortir Jean-Philippe Daguerre, va sortir tous les grands qui aujourd'hui explosent. Ils viennent de là. Et c'est
2: il y a 20 ans, t'avais quoi? T'avais 25 ans?
3: Ouais.
2: Bah, il devient directeur d'un théâtre à 25 ans.
3: Ouais, on savait pas trop comment faire, mais on avait beaucoup d'énergie. Et puis, oui. On avait cette envie d'entreprendre, envie surtout d'accueillir des gens dans les conditions dans lesquelles on aurait aimé être accueilli quand on allait à Avignon. Maintenant, ça s'est bien amélioré. Il y a plein de théâtres qui font un super accueil, mais à l'époque, c'était vraiment la jungle. Et on a mis beaucoup d'énergie à faire en sorte qu'on soit numéro un sur l'accueil, comme on dit. Et c'est vrai que les gens sont très heureux quand ils viennent.
2: Est-ce que tu peux me parler d'Avignon un petit peu, du Vaucluse, des lieux que tu as pu découvrir? Il n'y a pas que Avignon dans le Vaucluse.
3: Il n'y a pas que Avignon dans le Vaucluse, mais pour le coup,
2: tu connais pas trop.
3: Je connais très bien Avignon, mais quand on est dans Avignon, on va pas se balader, on n'a pas trop le temps.
2: Aller une place à Avignon.
3: Ah la place des Corsins, qui est vraiment le lieu dit de tout intermittent qui se respecte et qui aime la bière.
2: Là, on boit un verre.
3: Qui est pas très loin des Béliers, qui est vraiment le rendez-vous. Exactement. C'est-à-dire qu'après la journée de boulot, on est tous terrassés de fatigue, on se retrouve au Corsins, on boit un coup et
2: la rue des Teinturiers aussi, c'est joli.
3: Pardon?
2: La rue des Teinturiers, c'est joli.
3: La rue des Teinturiers, c'est joli. J'ai mon 75, qui est vraiment ma cantine de restaurant, qui est absolument géniale, dans une cour ombragée, qui est super. C'est une ville l'été qui a une puissance folle.
2: Ouais. Alors, il y a Avignon dans la vie, il y a Paris, on l'a dit, il y a les cours Jean-Périmoni, ça je l'ai noté, il y a les premières scènes, les premiers spectacles, il va se passer énormément de choses pour toi. On parle d'Avignon, il y a le cinéma aussi, évidemment, qui va rentrer dans ta vie. Et, quand on pense cinéma, on pense tournage, et on se dit que il y a eu forcément un ailleurs qu'à Paris. Je crois que les débuts, c'était dans Meilleur Espoir Féminin. Pour le cinéma,
3: Oui, ça c'était un petit clin d'œil, mais dans les choses, les gros rôles qui ont été marquants et hors de Paris, on avait tourné un film qui s'appelait Avant qu'il ne soit trop tard, avec Émilie Dequesne,
2: Quentin Tarantino,
3: Fred Diefenthal, Olivier Sitruc, Edouard Montaud, enfin on était toute une bande.
2: C'est où?
3: Et c'était à Morzine. Et
2: c'est la montagne.
3: Ah, ça, c'était génial. C'est-à-dire que vraiment, on était une quinzaine de demeurés, on nous a mis dans un chalet à montagne, en disant, vous allez tourner là, pendant 5-6 semaines, le premier jour, il y a le directeur de production qui est arrivé, qui a dit, les gars, aujourd'hui, je vous préviens, on est à la montagne, mais c'est absolument formellement interdit de skier pour les assurances. Mais je tiens à vous dire qu'on a 15% chez Momo Sport.
2: Fallait pas dire
3: et
2: ça.
3: Non, mais c'était foutu. On avait tous entre 25 et 30 ans. Oui, je skie, j'adore ça. J'adore la glisse.
2: Est-ce que tu skies aussi bien que ton père? Parce que moi, j'ai eu l'occasion de skier avec lui à l'Alpe d'Huez. Je sais qu'il adore aller au Festival de Comédie d'Alpe d'Huez. Gros niveau, ton père.
3: Ah non, c'est rien, il envoie.
2: Comment
3: Moi, je suis plus un surfeur. Mais ah ouais. Enfin, j'étais un gros surfeur et quand mon fils était en âge de skier, je me suis remis au ski pour pouvoir skier avec lui, pour pouvoir le mettre entre les jambes, skier doucement, apprendre le chasse-neige, etc. Donc je me suis remis. Donc maintenant, je reskie un peu pour pouvoir skier avec lui. Et quand il y a de la bonne neige, je ressors un peu le snow pour me faire un kiff.
2: Tu l'emmènes un petit peu partout, ton fils, justement.
3: Pas mal même.
2: Il suit, il va à Avignon.
3: Il adore ça. Il adore. Et d'autres villes. Sa maman est chanteuse, elle fait plein de concerts, donc il la suit aussi. Et donc en fait. Pour le coup, il est très très très heureux de découvrir ça. Il est très curieux. C'est chouette de voir qu'on a réussi à lui passer cette passion des coulisses des spectacles. Ouais. Enfin, il a 13 ans, il a vu un nombre de spectacles incalculables. Et bon, maintenant il est en âge, mais même quand il avait 10 ans, il allait déjà voir les spectacles pour les adultes. Enfin, avec lui. Et je vois intellectuellement comment ça peut faire progresser sa réflexion. Et
2: sa curiosité, c'est chouette, tout simplement. Oui, non, j'avais noté juste. Voilà, j'avais pris deux films. J'avais pris Meilleur espoir féminin. Je vais regarder, c'était tourné à Cancale, Tressé et Vitré. En Ille-et-Vilaine.
3: Ouais, mais moi j'ai fait deux jours sur film c'était à Épinay, donc c'est vraiment moins glam que ça.
2: Je suis une Batignolle, t'as tourné.
3: Ça, j'ai tourné.
2: T'es Arthur, t'es le frère de Martin.
3: Ouais, j'ai tourné avec Damien Jureau, je l'ai rencontré sur ça, c'est génial. Et ça, on était.
2: Le Thévenot sur la commune Les Gras.
3: Ouais.
2: Ça ferme.
3: Ça s'invente pas.
2: Pas faux. Tu te souviens, c'était à Franche-Comté, ça. Hein.
3: Ouais, Franche-Comté. C'est pareil, mais c'était chouette.
2: Mais quand tu passes, quand tu tournes un petit peu partout en France, t'as le temps de te poser dans une ville où c'est je joue, je répète, je vais à l'hôtel. Bah, c'est bon, là,
3: j'ai tourné Zodiac pour TF1. On était pendant deux mois et demi dans le sud, du côté d'Arles. Donc là, on a le temps d'aller découvrir, etc. Ça dépend. En revanche, c'est vrai que moi, je fais beaucoup de tournées de théâtrales où on reste une journée. Mais je me fais fort parfois. Je vais dire, tiens, allez, on va trouver un petit restaurateur qui a un truc un peu local. S'il y a une jolie église, bah, j'aime bien, hop, regarder dedans, découvrir s'il y a un monument, un truc, une activité.
2: L'histoire.
3: Que ça soit monter à cheval, faire du kitesurf. Il faut que ça soit ludique, mais que ça attise la curiosité. Donc, je suis assez incollable. En géographie par rapport à certains camarades, rapport à des noms, ils disent mais tu connais Issoudun, mais pourquoi tu connais ça? Mais parce qu'il y a un super théâtre. Et en plus,
2: il y a une cartographie.
3: Et en plus, il y a ce truc, c'est que souvent on joue dans le théâtre d'à côté. C'est-à-dire qu'on joue pas à Bordeaux, on joue à Mérignac, on joue pas à Toulouse, on joue à Blagnac. Donc en fait, en plus des grandes villes, je connais aussi les petits coins.
2: Tu sais quoi, je t'invite à un barbecue. L'été n'est pas fini, nous ne sommes que début septembre. On parlera de barbecue dans un instant. L'ambiance est bonne, hein, franchement, autour d'un barbecue. Et je suis sûr que tu t'es servi une brochette de temps en temps et que tu t'es demandé aussi à Arthur Junior, comme vous qui nous écoutez, comment vous allez bien pouvoir la manger. Mais
3: est-ce qu'il y aurait pas un petit reportage sur la brochette?
2: Eh ben exactement. Ah là là. Catherine Quicandon a une idée pour vous. Écoute bien, c'est avec ici Gironde.
4: À Lugon et l'île du Carnet, entre Saint-André-de-Cubzac et Libourne, le barbecue, c'est du sérieux.
5: Quelle belle brochette!
4: Un Girondin a résolu le problème de la brochette qui ne veut pas descendre dans l'assiette. Il s'appelle Sourissak Vongfagdi et il a créé Pikizi, le premier débrocheur qui vous évitera de vous tâcher au prochain barbecue de Tante Suzanne. L'idée lui est venue naturellement à un barbecue où il venait d'en mettre de partout, sur la table et surtout sur son t-shirt.
6: Il y avait un gobelet devant moi, j'ai percé par en dessous avec la brochette, j'ai rentré la brochette à l'intérieur, j'ai tiré, tout est resté dans le gobelet, j'ai versé dans l'assiette, je me suis pas brûlé, je me suis pas sali. Et je me suis dit peut-être qu'il y a quelque chose à faire.
4: C'est vrai que l'idée du gobelet en carton comme protège-brochette, c'était bien pensé. C'est donc parti pour une invention. Enfin, quand je dis c'est parti...
6: De là, j'ai fait des prototypes avec des sopalins et des bambous que j'ai laissé dormir 6 ans. Et il y a 2 ans de ça, ma femme, donc Léa, a retrouvé cette poche.
4: Eh bien, heureusement qu'elle a fait du rangement, Léa.
6: Et elle m'a dit qu'est-ce qu'on en fait? Est-ce qu'on le jette ou est-ce qu'on essaie de voir si ça existe? Ça n'existait toujours pas. Donc on a lancé des démarches, on a déposé le brevet.
4: Et ils ont bien fait, car en 2025, Léa et Sourissak remportent la médaille d'argent au concours Lépine. Le débrocheur va alors commencer à intéresser du monde, beaucoup de monde, comme des grandes enseignes françaises de supermarchés, mais aussi de bricolage. Sourissak a aussi été contacté par l'étranger, et notamment les États-Unis, le pays du barbecue. Pikizi a de multiples qualités. Il est en plastique 100% recyclable. Ça évitera les déchets inutiles. Il répond aux normes alimentaires. Ça tombe bien, vu qu'il est en contact avec de la viande, des légumes et autres aliments. Il résiste aux chocs et aux UV. Vous pourrez le laisser tranquillement au soleil pendant que vous mangez. Et il passe au lave-vaisselle, pratique pour enlever la graisse qui pourrait rester dessus sans avoir à frotter et encore frotter. Le prix, 14,90€, et vous n'entendrez plus
2: Oh purée, je m'en suis mis de partout et puis en plus je me suis taché.
4: Plus d'infos sur pikizy.com, pikizy.com. Merci à Marie-Corinne Kaito d'ici Gironde pour cette idée ingénieuse et qui marche. Ici ça entreprend Pikizy, un débrocheur pensé et conçu en Gironde pour manger ses brochettes sans casse-tête.
2: Et ben voilà, vous mangez des brochettes sans casse-tête, Arthur Juillot. Vous êtes barbecue ou pas? Allez,
3: je suis barbecue, on va pas se mentir.
2: Êtes celui qui fait le barbecue.
3: Non, j'ai une énorme plancha à gaz. Et j'aime bien la plancha.
2: Arthur Juniot nous met en appétit.
3: Pardon, j'ai vraiment cassé tout.
2: Mais attends, j'ai envie d'aller manger un petit quelque chose, bien sûr. Il est avec vous jusqu'à 21h. Arthur Juniot, il n'y a pas que Paris dans la vie. On va continuer de se balader. Ça va, t'arrives à gérer ce petit voyageur?

0: Bourg, de revenir un petit peu sur les lieux qui ont marqué ta vie. Il est parfaitement en forme. Arthur Junio est avec vous encore pour quelques minutes ce soir sur votre radio ici.
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0: Elle a reçu le talent ICI des mains de Cœur de Pirate il y a maintenant un an. C'est Charlotte Cardin que l'on aime beaucoup avec une nouveauté de Way We Touch sur ICI.

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9: Il a suivi sa voie, celle de la passion, celle du théâtre, du cinéma, de la mise en scène, la voix comme celle de Jeanne d'Arc, elle en entendait, elle, Jeanne d'Arc qui est au cœur du spectacle qu'il a écrit, mise en scène et qui se joue en ce moment à la Comédie de Paris, on va en parler d'ici quelques minutes, c'est Arthur Juniau qui est votre invité depuis 20h et qui retrace son parcours et les lieux de sa vie qui ont marqué son existence. On a beaucoup voyagé déjà, on a été dans pas mal d'endroits, on s'est arrêté en Avignon, je ne sais pas d'ailleurs si on dit Avignon ou mon Avignon.
10: Ah, il y a deux écoles.
9: Ouais, il y a deux écoles, ouais. Et toi, c'est quoi ton école?
10: Moi, je dis Avignon.
9: Tu dis Avignon. On a parlé du Théâtre des Béliers, je reviens sur le fait qu'aujourd'hui, tu diriges, co-diriges quatre théâtres à Paris, le Splendide, la Contrescarpe, la Comédie de Paris, où tu joues, et la Renaissance.
10: Tout à fait.
9: C'est énorme. On a parlé d'entrepreneuriat il y a un instant. C'est compliqué à gérer quatre théâtres.
10: Oui, mais je suis pas du tout tout seul. Je suis associé avec Morgan Spielmaker et Boris Soula. Enfin, j'ai différents associés en fonction des lieux et on a une équipe, on est très staffé, etc. Moi, je c'est pas une volonté de diriger des lieux. Ça s'est fait avec les opportunités et les rencontres de la vie, mais c'est surtout la volonté d'être libre artistiquement et le fait d'être directeur de théâtre. Je peux dire, tiens, si on montait une comédie musicale parodique et déjantée sur la vie de Jeanne d'Arc, elle n'entend pas des voix, elle entend des chansons, t'es d'accord? Je me pose la question à moi-même. Oui, je suis d'accord, on le fait.
9: Ça vous dépendez presque.
10: Ça m'évite
9: personne.
10: De devoir aller convaincre des gens.
9: Non, c'est une bonne technique, c'est une bonne astuce.
10: Et donc voilà, donc j'ai toutes les contraintes administratives de travail, de gérer des boîtes. Équipe, ouais. En contrepartie, j'ai beaucoup plus de liberté artistique et c'est ça qui me rend profondément heureux.
9: Il y avait un truc avec Bordeaux aussi il y a quelques années autour du théâtre. Il y a eu un collectif d'artistes où vous avez fait des choses.
10: Ouais, je fais partie d'un collectif. On a repris le théâtre des Salinières.
9: Ouais.
10: Bordeaux même. L'année dernière, à Bordeaux, ouais. Et qui est un très très joli théâtre. Et c'est un directeur sur place qui le gère. Enfin, nous, on gère pas le théâtre, mais il y a un actionnariat. En fait, on s'est mis à plusieurs. Il y a Alexis Michalik, il y a le théâtre Montparnasse, il y a Samuel Louche. Enfin, on s'est mis à plein et on a tous mis un peu de sous pour reprendre le lieu. Et on est très heureux de ça. Donc, de temps en temps, on va jouer un spectacle là-bas. Voilà.
9: Comment Bordeaux? Pour ceux qui ne connaissent pas Bordeaux, on a eu l'occasion d'y passer.
10: À Bordeaux, c'est bien Bordeaux. Moi, j'adore Bordeaux. Non, c'est hyper joli, on mange hyper bien. Il y a une ambiance, il y a des bonnes ondes. On n'est pas loin de la mer, non?
9: Est-ce qu'il y a un endroit en France où on mange mieux?
10: On mange mieux?
9: Ailleurs. Vous me dites à Bordeaux, on mange bien. On mange bien dans le sud, on mange bien un peu partout.
10: Ah ouais.
9: Est-ce qu'il y a un endroit où tu t'es dit
10: en fait, on mange bien partout, ça dépend ce qu'on aime manger, mais c'est vrai que tout ce qui est ça dépend. Si je veux un peu fruits de mer, tout ça, on va pas se mentir, tout ce qui est Saint-Malo, tout ce coin-là, la Bretagne, pour se faire un tour
9: de
10: quelques huîtres. Ça, okay. C'est pas mal.
9: Dinard, Cancale.
10: Tout ce qui est les Landes, si on veut prendre un peu de poids, c'est quand même assez formidable pour ça, parce qu'on mange vraiment gras et bien.
9: Ouais.
10: Et puis si on veut une petite tomate burrata, on peut aller dans le sud.
9: Ouais, mais t'es bien là.
10: Ouais, ça va.
9: Tu fais du sport ou
10: Je fais du stress.
9: Ouais. C'est pas mal ça. Je fais de la caféine. Je fais du stress. On va dans la Drôme.
10: Je connais un peu la Drôme.
9: Ah, tu t'es marié.
10: Je me suis marié dans la Drôme.
9: Tu t'es marié où?
10: À la Drôme provençale, à la Fontaine Minérale, qui est un endroit fabuleux, qui est tenu par des amis et qui est une grande guinguette, et c'est très très joli.
9: Et pourquoi t'es été te marier là-bas, hein?
10: Parce que c'est des amis qui ont une guinguette magnifique.
9: Ça n'a rien à voir, je me suis dit, c'est peut-être les origines de sa femme.
10: Pas du tout, famille, non, c'était vraiment un coup de cœur pour un lieu, on s'est dit, tiens, ce lieu est sublime.
9: Redonne le nom du lieu, comment ça s'appelle?
10: La Fontaine Minérale.
9: Moi, j'ai repéré l'endroit. C'est une toute petite commune. J'ai eu 650 habitants.
10: Pont de Barret.
4: Ouais.
10: Ouais.
4: 657 habitants recensés en 2023. Ils étaient tous invités, du coup.
10: Ils étaient tous.
4: Non, mais c'est un peu l'événement. Arthur Junot qui se marie dans un.
10: Non, mais c'était. Il y a le bourg et puis un peu plus loin, il y a la guinguette.
4: 40 habitants au kilomètre carré. Une baignade dans le Roubion, il y a de la pêche,
10: oui.
4: Il y a un site d'escalade. Non mais c'est non, juste mais pour se marier ou
10: tu retournes
4: jamais?
10: Je peux te raconter ce que tu veux, je connais pas du tout la région. mais en revanche, cet endroit est absolument magique.
4: Ouais. Où est-ce que vous allez avec ta femme maintenant, quand vous décidez de partir en vacances en France? C'est quoi vos petits coins de paradis à vous?
10: Eh bien, on essaye de voyager hors de France. Vu qu'on voyage beaucoup pour le travail en France, on essaye de se dire tiens.
4: Mais t'as forcément un endroit sympa ou aussi un endroit pour te ressourcer. Tu te dis tiens, j'ai envie de me faire.
10: Non, on a une maison familiale sur la presqu'île de Gien.
4: Alors voilà, ça je voudrais qu'on en parle parce que je sais que tu l'aimes beaucoup cette maison.
10: Et ça c'est un endroit sublime. On est vraiment au bord de la mer. C'est-à-dire que tu prends ta main gauche, ta main droite, tu fais 180 degrés, tu regardes, c'est l'eau, c'est la mer. Et moi, j'aime l'eau. On parlait du lac tout à l'heure, mais un lac, la mer, tout ça, une rivière, j'ai besoin d'eau. Et ça, c'est extrêmement ressourçant. Waouh, quelle réalisation.
4: Alors, on est où là? On est sur la presqu'île de Gien. Ta plage à toi, elle est où?
10: Elle est. Alors, c'est plutôt des criques. Moi, je suis plus crique que plage.
4: D'accord,
10: Transat, plage, sable, tout ça, c'est pas. Non, j'ai besoin de sauter, de rocher, de grimper, de voir des poissons. Des trucs.
4: Ça, c'est en tous les cas un endroit, voilà, dans lequel tu te sens bien et dans lequel tu peux aller assez régulièrement. Du côté de la presqu'île de Gien, tu fais un peu de bateau ou pas?
10: Je fais, bien sûr. Permis bateau, permis côtier, permis fluvial, je suis au taquet.
4: Et comme papa.
10: Non,
4: il a pas le permis bateau?
10: Si, bien sûr. Mais pas le fluvial.
4: Ah, c'est quoi la différence?
10: Ah, ben, c'est sur les fleuves. En
4: ah oui, tu me diras, bah oui, évidemment.
10: J'ai le droit de piloter partout.
4: Et tu te verrais partir comme ça un peu à l'aventure, tu as déjà pensé longtemps sur un bateau par exemple, te couper de toutes tes activités, de toutes tes co-directions.
10: Bah, c'est les fantasmes qu'on a tous. Après, je pense que j'adore le bateau, mais j'ai un peu le mal de mer, donc ça peut mal se passer.
4: Est-ce qu'il y a des endroits qui t'inspirent pour écrire? Là, il y a Tout Feu Tout Flamme. Tu l'as écrit, tu joues, tu le mets en scène. Tu t'écris où généralement?
10: Moi, il y a un endroit où j'adore écrire, c'est dans le train.
4: Donc, en parcourant la France.
10: En parcourant la France. Non, mais c'est parce qu'il y a un truc de... Il y a un bruit constant, on téléphone pas, on n'est pas trop dérangé, et quand on travaille beaucoup, qu'on fait beaucoup de trajets, il y a ce truc où on se dit, ah là, on perd notre temps, et tout d'un coup, c'est un endroit où moi, j'aime bien écrire.
4: Les réseaux sociaux? Ta vie, ton œuvre,
10: ça c'est pas
4: complètement.
10: Ouais, c'est vrai. Non, ça
4: pas
10: c'est
4: vraiment. Parfois, ça peut être très intéressant.
10: Ah non, mais
4: tu vas découvrir pourquoi. Parce que si les réseaux sociaux prouvaient qu'ils peuvent avant tout être un véritable moteur de solidarité, voilà ce que je vais te montrer. Est-ce qu'on va entendre? Parce que depuis plusieurs mois, figure-toi, un homme cuisine régulièrement des dizaines de repas pour des sans-abri et partage ses recettes ainsi que ses distributions sur TikTok et sur Instagram. Cet été, il a d'ailleurs décidé de quitter sa cuisine parisienne et se balade un peu partout en France. On l'a rencontré au micro de Robin Bernot.
5: Un créateur de contenu s'est lancé dans un tour de France solidaire pour cuisiner pour les sans-abri.
11: Je trouve ça génial, il faudrait continuer en fait.
5: Cet été, Manu Solidaire, c'est son nom sur les réseaux sociaux, a décidé de sillonner une partie de la France pour cuisiner et distribuer des repas aux personnes vivant dans la rue. Et cette tournée, il la partage sur les réseaux sociaux avec ses plus de 400 000 abonnés.
12: Là, le tout monde, les amis, c'est le tout début de soleil.
5: Ainsi, les internautes qui le suivent peuvent faire des dons qui serviront entre autres à financer les ingrédients et les différentes étapes du voyage. Il y a quelques jours, il était de passage à Avignon où il a préparé plus de 60 repas et notre journaliste Clara Baudard en a profité pour le rencontrer.
13: Aujourd'hui, c'est compliqué de se dire que les sans-abri, on veut juste pas les voir parce qu'en fait, ils existent, sont autour de nous. Toutes les personnes de la rue, elles ont besoin de manger.
5: Il faut savoir que début août, la mairie d'Avignon a adopté un arrêté municipal anti-mendicité, une mesure qui ne décourage pas Manu Solidaire de réaliser ces distributions de repas, bien au contraire.
13: Se dire qu'on vire les personnes démunies des centres-villes sans leur donner de solution de repli, c'est un peu se voiler la face et cacher la misère, alors que quoi qu'il arrive, elle restera là.
5: Alors ici, ça marche. Et vous, qu'en pensez-vous?
14: Bah, je trouve ça hyper cool. Enfin, s'il peut y avoir de l'aide en France, de l'entraide, enfin, je trouve ça vraiment génial.
5: J'en ai par exemple discuté avec Juliette qui souhaitait souligner les difficultés de pouvoir bien se nourrir, en particulier aujourd'hui.
14: Il y a de moins en moins d'aides justement qui sont consacrés aux personnes les plus délaissées et les moins aisées dans la population. Donc je pense que c'est vraiment cool s'il y a des initiatives qui peuvent se faire de façon individuelle. individuelle, quoi.
5: Des difficultés pour s'alimenter qui concernent évidemment les sans-abri, mais pas que, c'est ce que m'a rappelé Jade.
11: Enfin, moi, je vois des étudiants aussi, par exemple, ou les personnes comme ça qui ont besoin d'aide. Non, je trouve ça génial, il faut continuer d'être dans d'autres villes. Ils font que Avignon pour l'instant.

0: tout à fait. En fait, Avignon faisait partie de tout un circuit organisé dans le sud-est. Manu Solidaire est entre autres passé par la Loire, la Lozère ou plus récemment à Marseille.
1: Ok, bah qui passe en Bretagne. Je trouve que la question de la nourriture en ce moment, c'est compliqué.
0: Pourquoi c'est compliqué?
1: Parce que les prix augmentent, tout augmente.
0: Grâce à cette initiative, Manu Solidaire crée du lien, une démarche qu'il souhaite poursuivre et continuer à partager sur ses réseaux sociaux avec toujours cette même envie, celle d'être utile.
2: Et ben voilà, et c'est le mot d'ordre hein, d'ailleurs, tout au long de cette saison sur votre radio ici, être utile. Robin Bernot, on se retrouve demain d'ailleurs avec toute l'équipe hein, sur ici et sur ici.fr pour mettre en avant toutes les bonnes initiatives un peu partout en France. Arthur Junio, reste encore quelques minutes.
3: Avec plaisir.
2: Ah bah écoute, me dis pas le contraire, surtout qu'on va parler de ton actualité. La Comédie de Paris, tout feu, tout flamme. C'est le spectacle qui se joue depuis quelques jours. Il y a plein de belles actualités également pour Arthur. Une tournée dans toute la France encore et toujours. Il est avec vous jusqu'à 21h.
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2: Est-ce que Arthur Junio va nous emmener dans le Loir-et-Cher dans un instant? Je ne sais pas, vous le saurez en écoutant ICI. En attendant, voici Michel Delpech.

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2: Avec Arthur Juniau qui est à vos côtés ce soir, il est là depuis 20h pour peut-être mieux comprendre les clés de sa réussite à travers les lieux à qui l'ont accompagné partout en France. C'est dingue parce qu'il est là entre 20h et 21h, c'est vraiment pile l'heure à laquelle tu joues. Hein. Généralement, 19h30, 20h, 21h, c'est des horaires.
3: Je fais une relâche exceptionnelle pour être avec toi, Eric.
2: Ouais, c'est très gentil. On va se dire un mot sur Tout Feu, Tout Flamme. C'est ce spectacle qui se joue depuis tout juste quelques jours. C'est l'occasion d'en parler, la Comédie de Paris, comédie musicale, tu l'as un peu évoqué, donc que tu as écrit, tu as mis en scène, écrit dans le train, mis en scène, non pas dans le train, mais la Comédie de Paris, comédie musicale déjantée. L'histoire, en deux mots, tu vas nous la raconter. Jeanne d'Arc n'entend pas des voix, mais des chansons.
3: Voilà, en gros, ça part de là, et puis on a fait une parodie, on a pris la vie de Jeanne d'Arc que les gens connaissent à peu près, puis on a pris quelques libertés pour faire rire les gens avec tout ça, tout en essayant d'expliquer ce que c'était que d'être une femme à l'époque et de voir ce que c'est que d'être une femme aujourd'hui, avec un petit fond, une petite réflexion, tout en rigolant beaucoup.
2: Mais c'est la première fois que tu te lances dans la comédie musicale.
3: J'avais fait Denver avec mon camarade Guillaume
2: Jeune
3: Michel,
2: public, exact,
3: et c'était jeune public. Là, c'est la première fois que c'est un spectacle adulte, enfin tout public. Voilà, qu'on a joué d'ailleurs. On parlait de région, mais on l'a créé en avant-première à Bordeaux. On a joué deux jours. Et après, on a fait le Festival d'Avignon cet été. Okay. Et donc là, ça commence à Paris. Donc voilà, ça va bien avec cette émission. T'as parlé de plusieurs endroits. Donc là, maintenant, on peut le découvrir à Paris. Et ça sera en tournée dans un an.
2: Quand ça marche bien à Bordeaux, quand ça marche bien à Avignon, c'est bon signe pour Paris. Tu sens la différence, évidemment, entre Paris et la province. Pas le même public.
3: Ouais, pas le même public, mais pas forcément, parce qu'à Avignon, c'est un public tellement d'aficionados. Les gens viennent, ils connaissent tout. Enfin, voilà. Donc, on le sent en général quand on joue un spectacle à Paris, et après quand on part en tournée avec des grosses salles d'abonnés où les gens sont très enthousiastes et ont très envie de voir les spectacles. Souvent, ça arrive plus.
2: On peut se dire un mot sur l'affiche. Tout feu, tout flamme, un astronaute ou un truc là qui est porté.
3: Non, c'est Jeanne d'Arc dans sa.
2: Ah, c'est marrant parce que alors de loin,
3: une photocopie en arrière. C'est une femme dans une armure de chevalier.
2: Je me suis dit dans son délire, il est parti dans une jeune Jeanne d'Arc de 2026.
3: Il y a plein d'anachronismes. Il y a des chansons, c'est très rigolo. Il y a des délires.
2: Qui fait la musique?
3: C'est Romain Trouillet qui a composé la musique. Moi, j'ai écrit les paroles et après il compose des chansons incroyables, mélange de Disney, il y a des chansons de gospel. Enfin, c'est très riche. Il y a plein de surprises.
2: Et puis alors une scénographie toujours intéressante. On va saluer Juliette Azopardi.
3: Évidemment, Juliette.
2: Ça ressemble à quoi les décors? Voilà, qu'est-ce qu'on peut voir, les tableaux?
3: C'est un petit château fort. C'est un peu comme les Monty Python a adapté leur film pour faire Spamalot. J'ai adapté la vie de Jeanne d'Arc pour faire Tout feu, tout flamme.
2: Elle n'entend pas que des voix, mais elle entend donc aussi des chansons. Vous êtes invité à voir Tout feu, tout flamme. Donc, il l'a écrit, il l'a mis en scène. La vraie fausse histoire de Jeanne d'Arc, Comédie de Paris, du mercredi au samedi à 19h, le dimanche à 15h. Et ça partira dans toute la France. Est-ce que c'est ton tempérament, ça aussi, d'être tout feu, tout flamme?
3: Ah oui, faut faire les choses à fond. On n'a pas le temps. Pas le temps de pas faire les choses à fond.
2: C'était le titre d'un film, ça, Tout feu, tout flamme de Rapneau.
3: Évidemment. J'ai même hésité, je me suis dit, je trouvais que ça donnait totalement le ton, parce que faire un spectacle sur Jeanne d'Arc, on peut se dire, oh là, est-ce que ça va être un truc historique, c'est un truc chiant, c'est un truc religieux, qu'est-ce que c'est? Et je pense que de dire à quelqu'un, c'est une comédie musicale sur Jeanne d'Arc, qui s'appelle Tout feu, tout flamme, ils ont compris tout de suite que c'était du second degré, et donc, où ils ont envie de se marier, ils viennent, ou alors ils viennent pas.
2: C'était avec Isabelle Adjani, je crois, et Yves Montand, ce film, en 1984. Il n'y a pas que Paris dans la vie, il y a trois petits points, si je te lance comme ça.
3: Il n'y a pas que Paris dans la vie?
2: Il y a une autre ville? Allez, une qui devient comme ça. Une nouvelle image qui arrive.
3: Bien sûr, Orléans.
2: Ah tiens! Oui, alors.
3: C'est pour parler un peu de mon actu, c'est pour ça.
2: J'ai mis une demi-seconde. Ah oui, Orléans, oui, forcément, Jeanne d'Arc. Tu connais Orléans?
3: Je connais un peu Orléans, pas bien, mais
2: juste le temps d'un passage.
3: Non, mais quand j'avais 18 ou 19 ans, j'ai fait un téléfilm, c'était mon premier film, et j'ai passé un mois à Orléans, et pas du tout, c'était au Mans, je dis n'importe quoi.
2: Rien à voir. Tu viens de réaliser que c'était pas, Loiret,
3: que c'était pas du tout Orléans, c'était au Mans.
2: C'était
3: le Mans.
2: C'était sympa aussi.
3: Voilà, mais donc pas du tout. Donc on va parler du Mans alors.
2: Si tu veux.
3: Voilà, non, je sais pas.
2: Est-ce qu'il y a pas un autre lieu qui compte pour toi à Paris? C'est le Parc des Princes.
3: Le Parc des Princes.
2: C'est toujours plein du PSG ou pas?
3: Oui, mais oui. Moins. Mon cœur est au PSG et au Parc des Princes. Après, j'ai pas le temps d'y aller. J'y vais de temps en temps avec mon camarade Alexandre Amiel qui m'emmène, mais j'ai plus le temps. Mais c'est vrai que de temps en temps,
2: on fait un petit match. Ils ont deux titres de Champions League.
3: Ah oui, ah non, mais c'est.
2: Tu continues de suivre les matchs?
3: Oui.
4: C'est des matchs importants.
2: Mais c'est où le lieu pour suivre un match de foot? Il y a un endroit particulier?
4: Non, mais en fait, moi, j'adore les stades.
2: C'est pas directement là, voilà.
4: Ouais, il y a un truc incroyable dans un stade et partout où j'ai la chance de voyager, même quand je vais aux États-Unis ou en Inde ou machin, j'essaye d'aller voir un sport local, une ambiance. Et c'est vrai que d'aller voir un match de cricket en Inde ou un match de football américain aux États-Unis, c'est fou en fait. C'est-à-dire qu'il y a une ambiance incroyable et c'est vrai qu'on rentre dans le Parc des Princes. Il y a les poils, on est comme ça, voilà, d'arriver, la montée des marches, il se passe un truc génial dans un stade. Parce que ici,
2: bah oui,
4: c'est Paris.
2: Ici c'est Paris. Et pourquoi la radio s'appelle ici? Bah oui, il y a forcément un lien. Bon, je vais laisser le sport de côté. Le théâtre, c'est ta vie. Je pense que c'est plus théâtre que ciné. Les deux, ça va de pair, mais
4: oui, non, mais j'aime plein de choses. Mais après, l'endroit où je suis bien, c'est sur un plateau.
2: Quels sont les beaux théâtres que tu as visités en France? Si t'avais un top 3 des théâtres, où
4: je sais où tu veux bien. Eh ben, on va parler de l'Opéra de Vichy, qui est absolument sublime.
2: Ça, parce qu'effectivement, je suis de Vichy pour ceux qui.
4: Il est de Vichy, mais surtout, c'est un théâtre où c'est un opéra, mais c'est aussi ils accueillent en spectacle, enfin des tournées de spectacles. Donc j'ai eu la chance d'y jouer 4-5 fois. Et
2: les sièges sont jaunes.
4: C'est sublime, pardon.
2: Les sièges sont jaunes.
4: Ouais, mais c'est beau. Et en plus, la dernière fois que je suis allé, ils m'ont fait visiter toutes les salles à côté. Enfin, voilà, c'est incroyable. Mais je me souviens là, on était à Albi l'année dernière avec des camarades. Ils nous ont visité le vieux théâtre. Enfin, il y a tellement de beaux théâtres, il y a des théâtres abandonnés qui sont sublimes. À Paris, il y a les Bouffes du Nord, c'est une espèce de, on passe cette porte, c'est un truc incroyable. Il y a plein de lieux incroyables en France.
2: Ouais. Si tu avais des conseils, tu sais, on a parlé un petit peu des bonnes initiatives, de l'entrepreneuriat. Si tu devais t'adresser à un Arthur Junior qui a 20 ans aujourd'hui, ou un petit jeune, voilà, qui a 17, 18 ans, qui est fou de théâtre et qui a envie de se lancer dans cette carrière, avec le recul, à 45 ans à peine, tu dirais quoi?
4: Je dirais fonce. Non, je dirais il faut faire. Il faut faire de toute façon. Il faut se planter, c'est pas grave, on se plante tous. Il faut écrire, c'est un métier qui est tellement difficile si on est en attente du désir des autres. Donc il faut créer. Moi j'ai eu la chance avec un groupe de copains d'être créateur de mes contenus. Donc alors on se bagarre pour que ça marche, on se bagarre pour plein de choses, mais en tout cas on n'est pas frustré de pas faire. Et donc voilà, on écrit. Moi j'étais en cours avec Sébastien Castro et voilà, il a écrit ses pièces et tout. Et c'est cette énergie là qui fait que on est tout le temps en mouvement. Donc il faut écrire. On va me dire, ah oui, mais personne ne va lire ma pièce. Bah, il faut la monter. Oui, mais personne ne va. Bah, il faut en monter une deuxième. Et c'est ça qui fait que on existe. Il faut être créateur. Il faut le plus possible. Et si on me dit, oui, mais moi, je sais pas écrire, c'est pas grave. Mais il faut trouver des gens qui savent écrire. Il faut faire des groupes, des familles de gens avec qui on a envie de travailler. Et c'est là où les cours de théâtre sont hyper importants. C'est pas forcément le prof qui veut vous apprendre à jouer bien ou pas jouer, mais ça va être l'énergie. Ça va être, ah bah tiens, en cours je vais rencontrer Jean-Mi ou Simone et je vais avoir envie de faire des choses avec eux. Donc il faut, voilà, créer.
2: Il y a forcément un parc qui marque notre enfance, notre adolescence, un endroit où on nous emmène, où on a grandi gamin, où on a joué au ballon. Est-ce que toi tu te souviens de cet endroit où tu étais quand tu étais plus jeune?
4: Ouais, en fait à Paris il y a une rue des Fossés Saint-Jacques dans le 5e, il y a une petite place et où ils ont tourné Emily in Paris. Et donc maintenant il y a une petite fontaine, c'est très joli, il y a une porte où il y a un milliard de touristes qui se prennent en photo à longueur de journée. Mais quand j'étais môme, c'était un terrain vague, cet endroit. Et nous on allait là, on jouait au foot, après ils ont fait une dalle, on faisait du roller. Enfin c'était vraiment l'endroit où tous les mômes se retrouvaient, parce que c'était une grande place, donc tous les parents pouvaient regarder par la fenêtre et nous voyaient jouer. Et on faisait ça assez jeune en plus. Et maintenant bon, c'est autre chose, mais donc c'est ce souvenir là c'est pas un parc, c'est cette place.
2: T'as un grand, on en a parlé, qui a 12-13 ans. T'as aussi une petite fille depuis un an, c'est ça?
4: Tout à fait,
2: la petite Lilou. Elle va où? C'est où son parc à elle?
4: Elle va pas. Elle n'ira jamais dans un parc plein de pollution. Je l'emmène dans la forêt.
2: Ouais, c'est dans la maison de Cambrai. Voilà. C'est là qu'elle grandit.
4: Mais non. Pour l'instant, on bouge beaucoup. On n'est pas encore dans les parcs.
2: Est-ce qu'il y a, et on finira d'ailleurs ce rendez-vous avec ça, un lieu, un endroit en France où tu n'as jamais été, même si je pense que tu as été partout, ou en tous les cas une région où tu dis, voilà, ça fait des années que j'en parle, j'y suis jamais allé. Quand est-ce que j'y vais?
4: Non.
2: Le mec connaît toutes les villes.
4: Non, mais je me suis pas. Ça fait 20 ans que je fais du théâtre. Ouais. Je fais une tournée au moins un an sur deux.
2: Donc, on fait entre 50 et 80 dates.
4: Ou t'imagines le nombre de villes, de trucs. Alors après, il y a plein de villes que j'ai pas faites, mais en tout cas, des régions, j'ai tout le temps faites. Après,
2: Il y en a une où t'aimerais vivre, par exemple?
4: Non, mais j'aimerais bien. J'y suis allé souvent en Bretagne pour travailler et j'irais bien. Allez, dans le Finistère, ça je connais pas, ouais. Ce point-là, j'irais bien, mais bon, c'est
2: à
4: loin.
2: La pointe.
4: Faut y aller. Brest, mais je connais pas bien. J'aimerais bien découvrir un peu ce coin-là.
2: Tu connais déjà Saint-Malo, c'est déjà pas mal. C'est un petit peu plus bas. Arthur Junior, Tout feu, tout flamme, la comédie de Paris en ce moment, du mercredi au samedi à 19h, le dimanche à 15h. Une tournée aussi, un autre spectacle qui arrive un peu partout en France.
4: À partir d'octobre, je suis en tournée avec une pièce qui s'appelle Week-end chargé d'Éric Assous. Et pour le coup, on se balade partout.
2: Bon, la vie est belle, la rentrée est sympathique.
4: La vie est très belle.
2: Les théâtres, on rappelle la Contrescarpe, le Splendide à Paris, la Renaissance, et j'en ai oublié un, c'est Berthaud.
4: La Comédie de Paris.
2: La Comédie de Paris. Il y en aura d'autres, les théâtres en France, t'as envie d'investir ailleurs?
4: Je veux monter des spectacles.
2: Ou tu dis ça maintenant?
4: Je dis ça maintenant. ça dépend de mes associés qui disent, allez, je me laisse embarquer, c'est pas de ma faute.
2: Merci pour ce voyage, Arthur. Merci. Julien, c'était un plaisir, on a passé un bon moment. Arthur, vous allez l'applaudir, Tout feu, tout flamme, je le rappelle, à la Comédie de Paris. Il n'y a pas que Paris dans la vie, mais il faudra aller à Paris, malheureusement, c'est comme ça. Je salue tous les Parisiens et les Parisiennes. Nous embrassons avec tendresse chaque soir. On se retrouve demain avec d'autres invités. L'émission se retrouve dès à présent sur ici et ici.fr. Salut et à demain.
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2: Non, il y a Serge Gainsbourg aussi. Il a eu raison de travailler avec Vanessa Paradis et ça donne ça.

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1: Ah, c'est une très belle soirée. Je vous remercie d'avoir écouté ici, ici.fr pour partager l'émission. Il est 21h. Et de la bonne musique avec Laurent Petit-Guillaume, c'est 100% années 80.
2: Bonsoir à tous et bienvenue dans la pause souvenir du soir. Les années 80 sont à l'honneur et ça commence comme ça.

0: Somebody's Watching Me.
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0: On pourrait croire que quand on est le fils du patron de la Motown, pour faire un tube, il suffit de demander à papa. Eh ben, pas du tout. Lorsque Kennedy Gordy fit écouter la maquette de Somebody's Watching Me à son père, il resta un peu enthousiaste. Du coup, il changea de nom et comme son meilleur ami s'appelait Michael Jackson, il lui demanda d'enregistrer les chœurs. Sans le dire à personne. D'ailleurs, le nom de Michael ne fut jamais mentionné. Et voilà. Après cette petite histoire de famille, on retrouve Sandra in the Heat of the Night.

Les avions, c'était Nuit Sauvage. Un petit tube et puis s'en va. C'est l'histoire de ce trio, les avions, qui s'est quand même retrouvé pendant 19 semaines dans le fameux Top 50. Ah, le Top 50. L'émission culte qu'on suivait avec passion tous les jours sur Canal+. Souvenez-vous, on attendait la révélation du classement tous les samedis, qui débutait par le fameux « Salut les petits clous » de Marc Toesca. Ben oui. Alors, le parking des anges de Marc Lavoine a finalement atteint la 11e place de ce fameux Top 50. C'était en juillet 1986. Bon, bah du coup, on l'écoute tout de suite.

0: C'était Madonna avec Like a Prayer. Et il n'y a que la Madonna pour oser sortir en 1988 un titre qui mélange des références sexuelles et religieuses. Mais le scandale, ça ne lui fait pas peur, sinon elle ne serait pas devenue Madonna. La chanson provoque, le clip fait scandale, mais la chanson devient un énorme tube. En France, c'est Indochine qui, dès le début, ose des thèmes qui dénoncent. Par exemple, l'intolérance en 85 avec Troisième Sexe qui arrive dans un instant.
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0: Girl avec Chercher le garçon.
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0: Un groupe culte des années 80. Taxi Girl, c'est la new wave à la française. Un mélange de pop, de rock, de sonorités électroniques. Un mouvement musical venu d'Angleterre comme souvent. Hein. On leur doit tout à nos voisins british. Entre autres, l'immense Freddie Mercury qui en 87 décide de reprendre un tube d'un groupe des années 60. The Great Pretenders des Platters. Et bien sûr, c'est génial. Ça arrive tout de suite.

Tracy Chapman, c'était Baby Can I Hold You. 1988, le monde entier tombe sous le charme du premier album de cette chanteuse américaine, découverte lors du concert hommage des 70 ans de Nelson Mandela à Londres. Ce Baby Can I Hold You est le troisième single d'un album qui se vendra à plus d'un million d'exemplaires, rien qu'en France, hein. Sans doute une surprise pour cet artiste qui ne s'attendait pas à devenir une star mondiale. Allez, tout de suite, c'est Jean Schultes, une vraie star 80, qui vient encore vous faire une confidence pour confidence.

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1: 100% années 80, c'est tout pour aujourd'hui. Mais rendez-vous demain, même endroit, même heure. La suite, c'est dans un instant. Place à la chanson française. 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
2: Saviez-vous que la Bohème, l'hymne absolu de Montmartre, a failli ne jamais sonner aussi juste?
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2: En 1965, Charles Aznavour reçoit un texte du parolier Jacques Plante. C'est l'histoire d'un peintre qui regarde son passé avec nostalgie. L'idée est là, mais Charles n'est pas totalement convaincu. Pour lui, il manque le vécu, l'odeur de la terre ébantine et le vrai langage des ateliers. Aznavour retravaille alors chaque vers. Il y injecte ses propres souvenirs de jeunesse, misérable, mais tellement heureuse.

0: Le résultat est un raz-de-marée mondial. Avec sa mélodie poignante, la bohème devient instantanément le symbole de l'esprit français.
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2: Tout le monde se demande qui est cette femme fatale dont Marc Lavoine chante les yeux revolvers. Eh bien, voici la réponse.
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2: Pendant des décennies, le chanteur a brouillé les pistes, évoquant un amour de jeunesse pour protéger son jardin secret. Mais Marc Lavoine a enfin lâché la vérité. Ce n'était pas une petite amie, mais bien sa mère, Micheline. Elle lui répétait souvent « Si tu avais des revolvers à la place des yeux, je serais déjà morte. »

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1: 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Et j'ai

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2: Nous sommes avec Joaquim Cordero dans le centre historique de Montferrand. Joaquim, vous avez un parcours assez atypique. Papa était déjà là, le grand frère, la grande sœur déjà bien installée. Et vous, finalement, vous êtes resté quasiment une dizaine d'années au Portugal avec maman et les autres frères et sœurs avant de venir.
3: C'est ça.
2: Vous voilà, êtes de j'ai Guarda, grandi. Que l'on dit feia, farta et formosa.
3: C'est ça. Alors, farta, généreuse, fria, parce qu'elle est à 1000 mètres d'altitude.
2: Voilà,
3: c'est la ville la plus haute du Portugal. Après, les mauvaises langues disaient qu'elle était vilaine. Et moi, je dirais plutôt qu'elle est formose, c'est les charmeuses, quelque chose un petit peu dans ce genre.
2: Bon, en tout cas, c'est là où vous êtes né, c'est là où vous avez passé vos premières années, enfin, à proximité, dans un petit village, Monte Soito.
3: C'est ça.
2: Un beau jour, donc, vous décidez de partir. Votre papa est venu vous chercher avec votre sœur. Racontez-nous.
3: Donc, on part. À l'époque, on était mal informés.
2: Oui, les gens disaient que, attention, vous n'avez pas de papier, il faut se cacher, etc.
3: Alors, moi, j'ai passé la frontière, donc, d'Espagne, d'abord.
2: Villa Formosa,
3: par les petits chemins. Je me suis retrouvé de l'autre côté. Donc, on a pris le train Fontes du Nord, donc, côté Espagne. J'étais accompagné de ma sœur, le beau-frère, le papa. On arrive à la frontière, donc, de France. Et là, bon, à la douane, ils m'arrêtent, ils me disent, bon, papier. Donc, j'ai montré ma pièce d'identité. On m'avait dit qu'il fallait que je dise que j'étais seul, parce que sinon, ils pouvaient accuser le papa qu'il n'était pas sœur. Enfin, c'était un truc qui ne tenait pas debout. Mais bon, à l'époque, c'était comme ça.
2: Là, ça a été un vrai problème.
3: Eh bien, ça a été un vrai problème, parce qu'il m'envoie dans une salle, et au bout d'un petit moment, un gendarme me prend, il me ramène. Donc, on était deux. Marche arrière, direction la douane espagnole. J'étais pas majeur, j'avais pas le droit de voyager. Il me laisse donc à la douane, il prend l'autre gars, il l'amène ailleurs. Et moi, j'étais là tout seul.
2: Seul ? Qu'est-ce que vous avez ressenti, la joie
3: Là, j'ai dit, je sais pas comment ça va se passer, mais...
2: Vous n'aviez pas un sou en poche ?
3: Pas un sou en poche, c'était mon père qui avait fini. Je sors de la gare et je prends la route en direction d'Andaï, donc de la frontière française. Je vais essayer de voir si je trouvais mes parents. Au bout d'un petit moment, qui sait que je vois un taxi qui s'arrête à côté de moi? Ma sœur à l'intérieur, je peux vous dire que ce jour-là, j'ai dit, bon voilà, ça y est, je suis sauvé. Elle a été très courageuse parce qu'elle a dit, arrive ce qui arrivera. Mon frère, je ne vais pas le laisser comme ça. C'est quelque chose que je lui dois, ce geste qu'elle a fait.
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4: Ah, quel enfant n'a pas rêvé un jour de devenir pompier, enfant.

0: Alors la fameuse question, quand on est femme, est-ce facile de progresser ou d'être pompier? Comme tout métier, lorsqu'on l'exerce avec passion, conviction et beaucoup de sérieux, je pense que tout le monde a sa place. Et la Sarthe représente bien ce corps-là, féminisé au maximum. Chaque pompier se doit de répondre à ses missions. Et là, il n'est plus question de femme ou d'homme. Au moment de partir en intervention, il y a toujours cette phase de gestion du stress, l'adrénaline. On aime cette phase-là, en fait, qui nous porte et puis qui nous galvanise pour la mission à venir. Voilà, au fur et à mesure des années, l'expérience font que ce stress, on le dompte, on le familiarise et puis grâce aux formations, on en fait une clé de réussite, en fait. Mmh. Et on a tous besoin de ce stress-là et de cette adrénaline pour continuer à exercer ce métier. Et toujours cette fameuse question, est-ce que la tenue de pompier peut faire fantasmer? Je suis désolée, alors soit parce que je la vois depuis trop longtemps, pour moi elle s'apparente à mon métier, ma passion, et forcément certains la portent tout de même mieux que d'autres, faut être honnête. Mais après voilà, je suis pas du tout dans le mythe de l'uniforme, peut-être parce que ça fait trop d'années que je le porte. Mais c'est valable aussi pour les autres corporations, hein, gendarmes ou autres. Donc voilà, désolée de mon côté, je rentre pas dans le mythe du pompier en tenue.
1: Un pompier doit toujours être prêt à intervenir.
0: Voilà, c'était l'adjudante Yael Hérault. Merci de m'avoir écouté et gardez en tête, toujours réserver un meilleur accueil possible pour les pompiers qui, sachez-le, au téléphone ou en mission, font le maximum pour vous aider.
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3: Avaler des légumes aux ados, c'est souvent mission impossible.
4: Parce que c'est pas bon.
3: Et si en plus les légumes sont moches, là c'est carrément la guerre.
5: Oh, toi, file dans ta chambre, avec ça saute. Dépêche-toi, allez, housse.
3: Carottes tordues, navets craquelés, patates trop grosses ou trop petites, difficile de leur faire avaler tout ce qui sort des standards parfaits des supermarchés.
6: Non, j'ai pas faim.
3: Du coup, les légumes moches finissent à la poubelle. Pourtant, ces légumes-là ont autant de goût, voire plus de caractère. Mais non, ils ne rentrent pas dans le moule. Comme dans la vie, ce qui n'est pas dans la norme est souvent mal perçu. Et dans l'alimentation, carrément jeté.
7: Je me rappelle dans le temps que, quand j'étais petite, qu'on ne gaspillait rien.
3: Au lycée d'Avier à Joigny, on a décidé de casser les codes et de ne rien gaspiller avec une soupe un peu spéciale.
8: Tiens, ça c'est de la soupe au chou.
3: Alors, elle n'est pas forcément au chou, mais tous les mercredis, entre 10h-10 et 10h10, c'est l'effervescence dans la cafétéria. Des centaines d'ados, des cuillères qui s'agitent, des verres de soupe qui disparaissent en un clin d'œil, 150 portions englouties avec le sourire. Le secret? Une soupe préparée avec des légumes moches. C'est tellement bon. Oui, des carottes difformes, des pommes de terre irrégulières transformées en un délice réconfortant.
9: Avant, j'étais moche. Ma vie était un enfer.
3: Et puis l'équipe choc de l'association Lycévasion, née en 2025, est arrivée et elle a tout changé. Avec cette idée choc, et si on montrait que moche ne veut pas dire mauvais? Et ça marche, les élèves adorent, tout se passe comme sur des roulettes au lycée Louis Davier. Voilà un geste d'éducation de bon goût, doublé d'un geste solidaire et anti-gaspi, qui met dans le mille. Du coup j'ai envie de m'y mettre aussi. Allez, sauvons les légumes moches.
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1: Ambiance nature aujourd'hui. 55 000 jardiniers, amateurs ou professionnels suivent depuis plus de 15 ans Franck Natier, un Mayennais de Saint-Plé. Il réalise des vidéos autour de la permaculture sur sa chaîne YouTube La Forêt Nourricière. Mais quelles sont ces vidéos qui touchent tant de personnes?
2: Des fois, je vais visiter des jardins extraordinaires. Souvent, je vais montrer des tests d'association que je vais faire entre les plantes.
3: Et on voit ici, c'est les figues sont en association avec la caseille. C'est un hybride entre le groseillier à macro et le cassis.
2: Je vais parler de variétés assez rares et exceptionnelles, très résistantes aux maladies et qui se débrouillent bien seules.
3: On va voir la figue poire. C'est une figue énorme. Elle est géante. Elle pèse jusqu'à 300 grammes. Regardez un petit peu la taille de ces figues.
1: Et ce qui plaît, c'est la façon de jardiner de Franck sous forme de culture multi-étagée.
2: Donc c'est le fait de pouvoir cultiver différentes plantes alimentaires ou médicinales sur plusieurs strates de hauteur. C'est d'agencer tout ce beau monde pour que ça produise un maximum de fruits et de légumes en essayant d'en faire le moins possible.
1: Effectivement, c'est pas mal ça. Mais est-ce qu'on a une belle production derrière?
2: Sur un petit jardin qu'on cultive comme ça, on peut atteindre à certains endroits du jardin 25 kilos de fruits et de légumes par mètre carré.
1: Là, on a de quoi nourrir la famille pour un bon moment. C'est bio, c'est naturel et c'est ça qui séduit vraiment les gens.
2: Les gens veulent revenir vers une alimentation plus saine. Et je pense que cette approche du jardin-forêt, de la permaculture, répond à un besoin.
1: Franck Natier met tout son cœur à partager des expériences originales, voire même introuvables ailleurs. Mais l'une des vidéos qui a le plus marché, c'est tuer le liseron et les plantes envahissantes écologiquement. Bon, pour le coup, ça l'a un petit peu déconcerté.
2: Bah, les gens, je les invite plutôt à planter l'abondance, à faire un monde meilleur, plutôt qu'à exterminer des plantes dans le jardin.
1: Même les chardons, parce que là, bon, non? Bon, d'accord. En tout cas, Franck Natier cultive un message principal à travers sa fameuse chaîne YouTube La Forêt Nourricière, c'est celui-ci.
2: Bah, de prendre soin de nous, de la terre, des générations futures, entre la rivière de la conscience de l'écologie et la rivière de la destruction de l'environnement et du futur de nos enfants, quoi.
1: Pour garder ce joli rire. Merci à Franck Natier, je le rappelle, Mayennais de Saint-Plé. La Forêt Nourricière, c'est une chaîne YouTube avec une publication par mois.
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4: Christian Rock, musicien.
5: Les Limousins sont formidables. Stéphane Pigato.
4: Depuis tout petit, je voulais faire de la musique. C'était une passion, j'écoutais la musique, ça me travaillait. J'étais très amoureux de la musique dès le départ, depuis tout petit. À 7 ans, j'ai commencé à prendre des cours de solfège. J'ai commencé par la clarinette dans une fanfare. Et donc, j'ai pris des cours de solfège avec un prof d'accordéon. Et je voulais pas faire d'accordéon, mais bon, j'ai craqué quand même et je suis devenu accordéoniste.
6: Vous intégrez du coup très jeune, hein, finalement, un groupe avec notamment d'autres accordéonistes de renom. On peut citer Jean Ségurel. Comment ça se passe, ça, quand t'as, comme si jeune, à 15 ans, on intègre ce genre de groupe?
4: 12, 13 ans, 14 ans, je jouais comme ça pour les petits papis mamies dans les EHPAD. Et il y a quelqu'un qui m'avait repéré. Et il s'avère que c'était un musicien de Robert Monédière. Et je suis rentré, donc j'avais 15 ans à peu près. J'ai donc travaillé avec Robert Monédière et Ségurel qui venait aussi jouer avec nous.
6: Et alors, comme à l'époque, il y a un moment, bah, faut partir à l'armée. Donc vous allez faire votre armée.
4: À la sortie de l'armée, j'ai refait un an de plus avec l'orchestre d'Alain Kleiner. Et ensuite, je suis rentré dans un orchestre à Toulouse qui s'appelait Sentimental Trompette.
6: C'est un des gros orchestres de l'époque.
4: Oui, tout à fait.
6: Et vous commencez là une carrière nationale.
4: C'est ça. C'est-à-dire qu'au départ, avec cet orchestre, on faisait toutes les grosses soirées de prestige. Et un jour, on a été remarqué par Daniel Guichard qui a enregistré deux albums. Et il nous a proposé de partir en tournée avec lui pour la promotion de ses albums, qui était à l'époque Le Gitan, et voilà. Et on a accompagné Annie Cordy, on a accompagné Hervé Villard, Herbert Léonard.
6: À cette époque-là, vous habitez Paris, si on peut le dire, parce que vous tournez beaucoup. Comment arrive ce moment où vous allez intégrer la garde républicaine? Parce que ça aussi, c'est pas commun, de sortir de cette carrière pour intégrer la garde républicaine. En deux mots, comment ça arrive, ça?
4: Comme on dit chez nous, j'étais en pleine bourre, comme on dit, ça tournait plein pot, quoi. On était souvent en studio, on faisait des télés avec Guy Luc, c'était en quand Manuela, mon épouse, attendait notre fils, ben, il a fallu trouver une solution pour vivre un peu et vivre à peu près normalement, quoi. J'ai passé le concours pour la garde républicaine et je suis rentré donc comme trompettiste à la garde républicaine, oui, effectivement, pour l'accueil des chefs d'État et les concerts avec le président, voilà.
6: Et quand vous regardez dans le rétroviseur comme ça sur cette vie qu'on vient de parcourir assez rapidement,
4: oui,
6: c'est quoi votre plus grande fierté dans tout ça?
4: Ma plus grande fierté, c'est d'avoir pu faire passer le goût de la musique à des élèves. J'étais prof de trompette et d'accordéon et j'ai des élèves maintenant, j'en ai un qui est prof à Toulouse. Je suis fier d'avoir donné envie à des enfants de faire de la musique. J'ai 66 ans, j'ai eu la chance de vivre de ma passion et ça, c'est pas rien.
6: Il arrive le moment où on pense s'arrêter peut-être?
4: Moi, mon pays, c'est la Corrèze. Je voulais revenir en Corrèze et travailler en Corrèze. Donc j'ai monté mon orchestre, ce qui a très bien fonctionné pendant 20 ans. Parallèlement, j'ai monté un chœur d'hommes, voilà, hein, qui continue à tourner. Ça s'appelle le chœur de loup de l'Ubersac, avec lequel on tourne pas mal et on va se voir.
6: Et là, vous qui vouliez rester un petit peu tranquille en Corrèze, avec ce chœur-là, vous faites le tour de France et finalement, c'est reparti pour un tour.
4: C'est reparti pour un tour, effectivement.
6: Et pour paraphraser la chanson de Dalida, alors le plus tard possible, là, on est d'accord, Christian, vous mourrez sur scène?
4: Sur scène, peut-être pas, mais dans la musique, oui. C'est quand même très fatigant de faire de la scène. Quand on part en tournée et tout, c'est quand on part sur plusieurs jours, ou même des fois plusieurs semaines, c'est quand même dur. Ça, je ferai plus. Voilà, donc, mais je serai toujours dans la musique, c'est sûr.
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7: La dernière fois que vous y êtes allé, je suis sûr que vous aviez un kawé fluo et un petit goûter dans un sac en plastique préparé par maman. Avec plus de 80 oiseaux de proie et 30 espèces différentes, et surtout un spectacle où le seul effet spécial, ah bah c'est la nature elle-même, aujourd'hui je teste pour vous la volerie des aigles. Nous sommes dans les ruines du château de Kinsheim. C'est juste sous le Haut-Königsbourg. Et je grimpe les derniers mètres à pied vers la volerie, où je suis déjà accueilli par Eric Renaud, le directeur du site, et une équipe de soigneurs passionnés, et quelques cris que j'entends au loin, assez impressionnants, d'oiseaux qui ont l'air quand même assez gros. Et on commence par les coulisses, derrière la zone qui est accessible au public. Et Alexandre, qui est soigneur, est équipé d'un gant en cuir sur tout le bras, et surtout, il est d'un calme absolu. Et je crois que c'est nécessaire. Et autour de nous, plein d'oiseaux. Et chacun d'entre eux est identifié, suivi, observé quotidiennement. Et j'apprends d'ailleurs que les oiseaux ne sont jamais forcés à voler. Ah non, non, non. Ils participent volontairement grâce à un entraînement basé sur la confiance et le renforcement positif. On les encourage, puis on leur donne des petites gâteries pour les remercier quand même. Et c'est ainsi qu'Alexandre me propose évidemment de tenir le gant. Oui, alors pas pour sortir la tarte du four, hein, mais pour tenir, non pas un pigeon non plus, hein, mais bel et bien un aigle, oui, qui passe tranquillement du gant d'Alex et au mien, voilà. Battement d'aile XXL, je sens les plumes sur ma face, ah oui, parce qu'il fait son petit point, hein, le petit bonhomme, et heureusement que je suis accompagné, hein. Et étonnamment, je n'ai pas eu trop peur, parce que le regard de l'aigle est si perçant que j'étais quelque peu fasciné. Même si mon bras, lui, l'était un peu moins. La volerie des aigles, c'est la première volerie créée en France. C'est en 1968. Et à l'époque, elle avait été créée surtout pour changer l'image qu'on avait des rapaces, qui ont été longtemps persécutés. Allez, hop, le spectacle commence. Je m'installe dans les gradins. Et je constate que pas de musique spectaculaire. Hein. Juste une voix, des explications sur la vie et les comportements des rapaces. Et soudain... lointain dans le ciel au-dessus de nous, un vautour apparaît au-dessus des remparts, silence total. Et même les enfants arrêtent de parler, ça c'est pas mal. Le soigneur explique que certains oiseaux dépassent même les 2 mètres d'envergure. Et c'est grand 2 mètres, hein. Et il demande au public de rester bien immobile pour faire un passage encore plus près de nos têtes. Alors j'applique, je reste immobile, et sauf que ma tête, elle continue de regarder l'oiseau au-dessus de nous, un peu comme au tennis. Mauvais réflexe. Et j'entends mon voisin qui me chuchote, faut pas bouger. Ah oui, en effet, hein, parce que plusieurs rapaces s'élancent, hein, chouettes, aigles, pigargues, et on en prend plein les yeux. En tout cas, moi, j'ai retenu une chose, hein, c'est qu'ici, c'est pas les humains qui regardent un show d'oiseaux, c'est plutôt l'inverse, hein, c'est les oiseaux qui nous observent en train d'essayer de rester calmes. Et ça, c'est tout un spectacle.
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1: Le carnaval de Nice, la fête du citron, la fête du mimosa aussi. Tiens, moi j'aimerais bien qu'on en parle avec le monsieur qui est à côté de moi. Salut Thomas Brice.
2: Salut, bonjour à tous.
1: Je suis sûr que t'as la fête du mimosa là dans tes mille raisons d'aimer la Côte d'Azur.
3: C'est une certitude.
1: Allez, ouvre-moi tout ça.
3: Raison 654, la fête du mimosa. Ah. Alors ce sont des petits soleils au cœur de l'hiver. Le mimosa est une fleur qui pousse massivement dans notre région. Chaque hiver, le massif de l'Estérel et des Tanneraux se couvre d'un jaune flamboyant. Bref, c'est un véritable trésor et c'est en son honneur que la ville de Mandelieu organise chaque année la fête du mimosa.
1: Et parce que Mandelieu, c'est considéré comme la capitale du mimosa.
3: En effet, mais c'est plutôt récent, car le mimosa, désolé de vous décevoir, n'est pas originaire du sud de la France. Et oui, il a été importé d'Australie au 19e siècle. Alors cette fleur d'or décorait les jardins des somptueuses villas de la Riviera. Mais ne supportant pas la captivité des enclos, la plante s'est enfuie pour coloniser les collines de la région. Bien aidée par le climat méditerranéen et des sols riches, le mimosa a conquis les paysages et nos esprits, car cette fleur couleur soleil est devenue un symbole de la Côte d'Azur.
1: Et c'est pour ça que Mandelieu organise la fête du mimosa.
3: Et oui, au début du XXe siècle, dis-toi que l'exportation du mimosa devient la principale activité de la commune. Des bouquets sont envoyés aux quatre coins de la France, voire de l'Europe, apportant un peu de notre soleil chez nos voisins au temps grisâtre. Et depuis 1931, Mandelieu organise chaque année une fête spectaculaire qui émerveille petits et grands. Cette tradition presque centenaire est devenue un moment phare de la ville, même si on se rappelle que malheureusement la fête a dû s'arrêter pendant une dizaine d'années à cause d'une mauvaise récolte et des incendies. C'est finalement en 1996 que Mandelieu a pu célébrer à nouveau le mimosa.
1: C'est assez récent et d'ailleurs cette fleur ne sert pas qu'à faire des bouquets ou à décorer les chars de la fête.
3: Et on peut tout faire avec du mimosa. On le retrouve dans des parfums célèbres comme Givenchy, mais on le retrouve aussi dans nos assiettes. Vous connaissez tous l'œuf mimosa.
1: Oui.
3: Bon là c'est un mauvais exemple parce que là c'est vraiment un œuf maillot saupoudré avec du jaune qui évoque un œuf mimosa. Par contre, vous pouvez vraiment en faire des beignets, voire des confiseries.
1: C'est vrai.
3: Bref, c'est un plaisir pour les yeux et les papilles. Et si vous voulez tout savoir sur cette fleur emblématique, ne loupez pas la fête du mimosa à Mandelieu, car c'est bien évidemment
1: une bonne raison d'aimer la Côte d'Azur.
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4: Bonjour, je m'appelle Jérémy Ferrier, j'ai 40 ans, je vis à Port-Camargue, et je suis soigneur animalier à l'Institut Sicorium du Rôle du Roi depuis 15 ans.
5: Comment on se dit, petit, je veux faire ça comme métier? Vous vous rappelez du moment qui a été le déclic?
4: Ouais, je pense que c'est une vocation et je me rappelle très bien du moment. À l'époque, j'étais au CP et j'ai reçu un papier du Marineland où j'ai vu tous les mammifères marins et je sais qu'à ce moment-là, je me suis dit, c'est ça que je veux faire plus grand.
5: Est-ce que c'était compliqué à atteindre votre rêve? Les profs vous ont soutenu dans le projet?
4: On va dire qu'il y a maintenant plus de 20 ans que je fais ce métier. Du coup, à l'époque, le métier était moins connu que maintenant. Et quand j'ai demandé pour m'orienter, on m'a dit, tu veux être éleveur, c'est ça? De chiens, de chats? J'ai dit non, je veux travailler en parc zoologique ou en aquarium. Et du coup, ils m'ont dit, mais il faut être vétérinaire pour ça. Ce qui était totalement faux. Du coup, au début, oui, j'ai dû galérer, enfin, m'orienter vers un schéma plus classique. Et enfin, j'ai pu faire un stage au Sicorium où j'ai rencontré les soigneurs et eux m'ont dit quelle formation fallait faire pour devenir soigneur.
5: Vous dites quoi le matin en vous réveillant?
4: Le matin, quand on arrive, on se dit qu'on a de la chance d'être là déjà, de travailler avec des animaux sauvages. C'est quand même une chance. Surtout, la première chose que je me dis, c'est est-ce que tout le monde va bien?
5: C'est quoi le meilleur souvenir que vous avez eu avec les animaux où on se trouve là au Sicorium? Il y a des otaries, il y a des phoques. Vous avez forcément un souvenir inattendu avec eux?
4: Oui, il y a un souvenir plutôt marquant qui c'était avec mes otaries. Il y avait le mâle dominant et deux femelles. Il y a une femelle qui commençait à être un peu agacée. Du coup, elle n'écoutait plus trop et j'ai eu le mâle dominant qui s'est mis entre elle et moi pour pouvoir recadrer la femelle et la session s'est très bien terminée.
5: C'est...

0: le message que vous avez envie de faire passer à la radio?
1: Le message que j'ai envie de faire passer, c'est qu'il faut respecter la vie animale, végétale, que les aquariums et les parcs zoologiques servent à sensibiliser les gens à cette vie-là et à pouvoir les voir en vrai. Je pense que c'est notre rôle d'éducation.
0: C'est quoi qui vous impressionne le plus chez ces animaux?
1: C'est déjà leur adaptation à l'eau. Ils ont des capacités exceptionnelles de nage. La proximité qu'on peut avoir avec eux, quand on les connaît bien et qu'on passe beaucoup de temps avec eux, la confiance qu'ils peuvent nous donner.
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3: Timéo, le chasseur.
4: Il était 5 heures du matin, on avançait dans les marais, couvert de brumeur.
3: Révélé par The Voice Kids, Timéo Béas est un jeune chanteur originaire de Cran. L'interprète de Canaillou a aussi su séduire les studios Disney en prêtant sa voix au personnage de Mufasa, le roi lion.
4: Marchait devant dans les roseaux.
3: Pour l'un de ses enregistrements, il rend hommage à Michel Delpech.

0: C'était Timéo.
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3: Quand il bain fromé le thé au lapin, faudrait pas qu'il se sauvage.
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3: Un thé, c'est un toit, un abri, où qu'on renferme les bestiaux pour qu'ils soient bien à l'abri de la pluie, des renards, et puis dans le temps des loups. Allez donc savoir pourquoi qu'on parle du thé au lapin, du thé au chef, du thé au cochon, puis quasiment jamais du thé aux ouailles, aux poules, aux vaches ou aux chevaux. Une histoire de thé qui se raconte dans le pays fort. Avant que je vous la raconte, faut juste savoir que quand ils boivent une tisane, ils disent pas, par exemple, boire du tilleul, mais boire sur le tilleul. Logique, on boit l'eau qui a passé sur les plantes. Alors c'est l'histoire d'un pourvieux qui avait mal au vent. Il s'en va voir la guérisseuse, elle la regarde, puis elle dit « Va avec 40 chez vous, puis boire sur le thé. » Il connaissait pas ça, le thé. Ça fait qu'il retourne chez eux, puis le v'là qui dioche sur le thé au cochon en qu'une chopine de jus de poume. Adam, il a attrapé la fouère, mais il avait plus mal au ventre. Comme quoi, il y a que la fouée qui se fait. Quand on était jeune, le samedi soir, on allait chez les uns ou chez les autres pour fêter les anniversaires. Chez nous, il y avait deux autos. Une 404 puis une camionnette. Oh mon pas, il voulait ben nous prêter la grosse auto quand que c'est qu'il en avait pas besoin. Sinon, on prenait la camionnette ou que c'est qu'on s'entassait. Et puis dame, on rigolait. Sauf une drôlière qu'elle appelait ça le thé au chiev. Puis qu'elle voulait pas y monter. Ça fait qu'une fois, elle est à la fête en vélo. À 15 km. Adam, quand elle est arrivée, on avait fini de manger le gâteau. Puis c'était quasiment l'heure de repartir. Eh ben, vous me créerez si vous voulez, mais pour le retour, à la bain, vous voulez qu'on les ramène et les pisse en vélo dans le thé à chieuve.
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1: Le quotidien d'une personne en situation de handicap, et plus précisément en fauteuil roulant, quelles sont les difficultés du quotidien? Est-ce que c'est galère? C'est ce qu'on va découvrir parce qu'aujourd'hui, j'ai testé pour vous un trajet en fauteuil roulant. J'ai rendez-vous à la radio en centre-ville du Mans. C'est là que je retrouve Damien Loison-Planchon.
2: Bonjour, bienvenue dans mon quotidien de personne en situation de handicap.
1: Damien a 38 ans et le syndrome de Hartnup avec une neuropathie. Ancien informaticien de métier, il est touché par cette maladie très rare. À sa connaissance, c'est même le seul cas en France. Il enchaîne donc les hôpitaux, les spécialistes et les soins du quotidien en attendant que la recherche avance. Tout un ensemble lourd à porter auquel s'ajoute le stress de tous les jours lorsqu'il sort en extérieur. Et pour m'en rendre compte, je vais donc le raccompagner chez lui, ce qui implique de passer par la tant redoutée avenue Bollée et ses travaux. C'est parti, on démarre.
2: Là, tu vois, il y a un exemple, c'est que tu vois le trottoir devant, il est rehaussé. Donc là, moi, je vais

0: m'amuser parce qu'il va falloir que je fasse arrêter tout le monde pour pouvoir faire un demi-tour.
1: Et très vite, je me rends compte des difficultés. Poubelles mal rangées, voitures mal garées, trottoirs abîmés. La liste est très longue et ça devient vite un parcours du combattant.
0: T'as pas le choix, en fait, t'es obligé d'être vigilant surtout. C'est hyper lourd et puis c'est surtout hyper fatigant et hyper énergétique de réfléchir à comment je fais pour aller d'un point A à un point B en prenant le temps, entre guillemets.
1: Avec parfois l'obligation de devoir prendre des risques parce qu'au fur et à mesure qu'on avance, on arrive sur l'avenue Bollée et problème, certains trottoirs ne sont pas adaptés. Donc, Damien doit aller sur la route.
0: Voilà, et puis alors ça, les voitures qui te klaxonnent alors que, tu fais comme tu peux.
1: Heureusement, Damien garde le sourire, mais il me fait prendre conscience de tous ces petits détails auxquels on ne prête jamais attention. Exemple, les petites marches des devantures d'établissement.
0: Ça, c'est un cabinet de kiné, regarde, t'as deux marches.
1: Et ces petites marches, ça prive carrément Damien de pouvoir accéder à certains commerces tout simples, à commencer par une boulangerie devant laquelle on passe sans pouvoir s'arrêter. Et Damien m'explique que le problème de ces sols mal entretenus, c'est que ça use les pneus plus vite. Au bout de plus d'une demi-heure, on arrive enfin à destination, mais comble du sort, son entrée est en travaux depuis le mois de juin et il est obligé de passer par le parking. Preuve qu'il reste encore du travail en matière d'accessibilité. Et à ce propos, à partir du début d'année 2026, avec son association Les Étincelles 72, ils vont distribuer des flyers
0: à tous les ERP, tous les établissements en soins du public, pour leur dire comment faire les aménagements. Penser à nous, c'est penser aux autres, c'est-à-dire penser aux personnes âgées qui sont en déambulateur, c'est penser aux dames qui sont avec des fauteuils. C'est penser à tout ça.
1: Et pour y penser, quoi de mieux que le Téléthon qui se mobilise dans toute la Sarthe? Alors, ce quotidien de personnes en fauteuil roulant, c'est testé, mais avec toutes les galères, il y a encore du boulot, et ça, c'est pas approuvé par Issymène.
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3: Il y a des coins de chez vous, vous vous y baladeriez il y a 90 ans, vous les reconnaîtriez pas parce que la ville est en perpétuelle évolution. Et puis il faut dire que la Seconde Guerre mondiale, par chez nous, elle a un peu chamboulé certains de nos jolis coins. Eric, le gars que je vais vous présenter, il est à la fois amoureux du passé et du présent.
4: C'est toi ?
3: On a rendez-vous au Parvis, le bistrot de la rue du Maréchal Foch.
4: Ça va, Eric ?
5: Ça va, merci, et toi ?
4: Vas-y, il y a de la vie, hein, aujourd'hui ?
5: Il y a de la vie, et oui, il fait beau, c'est magnifique, c'est une belle ville.
3: Le Parvis a installé des eaux de téléphérique sur le trottoir.
4: Ah.
3: On s'y installe pour boire un coup.
4: C'est bien, là. Ça devrait être pas mal.
3: On va pas y rester bien longtemps.
4: Bah, on va peut-être faire un petit tour un moment, tu montres un coin ou deux. Non ?
5: Ouais, c'est ça, ouais.
3: Ah, voilà le serveur.
4: Si tu veux, toi ?
5: Un diabolomante, s'il vous plaît.
3: Et toi ?
4: Qu'est-ce que vous avez avec des bulles ?
5: Du champagne.
3: Ce sera une limonade, s'il vous plaît.
4: Légère, voilà.
3: Son truc à Eric, c'est l'histoire.
5: Ça m'a toujours un peu passionné. Alors, je me suis d'abord intéressé à ma généalogie, qui m'a ouvert l'esprit sur l'histoire en général et sur l'histoire locale, pour le coup, parce qu'on recherche un peu ses origines et donc sa propre histoire. Et je suis tombé sur une photo de Louviers ancienne. Je me suis dit, mince, ce serait pas mal de faire un parallèle entre la nouvelle et l'ancienne.
3: Ah bah, v'là nos verres.
4: Merci, Mathieu.
3: Merci. Voilà ce qu'il fait, Eric. Il trouve de vieilles photos de Louviers et il les refait avec le point de vue d'aujourd'hui. Puis il les poste et les commente sur Insta et Facebook, ce qui lui permet
5: de se rattacher à l'histoire, se dire que mince, il y avait ça là il n'y a pas longtemps, et le fait de me remettre dans les mêmes conditions, dans le même plan de vue, ça me donne un peu cette impression de toucher du doigt ce qui a été créé, ce qui a été fait, et ce qui malheureusement est beaucoup détruit ou ce qui a changé, forcément.
3: Mathieu vient nous rendre la monnaie.
4: Merci Mathieu.
3: Donc Eric refait aujourd'hui des photos prises hier.
5: Voilà, s'il faut, je ramène un escabeau parce que une photo a été prise, par exemple, au premier étage d'un bâtiment qui n'existe plus, et ben je reviens avec mon escabeau parce que j'aime bien vraiment me remettre exactement dans les mêmes conditions. C'est mon petit kiff à moi, hein, bien sûr, mais pour le coup, j'ai commencé à le partager, et puis fil en aiguille, je crois que ça a plu aux gens.
4: Tu te contentes pas d'exposer des photos comme ça, tu expliques, tu racontes des histoires autour de ça.
5: Alors effectivement, j'explique et je raconte des histoires, mais je suis pas historien, je le dis, hein, je prends ce qui a déjà été fait par des historiens, et je source en fait mes données comme ça.
3: Allez. Allons faire un petit tour.
5: Donc là, on arrive dans une rue, la rue du Matré, qui est une rue très très très connue et très ancienne de Louviers, au carrefour en fait de la rue du Marché aux Œufs et la rue du Matré, et à cet endroit-là, il y avait un vieux manoir qui datait du 16e siècle environ.
4: Il y avait un manoir ici ?
5: Un manoir, oui. Ça a été édifié par les archevêques de Rouen, si je ne dis pas de bêtises.
4: À la place du restaurant japonais ?
5: C'est ça, c'est empiété sur le restaurant et un peu sur la rue.
4: Alors là, quand tu fais la photo avant, après, il faut avoir de l'imagination pour arriver à faire connecter les deux photos. Quoi. Tu l'as faite cette photo-là ?
5: Oui, je l'ai faite.
3: Changement de décor ?
5: On est cette fois sur la place du Parvis, là où on était tout à l'heure, avec un autre restaurant qui était très connu aussi, l'hôtel du Mouton d'Argent, dans lequel Victor Hugo est venu passer une nuit.
3: Donc là, sur la place du marché,
4: c'était couvert ici. Là.
5: Exactement. exactement, il y avait une halle en fait, mais qui était deux fois plus petite que celle qui est actuellement. Là aussi, c'était un très très bel endroit, très apprécié de tous les commerçants, puisqu'ils avaient l'obligation de venir faire leur étal chaque samedi matin.
3: Pour voir les photos d'Eric, vous tapez Louvier avant-après sur Insta ou Facebook.
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6: Oui, j'adore. Ouais.
7: Pourquoi est-ce qu'on chante? Et qu'est-ce que ça peut apporter le fait de chanter?
6: De donner de l'ambiance. Ouais. De s'amuser.
7: Prenons le problème à l'envers et on va arriver à l'homme. Pourquoi les oiseaux chantent?
6: Pour appeler les autres oiseaux. Pour qu'ils donnent à manger. J'ai faim.
7: J'ai faim.
8: On peut se tutoyer?
7: Ouais. Sympa. T'es lourd. Mais j'ai quand même faim.
6: Ils appellent les oiseaux. Ils disent j'ai faim. Vous pouvez me donner à manger? Est-ce que vous êtes parti pour aller partir vous prendre à manger?
7: Donc tu penses que les oiseaux chantent pour demander à manger?
6: Oui, pour nous réveiller peut-être. Bah aussi des fois ils chantent le midi pour dire s'il y a un danger ou pas.
7: Et donc nous, pourquoi est-ce qu'on chante? Vous aimez chanter?
6: Oui, j'adore. Ouais.
7: D'accord. Et à part ça, tu chantes quoi quand tu chantes?
6: Je sais pas, Pierre Garnier. Chaque seconde d'été.

0: pourquoi tu chantes et pourquoi tu... Qu'est-ce que ça t'apporte en fait?
1: Pour s'amuser, pour nous donner de la joie.
0: Est-ce que ça fait du bien par exemple de chanter?
1: Oui, ça délibère les émotions.
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1: Une escapade très nature aujourd'hui, à la découverte des tourbières des Landes. C'est une spécificité de notre département, un milieu préservé. Karine Dos Santos est naturaliste au département des Landes.
2: Ah, les tourbières, elles sont plutôt nichées au cœur du massif landais. Ce sont des véritables joyaux écologiques. Ce sont des zones humides qui sont composées d'un sol qu'on appelle la tourbe. Cette fameuse tourbe est constituée de 20 à 30% de débris de végétaux et de 70 à 80% d'eau. Les végétaux qui composent cette tourbe sont essentiellement des sphaignes, donc ce sont des mousses de la famille des bryophytes. Et la particularité de ces mousses, c'est que ce sont des véritables éponges. Elles sont capables d'absorber jusqu'à 30 à 40 fois leur poids en eau. Alors, pour à titre d'information, un tapis de sphaigne de 1 mètre carré de surface sur 20 cm de hauteur peut stocker jusqu'à 70 kg d'eau. Et forcément, ces sphaignes vont interagir avec le milieu en absorbant des sels minéraux, en échangeant des ions, ce qui va conduire de façon simplifié, hein, parce que c'est un peu plus complexe au niveau chimique, à acidifier ces milieux. Donc on a généralement des tourbières landaises qui sont plutôt acides, avec des pH de 4 à 5, donc relativement acides, ce qui va induire des conditions de vie très particulières pour les espèces qui vont y vivre. On va dire qu'une tourbière est active si les sphènes continuent à se développer. Par contre, si elles commencent à régresser, elles vont plutôt être en voie de dégradation. Et à ce moment-là, on va voir d'autres espèces apparaître, des bruyères, du chouin noirâtre, de la moulinie, des arbustes tels que les saules, voire du piment royal, et forcément tout le cortège d'espèces qui vont avec. Donc on va diviser deux catégories en fonction de l'alimentation en eau, celles qui vont être alimentées par les fameuses nappes phréatiques, les nappes souterraines, et celles qui vont être plutôt alimentées par le réseau hydrographique ou les eaux de ruissellement. Donc ça va être plutôt des tourbières qu'on va trouver en proximité des rivières ou en périphérie des étangs. On va pas oublier le secteur des Barthes de l'Adour, qui est quand même très connu et qui surtout regorge de tourbières. Mais on va dire que les espèces les plus impressionnantes pour les enfants, notamment quand on fait des animations scolaires, ce sont les fameuses plantes carnivores. Drosera, donc les Drosera à feuilles rondes et à feuilles intermédiaires, et la grassette du Portugal. Au niveau de la faune, on a le fameux lézard vivipare qui va être inféodé à ce type de milieu, et certains libellules dont la Cordulea corfin et le fameux papillon emblématique un peu des tourbières qui est le fadet des lèches, dont le département a une responsabilité assez forte pour sa conservation.
1: En raison de la fragilité du milieu, une seule tourbière est ouverte au public, la tourbière de l'Estanque à Metz, aménagée avec panneaux, pontons d'observation, circuit de randonnée et accessible aux personnes à mobilité réduite. Recommandé par Ici Gascogne.
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3: C'est bien Laetitia, c'est mieux.
4: Ça fait décharger toute la semaine là.
3: C'est très bien.
4: Ah oui.
3: Mais qu'est-ce que tu me fais alors?
4: C'est pas évident, hein.
3: Oui.
4: De faire de la contrée, c'est pas évident.
3: Est-ce que tout le monde est OK?
5: Virginie et vous.
6: La danse country est arrivée en France dans les années 90. Et depuis, les chiffres augmentent. En 2022, il y avait 4 millions d'amateurs en France, plutôt dans les campagnes et autour des villes. Qu'on se le dise, la country est une danse populaire. La preuve, à Saint-Pargoire, gros village de 2500 habitants dans le canton de Gignac. C'est là, dans la salle Max Pox, que Céline Cabel donne ses cours hebdomadaires. 3 cours d'une heure, le soir, du plus simple au plus avancé. Quand on arrive, le cours a déjà commencé, zut! Thierry, le technicien, va vite poser sa perche au-dessus de la tête de l'animatrice. En face d'elle, une vingtaine de femmes de 35 à 75 ans, pantalons, petites bottines et chapeau de cow-boy sur la tête. L'ambiance est à la fois joyeuse et studieuse.
3: Est-ce que tout le monde a compris les pas, la danse? Si vous devez parler, c'est maintenant.
6: Vous vous taisez à jamais.
3: Je mets la musique.
6: Je m'approche rapidement de Régine, Josiane et Séverine.
7: Bonjour mesdames. Toutes les trois, vous avez déjà le t-shirt? C'est obligatoire quand on est là, on a le t-shirt?
8: Let's go girls.
9: C'est-à-dire nous, ça fait 3 ans déjà.
10: Et puis on fait des démonstrations dans la rue, pour le carnaval, les associations.
7: Et le t-shirt, c'est très drôle, c'est un chapeau de cow-boy sur des Santiago, et il y a marqué Let's go girls, c'est le titre de Shania Twain. Et alors vous, c'est venu comment la country? Parce que vous dites que ça fait 3 ans, donc dès qu'elle est arrivée, vous avez tout de suite embrayé.
9: Oui, ça m'a tenté, je suis venue.
7: C'est génial. Hein.
10: Je fais les 3 premiers cours gratuits. Pour voir si vraiment ça nous plaît ou pas, il faut quand même. C'est pas évident, hein.
7: Oui.
10: De faire de la contrée, c'est pas évident.
9: Puis il y a une bonne ambiance, donc voilà.
7: Oui, puis la salle, même la salle, je la trouve sympa. Elle est très haute de plafond, la salle. Il y a des poutres en bois. Ça fait pas la salle un peu où tu te gèles au mois de novembre, tu t'attends.
10: Figurez-vous que l'année dernière, on était dans une salle comme ça.
7: Ah, moche.
10: Une grande salle moche.
8: Allez, on y va. En ligne, nickel. Mon premier cours de country, il y a 22 ans, c'était cette danse-là, Duchesse.
7: J'en ai les larmes aux yeux, parce que ça me fait nostalgique.

0: sont les nouvelles du mois de septembre.
1: Ah ouais.
0: Et le reste, ce sont des anciennes. On est sur notre troisième année d'association Country Saint-Parois. Troisième année. Année.
1: Donc ça finit par se savoir.
0: Oui.
1: Il y a du monde.
0: Le bouche à oreille fonctionne bien dans les villages.
2: Alors que le premier cours est terminé, les filles enchaînent avec le deuxième. Visiblement, personne n'a envie de partir.
0: Comment on reste au niveau 2? Yes.

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2: C'est la Camini Minute, votre chronique de la joie et de la bonne humeur. Comment ça va les amis? Enfin je dis comment ça va les amis, je pourrais dire CMTV. Oui parce que je sais pas si vous avez remarqué, mais je sais pas si c'est la nouvelle génération, mais il y a des gens, quand ils parlent, ils mettent de moins en moins de voyelles, de moins en moins de lettres. Pour dire il y a rien, ils disent il y a R. Pour dire mort du rire, ils disent MDR. Pour dire péter de rire, ils disent PTDR. Et pour dire askiparé, ils disent askip. Il y a de moins en moins de lettres, de moins en moins de mots. Mais si on continue comme ça, ils vont parler comment dans 10 ans les gens? C'est quoi cette façon de parler là? Je veux dire, il n'y a rien, c'est pas une longue phrase. Je comprends qu'on veuille écourter des trucs. Mais il n'y a rien, c'est pas long, il y a R. Comment on va parler dans 10 ans? Moi je dis... on parle de plus en plus des extraterrestres et des ovnis. Moi, je pense que si les extraterrestres viennent sur Terre, c'est à cause des gens qui parlent comme ça, qui réduisent les mots. C'est quoi cette façon de parler, franchement? C'est abusé, quoi. Parler français, c'est une belle langue, le français. Il y a R, MDR, PTDR, ASKIP, il est BG pour dire beau gosse. Mais c'est bien de dire qu'on est beau gosse, ça fait plaisir d'entendre beau gosse. C'est plus plaisant que BG. Ils enlèvent les voyelles comme ça. Ça me rappelle les films...